0: polonais. J'étais très fier qu'un pape polonais soit élu, alors que je ne savais pas du tout quelles étaient ses positions.
1: Et quand vous l'avez rencontré, après, quand vous avez discuté, c'était dans quelles circonstances ?
0: Alors, après, je suis devenu le président du comité français pour Yad Vashem. J'ai eu l'occasion et la chance, un peu par hasard, de rencontrer un certain nombre de prêtres qui avaient été des justes. Et ça m'a permis de connaître l'importance de l'aide qui a été accordée par certains milieux ecclésiastiques en France. Et personnellement, disons, l'une de mes portes d'entrée du dialogue judéo-chrétien n'avait pas trait au cardinal Lustiger, mais à son grand ami, cardinal de Courtrai, que je n'ai personnellement jamais rencontré. Et c'était un de mes amis qui m'a dit, un jour, le cardinal de Courtrai nous a dit « Soyez de bons juifs, ça m'aidera à être un bon chrétien ». Et je me suis dit que quand un catholique dit une phrase comme ça, il faut fraterniser avec les catholiques. Et le passé, il faut le connaître, il ne faut pas l'oublier, mais le passé, c'est le passé. Il y a là des moyens de vivre ensemble, de partager nos expériences qui se font sans arrière-pensée. Ça a été véritablement une clé, une ouverture. Voilà, donc tous ces éléments ont créé une ambiance extrêmement favorable. J'ai eu aussi l'occasion de devenir extrêmement proche du père Patrick Desbois. Patrick Desbois avait travaillé avec le cardinal de Courtrai. Il était venu à Paris pour travailler avec le cardinal Lustiger. Donc tous ces éléments faisaient qu'il était assez naturel que je rencontre le cardinal. J'avais envers lui un respect considérable. Il est venu plusieurs fois à la maison chez ma mère, me demandait de lui préparer des plats de la cuisine polonaise.
1: Ça vous a réuni ces origines polonaises communes ?
0: Oui, vous savez, un jour il m'a demandé si ma mère pouvait préparer du pied de veau engelé. Pied de veau engelé, c'est une spécialité juive qui ne peut être appréciée que d'un juif d'origine polonaise, parce qu'un juif d'Afrique du Nord et qui que ce soit d'autre ne peut pas supporter cette nourriture. Et ma mère ne savait pas le faire. J'ai pas osé le dire au cardinal, mais on a pris un traiteur. Il se trouve que ce traiteur juif venait de Benjin. C'était la ville de naissance des parents Lustiger. Et donc, c'était un juif très orthodoxe. Il m'a dit, mais c'est le rêve de ma vie que de rencontrer le cardinal Lustiger. Et je n'oublierai pas ce dîner où il est venu, où il a parlé de la ville de Benjin, que le cardinal ne connaissait pas. C'était des moments extrêmement émouvants. Mmh. Et puis, j'ai eu l'occasion de le voir à la maison Eugène Garnier, 24 heures ou 48 heures avant son décès, je crois. Je garde un souvenir très très fort de ce moment-là où il n'avait plus tout à fait son contrôle de soi. Mais voilà, toute cette trajectoire, peut-être encore un autre épisode pour placer les choses, parce que ça m'a beaucoup marqué. Comme vous le savez, le cardinal, avec Patrick Desbois et avec Israël Singer, qui était à cette époque directeur général du Congrès juif mondial, ont organisé, à partir de l'année 2003, si je me souviens bien, des rencontres entre les cardinaux français et les rabbins orthodoxes, j'insiste, américains. Et ces rencontres avaient lieu à New York. Lors de la deuxième de ces rencontres, en 2004, au déjeuner, on voit arriver quelqu'un de complètement imprévu, qui était Israël Lowe, l'ancien grand rabbin d'Israël, qui avait émis des critiques extrêmement dures contre cardinal Lustiger. Israël Lowe est venu à cette... Nous étions tous dans le déjeuner, et il est tombé dans les bras du cardinal. Et c'est un des moments privilégiés de mon existence.
1: Oui, ça devait être très émouvant de voir ces deux hommes se réconcilier.
0: Oui. Et c'est toute la trajectoire du cardinal Lustiger, disons, tout son rapport avec les Juifs. Il est là, il est synthétisé à ce moment-là.
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1: Sur RCF Notre-Dame, nous rendons hommage au cardinal Lustiger à l'occasion du centenaire de sa naissance. Alors, il est le fondateur de Radio Notre-Dame, mais dans cette émission, nous tentons de comprendre son lien au judaïsme et les relations qu'il entretenait avec la communauté juive. On va revenir sur des points de tension, non pas pour rester sur une note négative, mais dans le but d'écouter ce que les juifs ont à nous dire, à nous chrétiens, tout en gardant à l'esprit qu'il fut un acteur du dialogue entre juifs et chrétiens. On peut peut-être commencer par évoquer ce moment où on a parlé dans les médias des origines juives du cardinal Lustiger, surtout à partir de 1981, quand il est devenu archevêque de Paris. On a alors beaucoup parlé de sa conversion. Et au début, ça a pu susciter des réactions assez défavorables dans les milieux juifs. Est-ce que vous pouvez nous en dire deux mots, docteur Richard Presquier ?
0: Oui, il faut comprendre ce que représente la notion de conversion dans la psyché juive. Le converti lui-même a été utilisé par l'Église pour être, au Moyen-Âge, le porteur de paroles savantes contre les Juifs, puisqu'il connaissait le judaïsme dans les disputations qu'il y a eu au Moyen-Âge. Et l'image des convertis, c'est l'image de la théorie chrétienne, qui était la théorie de la substitution.
1: En nommant Jean-Marie Lustiger archevêque, l'Église faisait la promotion de la conversion. C'est comme ça que ça a été perçu.
0: C'est comme ça que certains ont dû le percevoir. En même temps, je suis sûr que parmi les Juifs, certains ont été fiers de la promotion de quelqu'un qui avait des origines juives évidentes et qui ne les cachait pas. Mais beaucoup ont été très inquiets, justement, parce que cette figure positive, attirante, allait éloigner les Juifs du judaïsme et que c'était finalement une dernière ruse de l'Église.
1: Le pontificat de Jean-Paul II a fait beaucoup pour le rapprochement entre Juifs et chrétiens. Et là, on en était au tout début.
0: Énormément, énormément. Il faut bien comprendre d'où on venait, c'est-à-dire que le Concile Vatican II, la personnalité même de Jean XXIII a été conçue par les Juifs comme extrêmement positive. Mais il s'agissait d'un petit monde d'intellectuels. Les choses ont évolué, notamment en France, elles ont évolué de façon particulièrement importante grâce à des personnalités comme le père Bernard Dupuis, le père Jean Dujardin. Et donc, il y avait cette force dans l'Église qui avait précédé l'action publique de Jean-Marie Lustiger, mais qui n'était évidemment pas connue de la part des Juifs du quotidien.
1: Il a eu ces paroles étonnantes, « Je suis resté juif ». Est-ce que vous pouvez nous dire comment ça a été perçu, ça, bien que catholique, de dire « Je suis resté juif » ?
0: Il y a plusieurs lectures. D'abord, le terme « juif », c'est un terme polysémique, ça a plusieurs significations. Il se trouve que dans le cadre de la loi religieuse juive,
1: la halakha,
0: ce qu'a dit le cardinal Lustiger était vrai.
1: C'est... Oui, puisqu'on est juif du moment qu'on a une mère juive. C'est
0: on
1: ça,
0: est
1: c'est
0: juif
1: la
0: à partir du moment où on a une mère juive, et le fait de quitter le judaïsme ne nous empêche pas de rester juif. Cela étant dit, il y avait cette idée que lorsque se convertir en période de danger, ça laisse...
1: Voilà. Oui, il a été baptisé en 1940, donc voilà. Alors, ça aurait pu être pour se protéger.
0: Alors, voilà, alors on connaît très très bien l'histoire de la conversion de Jean-Marie Lustiger, la lecture d'une Bible qui se trouvait dans sa famille, et aussi la fréquentation d'une famille allemande, anti-nazie, catholique, qui l'a poussé à s'intéresser au catholicisme, alors que sa famille s'était beaucoup éloignée de la pratique du judaïsme. Il s'est converti en août 1940, c'était avant même le statut des Juifs. Donc ceux qui l'ont dit parce qu'on l'a dit, hein, il s'est converti parce que, etc. Mais non, il s'est converti parce que c'était son cheminement personnel.
1: Oui, et vous dites que finalement, nombreux sont ceux qui ont ressenti la sincérité de son engagement et qu'il a réussi à désarmer la plupart de ses critiques. Merci à vous, docteur Richard Presquier. Nous poursuivons cette discussion dans un prochain épisode. Merci à Cédric Koba, à la réalisation technique de cette émission, disponible sur le site de RCF Notre-Dame. Et nous voici au seuil d'un temps de prière guidé par une communauté monastique, juste après la pause musicale sur votre radio chrétienne.

Lecture de la première lettre de saint Paul apôtre aux Thessaloniciens au chapitre 5. Frères, soyez toujours dans la joie, priez sans relâche, rendez grâce en toutes circonstances. C'est ce que Dieu attend de vous dans le Christ Jésus. N'éteignez pas l'esprit, ne repoussez pas les prophètes, mais discernez la valeur de toute chose. Ce qui est bien, gardez-le. Éloignez-vous de tout ce qui porte la trace du mal. Que le Dieu de la paix lui-même vous sanctifie tout entier et qu'il garde parfait et sans reproche votre esprit, votre âme et votre corps pour la venue de notre Seigneur Jésus-Christ. Il est fidèle, le Dieu qui vous appelle. Tout cela, il l'accomplira.

Soyez toujours dans la joie, c'est ce que Dieu attend de vous. Nous t'en prions, Seigneur, viens nous arracher à la tristesse et au désarroi, et fais de nous des artisans de joie au cœur de ce monde.

0: Priez sans cesse, rendez grâce en toutes circonstances. Nous t'en prions, Seigneur, viens nous combler de ton esprit et fais de nous des veilleurs au cœur de ce monde.
1: Viens, Seigneur, viens nous sauver.
0: N'éteignez pas l'esprit, ne repoussez pas les prophètes. Nous t'en prions, Seigneur, viens ranimer en nous le désir de ton règne et fais de nous des témoins de l'espérance au cœur de ce monde.

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1: L'heure de la justice de Dieu, histoire de Suzanne. Jacqueline Kellen, vous vous êtes passionnée pour cette histoire qui est présente dans le livre de Daniel. Bonjour.
2: Bonjour.
1: Dans un livre que vous publiez aux éditions Salvator, vous revenez sur cette histoire croquante, amusante, on pourrait presque dire, avec beaucoup de rebondissements, de suspense, d'attente, mais aussi une quête, la quête de la vérité, la quête de la justice, envers et contre tout. Ce chapitre 13 du livre de Daniel, il n'est pas présent chez les protestants et chez les juifs. Si vous leur parlez de cette histoire, ils ne sauront pas à tout quoi à vous fait. Faites référence. Pourquoi ?
2: Bon, les protestants se calquent absolument sur le canon hébraïque, ouais. Donc ils sont laissés de côté. C'est dommage parce qu'ils n'ont pas non plus le livre de Tobie, c'est dommage, parce que ce sont des histoires qui parlent à chacun et qui s'adressent à chaque fidèle aussi. Là, c'est un récit, bien sûr, qui est antérieur au christianisme, mais qui résonne ô combien, en effet, pour un chrétien qui, quelles que soient les circonstances, reste fidèle, doit rester fidèle à Dieu. Je ne suis pas théologienne, mais il me semble que le point délicat, c'est le fait que les deux méchants, si on peut dire de l'histoire, mais plus que ça, les deux personnages odieux qui veulent déjà s'emparer de la femme d'autrui, qui portent un faux témoignage et qui ensuite veulent faire condamner à mort une innocente, donc qui violent éhontément la loi de Moïse, les commandements reçus sur le mont Sinaï, eh bien ce ne sont pas deux étrangers, deux babyloniens là où sont déportés la communauté juive, ce sont deux personnages de leur communauté et qui ont une responsabilité très importante puisqu'ils sont guides de la communauté et juges. Donc je me dis, là c'est quand même très subversif comme récit de dire attention, le malheur vient du peuple chez qui vous êtes déporté. Là, le malheur, c'est la brebis au milieu des loups, les loups dans la bergerie. C'est vraiment ça. Et moi, c'est vraiment une hypothèse personnelle. Donc ce n'est pas très, très honorable pour la communauté, pour ces personnes puissantes, ces personnes qui ont un pouvoir.
1: Ces deux anciens qui sont
2: et
1: effectivement
2: comme les protestants. Voilà.
1: Alors cette histoire de Suzanne, en quelques mots, c'est cette femme partie en exil avec tout un peuple. Elle va quitter Jérusalem, elle va être déportée à Babylone, et puis une petite communauté se refonde. Il faut à nouveau célébrer le culte, à nouveau la porter justice, et voilà que l'affaire déraille en quelque sorte, puisque ceux qui sont nommés juges cette année-là, les anciens vont être aussi ceux qui vont trahir la justice d'une certaine manière et va

je dirais, par le monde. Parce que le désir en tant que tel, le désir du cœur, le désir de Dieu est éminemment louable. Tous les grands mystiques parlent du désir de Dieu. Mais eux, il s'agit d'une appropriation et de céder à la facilité, à des instincts ou à des pensées tout à fait viles. Ce qui est intéressant aussi, c'est que ce thème, en effet, majeur de la fidélité, qui est représentée par la fidélité conjugale, Suzanne n'est pas tentée par ces deux hommes plutôt repoussants et détestables, qui vraiment font un abus de pouvoir envers elle et cherchent à l'intimider. La question est toujours cette fidélité au Seigneur, à savoir, vous savez, depuis Osée, au 8e siècle, la relation entre Dieu et son peuple est comparée à la relation conjugale. C'est pourquoi le thème de la fidélité de Suzanne, c'est pas elle est fidèle à son mari Joachim, c'est, si elle représente bien la communauté juive, c'est est-ce qu'elle va rester fidèle à son Seigneur ou parce que du temps d'Antiochus Épiphane, donc au deuxième siècle où le récit a été écrit, est-ce qu'ils vont prendre peur, ils vont être intimidés, ils vont se compromettre? C'est le grand terme. Le juste est celui qui ne fait aucune compromission. Il faut évoquer des expressions simples. Je ne suis pas un peu fidèle à mon mari, si mari il y a. Je ne suis pas un peu fidèle au Seigneur. Je ne crois pas un peu en la parole de Dieu. Ou je crois en Dieu ou je ne crois pas. Vous voyez, là, il faut dire des choses un petit peu... C'est ça, la justice de Dieu, c'est tranchant. Il n'y a pas d'accommodement, il n'y a pas de rapiéçage. C'est tranchant, la justice. Et c'est tranchant aussi parce que est-ce que Suzanne est fidèle jusqu'au bout ou est-ce qu'elle va prendre peur, elle va se laisser intimider et est-ce qu'elle va donc trahir sa foi, donc se trahir elle-même? Alors, personne pure, la personne juste, la pure, c'est-à-dire sans mélange, oui. Hein, c'est ça, unie, une.

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1: Alors cette femme qui est dans cette grande demeure avec son mari Joachim, tout le monde semble en quelque sorte la respecter, peut-être même l'admirer. Et puis quand arrive ce drame avec ces deux vieillards qui la convoitent et qui cherchent à la posséder, elle est conduite à un jugement parce qu'elle est accusée d'adultère faussement. Il y a l'histoire du faux témoignage aussi qui est intéressante dans cette histoire.
2: Totale calomnie.
1: Mais alors, la parole des juges n'est pas remise en cause.
2: Non.
1: Pourquoi la foule ne dit rien? Pourquoi tout le monde adhère à cette...
2: Mais de nos jours, c'est pareil.
1: Jugement.
2: C'est la façon dont des personnes de pouvoir, ce ne sont pas toujours des hommes d'ailleurs, on va dire hommes ou femmes de pouvoir, impressionnent et on se laisse prendre aux apparences au lieu d'exercer le discernement, le jugement. Et c'est important parce que le discernement est une vertu et le discernement est une vertu qui repose, en effet, c'est un travail spirituel. Sinon, on se laisse prendre par les on dit, moi je pense la même chose, ou moi je ne dis rien. Enfin, c'est la confusion. La confusion de l'émotionnel ou du psychologique. Là, en effet, elle est condamnée à tort. De façon odieuse, personne ne dit rien. Et c'est ça, moi, qui me paraît absolument atroce. C'est que ceux qui sont quand même censés la connaître et l'aimer, ses parents, qui sont présents et qui seront même présents lors de ce jugement épouvantable, ce faux jugement, et son mari, alors lui il me paraît même pire, son époux qui vit avec elle quand même depuis des années, au jour le jour, et avec qui il a eu des enfants, eh bien il ne fait rien, il n'y a aucun propos qui s'élève pour soutenir ou pour venir en aide à Suzanne. Je trouve ça épouvantable, parce que moi il me semble que, même si c'est à tort, mais si j'aime un être... que ce soit d'amitié, ou que ce soit un enfant, que ce soit un mari, etc. Si j'aime un être, je le défends. Ma voix se lève pour le défendre.

0: défendre et défendre jusqu'au bout. Si je n'aime pas un être, bah je le laisse à la merci de quelqu'un, quelqu'un d'autre ou de justement d'une institution, du tribunal. C'est absolument odieux. Et là, personne ne bronche, personne ne dit rien, et certainement la foule doit déjà se délecter parce que de tout temps la foule aime les rumeurs et puis un petit peu d'animation dans la vie de tous les jours, etc. Mais ce qui est atroce aussi, c'est, mais là c'est dit en toutes lettres, bon, en traduction française, à la fin, lorsque grâce au jeune Daniel, Suzanne recouvre, enfin elle n'a jamais perdu sa pureté, mais elle est réhabilitée ou elle est vraiment déclarée innocente aux yeux de tous. Eh bien, il est dit en toutes lettres, les parents et son époux se sont félicités qu'elle ait été trouvée comme femme honnête. C'était une femme bien, vous voyez. Mais c'est épouvantable, comme si on a besoin d'un jugement extérieur pour dire oui, finalement, elle n'a pas péché ou elle n'a pas. C'est épouvantable.
1: Et alors, contre ce silence de la foule, contre ce silence des siens, des proches, vous opposez le silence de Suzanne qui est celui. D'une vie intérieure et d'une confiance en Dieu aussi.
0: Bien sûr, elle n'a pas à répliquer. Oui, mais ce silence qui s'abstient, ce silence des proches, de ce qu'on appelle les siens, les proches, là aussi on peut se poser des questions, les proches, les frères humains, oui, bon, on peut se poser des questions, ce que ça signifie concrètement. Hein, là, on a besoin dans la réalité, vous savez, quand on dit, c'est dans l'épreuve qu'on voit, qu'on reconnaît ses amis. Mmh. Là, elle peut dire qu'elle n'est pas simplement déportée loin de Jérusalem, elle est exilée au sein même de sa famille, des siens, des proches, c'est épouvantable. Et enfin, ceux qui ne disent rien, donc tous, de fait, ils se croient peut-être neutres, comme on dit. Là, c'est aussi un questionnement. Qu'est-ce que ça veut dire dans un conflit rester neutre? Est-ce qu'ils sont neutres? Moi, je crois surtout qu'ils sont lâches. Et ça, c'est épouvantable, parce que quelqu'un qui est lâche, qui ne s'engage pas, ça veut dire qu'il pactise, là, pour le coup, avec le mensonge éhonté qui est en train de se manifester. Il pactise avec, ils sont du côté du mal et de la mort. Et, c'est la lâcheté. Et Suzanne, en effet, devant enfin, cette mise en scène, qui n'en est pas une, mais enfin, si, d'une certaine façon, épouvantable, ce stratagème qui a été monté de toutes pièces par ces deux hommes, eh bien, ça ne sert strictement à rien, en effet, à ce moment-là, de rester sur un plan terrestre et horizontal et humain. Elle crie vers Dieu. Le seul recours, mais c'est exactement la même démarche qu'on connaît chez Toby, en effet, qui est un peu injurié, oui, par sa femme lorsqu'il perd la vue, et à ce moment-là, il crie vers Dieu, ou la jeune Sarah aussi crie vers Dieu parce qu'elle est insultée par une servante, ça c'est dans le récit de Toby. C'est la même chose pour Job, auquel ses amis ne portent aucun recours, ou qui sont en train d'expliquer peut-être tu as fait ceci, tu as fait cela, enfin, bon, des discours qui ne servent à rien, et à ce moment-là, là, Job dit bon, taisez-vous, et l'important c'est de maintenir le dialogue avec Dieu. C'est ça, au fond, la seule réalité, de maintenir ce dialogue vertical, si on peut dire.
1: Tout en pleurs, elle leva les yeux vers le ciel, car son cœur était plein de confiance dans le Seigneur. Pour sa défense, donc, Suzanne se tourne vers Dieu qui connaît toutes choses avant qu'elle n'arrive. C'est vrai qu'on parle parfois du plan de Dieu. Qu'est-ce que cette expression évoque pour vous ?
0: Ça, c'est une grande, grande question métaphysique. Si Dieu est tout-puissant et omniscient, donc il connaît tout ce qui se passe. Donc, d'où des religions qui ont l'air fatalistes en disant, de toute façon, Dieu connaît ce qui va nous arriver, etc. Donc, pourquoi la grâce ? Pourquoi s'affairer ? Pourquoi le mérite, etc. Donc, ça,
1: c'est... Mais la toute-puissance de Dieu n'empêche pas Suzanne de traverser une épreuve très difficile. Ça aussi, c'est intéressant. Comment est-ce que Dieu va rester fidèle, être à ses côtés?
0: Oui,
1: mais sans changer forcément tout du cours de la vie de Suzanne.
0: Non, mais c'est le propre, justement. Mais on ne peut pas comprendre ça, on ne peut pas accepter ça, parce que c'est le thème de la justice. Vous savez, c'est comme la parabole de ceux qui sont payés autant que ceux qui ont travaillé toute la journée. Bon, parce qu'on est à notre niveau, en effet, la justice, l'égalité, etc. Celui qui travaille tant, il doit tant, etc. Il doit recevoir tant. Alors que si on se met, si jamais c'était possible, d'un point de vue supérieur, du point de vue de Dieu, le maître généreux, il décide. Moi, je ne suis pas lésé puisque j'ai mon reçu. Hein? Bon, donc là, concernant la justice de Dieu... Oui, on prend toujours ces histoires de notre point de vue, bien sûr, c'est très humain. Mais la question, enfin, ce qu'on peut constater, par rapport au juste, c'est que la loi, si on peut dire, en ce monde, c'est que le juste est toujours celui qui est persécuté. Les méchants réussissent, vous savez, quand on dit « ah oui, c'est toujours la canaille, il n'y en a que pour eux », etc. Et les justes, les innocents, les gentils, eux, ils ont plein de malheurs et plein d'épreuves. C'est tout à fait ça. Mais ça, c'est nos revendications humaines. Parce que la loi mystique, j'oserais dire, c'est la loi mystique, c'est toujours l'agneau innocent qui est voué au sacrifice, hein, ce qu'a montré ensuite le Christ. Donc c'est la loi mystique de ce monde, c'est le juste sur qui repose ce monde, le juste qui doit être, en effet, non pas sacrifié, mais qui sanctifie ce monde, donc qui doit aller jusqu'au bout de sa mission. Suzanne n'est pas, elle ne dit pas « je suis une juste », elle est tout à fait discrète, mais sur elle repose, en effet, toute l'unité de sa communauté et l'alliance avec le Seigneur. Donc elle porte sur ses épaules, le juste porte un fardeau énorme, elle porte sur ses épaules, en effet, le destin de la communauté. »

0: Justement, vous évoquiez le Christ. Qu'est-ce que ce texte peut nous faire comprendre du Christ? C'est assez furtif et pour autant, effectivement, régulièrement, il y a quand même quelques phrases, quelques versets qui viennent nous annoncer le Christ en quelque sorte.
1: Oui, c'est troublant parce que le texte qui est écrit, il y a deux versions. Donc, une version traduite par la Septante, donc ce sera au IIe siècle, puisque le texte date du IIe siècle avant Jésus-Christ, et une autre version écrite entre 30 et 50 de l'ère chrétienne par Théodotion. Et cette version de Théodotion, c'est intéressant parce que elle a été écrite avant que les évangiles même eux-mêmes n'aient été mis par écrit. Donc c'est quand même très visionnaire. Mais ce qui est riche, c'est que justement le prophète Daniel, moi il m'est très cher, le prophète Daniel, parce que lui il envisage la rétribution dans l'au-delà. C'est lui qui parle en effet, un jour les uns se lèveront de ce pays de poussière, les uns pour l'opprobre éternel et pour le châtiment, et les autres pour la transfiguration et l'éternité. On sait que le peuple juif, pendant des siècles, s'est posé la question, mais sans vraiment la résoudre, de la résurrection ou de la vie éternelle. Et là, Daniel est un des prophètes, en effet, qui, le premier, vraiment formalise, même s'il y a eu quelque chose dans les psaumes, etc., quelques phrases, c'est lui qui atteste de cette rétribution après la mort et surtout de cette affirmation de la vie éternelle et dans la splendeur du firmament pour les justes. Donc, Suzanne qui persévère et qui reste fidèle à Dieu, en effet, est ce personnage qui préfigure le salut des justes. Et d'ailleurs, c'est intéressant, dans des liturgies des funérailles, donc de traditions très anciennes, hein, du Moyen-Âge au moins, on dit « sauve cette âme », il y a toutes des litanies, « libère cette âme comme tu as libéré, etc. Daniel de la fosse aux lions, et comme tu as libéré Suzanne de ses juges mauvais ». C'est très tôt, 2e, 3e siècle, Suzanne est figurée sur les sarcophages, justement. Elle représente vraiment le salut de l'âme qui sort de l'enchevêtrement du monde pour accéder à la lumière éternelle. Donc la postérité est très, très grande de Suzanne.
0: Oui, et puis vous évoquiez la sanctification par quelqu'un qui reste juste. On lit aussi que Daniel, qui va sauver la vie de Suzanne, par son sentiment fort de justice et par l'envie de la rendre, s'écrit d'une voix forte « Je suis innocent de la mort de cette femme aussi pour venir la libérer ». Tout cela, ça fait forcément écho. Qu'est-ce qu'on peut en comprendre pour notre communauté ? L'histoire de Suzanne, alors vous évoquiez la foule qui parfois, voilà, sous prétexte de neutralité, ne va pas s'engager. À quoi ce texte nous appelle comme communauté ?
1: Déjà en tant que singularité, soi-même, et pas d'abord la communauté, c'est soi-même. C'est, quoi qu'il arrive, rester un, rester sans compromission aucune, rester juste dans ce qu'on fait, rester tourné vers l'éternel et ne céder à aucun chantage, aucune humiliation, aucune intimidation, aucune tentation. C'est absolument héroïque.
0: Oui, j'allais vous dire oui, on aimerait,
1: c'est la voie à suivre, c'est la voie qui nous est indiquée. Oui. Ce qui est beau, alors, ce qui est intéressant, c'est que justement cette fleur unique hein, du lys, nous on voit le lys avec des fleurs, des grappes, etc. C'est vraiment le lys sur sa tige unique. C'est intéressant de voir cette femme qui est une, sans compromis, sans division. Alors qu'il y a les deux hommes, les deux juges qui représentent notre dualité, justement notre côté, je suis attiré par ceci ou par cela, c'est mélangé, ce n'est pas net, je doute, je tergiverse, etc. Donc c'est le mélange, la confusion dans laquelle nous sommes, et la confusion c'est le mal, c'est le mélange et c'est le mal pour d'un point de vue symbolique. Elle reste une et unie sans compromission. C'est ça, en particulier, c'est le modèle, mais du juste qui, quoi qu'il arrive, en effet, ne cède pas. Et c'est pourquoi le Christ, bon là c'est une autre histoire, puisque il est fils de Dieu, mais le Christ, en effet, qui sera abandonné, y compris, c'est pour moi un des passages les plus affreux de l'Évangile, c'est en effet au Mont des Oliviers, quand même, ses trois disciples chers, ils ne peuvent même pas rester à l'assister, à être présents près de lui, alors qu'ils savent très bien qu'il est condamné.
0: Donc, mais c'est la question que vous posez dans votre livre L'heure de la justice de Dieu. Que pèse l'amour face au malheur? Vous interrogez cela pour oui. justement là, l'entourage de Suzanne, hein, oui. Qui la laisse tomber en quelque sorte. Que pèse oui. l'amour face oui. au malheur ? Belle question. Comment vous y répondez ?
1: Oui. Oui. oui, parce que dans le Cantique des Cantiques, on dit l'amour est plus fort que la mort. Non, la traduction, c'est l'amour peut être aussi fort. Mais est-ce qu'il est capable de... moi, ce que je ressens, c'est que on ne peut pas vivre à la place de l'autre. Ça, c'est le tragique de l'existence. Si fort je puis aimer un être, même si j'ai beaucoup d'amour, de compassion, etc., de tendresse, je ne pourrais jamais vivre son épreuve, sa maladie, et plus encore, je ne franchirai jamais les portes de la mort à sa place. Oui, mais on oublie. Hein. C'est pour ça, de nos jours, on va vite régler le problème, commencer. Donc, c'est ça la question. Mais mon amour est de taille à l'aider, à le soutenir, ou à soutenir cet être aimé, dans cette traversée, en effet, dans ce grand voyage.

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1: Il y a une question qui vous est chère, Jacqueline Kellen, dans ce livre qu'on retrouve au fil des pages, c'est la question de la vérité, du mensonge et de la vérité, comme si finalement respecter la vérité avec un petit V, ça pouvait nous conduire à la vérité avec un grand V.
2: Tout à fait. Tout à fait. C'est cela, dans les petites choses, enfin les choses du quotidien en effet, si je commence à, oui, à porter atteinte à la vérité, à faire des petites entailles, à faire des petits, à m'accommoder, c'est pas si grave que ça. Vous savez ce qu'on entend aussi de nos jours, oui, il n'y a pas mort d'homme, donc c'est pas si grave que ça. Mais c'est épouvantable de dire ça. Une façon de, peu à peu, grignoter la vérité est une, alors j'allais dire implacable, mais moi ça ne m'effraie pas, une, incontestable, et en effet, elle vient d'en haut, la vérité liée à l'absolu. Alors au moins, si nous n'avons pas la vérité en tant qu'être humain, mais que nous soyons assoiffés de cette vérité. Parce que c'est la vérité, c'est le bien. La vérité, ce n'est pas quelque chose. Alors, elle s'exprime, la justice, comme en effet un peu tranchante. Mais moi, il me semble, alors là aussi, c'est totalement personnel, puisque nous parlons beaucoup, et surtout, les catholiques parlent beaucoup d'un Dieu amour, et tant mieux, ou même miséricordieux. La tradition juive parle toujours de cette, non pas une dualité, mais cette polarité de l'éternel, qui est à la fois le Dieu de justice et de miséricorde, de rigueur et de clémence. Il y a les deux. Et la justice n'est pas du côté du mal. La justice, par exemple, pour Suzanne, la justice que fait advenir le jeune Daniel, eh bien, elle permet la vie de Suzanne. Donc la justice est miséricordieuse.
1: Et la justice est aussi enquête, parce que ce qui étonne Daniel, c'est le fait qu'il n'y ait pas eu de recherche de la vérité, qu'il n'y ait pas
2: tout
1: eu d'interrogatoire.
2: Tout à fait. Simplement tout est faussé et tout est très rapide, justement. Vous avez remarqué, quand on veut se débarrasser d'une affaire, bon, il n'y a pas d'enquête, il n'y a pas, même si ça ne se passe pas de nos jours, mais c'est en effet expédié pour vite passer sous silence les choses pas net. Mais la justice, finalement, c'est elle, puisque vous dites en effet, c'est la manifestation de la vérité divine, c'est ce qui éclatera dans l'au-delà. Hein, c'est bien ce que dit déjà le prophète Daniel. Il me semble que pendant que nous vivons en ce monde, sur terre, nous pouvons compter et même implorer la miséricorde. Et je pense que la miséricorde de Dieu s'exerce. Hein, j'espère, je pense. Mais dans l'au-delà, encore une fois, c'est personnel, mais dans l'au-delà, il me semble que là, il n'y a pas de place pour la miséricorde de Dieu. Nous serons jugés. Alors, vaut mieux s'y préparer de nos jours, pendant qu'on est encore sur terre.
1: Ça pose la question aussi de la sagesse, hein, puisqu'on voit Daniel est celui qui sera sage et celui qui va s'engager, celui qui va...
2: À ses risques et périls aussi, parce que lui aussi connaîtra, donc il sera jeté aussi dans la fosse au lion, il va être persécuté. Le prophète est l'homme de Dieu, l'homme de l'esprit. Donc nécessairement, il n'est pas bien reçu dans un monde imparfait. À chaque fois, c'est ça, c'est cette rencontre entre un monde infini, parfait, qui a été de bonté, de grandeur, et puis notre monde qui est au mieux à la recherche d'élévation et au pire qui se complaît dans le médiocre.
1: Dans ce texte, il est beaucoup question de la loi de Moïse. Qu'est-ce que le Christ va venir bouleverser par rapport à, justement, à cette histoire de Suzanne? Qu'est-ce qui fait qu'on ne peut plus la relire de la même manière aujourd'hui avec la venue du Christ et sa résurrection et le temps où elle a été écrite?
2: Ah oui, très très importante question. Moi, ce qui me paraît important, enfin, ce qui me paraît plus, oui, ce qui m'apparaît le plus comme différence, c'est la notion du pardon. Dans l'Ancien Testament, il n'est pas question de pardon. D'une certaine façon, ça nous réjouit, par exemple, ou ça me réjouit. Concernant ces deux affreux bons hommes qui veulent condamner Suzanne et qui ont fait, en plus, bien avant Suzanne, qui ont perpétré des crimes. Donc il y a cela. Là, il n'est pas question de pardon. Et c'est ce qui, moi aussi, m'interroge, parce que c'est la grande question, est-ce qu'on peut tout pardonner? Est-ce que on est obligé de pardonner? Est-ce que être moral, c'est pardonner? Ou est-ce que pardonner, ça veut dire qu'on est moral? Non. Être moral, ça veut dire déjà faire le bien ou s'écarter du mal. Bon. Donc c'est vraiment la question, pour moi, vraiment le point de bascule, enfin heureux sans nul doute, de pardonner 70 fois, etc., celui qui vous a fait du mal. Là, il n'est pas question, en effet, dans Suzanne, dans cet apologue, il n'est pas question de pardon. En effet, la justice a été rendue au nom de Dieu, hein, Daniel, Dieu juge, et la vérité a été rétablie, puisque Suzanne est innocente et irréprochable. Mais après, libre à chacun, là pour le coup, est-ce que Suzanne va pardonner, est-ce que, même à son mari, je veux dire, pas simplement aux méchants, à son mari de l'avoir laissée comme cela, sans la soutenir, à ses parents, plus rien ne sera comme avant. Là, il y a ce thème aussi, et qui m'est cher, c'est ce thème de l'irréversible. On croit de nos jours aussi qu'on peut rapiécer, repartir à neuf, comme on dit, ou repartir à zéro. Non, il y a des choses irréversible. Il y a des paroles que nous avons dites, tant mieux si elles étaient belles, mais des paroles blessantes, consciemment ou non, et qu'on ne pourra jamais reprendre, par exemple. Donc ce côté irréversible, je me dis, Suzanne, certes, elle est reconnue pure, vertueuse et sans tâche, irréprochable, mais il y a un avant et un après ce procès. Mmh.
1: Et en tout cas, le dernier verset de ce chapitre 13, c'est celui-ci. À partir de ce jour, Daniel devient grand aux yeux du peuple. On peut au moins partir sur cette note.
2: Mais bien sûr.
1: Merci Jacqueline Kellen. Vous êtes l'auteur de L'heure de la justice de Dieu, histoire de Suzanne. C'est publié aux éditions Salvator. Et vous nous parliez aujourd'hui de ce texte tiré de l'Ancien Testament. C'est le chapitre 13 du livre de Daniel qui nous raconte cette histoire de Suzanne. Merci à vous.
2: Merci beaucoup.

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0: il est 3 heures.

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2: Semper Parati, scout toujours prêt, alors que des dizaines de milliers d'enfants, d'adolescents, adultes endossent la chemise, le béret et le foulard dans la lignée de Baden-Powell. Nous avons choisi aujourd'hui de nous interroger sur le sens de cet engagement et son rapport avec la vie professionnelle. Être scout implique-t-il des concessions qui seront nuisibles à la bonne réussite de ses études ? Moins de sommeil, moins de temps pour plancher sur Parcoursup, signifie-t-il le renoncement à un meilleur classement ? Faut-il supprimer la case scoutisme de son CV ? La réponse, aujourd'hui avec nos invités dans l'écho en commun, scoutisme et entrepreneuriat, c'est le thème de cette émission. Avec nous pour en parler, Delphine Brosseau, bonjour.
3: Bonjour Élodie.
2: Vous êtes directrice du RASSO. Le RASSO, c'est l'association des aînés et anciens guides et scouts d'Europe. Une association toute récente, mais qui pulse, qui draine énormément de monde. Elle a été créée il y a 6 ans et déjà 23 000 membres de la communauté.
3: 35 000,
2: ce qui est assez énorme. Vous êtes directrice de cette association depuis ses débuts.
3: Exactement, oui, oui. On a démarré il y a 6 ans et donc le job, ça a été de créer l'association et de la développer.
2: Quel était l'objectif principal de cette création ?
3: Alors, il y a deux grandes missions au RASSO. La première, c'est d'accompagner tous les anciens dans la fidélité à la promesse scout, de faire en sorte que cet engagement, qui normalement est un engagement pour toute la vie, continue d'être vivant en chacun et dans tous les domaines de sa vie. Voilà, de prolonger aussi la fraternité scout. On en reparlera, je pense. Oui. Et la deuxième mission du RASSO, c'était, et c'est toujours évidemment, d'accompagner, de soutenir le développement du scoutisme en France pour permettre à un maximum d'enfants de vivre et grandir grâce à cette aventure scout.
2: En recrutant des chefs
3: Exactement, ça passe beaucoup par l'accompagnement, le soutien des chefs, entre autres. Il y a d'autres sujets, il y a des aides financières, il y a pas mal de choses, mais c'est vrai que pour tous les mouvements, les chefs et cheftaines, c'est le nerf de la guerre.
2: Alors, à vos côtés, Amaury de la Rose, bonjour.
4: Bonjour.
2: Vous êtes là avec votre salarié que vous avez recruté grâce au RASSO.
4: Exactement.
2: Édouard de Rietmatten, bonjour.
5: Bonjour.
2: On va en parler dans un instant. Juste avant ça, je voudrais donner la parole à Marc-Antoine Noiret pour notre rendez-vous hebdomadaire de Finances Solidaires. Marc-Antoine Noiret, bonjour.
6: Bonjour Élodie.
2: Voilà, Marc-Antoine Noiret, Noiret Patrimoine, vous étiez avec nous la semaine dernière. Alors, on imagine assez facilement ce qu'un ancien scout peut apporter dans une entreprise, mais y a-t-il un rapport avec la finance solidaire ?
6: Alors, c'est vrai qu'à première vue, entre un camp scout et une salle de marché, il y a quelques différences. Et pourtant, le scoutisme, bah, c'est une formidable école de vie. On y apprend très jeune à prendre des responsabilités, à travailler en équipe, à se débrouiller, à prendre soin des autres. Et surtout, il y a un mot qui revient constamment, c'est « servir ». Alors, il faut se poser une bonne question un peu provocatrice. Est-ce qu'un bon scout pourrait faire un bon financier ? Parce que servir, normalement, ça devrait être la vocation même de la finance.
2: Finance et esprit de service, on n'associe pas forcément spontanément ces deux notions. Hein.
6: Oui, oui, Élodie, et bah, c'est justement ça le problème. À l'origine, la finance, ça sert à apporter des capitaux à des projets, à une entreprise qui se développe, à une association qui investit, ou encore à une famille qui va acheter son logement. Et là, dans ce cas-là, l'argent est un serviteur et non pas un maître. Le problème commence quand on inverse les rôles et que le rendement financier devient une finalité en soi. La finance éthique et solidaire propose finalement quelque chose de très scout, de remettre l'outil au service de la mission. Et il faut savoir que la finance peut se mettre directement au service du scoutisme. On prend deux exemples. Premièrement, le fonds de partage Ararat, une partie des frais de fonctionnement est reversée à la fondation Sevin pour soutenir des projets scouts à travers le monde. Deuxième exemple, le Colibri, une association d'aide sociale à l'enfance qui est créée à l'initiative des Scouts et Guides de France et qui accueille des jeunes dans des lieux de vie qui sont inspirés de la pédagogie scout. Et bah pour ouvrir de nouveaux lieux, l'association doit lever des capitaux et elle le fait grâce à des titres associatifs. Donc on voit qu'au-delà de l'esprit de service, la finance peut soutenir directement le scoutisme et son rayonnement.
2: Alors finalement, le mot scout lui-même fait le lien avec votre métier, Marc-Antoine Noiret.
6: Oui, parce que scout, ça signifie éclaireur. Et dans le monde de la finance, on a besoin d'éclaireurs. Entre les placements, la fiscalité, les labels, les réglementations et les différentes promesses d'impact, il est quand même parfois difficile de savoir où va réellement son argent. Et être éclaireur dans le monde de la finance, c'est aider à y voir plus clair, expliquer, signaler les risques, regarder au-delà du rendement et poser une question au fond toute simple, à quoi sert mon argent ? La finance, donc à mon sens, peut s'inspirer de Baden-Powell, le fondateur du scoutisme, qui encourageait les jeunes à faire de leur mieux pour rendre ce monde un peu meilleur. Alors avis à tous les financiers, à tous les investisseurs, eh bien faites de votre mieux pour rendre la finance un peu meilleure.
2: Faire de son mieux pour rendre ce monde un peu meilleur. Merci beaucoup Marc-Antoine Noiré, on se retrouve la semaine prochaine. Marc-Antoine Noiré pour Noiré Patrimoine. Merci. Une petite réaction Delphine, Amaury, Edouard, par rapport à ce que vous venez d'entendre, c'était assez dense. Marc-Antoine Noiré a cité plusieurs notions importantes, notamment le service. Est-ce que c'est le nerf de la guerre ? Amaury de la Rose.
4: Oui, dans l'entreprise, on sert des clients. Je pense que c'est la vocation même de toute entreprise. Donc effectivement, tous les jours, quand on parle à des clients, on leur dit comment est-ce qu'on peut vous rendre service pour améliorer leur quotidien. On rend service aussi des salariés en leur permettant derrière de pouvoir avoir un salaire pour nourrir la famille, se loger, etc. Donc oui, il y a toujours une notion de service. En tout cas, quand on le voit comme ça, je pense que c'est assez beau de voir l'entrepreneuriat et l'entreprise de cette manière-là.
2: Alors, parlez-nous de votre entreprise. L'entreprise Kiliba existe depuis
4: 2018
2: maintenant. Ouais. Quel est son objectif ?
4: Alors, Kiliba, c'est un éditeur de logiciels d'email marketing qui de plus en plus a vocation à devenir un agent IA pour aider les entreprises à bien communiquer avec leurs membres, leurs clients. Et à la fin, ça envoie des emails qu'on reçoit tous dans nos boîtes emails. Alors ça peut être email, SMS, WhatsApp, etc.
2: Et donc, qui nous appelle par nos prénoms.
4: Qui vous appelle par vos prénoms, voilà. Toutes les entreprises, que ce soit un média, que ce soit un site e-commerce, que ce soit un retailer, donc qui est un site e-commerce et des boutiques physiques, des associations, tout le monde aujourd'hui communique par email. Et en fait, les emails que vous recevez dans votre boîte email, ils passent par des logiciels. Et donc nous, Kiliba, on est ce type-là de logiciels. Il y a des logiciels assez connus qui sont américains. Et nous, on fait partie des rares entreprises à être 100% français.
2: C'est votre spécificité par rapport aux autres ou il y a d'autres spécificités ?
4: Oui, alors il y a d'autres acteurs sur le marché qui sont français. Mais c'est vrai que nous, c'est une de nos spécificités. On travaille avec plus de 1000 e-commerçants en Europe, donc des marchands. Et donc, effectivement, on est très fier de dire que toutes nos équipes sont en France et je remarque que nos clients apprécient énormément de savoir qu'ils parlent à des gens qui sont basés en France et qui peuvent appeler sur des téléphones normaux, ça répond.
2: Pas sur une boîte vocale.
4: Exactement. Et ça, aujourd'hui, ça a une valeur de service qui est non négligeable dans la relation client que nous, on peut avoir avec...
2: On peut presque dire service humain.
4: Service humain, exactement.
2: Et on a... Humain, humanisé. Ouais. Humain tout court. Edouard de Riedmatten, vous avez rejoint l'équipe il n'y a pas très longtemps, et grâce au scoutisme.
5: Oui, tout à fait. J'ai rencontré Amaury au salon Recrute un chef, qui a été organisé par Recrute un chef et le RASO. Et donc j'ai rejoint les équipes au mois de janvier de cette année, et ça fait un peu plus de 9 mois maintenant, et ça se passe super bien.
2: Alors, vous allez nous expliquer ce que vous faites concrètement, ce qui fait aussi que vous avez été recruté. Alors, peut-être qu'on va demander d'abord à votre recruteur, mais j'imagine qu'il y a eu un lien particulier. On va parler de Recrute un chef. Juste avant cela, je voudrais donner la parole à Jérôme Aucordier. Bonjour Jérôme.
7: Bonjour.
2: Vous êtes avec nous par téléphone depuis la Bretagne. Vous êtes directeur général du Colibri, qui est une association qui a été créée à l'initiative des Scouts de France pour permettre l'existence de lieux de vie de protection à l'enfance. Cette association existe depuis 10 ans. Expliquez-nous ce qui vous a motivé pour la lancer, et puis ce lien avec le scoutisme et la création d'entreprises et ce genre d'initiative.
7: Merci. C'est un sujet assez riche, la question des talents et du scoutisme.
2: Oui.
7: Ça part d'une initiative... finalement, de se dire comment on est acteur et comment la méthode scout peut être acteur pour les enfants de protection de l'enfance. Là, où on peut être ouvert sur plein de champs. Nous, on a fait le choix d'accueillir les enfants qui sont appelés situations complexes, difficiles, donc c'est-à-dire qui passent d'établissement en établissement, de famille d'accueil en famille d'accueil, et qui sont dans des difficultés majeures en accompagnement. On les accueille dans des maisons d'accueil type familial, c'est-à-dire c'est 7 enfants qui vont être accompagnés avec 8 adultes. Le principe est assez simple, c'est d'utiliser la méthode scout dans cette prise en charge au quotidien toute l'année, puisque les enfants sont confiés par mesure de justice pour une durée entre 1 an et 6 ans, aujourd'hui chez nous.
2: Quelle est cette méthode scout ?
7: Eh bien, la méthode Scout, c'est ça.
2: Parce que ça peut paraître un peu fou. On se dit la protection à l'enfance, c'est souvent très, très laïque. Et là, vous nous parlez de méthode Scout. Eh ben, n'y a-t-il pas quelque chose d'antithétique? J'allais dire fait, antipathique,
7: méthode...
2: non.
7: Ouais, non, pas antipathique, mais la méthode Scout, elle est appliquée aujourd'hui quand même dans à peu près 50 millions de scouts dans le monde. Et la question, effectivement, c'est une association créée par les scouts et guides de France, mais le Colibri est là pour pouvoir travailler sur en protection de l'enfance. Et donc, comme on parle de laïcité, ben, on parle de religion et la place de la religion de chaque enfant est présente. Mais avant tout, c'est sa méthode, ça veut dire la question de l'engagement, la question de la vie en équipe, la progression personnelle. On a adapté l'outil du scoutisme dans le quotidien des enfants. Voilà, la progression personnelle dans le scoutisme se vit dans le projet pour l'enfant, ce qu'on appelle le PPE. Et donc, il fait sa progression. On a des temps de progression personnelle. On est engagé dans la communauté, dans les villages ou les villes où on est présent. Et donc, en fait, on a utilisé cette culture commune. Et donc, les éducateurs qu'on embauche mettent en œuvre la méthode scout dans son quotidien.
2: Avez-vous recruté beaucoup d'anciens scouts ?
7: Alors oui, c'est un de nos critères, évidemment. Déjà, par notre fondement, et c'est quelque chose qu'on regarde sur les CV, c'est-à-dire cette expérience, puisque en protection de l'enfance, vous avez des gens qui sont diplômés, EduxP, moniteurs, éducateurs, etc. Puis vous avez des gens qui rentrent dans ce secteur-là pour devenir l'un des critères qui arrête sur un CV, c'est le scoutisme, évidemment, pour son engagement, sa question de gestion de projet, etc. et toutes les compétences qu'on peut connaître.
2: Aujourd'hui, vous pouvez nous dire comment Colibri s'est développé. Vous en êtes, ça a énormément prospéré, j'allais dire.
7: Alors, oui, on a
2: commencé
7: en 2017 et puis on a commencé à vraiment redévelopper en 2020.
2: Oui.
7: Donc aujourd'hui, on est à 19 maisons, donc dans 7 départements. Et on va ouvrir d'ici à fin 2027 11 nouvelles maisons dans 4 nouveaux départements. Donc effectivement, une croissance importante, mais avec une culture qui est la même que dans le scoutisme, c'est-à-dire qu'on applique une même méthode, des mêmes outils. Et donc ça nous permet de nous développer. Et on se développe aussi parce qu'on est scout, en fait.
2: C'est-à-dire
7: C'est-à-dire qu'aujourd'hui... Le scoutisme est reconnu également au niveau de l'État et des collectivités. Et donc aujourd'hui, le fait de pouvoir apporter cette méthode est une reconnaissance et un gage de qualité. Là où il y a 10 ans, effectivement, quand je suis présenté au premier département, je me suis dit qu'on me prendrait pour le Boy Scout. Et pas du tout. Au contraire, c'est un gage de qualité. Et puis, dans les ressources et les gens qu'on va chercher... je reprendrai une phrase de comment il s'appelle Henri de Castres, qui était venu nous voir, l'ancien PDG d'AXA, qui disait que le scoutisme est la première école de management. Et en fait, c'est ça qu'on vient aussi chercher au quotidien, et c'est ce qu'on essaie de transmettre à nos enfants qu'on accueille au quotidien.
2: En quoi est-ce la première école de management ?
7: Bah déjà, redonner confiance, les maîtres acteurs. C'est-à-dire que nous, par exemple, dans nos maisons, chaque semaine, il y a un temps de conseil où c'est les jeunes qui accompagnent et qui décident de leur quotidien. On a un conseil associatif où on a les jeunes qui sont tous représentants des 19 maisons aujourd'hui. Et par exemple, on a un temps de rassemblement. Chez Scout, on aime bien les rassemblements. Et ben nous aussi, à Colibri, on a le nôtre. Et en l'occurrence, c'est les jeunes qui sont les artisans de cette organisation et qui prennent des responsabilités.
2: Le scoutisme, un gage de qualité, c'est ce que nous allons retenir de vos propos, Jérôme Aucordier. Je rappelle que vous êtes le directeur général du Colibri. On espère que vous allez recruter encore de nombreux scouts. Pour vous contacter, il suffit d'aller sur votre site internet, j'imagine.
7: Oui, tout à fait. Il faut aller sur colibri-asso.fr et on a tous nos emplois et ce qu'on fait.
2: Siège social à Issy-les-Moulineaux. C'est bien ça Oui, c'est ça.
7: Non, on est
2: en région parisienne.
7: Le chef est à Arcueil.
2: C'est Kiliba qui est à Issy-les-Moulineaux. Merci beaucoup, Jérôme Aucordier.
7: Merci à vous.

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2: Le scoutisme est-il un gage de qualité dans la vie professionnelle? C'est le sujet que nous abordons aujourd'hui dans cette émission avec trois invités. Delphine Brosseau, je rappelle que vous êtes la directrice et fondatrice du RASO, l'association des aînés et anciens guides et scouts d'Europe. Est-ce que vous voulez réagir par rapport à ce que vient d'évoquer le fondateur de Colibri?
3: Oui, alors déjà, je trouve que c'était un très beau projet.
2: Oui.
3: Et ensuite, évidemment, enfin, j'aurais envie de le paraphraser parce que je suis complètement d'accord avec tout ce qu'il a dit. Et notamment le fait que le scoutisme est gage de qualité. Alors, il a repris les propos d'Henri de Castres.
2: Alors, il est la première école de management pour Henri
3: exactement,
2: de Castres.
3: Exactement. En fait, le scoutisme permet aux jeunes et même aux enfants de prendre des responsabilités dès le plus jeune âge. D'abord au Louveteau-Louvette, mais ensuite chez les scouts et les guides. À partir de 12 ans, on a une responsabilité dans la patrouille qui est la nôtre et qui n'est pas celle de quelqu'un d'autre. Donc, on compte sur moi si je suis cuisinier, on compte sur moi si je suis secouriste. Et donc, voilà, c'est vraiment l'apprentissage progressif, ce qui est aussi un élément signifiant du scoutisme. Voilà, cette progression de la responsabilité jusqu'à ensuite être ce qu'on appelle charge d'âme. Quand on devient chef de patrouille, donc on devient chef de patrouille à 16-17 ans, on est encore mineur et on est responsable d'autres jeunes pour les faire grandir, les faire progresser. Et puis après, quand on est chef et cheftaine, évidemment. Et donc.
2: Et pourtant jeune, hein.
3: Exactement.
2: Quand on voit les Akela,
3: c'est ça,
2: qui s'occupent de tant d'enfants si jeunes.
3: Tout à fait. Nos chefs ont entre 18 et 22-23 ans. Donc la plupart ne sont pas encore rentrés dans la vie active et ils exercent déjà des responsabilités fortes. Aussi bien du point de vue du management entre guillemets que des projets en fait. Un camp de 2 ou 3 semaines, c'est un énorme projet à gérer, donc évidemment ça leur donne quand même quelques compétences et puis ça permet d'avoir plusieurs cordes à son arc quand on démarre dans sa vie professionnelle.
2: Alors le RASO réunit, on le disait au début de cette émission, 35 000 personnes. Vous attendiez à plus rapidement ou vous trouvez que c'est déjà énorme?
3: Alors, pas forcément, on y va petit à petit.
2: Oui.
3: Pareil, ça c'est un enseignement du scoutisme, hein. Oui. On fait les choses petit à petit. Donc 35 000, c'est déjà en fait une grosse taille de communauté. Nous, on aime bien parler de communauté au RASO. Quand on compare à d'autres associations d'alumni, d'écoles, de commerce, d'ingénieurs, etc., en fait, on est déjà sur une taille vraiment importante. Et surtout, on est sur une taille qui nous permet déjà de faire vivre cette fraternité, de faire vivre cette entraide entre les membres de la communauté et de faire profiter aussi ceux qui n'ont pas forcément fait du scoutisme, mais qui voient dans l'expérience scout un intérêt dans les entreprises et dans la vie professionnelle.
2: Donc, ça veut dire qu'il y a des chefs d'entreprise qui vous appellent, qui vous disent « Ah, ça m'intéresse ».
3: Tout à fait.
2: J'en ai marre d'avoir des jeunes qui sont collés à leur téléphone.
3: Alors en fait, on a...
2: Je cherche un bon scout.
3: On a une plateforme de recrutement sur le site du RASO. Donc les entreprises peuvent publier leurs offres d'emploi, de stage, d'alternance. 80% des offres proviennent de recruteurs qu'on appelle nous extérieurs, c'est-à-dire ce ne sont pas des membres du RASO, ce sont des entreprises ou des spécialistes du recrutement qui eux-mêmes ont peut-être été scouts dans un autre mouvement ou qui n'ont pas fait du tout de scoutisme, mais qui ont bien compris que, évidemment, à compétences égales, à expérience égale, diplôme égal, le scoutisme apportait un petit truc en plus qu'ils viennent chercher aussi bien chez les profils plus confirmés que les profils juniors complètement, oui.
2: Et qu'est-ce qui les amène là? Comment ont-ils eu vent de cet annuaire magique,
3: oui, on va dire. Alors, le bouche à oreille a quand même pas mal fonctionné.
2: Oui.
3: Déjà, quand il y a plusieurs milliers de membres qui, en plus, occupent souvent en fait, des postes avec responsabilité, avec du management, avec du recrutement à faire, le bouche à oreille se met pas mal en place. Je pense qu'on a été assez rapidement remarqué par des cabinets de recrutement aussi, qui avaient du mal à aller chercher justement des profils scouts quand leurs clients eux-mêmes le demandaient. Sur LinkedIn, ça n'apparaît pas forcément, c'est assez limité dans leur base de données aussi. Et là, ils avaient la chance d'avoir un acteur, une plateforme qui leur promettait 100% de candidats scouts. Donc ça a bien plu aussi au cabinet de recrutement. Donc voilà, ça s'est fait petit à petit. Aujourd'hui, on a plus de 2500 recruteurs. Donc ça commence à être un volume assez important. d'entreprises qui nous font confiance.
2: Parmi ces recruteurs, nous en avons un ici, présent, Amaury Delarose, je vous ai présenté tout à l'heure. Donc, c'est vous qui avez lancé Kiliba. Qu'est-ce qui vous a amené à aller voir le RASO ?
4: Alors, moi, j'ai assez vite connu le RASO et Recrute un chef par le bouche-oreille. Hein, voilà, la communauté
2: scout. Des collègues qui vous ont dit...
4: Pas des collègues, mais plus des amis. Ou je pense que je vais être, pour le coup, dans les bases de données email du RASO, qui devait envoyer pas mal d'emails aussi.
2: Père de Louveteau, et hop, c'est parti.
4: Ouais, c'est ça. Moi, j'ai effectivement des garçons qui sont au Louveteau et au scout, enfin, aux éclaireurs. Et donc... Donc voilà, et tout de suite ça m'a parlé. C'est-à-dire que en fait, quand nous on cherche des jeunes et qu'on entend qu'il y a des jeunes qui cherchent à travailler, évidemment on regarde. Et puis voilà. Et ce qui a été vraiment l'élément déclencheur et ce qui a été assez remarquable, qui a été fait l'année dernière par le RASO, c'est ce forum qui a été organisé à l'IPC, c'est ça, à Paris. Mmh. Et donc voilà, où là c'était juste incroyable parce qu'on était des entreprises et puis des anciens chefs scouts, et donc tout de suite ça permet de créer des bonnes connexions et de se comprendre assez rapidement.
2: C'était la garantie, c'était obligatoire d'être scout pour participer à ce forum ?
3: Oui, en fait, on a organisé le forum, donc le RASO et Recrute un chef. Recrute un chef étant une plateforme de recrutement pour les chefs et cheftaines guides ou scouts d'Europe et scout unitaire de France. Et donc, dans les candidats, en effet, c'était 100% de candidats qui ont fait du scoutisme dans l'un des deux mouvements. Alors, beaucoup de jeunes,
2: pas les scouts de France, parce que ce n'est pas tout à fait la même pédagogie ? Ou c'est parce que les liens ne se sont pas tissés ?
3: Alors, il y a des liens qui commencent à se tisser, qui se font petit à petit. C'est vrai que les scouts unitaires de France et les guides scouts d'Europe sont dans leur pédagogie assez proches.
2: Oui.
3: Et donc, ça s'est fait petit à petit. On verra ce que nous donne l'avenir. Mais en tous les cas, on voyait bien qu'on avait des entreprises qui cherchaient des candidats, et notamment des profils juniors, et puis pas mal de candidats et donc des jeunes qui recherchaient aussi. Donc l'idée de ce forum, c'était de permettre à l'offre et à la demande de se rencontrer, et en effet, ça a plutôt bien fonctionné.
2: Et le prochain forum est déjà prévu ?
3: Exactement, 19 novembre, à Paris, à la crypte Saint-Honoré-d'Eylau. Donc c'est ça tombe bien, merci. Je vais pouvoir faire un appel aux entreprises.
2: Pour les personnes qui ne peuvent pas entendre l'émission jusqu'au bout, notez bien le 19 novembre, Saint-Honoré-d'Eylau, l'endroit où vous trouverez un travail ou un salarié.
4: Et Kiliba sera présent, évidemment.
2: Bien sûr. Évidemment. Et vous allez recruter combien de personnes ?
4: Ah ça, on verra bien.
2: Peut-être pour la future entreprise que vous allez créer.
4: Ah oui, déjà,
2: c'est ton jamais.
4: De celle-là.
2: Édouard de Rietmatten, bienheureux forum qui vous vaut un tel travail ?
5: Oui, tout à fait.
2: Surtout que vous êtes un ancien de l'IPC, vous. C'est incroyable.
5: Je suis effectivement un ancien de l'IPC.
2: Donc l'Institut de philosophie comparée.
5: Exactement, école de philosophie à Paris. J'ai fait ma licence. Et je cherchais un travail depuis un moment, après avoir travaillé dans le monde caritatif, en levée de fonds pour des associations. C'est un travail très intéressant, mais je pense que ça ne me convenait pas parfaitement. J'ai fait un bilan de compétences et j'ai mis un an.
2: On peut vous demander où vous l'avez fait, votre bilan de compétences ?
5: Chez LM Conseil.
2: LM Conseil.
5: Voilà, Laurent Méchard, qui est un ancien de l'IPC.
2: Aussi, d'accord. Je pense que c'est intéressant pour des personnes qui sont comme vous aujourd'hui, qui ne se sentent pas tout à fait à leur place. LM Conseil.
5: Oui, tout à fait. J'étais assez bien accompagné. Ils ont des bureaux à côté de la gare Saint-Lazare.
2: Très bien.
5: Et donc je me suis posé la question de devenir commercial, donc une certaine reconversion. Et je cherchais, mais ayant pas d'expérience dans ce domaine-là, parce que c'est une reconversion, j'ai eu beaucoup de difficultés. Et j'ai rencontré Amaury au salon Recrute un chef, où en fait l'IPC que j'avais contacté m'avait dit allez vas-y, c'est dans nos locaux.
2: Oui.
5: Et c'est eux qui m'ont informé du salon.
2: C'est pas évident quand on arrive à un salon comme ça de se dire où est-ce que je vais finalement.
5: Oh oui. Bah, à ce moment-là, j'avais envie d'échanger avec tout le monde.
2: J'ai vu la tête d'Amaury Delarose et vous avez dit oh, il a l'air sympa, il sourit, j'y vais.
5: J'ai fait le tour de tous les stands. J'ai échangé avec toutes les entreprises et associations. Ils ont fait leur tri parmi leurs candidats. J'ai aussi fait mon tri parmi les entreprises avec des choses qui m'intéressaient, d'autres moins. Et avec Amaury, c'était aussi beaucoup une histoire de feeling.
2: C'est Toulouse qui vous a réuni.
5: C'est Toulouse et c'est le scoutisme. C'est plein de choses. Mais ils m'ont fait confiance, Amaury et son associé Arnaud.
2: On va découvrir les qualités qui ont été repérées en vous dans un instant.

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2: Et dans cette émission, nous essayons de découvrir quelles sont les qualités requises et attendues pour un employeur lorsque l'on souhaite recruter. Et nous allons découvrir ces qualités à travers votre expérience, Amaury Darroze et Edouard de Ritmaten. Vous travaillez tous les deux pour Kiliba fondé par vous, Amaury Darroze. Quelles qualités précises avez-vous repérées dans Edouard lors de ce forum qui vous a permis de le recruter? Forum organisé par Le Rasso.
3: Évidemment. Moi, j'ai recruté, ça fait 16 ans que je suis entrepreneur, j'ai dû recruter à peu près une quinzaine quand même de scouts, alors que ce soit en stage ou en CDI. Depuis 2012, dans les sociétés qu'on a...
2: On peut noter le nom de votre première entreprise. Hein,
3: oui, Bellacom. Alors ma première entreprise s'appelle Bellacom. C'est une société que j'ai co-créée, les deux, avec Arnaud Becker, mon associé.
2: Oui.
3: Et donc, on a créé Bellacom en 2012 et Kiliba en 2018.
2: Ah, juste Bellacom, vous voulez nous
3: dire ce que c'est ? Bellacom, et c'est une agence qui accompagne les entreprises dans toute la stratégie de marketing relationnel. Donc en gros, c'est un distributeur de logiciels d'email marketing. Voilà. Bellacom est une société de services qui achète et revend des logiciels d'email marketing et évidemment apporte beaucoup de conseils d'accompagnement avec des chefs de projet qui accompagnent les clients.
2: Okay.
3: Et Kiliba, lui, est un éditeur de logiciels de marketing relationnel que d'ailleurs, évidemment, Bellacom distribue aussi. Voilà.
2: Tant qu'à faire.
3: Voilà. Et donc, résultat, donc j'ai recruté pas mal de scouts en l'espace de toutes ces années. Et c'est vrai que, en fait, il y a une première qualité qui semble assez évidente, qui est la promesse, qui est la franchise. C'est-à-dire que quand on recrute un scout, on n'imagine pas une seule seconde qu'il nous enfume en entretien de recrutement. La difficulté pour un recruteur, quand vous êtes dans une salle en train de discuter avec un candidat, c'est de déchiffrer ce qui est un peu vrai et ce qui est moins vrai. Les CV qui sont, on arrondit un peu les angles, on gonfle les chiffres, on essaye de dire, attends, mais là, entre 2019 et 2020, qu'est-ce que tu as fait pendant 6 mois? Alors, ouais, on essaye de... Parfois, c'est pas très clair. Non. Et ça, c'est très désagréable quand on sent qu'on mène un peu en bateau.
2: Oui.
3: Voilà. Moi, a priori, quand j'ai un scout devant moi, je me dis, bon, là, il n'y a pas de sujet, il ne va pas commencer à me mentir, sinon ça part mal. Quoi.
2: Scouts sont-ils tous des saints?
3: Voilà. Donc, non, mais en tout cas, la franchise, qui est quand même un des éléments clés, pilier de la promesse, me semble assez évident.
2: Donc là, vous lui demandez quel badge il a reçu, quelle année
3: Non, alors je ne pousse pas jusque-là, mais c'est vrai que j'aime bien savoir les différentes étapes qu'il y a pu avoir dans le scoutisme. Il y a ceux qui ont arrêté, donc des gens qui vous disent, j'ai arrêté au bout de telle année. Alors parfois, il y a des raisons valables, parfois ça peut être, quelqu'un qui est peut-être un peu moins... déterminé ou voilà, bon, en tout cas, encore une fois, il n'y a pas de jugement, ça c'est juste que ça donne un trait de caractère.
2: De la
3: exactement,
2: personne.
3: Voilà. Il y a ceux qui vous en parlent avec des étoiles dans les yeux, vous sentez les scouts au taquet, où là vous dites, ok, lui, quand il va parler à un client ou qu'il va falloir le mettre sur un projet, il va aussi être au taquet.
2: La vive flamme ardente.
3: Ouais, exactement, ouais, c'est ça. Et donc, je dirais qu'il y a vraiment une première qualité, c'est la franchise. Et après, assez naturellement, en réfléchissant à la question, je me dis, il y a le dévouement, c'est-à-dire que quand on vous demande des tâches à quelqu'un qui a priori a fait du scoutisme, c'est quelqu'un qui ne va pas rechigner à la tâche. Dans l'entreprise, il y a toujours des tâches qui nous plaisent et des tâches qui nous plaisent moins. Et la difficulté pour les employeurs, c'est d'arriver à faire en sorte que les salariés fassent des tâches aussi qui leur plaisent un peu moins. Alors, bien évidemment, il faut expliquer qu'il y a des intérêts, etc. Mais voilà, et je remarque que quand on
2: Il y a eu un apprentissage à la gratuité, en fait.
3: Voilà. Quand vous avez fait des corvées de bois sous la pluie à 18h en plein mois de novembre, en fait, d'un coup... Quand

0: très commune. Et sur certains sujets, on n'a pas besoin de se parler très longtemps.
1: Ouais.
0: Moi, pour la petite anecdote, un jour, il y a une collaboratrice qui avait été chef-ten de Louveteau. Et on avait une discussion et j'ai dit, attends, mais t'es
1: que
0: sûr
1: que
0: ça... Oui. Que j'ai recruté, ouais, ouais. Mais alors, c'était il y a quelques années maintenant, ça devait être entre 2015 et 2017. Et j'ai dit, mais t'es sûr que ça... Elle me dit, ah, moi, je te fais ma parole de guide que c'est vrai. Et alors là, je suis tombé de ma chaise parce que j'ai dit, ah, alors, bon, ok, c'est bon, je te fais confiance. Voilà. Mais d'un coup, vous voyez, je pense qu'on comprend tout ce que ça veut dire. Quand il y a quelqu'un qui vous dit, je fais ma parole de guide ou ma parole de scout, en fait, le débat s'arrête, évidemment que c'est vrai.
1: Et là, vous faites un rassemblement le matin quand vous arrivez?
0: Non, alors on fait pas de rassemblement. Alors évidemment, nous, on est une entreprise où on n'a pas que des Edouards dans l'entreprise. Et j'ai envie de dire, heureusement, une entreprise doit être ouverte à tous.
1: Sinon, ce serait un peu fatigant, peut-être.
0: Ce serait un peu fatigant. Et ce qui fait la richesse d'une boîte et tous les enjeux, moi, je trouve, sociétaux d'une entreprise, c'est justement de mettre des gens qui viennent d'horizons différents, avec des valeurs différentes, avec des religions différentes, avec, voilà, autour d'un même bureau. Et c'est ça qui est sympa, et ça crée des débats, et ça discute, et avec le respect évident que l'entreprise impose. Et c'est ça que je trouve très important dans l'entreprise, c'est d'avoir des gens qui peuvent discuter posément. Et quand on a un scout autour de la table, forcément, alors ça amène, d'ailleurs Edouard, il participe grandement au bureau, des beaux débats, voilà. Alors moi, parfois, j'écoute d'une oreille, mais ça me fait rigoler.
1: Vous attendez déjà aux réponses. Voilà.
0: Mais en tout cas, je vois aussi des gens, des jeunes qui ne connaissent pas du tout scoutisme, qui n'ont pas forcément eu cette chance d'avoir ces groupes d'amis, ça crée quand même des amitiés de dingue, le scoutisme, et qui sont intrigués de dire, mais attends, tu fais ça avec des amis, enfin, ils connaissent pas. Et donc là, il y a une sorte, un peu, si je peux dire, d'évangélisation aussi, c'est dire, voilà, parce qu'après, ça dérape vite, et Edouard est assez fort pour ça, c'est dire, mais c'est-à-dire que tu vas à la messe tous les dimanches.
1: En semaine, parfois.
0: Mais même en semaine, voilà. Et donc, ça amène des débats sympas, et ça ouvre des discussions, et tous les collaborateurs d'entreprise apportent beaucoup à tout le monde. C'est-à-dire qu'il n'y a pas de supériorité, pas du tout. C'est juste que ça enrichit. Je trouve que les différences permettent de cheminer chacun individuellement pour apprendre à sourire aux autres. Et c'est ce qu'on apprend évidemment dans le scoutisme.
1: Et lors de Ringmaten, y a-t-il une question dont vous vous souvenez qu'Amaury vous a posée au moment du recrutement? Je rappelle que vous représentez tous les deux l'entreprise Kiliba.
2: Merci. Non, je ne me souviens pas d'une question en particulier. Je me souviens qu'il s'est beaucoup plus intéressé à ma personne qu'à des diplômes et à des titres. Et je rebondis sur ce qui a été dit tout à l'heure, sur le gage de fiabilité.
1: Qualité, oui.
2: Amaury parlait de franchise. Je pense que la fiabilité, c'est vraiment le maître mot, parce que le scoutisme est une école de la fiabilité. Si tu défailles, tu pénalises tout le groupe. Et très tôt, on l'a tous vécu, hein, non maman, j'ai pas du tout envie d'aller à ce week-end, il fait pas beau. Voilà. Et puis en fait, on était trop contents d'y aller.
1: Oui,
2: et nos parents nous ont mis un petit coup de
1: pied
2: aux fesses. Et le fait de respecter ça, on est obligé parce qu'on fait partie d'un groupe. Et donc ça donne cette fiabilité. Donc je pense que les scouts ont peut-être plus cette fiabilité dont parlait Amaury. Et en tout cas, voilà, c'est vrai que c'est pas une fiabilité qu'on retrouve dans tous les domaines. Par exemple, un diplôme, moi j'ai vu des gens très mauvais dans mon école de commerce être diplômés. On recale plus beaucoup quand même. Maintenant, vous faites des études, vous avez votre diplôme, bon comme mauvais. Et il y a des gens qu'on croise dans des écoles que j'irai pas consulter plus tard alors que c'est leur métier éventuellement.
1: Donc là, c'est un signal qu'on envoie à toutes les personnes qui potassent Parcoursup, qui voilà. Finalement, en fait, vos diplômes, c'est pas forcément très important. En revanche, votre engagement scout, là, travaillez-le.
2: Je pense qu'il y a des choses qui ont plus de valeur que le diplôme, qui s'est beaucoup dévalorisé ces dernières années, c'est mon avis, mais voilà, et qu'une vraie formation a plus de valeur et que le scoutisme en fait partie.
1: Vous devez être très, très heureuse, Delphine Brosseau, vous qui êtes directrice générale de l'association des aînés et anciens guides et scouts d'Europe, vous qui avez travaillé ardemment pour mettre en place ce RASSO qui compte aujourd'hui 35 000 membres. C'est quand même énorme.
3: Oui, ça fait c'est une belle communauté et c'est beau d'en voir les fruits. Alors voilà, de voir par exemple Amaury et Edouard ce midi, et il y a beaucoup d'exemples comme ça.
1: Oui.
3: Alors évidemment, dans la vie professionnelle, il y a des gens qui... Alors on fait des rencontres du RASSO un peu partout en France. Il y a ce forum de l'emploi. On est en train de le décliner dans d'autres régions aussi. Et donc, il y a des gens qui se sont associés, il y a des gens qui ont recruté, il y a des gens qui ont trouvé

0: un job. Il y a des gens qui se font accompagner par on a un réseau de bénévoles RH, donc ce sont des anciens scouts qui sont dans le recrutement ou dans le bilan de compétences, etc., qui accompagnent et les jeunes chefs et cheftaines dans les débuts de leur vie professionnelle et ceux qui sont un peu plus anciens, qui peuvent être en reconversion, en pause, en chômage, etc. Donc oui, je vois tous les jours cette fraternité se vivre et voir les beaux fruits en fait de cette communauté.
1: Est-ce qu'il y a un fruit là que vous avez observé ces deux derniers jours dont vous voulez nous rendre compte aujourd'hui?
0: J'ai mon ancienne stagiaire au RASSO qui qui cherchait une alternance et qui m'appelle il y a deux jours en me disant « Écoute Delphine, merci beaucoup, j'ai commencé lundi mon alternance chez Total, c'est génial, je suis super contente, c'est grâce au RASSO ». Donc voilà, et on a des exemples comme ça un peu tout le temps maintenant. Et donc oui, forcément, ça fait très plaisir. Et ça fait, en fait, ce que je trouve beau, c'est de voir des jeunes notamment qui démarrent dans leur vie professionnelle et qui ne vont pas pour autant abandonner leur service et leur engagement scout, grâce justement aux entreprises qui leur font confiance, qui accordent les jours de congé qui vont bien pour partir en formation scout, pour partir en camp scout et encadrer du coup un camp. Donc je trouve que voilà, il y a ça qui est très beau vraiment, de voir cet engagement des jeunes, de voir les entreprises qui leur font confiance. Et il y a c'est vraiment gagnant-gagnant pour tout le monde. J'ai des recruteurs qui m'appellent après un camp scout d'un de leurs stagiaires ou de leur alternant en disant « Je pensais qu'il allait revenir épuisé. En fait, il a encore plus la banane. Il Incroyable. Est à fond. Il est comme un dingue. Oui. » Et voilà, il y a ce cercle vertueux qui s'est mis en place et qui est vraiment au bénéfice de tous. Donc, c'est sympa, oui.
1: Quelle est la source de ce cercle vertueux? C'est la gratuité? C'est la charité? C'est... Comment vous l'expliquez?
0: Alors, c'est un bon petit cocktail, je pense. En effet, il y a la gratuité, il y a ce sens du service qui est évidemment un des fondements du scoutisme, ça c'est sûr. Et je pense que petit à petit, le fait d'être dans cette disposition, dans cette posture de service, dans cette posture de gratuité, de don, en fait, ça rend heureux aussi. Et on le voit dans tous les cadres de vie. On le voit en entreprise, on le voit dans l'associatif, on le voit partout. J'ai un ancien, j'avais bien aimé sa phrase au tout début de la création du RASSO, qui me dit « En fait, ce qui m'a rendu heureux, c'est plus ce que j'ai donné que ce que j'ai reçu. » Et je pense qu'on fait cette expérience-là quand on est chef et cheftaine. C'est quand même beaucoup de...
1: Que vous avez été aussi.
0: Que j'ai été aussi, bien sûr.
1: Vous savez de quoi vous parlez.
0: Oui, oui, oui. En fait, c'est quand même aussi... pas des sacrifices, mais c'est un investissement en temps qui est énorme. On l'a calculé, c'est 450 heures de bénévolat en moyenne dans une année, donc c'est énorme. Il faut les caser, ces 450 heures. Et encore, je pense qu'on est sympa quand on dit 450.
1: Le temps de préparer les sorties, de se déplacer, de faire ses formations,
0: C'est ça.
1: Faire les courses.
0: Donc c'est beaucoup de temps, c'est beaucoup de préparation. C'est aussi beaucoup de relationnel et donc avec tous les à côté, les difficultés de travailler. Enfin voilà, de discuter avec un chef un peu récalcitrant, avec un parent pas content, et on apprend aussi énormément grâce à ça. Mais tous les chefs, tous, quand ils parlent de leur expérience scout, ils ont des étoiles dans les yeux. Et c'était aussi ça l'intuition du RASSO, c'est que quand on a des jeunes qui arrêtent le scoutisme, alors que ça leur a pris leur soirée, leur week-end, etc., et que d'un coup, paf, tout s'arrête, il y a un petit côté. Voilà, ils ont un petit sorte de baby blues de service. Et ce qui est sympa, c'est qu'au RASSO, on leur dit, en fait, ça continue. Tu vas pouvoir continuer à vivre cette fraternité scout. Et puis, tu vas continuer aussi à rendre service parce que ça fait partie de ta promesse. Donc là, on organise, par exemple, une soirée de l'engagement le 29 septembre prochain avec plein d'associations à la crypte Saint-Honoré-des-Loups.
1: Toujours.
0: Voilà, on aime bien cette adresse qui est suffisamment grande pour accueillir tout le monde. Et voilà, l'idée, c'est de dire, vous avez fait du scoutisme, vous avez promis de continuer à servir. Il y a plein d'associations, plein de missions, plein de projets qui ont besoin de vos talents, de votre compétence, de votre expérience scout. Et donc, c'est ça aussi qu'on veut prolonger grâce à ce que propose le RASSO.
1: Vous nous donnez du souffle, de la vie, c'est formidable. Vous voulez... vous réagirez juste après. Dans 30 secondes, on se retrouve avec vous, Amaury Delarose, Édouard de Ritmaten, qui avait pu bénéficier des bienfaits du RASSO. Quel est l'impact du scoutisme dans la vie professionnelle? C'est la question que nous abordons avec vous aujourd'hui.

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2: Quel est l'impact du scoutisme dans la vie professionnelle? C'est le sujet que nous abordons avec nos trois invités aujourd'hui. Delphine Brosseau, je rappelle que vous êtes directrice du RASO. RASO, l'association des aînés et anciens guides et scouts d'Europe. À vos côtés, Amaury Delarose, chef d'entreprise. Vous avez recruté Édouard de Rietmatten. Voilà, il y a 9 mois maintenant grâce au RASO. Une question importante qu'Edouard vouliez soulever, c'est important de le dire aussi parce qu'on parle du recrutement, mais la suite. Voilà, en quoi le scoutisme également est utilisé dans l'entreprise finalement, Édouard de Rietmatten, concrètement?
3: Très concrètement, je ne sais pas si le scoutisme fait développer des talents particuliers au sens compétences. Mais quand même, ça donne des directions. On a parlé tout à l'heure de la fiabilité. Je pense que dans le scoutisme, on apprend le goût des choses bien faites. On est souvent en compétition les uns avec les autres. Il faut toujours avoir un uniforme soigné, c'est important. Il y a un concours cuisine, on essaye quand même de se mettre dans des bonnes conditions. Voilà, on fait des installations aussi. Enfin, on apprend à faire les choses comme il faut. On essaie de ne pas faire les choses à l'arrache, comme on dit.
2: Même si parfois, c'est un peu à l'arrache.
3: Ça arrive et on n'est pas fiers de nous. On a toujours ce goût-là. On a aussi le goût de l'effort. Le scoutisme apprend vraiment à se dépasser. Oui. On l'évoquait en début d'émission. On parle quand même d'un groupe de jeunes de 12, 13, 14 ans qui sont dirigés par un gars de 17 ans. Oui. Et on apprend toujours à se dépasser parce qu'il y a toujours des épreuves, des difficultés. Et il va falloir avancer. Donc voilà, dans le scoutisme, on apprend aussi à vivre ensemble les uns avec les autres et à prendre en compte les autres. C'est très bien d'arriver premier, mais si tu paumes la moitié de ton équipe en chemin, t'as rien gagné du tout. T'es même au contraire, en fait. Faire avancer tout le monde, y compris le plus fragile, le plus faible. Moi, concrètement, chez Kidiba, je suis commercial. Et avancer dans sa vente tout seul, sans son prospect, ça marche pas. Ouais. Donc en fait, c'est très bien de dérouler son bel argumentaire et d'avancer tout droit, mais non, il faut prendre l'autre par la main. Bon, il faut qu'il y ait un vrai besoin, évidemment, mais et progresser avec l'autre et faire progresser l'autre dans la compréhension.
2: Tenir compte de l'autre.
3: Il y a un petit peu de pédagogie. Exactement.
2: Oui. Et vous l'exercez réellement au quotidien.
3: Exactement.
2: Vous en témoignez, Amaury?
4: Oui, bien sûr. Et je pense que sur la partie commerciale, c'est vrai que tu as raison, Edouard, c'est... en fait, quand on a un vrai souci de l'autre et donc du client, voilà, on a envie de bien faire. Pour le coup, on n'a pas du tout envie de faire à l'arrache parce que sinon, on va se retrouver avec plein de problèmes derrière. Et quand on a eu toujours en tête cette, enfin, quand on a grandi avec cet objectif de bien faire, voilà, avec les promesses, les badges, etc. On a envie de se dépasser. On a ça en soi. Et finalement. Ce qui est assez incroyable, et ce qu'on réalise là dans cette émission, c'est que les graines qu'on sème dans le cœur de nos enfants dès 8 ans, on les récolte en entreprise 15 ans plus tard. Et donc voilà, et c'est pour le bien de tout le monde, parce que résultat, on a des jeunes qui sont bien dans leur tête, bien dans leur corps. Ouais, y a aussi c'est important, effectivement, le côté corps-esprit et âme aussi. Hein, il y a le triptyque gagnant. Ouais. Et donc c'est ce qu'on constate. Et voilà.
2: Vous parlez de moisson et de récolte. Je me suis demandé, en voyant le nom de votre entreprise, s'il n'y avait pas un lien avec la moisson. Pas du tout. Kiliba, vous savez battre. Kiliba, on va s'y trouver un jeu de mots. Kiliba, il récolte beaucoup.
4: C'est
2: avec un cas.
4: On ne l'avait jamais fait, ça, mais non. En fait, Kiliba, c'est que quand on a créé l'entreprise, il fallait choisir un nom. Oui. Et quand vous choisissez une entreprise, il faut trouver un nom de domaine qui est disponible en .com.
2: Ah oui, d'accord, tout simplement.
4: Voilà, et donc j'ai passé beaucoup, beaucoup, beaucoup d'heures à essayer de trouver. Et en fait, Kiliba, c'est un mixte qui veut dire intelligence artificielle en Swahili, puisque nous sommes un module d'intelligence artificielle. Et résultat, voilà. Alors, on était assez visionnaire, mine de rien, parce qu'on a créé ça en 2018.
2: Ah oui.
4: Et donc, personne ne comprenait ce qu'on faisait à l'époque. Et
2: aujourd'hui, tout le monde se dit...
4: Ah voilà, ça y est, aujourd'hui, c'est bon, les gens comprennent.
2: Incroyable.
4: Ouais. Ouais. Mais voilà, c'est d'ailleurs une entreprise que j'ai créée, enfin, j'ai co-créée avec mon associé suite à un voyage avec les entrepreneurs et dirigeants chrétiens.
2: Ah oui.
4: En 2017. On était partis en pèlerinage dans la Silicon Valley. Avec,
2: ah oui,
4: voilà, on était au CES de Las Vegas avec un prêtre en col roman, etc. C'était une aventure exceptionnelle.
2: Incroyable.
4: Et donc, on était 20 entrepreneurs de la tech française.
2: Vous avez rencontré
4: là-bas.
2: Bill Gates, non?
4: Et non, mais on a été chez LinkedIn, Google, Facebook. On a eu des conférences incroyables sur deux thématiques qui étaient l'intelligence artificielle et le transhumanisme. Voilà. Et en fait, à ce moment-là, j'ai compris que mon métier allait pas mal changer. Et donc, avec mon associé, on s'est dit, go, on va créer une société d'intelligence artificielle. Encore une fois, je le répète, c'était il y a quelques années, c'était 2017, hein, Rusa, donc oui. Quasiment il y a 10 ans.
2: C'est fou.
4: Donc
2: c'est
4: on était très très loin de ce qu'il y avait aujourd'hui. Et voilà, et ce qui explique qu'aujourd'hui d'ailleurs, bah, c'est pour ça qu'Edouard cartonne, c'est que en fait, dès qu'on appelle des prospects et que on explique ce qu'on fait, bah, oui, ok, évidemment, c'est ce qu'il nous faut. Voilà. Ce qui était moins le cas il y a 5 ans, les commerciaux de Kiliba il y a 5 ans ont un peu plus galéré à expliquer aux prospects ce qu'on faisait.
2: Avez-vous une éthique particulière en tant qu'ancien scout pour manœuvrer l'IA? Parce que finalement, on peut se dire, ça y est.
4: Ouais, bien sûr.
2: C'est alors, les hommes vont disparaître.
4: Oui. Bon, alors après, mais c'est un sujet évidemment qui est important. Et d'ailleurs, qui était la thèse de ce voyage qu'on a fait il y a 10 ans, c'est de dire, en fait, c'est en train d'arriver, il faut que nous, chrétiens, on puisse, nous, entrepreneurs chrétiens, on puisse savoir ce qui va se passer et aller un peu en explorateur, voir côté outre-Atlantique ce qui se passe. Et donc, bon voilà, il y a des réalités, c'est que, en fait, à la vitesse à laquelle ça avance aujourd'hui, c'est très compliqué de prédire comment ça va se passer. Nous, le logiciel, aujourd'hui, il utilise des algorithmes, enfin voilà, on va pas entrer en détail, mais tout ce qui est effectivement IA, c'est quand même des hommes derrière, enfin, il y a des développeurs, hein, pas non plus quelque chose qui n'est pas, c'est pas fait automatiquement, il y a toujours des validations humaines. Voilà, par contre, ce que je trouve intéressant,
2: vous incrustez des garde-fous éthiques.
4: Alors, on a des garde-fous. Ouais, vas-y, alors, tu veux.
3: Pour moi, en fait, il y a la question de l'outil et il y a la question de l'usage de l'outil. Et donc, aujourd'hui, chez Kiliba, on utilise l'IA pour proposer à nos clients une solution d'email marketing plus respectueuse de leurs clients. On est capable de comprendre, si tant est qu'une intelligence artificielle puisse comprendre, mais on va partir du principe que oui, on arrive à comprendre le comportement des clients, qui achète quoi, à quel rythme, quelle partie du catalogue il achète. Et plutôt que demain d'envoyer une newsletter avec 3 produits que j'ai choisis, identique pour la totalité de mes 10 000 clients, en fait, il va y avoir des produits ciblés qui vont être différents pour chaque personne. Mais en fait, c'est au service du client. On lui propose des produits qu'il a envie de voir. Et puis surtout, on va aussi adapter la pression marketing. Si vous ouvrez très rarement les mails, vous recevez moins de mails. L'objectif, ce n'est pas que les gens se désabonnent parce qu'on ne peut plus leur écrire et on ne peut plus faire de business.
2: Oui.
3: Donc l'outil, il va vraiment tenir compte du comportement de chacun pour essayer de s'ajuster et à la fois communiquer, mais communiquer efficacement. Donc si on communique trop, on perd notre client et ce n'est pas le but.
2: Oui. Amaury, une réaction?
4: Ouais, non, c'est juste pour compléter parce que je pense que c'est important que les gens le réalisent et moi, je ne savais
2: et
4: pas...
2: Et puis on refera une émission sur l'IA parce que c'est vrai que c'est un sujet à part entière.
4: Ouais, ouais. Alors, juste une micro-parenthèse là-dessus, c'est parce que j'ai un bon ami qui, lui, a travaillé à Madagascar sur les sujets d'IA. Et en fait, il m'a fait réaliser que quand vous avez une photo avec je sais pas, un micro, à un moment donné, il y a un humain qui a dit bah, « ça, c'est un micro ».
2: Oui.
4: Voilà. Et donc, en fait, tout ce qu'on voit avec l'IA aujourd'hui, il y a un démarrage qui est fait par l'humain.
2: Oui.
4: Et résultat, cet ami-là avait lu des vraies questions éthiques, parce que vous imaginez bien que s'il y a un humain qui valide que c'est un micro... Après, c'est toutes les photos, toutes les scènes qu'il peut y avoir, voilà, qu'il y a un humain qui a dit. Et donc, il y avait une conscience éthique de dire, bah, est-ce que c'est bien de mettre des humains devant des images qui parfois ne sont pas très agréables. Voilà, donc en fait, c'est la racine de l'IA. C'est-à-dire que nous, quand on est dans l'édition de logiciels, comme ça, voilà, on est au bout de la chaîne, mais il y a le début de la chaîne. Et ça, je pense qu'il ne faut pas l'oublier. Il ne faut pas oublier qu'il y a des gens qui, tous les jours, et d'ailleurs, le pape Léon XIV en parle très bien dans son encyclique, c'est au démarrage, il faut faire attention à ce qu'il n'y ait pas de l'esclavage qui revienne, l'esclavage moderne. Ouais. Et je pense que voilà, dans les discussions qu'on a avec nos clients ou nos prospects, il ne faut pas avoir peur d'en parler. On ne peut pas aller contre la technologie, évidemment. Il faut y aller avec, il faut l'accompagner. Mais il faut avoir conscience et pas faire n'importe quoi.
2: Alors, il nous reste une minute pour conclure. C'est terrible parce que nous avions encore plusieurs sujets abordés, notamment les questions de l'alternance, des stages. Delphine Brosseau, un conseil à donner aux personnes qui ont du mal à trouver un stage, une formation en alternance?
5: Alors justement,
2: on va vous voir.
5: Pour ceux qui ont fait du scoutisme, ne pas hésiter à en parler. À le montrer, enfin voilà, le faire figurer dans son CV, sur son profil LinkedIn, c'est un véritable atout et je pense qu'on peut arriver sur le dessus de la pile des CV quand on mentionne son expérience scout. Ouais.
4: Je confirme.
2: Parlez-en. Ouais. Vraiment. Et puis n'hésitez pas à venir le 19 novembre.
5: Exactement.
2: À Saint-Honoré-d'Eylau.
5: Tout
2: et à la journée de l'engagement, soirée de l'engagement, le 29 septembre, également à Saint-Honoré-d'Eylau.
5: Tout à fait.
2: toutes les infos sur le site.
5: Exactement, toutes les informations sur le site pour s'inscrire sur le site du RASSO, lerasso.com, pour la soirée d'engagement et le forum.
2: Merci beaucoup.

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2: Le 14 septembre, le monde orthodoxe marque l'exaltation de la Sainte Croix, la découverte et la présentation de la précieuse et vivifiante croix par Sainte Hélène et son fils l'empereur et Saint Constantin. L'un des morceaux qui parle musicalement de l'instrument de notre salut est le motet polyphonique « O crux splendidior cunctis astris »« O croix » plus éclatante que tous les astres, composée par le flamand Adrian Willaert sur des textes qui louent la Sainte Croix.

0: crux splendidior cunctis astris amo te du flamand Adrian Villart.
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0: C'est en se rendant compte de la mauvaise situation de la musique chorale en Angleterre que Sidney H. Nicholson, organiste et maître de chœur, a fondé la Royal School of Church Music, l'école royale pour la musique chorale religieuse, afin de revivifier ce genre dans son pays. Nicholson est également le compositeur de l'hymne Crucifer ou High Lift the Cross, élever la croix.

0: Crucifer de Sidney H. Nicholson et après Adoramus Te de Palestrina, une édition conjointe avec des morceaux consacrés à la Sainte Croix, car le 14 septembre, le monde orthodoxe fête son exaltation.
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0: Ô croix plus éclatante que tous les astres, célèbre dans le monde, bien-aimée des hommes, plus sainte que tout l'univers, toi seule as été digne de porter la rançon du monde. La traduction française du motet Ô crux splendidior cunctis astris, que nous allons écouter tel qu'imaginé cette fois-ci par Roland de Lassus.

Roland de la Suce et O crux splendidior cunctis astris. À partir du texte Vexilla Regis Prodeunt, les étendards du roi s'avancent, mystère éclatant de la croix, un hymne écrit dans le VIe siècle par Saint Venance Fortuna, Franz Liszt a composé une œuvre pour chœur et orchestre portant le même nom.

Vexilla Regis Prodeunt pour chœur et orchestre de Franz Liszt, à la fin d'une édition con gioia qui marque l'exaltation de la Sainte Croix, célébrée dans le monde orthodoxe le 14 septembre. En vous remerciant pour votre compagnie, je vous dis à la prochaine sur RCF.

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1: Bonjour à toutes et à tous, on se retrouve aujourd'hui pour discuter enseignement avec un enseignant, évidemment, mais un enseignant qui a envie de voir, je dirais, le métier d'une façon très positive, en ayant envie de l'aller de l'avant. Et il a écrit un livre récemment aux éditions Academia, ça s'intitule « Devenez prof, les premières années dans le métier », signé Guillaume Grignard. Bonjour Guillaume.
2: Bonjour.
1: Alors on peut peut-être un peu brosser ton parcours rapidement, mais c'est quand même un parcours très riche.
2: Je suis enseignant depuis assez longtemps maintenant. D'abord dans l'enseignement artistique avec le piano, et puis je suis passé dans l'enseignement secondaire il y a 7 ans d'ici maintenant. Moi je suis dans les sciences humaines, dans les sciences politiques en général, et donc j'enseigne en école secondaire les sciences économiques, les sciences sociales, la géographie. Ça varie un petit peu d'une année à l'autre et d'une attribution à l'autre.
1: Ouais, et ce que Guillaume ne dit pas, c'est qu'il a aussi une thèse de doctorat à son actif, et que donc, en ayant fait une thèse de doctorat, parfois on se dit « j'ai quand même envie d'enseigner dans l'enseignement secondaire, c'est pas une dégringolade ultime comme on peut l'imaginer, c'est un métier qui te plaît, qui est attractif ».
2: Oui, tout à fait. Moi, c'est vrai que ma thèse a eu beaucoup d'influence, aussi toutes mes années d'université à l'ULB. Je pense que j'ai eu envie de devenir prof grâce à mes enseignantes et mes enseignants. On a, comme étudiant, la chance de travailler avec des professeurs passionnés qui transmettent ce goût de la transmission. Et en aucun cas, je vois l'école secondaire comme quelque chose de dégradant
1: par rapport au diplôme, hein, simplement. Oui. En fait, mais on pourrait se dire que c'est tu ça. Pourrais gagner plus ailleurs, mais finalement, c'est des conditions qui te conviennent aussi.
2: Oui, alors dans les sciences humaines, on ne peut pas gagner forcément facilement beaucoup plus ailleurs. Dans les sciences exactes, c'est un peu plus le cas. Je pense que la pratique pédagogique se rapproche beaucoup de la thèse. En fait, moi, j'ai toujours l'impression de continuer à faire une thèse, mais il y a quand même beaucoup de choses dans la préparation des cours qui ressemblent à ce qu'on faisait quand on écrivait des papiers, que ce soit la revue de la littérature, poser des questions, conclure, répondre à des questions, suggérer des nouvelles pistes de recherche. En fait, j'ai pas l'impression de faire quelque chose de vraiment si différent que ce que je fais dans ma thèse. En fait.
1: Ouais, je comprends. Et alors, vous décrivez très bien dans ce livre. Je dirais que le livre, il est à la fois destiné à, on pourrait dire, de futurs ou jeunes enseignants, ou futurs jeunes enseignants, hein, sur les premières années dans le métier. On y trouve, je dirais, une présentation très concrète, hein, de ce que ça représente de devenir enseignant. Et on sent aussi le côté très social. Quelle est la place d'un enseignant, d'une enseignante? Pourquoi on en a besoin? Quel est le rôle, finalement, dans un cadre plus large, une vision sociétale, quelque part, de ce métier?
2: Oui, c'est un livre qui essaie effectivement de donner envie à ceux qui ne sont pas encore professeurs de devenir prof, d'où le point d'exclamation après le prof, devenez prof. Alors ça s'adresse effectivement à des jeunes, ça peut s'adresser aussi à, j'allais

0: voilà, cette nuée de personnes dans les transports en commun. Et donc, mon livre, il s'adresse aussi à ceux qui ont une trentaine, une quarantaine, peut-être même une cinquantaine d'années, et qui se disent, bon, j'aimerais quand même trouver du sens en fait à ce que je fais, parce que dans l'entreprise dans laquelle je travaille, j'ai l'impression d'avoir fait le tour, j'ai l'impression que je sers juste à finalement tirer quelques petits points de croissance du PIB par mon travail, mais que cette richesse m'échappe et qu'elle ne m'enrichit pas au sens plus des valeurs et du bien-être. Et je défends dans ce livre qu'on trouve dans une école ben justement un métier qui a du sens, un métier où le sens est partout, pour reprendre les termes du livre, et qui justement devrait plaire et devrait intéresser bien au-delà. Et je crois que dans le contexte actuel, puisqu'on évidemment c'est peu dire si le monde de l'enseignement aujourd'hui est en crise suite aux différentes réformes du gouvernement.
1: Oui, pacte pour un enseignement
0: Voilà.
1: d'excellence et de confiance, je ne sais plus exactement maintenant les termes.
0: D'excellence,
1: Ils ont
0: d'excellence.
1: ajouté, je crois, à un moment donné, de confiance.
0: Oui, ben voilà, la confiance, il serait,
1: Elle est
0: voilà,
1: nécessaire, oui.
0: voilà. Donc c'est vrai que c'est de prendre un peu de hauteur, essayer de ne pas nier les difficultés. Je pense qu'être professeur en Fédération Wallonie-Bruxelles, c'est comprend des problèmes dont on parlera peut-être durant cet entretien. Mais sans doute qu'en ayant une focale tellement de près sur ces questions des 2 heures supplémentaires, sur ces questions voilà, de réformes, bon, alors des rythmes scolaires, puis du tronc commun, enfin, il y a énormément de réformes en fait ces dernières années. Finalement, on passe à côté de l'essence en fait du métier, qui est qu'est-ce qu'on fait dans une classe avec des adolescentes et des adolescents dans un monde qui est, lui, pour le coup, particulièrement en crise.
1: Oui, et finalement, c'est aussi ce qui, quelque part, dépasse, hein, on le sent dans la façon dont tu écris le livre, c'est une sorte de motivation intrinsèque de l'enseignant qui a un projet de classe d'une année, voire plus, pourquoi pas, et qui dépasse ses contraintes, ses va-et-vient contextuels liés aux politiques aussi, et qui parvient à trouver une façon de donner du sens et de prendre aussi du plaisir, quelque part, avec ses classes.
0: Oui, c'est la thèse majeure du livre, c'est que le professeur a une marge de manœuvre par rapport aux réformes. On peut critiquer et discuter longuement de cette thèse, parce qu'évidemment, elle est première dans cette appréhension du travail comme épanouissement, parce que si on considère que c'est la ministre Glatini qui fait... Qui occupe chaque centimètre carré de sa classe et qu'on ne sait rien faire, ben c'est sûr que c'est très négatif, comme négative, pardon, comme vision. Moi, je ne le pense pas. Je pense qu'il y a des choses sur lesquelles on n'a effectivement pas d'influence. Et donc, ben, les professeurs comme moi devront enseigner 2 heures de plus l'an prochain sans augmentation de salaire. Voilà, on pourra y revenir. Il y aurait beaucoup à dire là-dessus. Beaucoup de choses qui n'ont pas été dites d'ailleurs en général, je pense, dans les débats. Mais ça n'empêche que ça reste encore ben, nous, les enseignants, qui sommes maîtres de nos classes, qui déterminons ce que nous y faisons. Et moi, par exemple, quand je vois l'actualité qu'il y a eu cet été, avec évidemment les incendies associés aux questions sécuritaires dans le monde entier qui existent maintenant certainement depuis le début de la guerre en Ukraine de manière encore plus forte qu'avant, je suis très heureux d'avoir des adolescentes et des adolescents pour en discuter. Et de revenir de ce mois d'août pour voilà, revenir sur ces questions-là importantes. Et donc c'est ça qui fait du sens, c'est qu'on va pouvoir en parler, qu'on va pouvoir se former sur ces questions, que moi je vais aussi pouvoir apprendre de mes élèves ce qu'ils ont à dire là-dessus, comment eux voient cette situation. Et c'est ça en fait le quotidien de mon métier. C'est pas de donner 2 heures de cours en plus ou en moins. Enfin, donc il est urgent, je crois, de revenir sur ce qu'est en fait cette expérience d'enseignement.

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0: On précise qu'on enregistre tout juste à la veille de la rentrée, donc on ne sait pas encore comment exactement ça va se passer par rapport à ça, fin du mois d'août, quand on enregistre, avec aussi une thèse ou un élément important du livre, c'est de se dire que l'école participe pleinement à la démocratie et aux enjeux de citoyenneté avec ses futurs adultes. Et ça, on sent aussi que ça te tient à cœur.
1: Oui, tout à fait, ça fait partie du projet de l'école dans laquelle je travaille, mais ça fait partie même de tout projet de vie. En fait, à partir du moment où vous êtes confronté à des enjeux climatiques aussi importants, à des questions d'égalité tout aussi importantes de justice sociale, mais quelque part, c'est quand on les travaille avec des jeunes que ces questions prennent beaucoup plus de sens. Moi, dans les cours d'économie que je donne, je prends souvent les questions d'héritage en exemple, puisque souvent les jeunes trouvent qu'on paye trop sur leur héritage. Ils ont un rapport très aisé en fait à ce sujet, et ça leur permet de distinguer très tôt en fait ce qu'est une philosophie plus à gauche, une philosophie plus à droite, comment se positionner là-dessus, par quoi sont-ils naturellement attirés, par quoi seront-ils attirés par la suite. Et donc il y a plein d'éléments en fait d'essence humaine qui permettent de construire cette citoyenneté positive et qui sont intégrés aux éléments du programme du cours. C'est-à-dire que nous avons des prescrits légaux que nous respectons et dans lesquels nous trouvons en fait des marges de manœuvre, des chemins pour faire grandir ces questions. Et donc, moi, l'essentiel de mon cours, c'est de pouvoir discuter et former nos jeunes sur ces sujets. Et puis, à la fin, voilà, il y a des examens qui respectent ce qu'ils doivent respecter, mais c'est pas l'évaluation n'est pas forcément ma plus grande passion non plus, quoi.
0: Dans l'art de mener ce débat, parce que tu donnes l'exemple de l'héritage, et il y en a d'autres hein, qui émaillent le livre, on sent vraiment le travail de terrain, on sent les expériences de classe, pour en donner d'autres éventuellement. Il y a des termes aussi qui reviennent, comme l'intelligence, je crois, collaborative, la neutralité axiologique. Les deux sont évidemment très importantes pour mener justement ce débat en classe, pour qu'il reste, on va dire, équilibré, sain, parce que c'est quand même pas évident de parler de ces questions-là en classe.
1: Oui, l'intelligence collaborative, moi ça j'y tiens beaucoup. Alors c'est plus connu dans la littérature comme étant l'intelligence collective, donc on a aussi cette expression qui est donnée. Et c'est vraiment l'idée de développer un groupe, de développer une idée du collectif dans la pédagogie et de comprendre qu'une classe qui est solidaire, qui fait des fiches révision ensemble, qui se pose des questions, qui partage des informations, est une classe qui, en moyenne, j'observe chaque année, a toujours des meilleurs résultats que d'autres configurations. Donc l'intelligence collaborative, c'est vraiment quelque chose, je pense, d'essentiel pour le bien commun.
0: Et elle implique l'enseignant de quelle façon? Comment toi tu te sens impliqué justement dans ce processus-là quand tu le construis avec les élèves?
1: Dans la manière dont j'organise les révisions, beaucoup, parce que moi je fais, la plupart du temps j'ai des examens oraux avec des questions assez larges données à l'avance, et donc du coup, si les élèves travaillent tous ça individuellement, en fait ils ont toujours en moyenne des réponses qui sont moins fortes que s'ils le font collectivement. Donc là ça apprend à dire que, ben, en fait si on est ensemble, on arrive à être au-dessus que si on le faisait seul. Et donc on a des situations, moi dans les groupes classes qui marchent très bien, j'ai souvent des B ou B+ comme résultat médian. Donc ça veut dire qu'on a la moitié d'un groupe classe qui fait 70-75% en examen ou plus, ce qui est vraiment, vraiment formidable. Donc là pour le coup, pour revenir aux évaluations, ça c'est vraiment quelque chose que j'essaie d'intégrer dedans. Voilà, ça fait partie vraiment des choses importantes pour moi. Et pour les élèves dans leur futur, le fait qu'on fait partie d'une communauté, le fait que quand on se syndicalise éventuellement, on pèse aussi plus, le fait de comprendre cet intérêt du collectif dans une société néolibérale atomisée qui ne travaille plus du tout ces questions. Alors tu parlais précédemment du concept de neutralité axiologique qui est aussi vraiment extrêmement important. Alors, dans l'enseignement, si je reprends parfois ce que des amis non-enseignants me disent, ah oui, c'est compliqué d'être neutre quand on parle de la politique ou de la guerre en Ukraine, par exemple, ou encore plus du conflit israélo-arabe, par exemple.
0: Et surtout que dans l'enseignement belge, c'est une valeur qui est relativement clairement affichée, quoi,
1: C'est
0: hein,
1: ça.
0: par rapport à d'autres pays. L'enseignant est supposé rester neutre et c'est une notion qui parfois est un peu ambivalente.
1: Oui, parce que la neutralité, la littérature scientifique connaît pas beaucoup. La neutralité axiologique, elle le connaît beaucoup plus. Et donc c'est vrai que le concept est un petit peu je pense à revoir. Alors le concept, il vient de Max Weber, qui est le maître à penser de tous les politistes et sociologues du monde entier. Hein. Ça a été traduit de l'allemand en plein de langues. Et donc ce sont des ouvrages qui ont un gros siècle, hein, environ. Donc ça date quand même un petit peu. Mais Max Weber nous disait ceci, il comprenait dans son auditoire que le fait qu'il y ait un auditoire crée un effet d'autorité sur le public. Et qu'évidemment, quand on est dans un auditoire, et moi je l'ai tellement vu avec mes élèves, dès qu'il y a des questions, l'année passée ils étaient terrorisés par l'antivirus par exemple, donc ils revenaient de vacances en disant oh là là, on va encore être tous confinés. Et il y a une attente par rapport à moi sur rassurez-nous, expliquez-nous. Et ce que Max Weber nous dit, c'est que nous devons être transparents avec le cadrage idéologique vers lequel on parle. Il y a deux, trois principes très simples. Nous avons tous lu des livres, nous avons tous été formés quelque part, nous avons tous une histoire personnelle qui explique que nous avons une vision des choses sur le monde, qu'on a une opinion sur ce qui se passe en Ukraine, ce qui se passe avec les feux de forêt de cet été, etc. Donc l'idée qu'on soit neutre dans un sens stérilisé d'idées. Qui fait qu'on pourrait avoir un exposé parfaitement plastique comme ça. Déjà, ça, c'est une ineptie, première chose. Et deuxième chose, il y a aussi cette idée que parler de neutralité dans certaines choses ne veut pas non plus dire grand-chose. Si vous expliquez la guerre en Ukraine de manière neutre, ce serait quoi? Ce serait d'expliquer que voilà, les Russes considèrent que ceci, les Ukrainiens considèrent que ceci, comme si c'était finalement deux entités égales, alors que l'une respecte le droit international et l'autre pas, par exemple. Donc le cadrage du droit international, c'est pas un cadrage neutre, c'est un cadrage normatif basé sur des valeurs. L'école chrétienne n'est pas une école neutre. C'est une école qui est basée sur des valeurs, sur l'humanisme, sur la solidarité, sur le fait que on est tous égaux entre nous, par exemple. Donc rien que cela, ça montre que le débat sur cette neutralité ne tient pas. Et donc, pour le redire plus brièvement et plus clairement, la neutralité axiologique, c'est vraiment assumer publiquement son cadrage et expliquer aux élèves l'orientation de sa pensée afin de ne pas justement les amener sournoisement quelque part.
0: C'est un peu lié à l'esprit critique aussi, à développer quelque part. S'il n'y a pas la reconnaissance du cadrage, l'esprit critique, il flotte un peu dans le vide comme ça, non?
1: Oui, bien sûr, c'est leur faire reconnaître que. Vous savez, prenons un cours de français, par exemple. C'est évident que le choix des lectures de l'enseignante ou de l'enseignant a un effet sur le contenu du cours. Et vous n'allez pas. Si on prend le propos par l'absurde, donnez-moi des lectures neutres sur les questions des droits humains. Ça ne veut rien dire, ce serait insipide au possible. Il y a évidemment des lectures engagées, des lectures qui donnent à penser sur le féminisme,
0: C'est
1: sur.
0: même ça qu'on recherche quelque part.
1: Absolument, c'est ça qu'on recherche. La neutralité axiologique, c'est de rendre ce processus transparent. C'est de dire, vous êtes ici dans un cours de français à forte orientation féministe. Et voilà, vous y entrez, et puis après, vous arrivez dans vos études à reconnaître d'autres choses. Quand vous étudiez dans certaines universités l'économie, on va citer personne ici pour ne fâcher personne, mais il est évident que quand le secteur privé lui-même finance le bâtiment et le programme d'un cours, il est évident que le cours d'économie ne va pas être neutre. Il est évident que c'est un cours qui sera sans doute pro-business, pro-croissance et pas tellement pro-décroissance, par exemple. Et donc, il y a des enjeux normatifs dans toutes les disciplines. Et donc, voilà, cette éducation à la neutralité, elle est comme telle, elle est trop basique en réalité. C'est la neutralité axiologique qui est vraiment le terme le plus puissant pour penser cela.
0: Et comme tu le montres aussi dans le livre, c'est aussi très différent de dire que c'est simplement un échange d'opinions, parce qu'on voit parfois ça, on a un peu peur comme enseignant d'expérience, mais ça tourne à un échange d'opinions avec quelque part les élèves qui prennent plus facilement la parole, plus audacieux, etc., qui vont imposer ou en tout cas dire à voix haute leur opinion quand d'autres ne diront pas leur opinion, mais quelque part ça construit difficilement un raisonnement et une réflexion a fortiori collective dans ce cas-là. Ici, justement, cette neutralité axiologique, reconnaître qu'il y a un cadre, y compris à la rigueur pour sa propre pensée, ben, c'est beaucoup plus riche, évidemment.
1: Tout à fait, et moi je vous dirais que j'adore faire ça, j'adore laisser la parole en fait se libérer, parce que si elle se libère pas chez moi, elle se libérera sur des réseaux sociaux, elle se libérera sur des commentaires TikTok ou Instagram. Et donc la chance qu'on a, c'est de pouvoir, mais quelque part, médiatiser en fait tout cela et être un peu au-dessus de la mêlée. Rien que l'année dernière encore, je me souviens de beaucoup d'anecdotes où je disais à un moment à un élève, voilà, nous avons ce débat sur ce sujet-là, ce que tu viens de dire là, attention, ici nous sommes dans une pensée qui est proche du racisme. Et alors là, l'élève est très choqué, mais non monsieur, je ne suis pas raciste moi. Et vous avez la même chose avec l'homophobie, par exemple, vous avez la même chose avec pas mal de choses. Et en fait, moi j'essaie à chaque fois d'encadrer en fait la discussion en disant attention, là on est en dehors de la loi, de rappeler ce cadre-là. Et très souvent, moi je me souviens en économie avoir eu des débats assez passionnants entre des léopoldistes et des abolitionnistes de statut, par exemple, ou des choses comme ça. C'est captivant de laisser cette parole en fait agir et de voir comment est-ce que les élèves argumentent leurs points et d'essayer de trouver où sont les failles de raisonnement. Donc je crois qu'on ne doit pas avoir peur de ces sujets. À partir du moment où une chose, et c'est quelque chose dont on parle beaucoup maintenant, est bien présente, c'est que vous devez être très très expert de votre sujet. C'est-à-dire que vous devez vraiment savoir aussi de quoi vous parlez. C'est pour ça que vous pouvez, je pense, lâcher prise et ne pas avoir peur que des opinions s'installent, parce que vous savez aussi recadrer tout cela.
0: J'allais dire expert du sujet et expert de sa classe, hein, c'est ce qu'on ressent
1: Tout à
0: dans le
1: fait.
0: livre, évidemment. Il y a les deux, hein. Il y a eu différents exemples d'ailleurs dans le livre pour le montrer. Oui.
1: Oui, moi c'est vraiment cette phrase qui vient d'un collègue éminent pour qui j'ai une estime voilà, très profonde et qui m'a dit en commençant ma carrière, l'autorité, on l'a d'abord sur sa matière. Moi c'est une phrase que j'ai réécrite dans mon livre et c'est quelque chose que je trouve vraiment intéressante et ça pose une question sur, moi si j'ai un message à faire passer aux jeunes qui font ces formations de 4 ans maintenant, c'est que je pense qu'à 22 ans, on n'est pas prêt pour être prof d'histoire. Moi je recommande beaucoup aux jeunes de faire des masters ou des post-masters et de ne pas trop se presser en fait d'aller sur ce marché du travail. Justement parce que nous sommes maintenant dans un monde où on a de plus en plus de compétences didactiques, mais de moins en moins de temps d'approfondissement de sa matière. Et je pense que si vous prenez par exemple les historiens, il y a un intérêt majeur à avoir fait de très longues études et avoir vraiment fait des recherches en bibliothèque et en archiviste pour penser certaines questions, parce que alors vous vous sentez bah, beaucoup plus confortable aussi dans la façon dont vous allez pouvoir mener cela. Évidemment, si vous êtes tout juste à comprendre les concepts que vous enseignez, ça va être très compliqué pour vous de lâcher prise et de laisser en fait la parole se libérer parce que vous ne la contrôlerez plus. Et je pense que c'est quelque chose qui est pas anodin et qu'on devrait continuer à cultiver parce que ça fonde notre légitimité et donc, de nouveau, Max Weber nous le dit, notre autorité.
0: Bien, merci beaucoup. Le temps passe toujours vite, Guillaume Grignard. J'avais quand même une dernière question pour conclure. Devenez prof, les premières années dans le métier, devenez prof même avec le point d'exclamation. Et pourtant, le livre n'est pas vraiment un manifeste. On ne vous sent pas parti pris pour faire augmenter le nombre d'inscriptions dans les programmes. C'est pas du tout ça. C'est vraiment une conviction. Et en même temps, on se dit en lisant, ben, c'est quand même un métier risqué. Mais c'est peut-être pas si grave que le métier soit un peu risqué parce qu'il offre aussi des avantages, comme vous le montrez aussi. Mais.
1: Oui, bah aujourd'hui tous les métiers sont
0: Ouais.
1: risqués, hein. Je pense que si vous travaillez dans une entreprise privée, elle peut fermer à tout moment. Si vous travaillez en politique, vous pouvez perdre ou gagner les élections. Donc il y a une dimension de risque.
0: Mais elle te plaît, cette dimension-là, justement, quand tu exerces ce métier? Parce que c'est peut-être la dimension du risque qui fait qu'il y a la responsabilité et le sens.
1: Oui, beaucoup. Et puis il y a des situations de classe où j'ai eu conscience de peut-être les vivre pour la dernière fois, par exemple. Et c'était même encore plus magique, quoi. Donc je crois qu'on ne doit pas avoir peur de cela. Et je pense, c'est un autre sujet qu'on aurait pu explorer aussi, mais je pense que pour les enseignants, il y a une question de se demander comment est-ce qu'on reste enseignant aussi toute une carrière. Et je suis pas sûr qu'on doit rester. Mon livre s'appelle Devenez prof, il s'appelle pas Rester prof. Je pense que quand on a passé 20, 25 ans à faire cela, on a certainement beaucoup de choses à apprendre à une entreprise, à une ONG, à plein d'autres choses. Et on peut prendre le risque, du coup, peut-être de partir, là, de quitter un salaire souvent très confortable en fin de carrière pour des gens dans les sciences humaines. Et je pense que comme cela, on créerait aussi des écoles plus dynamiques. Je pense que si on est professeur et qu'on se sent obligé jusqu'à sa pension d'aller là parce qu'on n'a pas la possibilité ou la volonté de faire autre chose, je crois que là, on crée quelque chose de beaucoup plus statique. Évidemment. Et donc, oui, bien sûr qu'il faut oser devenir prof.
0: Eh bien, merci Guillaume, et on se donne rendez-vous, pourquoi pas, pour d'autres fois, parce que c'est vraiment très intéressant de discuter ensemble. Donc je rappelle le titre, Devenez prof, les premières années dans le métier, c'est aux éditions Academia, et c'est donc signé Guillaume Crignard. Merci, à bientôt.
1: Merci beaucoup, au plaisir.
2: Rêver, chercher, apprendre. N'avoir que l'écriture et pour maître et pour Dieu, tendre à la perfection à s'en crever les yeux, choquer l'ordre établi pour imposer ses vues, pour fendre, choisir, saisir, comprendre, remettre son travail 100 fois sur le métier, salir la toile vierge et pour mieux la souiller, faire hurler sans pudeur tous ces espaces nus, surprendre, traverser les brouillards de l'imagination. Déguiser le réel de l'ombre d'abstraction, désenchaîner le trait par 1000 variations, tuant les habitudes, changer, créer, détruire, pour briser les structures à jamais révolues, prendre les contre-pieds de tout ce qu'on a lu, s'investir dans son œuvre à cœur et corps vêtu, écrire, de peur, de sueur, d'angoisse. Souffrant d'une étrange langueur qui s'estompe parfois mais qui refait bientôt surface. User de sa morale en jouant sur les mœurs et les idées du temps, imposer sa vision des choses et des gens, quitte à être pourtant maudit, aller jusqu'au scandale, capter de son sujet la moindre variation, explorer sans relâche la forme et le fond, et puis l'œuvre achevée, tout remettre en question déchirée.
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4: Les nouveaux adhérents n'ignoraient pourtant rien de l'assujettissement pénitent qui les attendait et qui a dû répondre à la volonté d'ascèse des plus résolus. Il était d'ailleurs des compensations, alors qu'à différence de ceux de Gramont, et ceux de Gramont, c'est-à-dire un ordre religieux, formé d'ermites fondé en 1074 par Étienne de Muret. Et justement, les lépreux du prieuré Saint-Lazare ne semblent pas avoir eu un statut de religieux. Les frères, prêtres et laïcs, étaient des prophètes à part entière. Toutefois, leur statut atypique, ni monastique, ils ne pouvaient élire d'abbé, ni même canonal, parce que canyonal signifie que des statues de religieux, appelés aussi chanoines, vivant sous la règle de Saint-Augustin, et finalement avantageux pour les laïcs, a pu contribuer à un ralentissement des adhésions sacerdotales, les prêtres ne pouvant se prévaloir vis-à-vis des convers, ainsi qu'il en était ailleurs, notamment à Cîteaux, de la qualité de moine. Et sous Alexandre III, nous sommes là dans les années 1159-1180, les sœurs du prieuré Collinance du diocèse de Meaux en furent réduites à solliciter de ce pape l'autorisation de faire ordonner l'un de leurs jeunes frères laïcs, eunuque. En même temps, se devine une baisse de compétences. Entre 1122 et 1129, lors de la conclusion d'une confraternité avec Cluny, il fut prévu que la récitation du psautier en mémoire des moines défunts serait remplacée pour les frères prêtres, l'ignorant, par la répétition du seul psaume « Miserere mei Dominus, pitié pour moi, Seigneur ».

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1: Quant aux moniales, leur spiritualité, unanimement louée, notamment par la papauté, fut illustrée vers la fin du XIIe siècle par une religieuse visionnaire, Ange Lucia. Et le récit de ces derniers moments qui se prolongèrent 8 jours nous est parvenu et apparaît riche d'enseignements. Il nous est révélé d'abord le primat d'une dévotion au Christ et, plus encore, à la Vierge Marie, certes classique, mais qui, dès ce moment, se fixa sur la passion du Christ et sur la mort de la Vierge, dont la mise au tombeau et l'Assomption, thèmes iconographiques encore rares, furent représentés sur des chapiteaux de la nef de l'église abbatiale. Et les rites impressionnants, entourant la mort impatiemment attendue de Angela Lucia, l'isolement des sœurs tel qu'au cours de l'agonie, un prêtre n'intervenait que pour la confession et l'extrême-onction, ou encore le fait qu'à Fontevraud, les matines aient été chantées au milieu de la nuit, et non seulement vers 2 ou 3 heures du matin, ainsi qu'il avait été sagement convenu au chapitre 8 de la règle de Saint Benoît, sont autant d'indices de la sévérité de l'ascèse. Bien que son exaltation était là, Angela Lucia enfreignait la règle du silence, dont Guillaume de Malmesbury a malicieusement remarqué combien elle était pénible à des femmes, ne cessa de chanter hymnes et psaumes, le chant ne semble pas avoir eu à Fontevraud une importance comparable à celle qu'il avait à Cluny.

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1: Si cet ascèse et ce dépouillement se maintenaient dans la ligne du fondateur, il est en revanche significatif qu'aucune commémoration de son décès ne figure au seul sanctoral de Fontevraud du XIIe siècle à nous parvenu. Et dès les lendemains de sa mort, il y avait eu une volonté évidente d'occulter sa mémoire, jugée trop peu conformiste. Son inhumation dans le cœur de l'abbatiale strictement réservée aux sœurs et non dans le cimetière comme il l'avait demandé, avait interdit l'accès de son tombeau aux pèlerins et aux frères. Il fut absent des visions d'Angelusia. D'autre part, Robert avait toujours éprouvé une grande méfiance envers les vierges inexpérimentées et, comme déjà en 1103, 1104, avec la prieure Hersande, ce fut une veuve qui promut abbesse en 1115 en la personne de Pétronille de Chemillet. Or, à la mort de celle-ci en 1149, les dispositions du fondateur furent habilement tournées par la promotion de Mathilde d'Anjou, fille du comte Foulque V, laquelle était à la fois veuve et vierge, puisque n'ayant pu consommer un éphémère mariage enfantin avec l'héritier d'Angleterre, Guillaume Adelin, prématurément disparu en 1120 dans le fameux naufrage de la Blanche Nef. Les abbesses suivantes furent choisies parmi les vierges. En même temps, la spiritualité fontevriste du XIIe siècle fit ainsi que, la souligne entre autres sources le récit de la mort d'Angelusia, une place essentielle à l'exaltation de la virginité, ce qui peut surprendre dans un ordre où, sans parler des prostituées repenties, isolées au prieuré de la Madeleine, les veuves étaient nombreuses. C'en fut au point qu'en divers textes pontificaux et divers actes de donateurs, les veuves furent finalement assimilées aux vierges et ainsi associées aux bénéfices des rudes combats ascétiques que, telle Angelusia, plus qu'une jeune moniale, devait soutenir contre les tentations de la chair, crucifiée avec ses passions et ses convoitises. Cette assimilation des veuves, dont certaines au passé pourtant plus qu'agitées, aux vierges, s'inscrivit dans toute une évolution de l'ordre au temporel grandissant. Donc je rappelle que le temporel, c'est l'ensemble des biens appartenant au monastère. Si la pauvreté des sœurs fut fréquemment évoquée par elles-mêmes et par certains donateurs, il n'en reste pas moins que, dès avant 1149, un père remit en cause les concessions faites lors de la prise de voile de sa fille, en déplorant de voir les biens de Fontevrist se multiplier de jour en jour. S'ajoutant au fait qu'en la personne des frères, elle disposait de serviteurs sur lesquels elle avait jusqu'au droit de correction corporelle, cette prospérité entraîna un certain déclin de la sévérité de la cèse. Sans doute est un sujet à caution un passage de la Vita tardive de Giraud de Salte visitant l'abbaye en 1120, y aurait vu les sœurs, au mépris des statues de Robert, non seulement laisser pousser leur chevelure, mais la tresser à la manière des prostituées. En revanche, l'interdiction de consommer de la viande fut bientôt oubliée, de même que l'obligation pour les moniales de faire elles-mêmes leur cuisine. De plus, malgré leur profession monacale, certaines recevaient, dès avant la fin du siècle, des rentes personnelles de leur famille.

Ces notations ne doivent cependant pas occulter combien brillant fut le rayonnement spirituel de Fontevrault. En témoigne, pour ne citer que cet exemple, les multiples confraternités conclues avec d'autres instituts. La première en date l'ayant été en 1114 avec la Trinité de Vendôme, dont l'abbé Geoffroy n'avait pourtant pas épargné Robert. Et la conclusion de telle confraternité ne cessa pas, et en 1233 encore, le rouleau mortuaire de Guillaume des Roches, diffusé par les sœurs du prieuré de Fontaine en France, au diocèse de Meaux, ne comporta pas moins de 198 souscriptions. Il convient encore d'évoquer la charité fontevriste, de voir auquel l'ordre ne manqua pas. Certes, elle fut beaucoup moins spontanée et sans limite qu'au temps du fondateur, elle se maintint dûment codifiée en raison de l'afflux des demandeurs. 100 d'entre eux étaient nourris 4 fois par an, tandis que quotidiennement, les pauvres familiers, hommes et femmes, vivaient du pain de Fontevrault. Et pour en terminer, on évoquera la croisade que Robert d'Arbrissel n'avait jamais prêchée. Fontevrault, bien qu'ayant conclu des confraternités avec les hospitaliers et les templiers, paraît être demeuré réservé vis-à-vis de la Terre Sainte, sur laquelle avait pourtant régné de 1131 à 1144 l'ancien comte d'Anjou Foulque V, père de l'abbesse Mathilde. À la différence de celle de la charité d'Angers, alias le Roncevrai, les moniales fontevristes ne semblent pas avoir accueilli en garde des épouses et filles de croisée. Et ce relatif désintérêt peut s'expliquer par le fait que le comte d'Anjou, Geoffroy Plantagenet, frère de Mathilde, nous sommes là 1128-1151, ne prit pas part à la seconde croisade et par celui que son fils et successeur Henri II s'abstint de se croiser malgré qu'il en fit le vœu après l'affaire de Thomas Becket et refusa, en 1185, la couronne de Jérusalem qui lui a été offerte. Il conviendra cependant de ne pas faire grief aux fontevristes de leur attitude pour le moins assez réticente envers la croisade. Et malgré l'essor du temporel, le dépouillement de l'ordre et celui individuel de ses membres demeurait exemplaire et interdisait toute participation d'envergure. Une renaissance et une reconnaissance significatives de ce dépouillement résida dans le fait que, lorsqu'en 1188, à la veille de la troisième croisade, Philippe Auguste leva la dîme saladine. Fontevrault fut, avec les cisterciens et les chartreux, l'un des trois seuls ordres religieux à en être exempté.

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0: 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Bonjour à toutes et à tous. Aujourd'hui, une aventure musicale avec Pierre Fontenelle, le Pablo Casals, le Rostropovitch belge. Bonjour Pierre.
2: Vous me flattez beaucoup trop. C'est un plaisir d'être avec vous, Théo.
0: Non, mais vu à l'âge que vous avez, vous êtes encore tellement jeune. Tout l'avenir devant vous pour devenir une star internationale du violoncelle. Hein.
2: Ce qui est important, c'est que je sois moi-même, plus que tout, que je réussisse à être Pierre Fontenelle.
0: Mais Pierre Fontenelle, justement, vient de produire un tout nouvel album, Polaris. Alors Polaris, quand on fait une petite recherche, ça peut être un groupe du côté de Templeuve, ça peut être un missile balistique, ça peut être une fusée. J'espère que le disque ne sera pas une fusée, une étoile filante dans le monde des médias, mais qu'il fera date. C'est un très très bel album, j'ai eu plaisir à l'écouter.
2: Merci beaucoup Théo. Alors Polaris, le titre fait référence tout simplement à l'étoile, l'étoile polaire en fait, qui a guider un tout petit peu le choix du répertoire sur ce CD qu'on va justement découvrir au fur et à mesure de l'émission.
0: Alors c'est un répertoire qui n'est pas inconnu. C'est un répertoire du répertoire.
2: Oui, voilà. C'est sûr. Ici justement, c'est donc mon deuxième CD. Le premier était lié à de la musique contemporaine américaine pour violoncelle seul. Donc c'était quelque chose qui est très peu connu par ici, de ce côté-ci de l'Atlantique. Mais ici, ce deuxième CD, c'est un CD, le premier CD de mon duo Chiasma, CD avec l'accordéoniste luxembourgeois Frin Volter. Et nous avions envie justement de mettre à l'honneur justement nos arrangements de musique baroque, en particulier la musique de Rameau, Vivaldi et Bach. Trois grands compositeurs de l'époque baroque, que ce soit de la France, de l'Allemagne ou de l'Italie. Et justement, trois compositeurs qui, j'ai envie de dire, se sont prêtés au jeu de l'arrangement. Bon, ils sont dans leur tombe, mais leur musique s'est prêtée au jeu de l'arrangement pour violoncelle et accordéon. Une instrumentation, un duo assez particulier, mais qui offre justement pas mal de sonorités nouvelles qui permettent de réentendre ces musiques différemment.
0: Et ça fonctionne.
2: Wow.
0: Et ça,
2: j'espère.
0: Non, ça fonctionne très très bien parce que les timbres, les harmonies, elles se complètent vachement bien.
2: Et c'est justement, bon, je suis violoncelliste et chaque fois que je parle avec mes collègues classiques de l'accordéon, ils se disent « Ah,
0: ça y est, violoncelle musette !»
2: Oh là là, oui, qu'est-ce que c'est que ça? et puis ensuite, je joue pour eux. Et puis ils se disent « Ah, il y a quand même quelque chose d'intéressant dans l'accordéon, c'est que c'est quasiment comme si on avait un orgue, un petit orgue, ou alors un orchestre de poche, ou encore parfois on a l'impression qu'on a un chœur en fait qui chante. C'est un instrument en fait qui est beaucoup plus polyvalent qu'on ne le pense. Et justement, cette flexibilité du son, elle se mélange parfaitement bien avec le violoncelle.
0: C'est un instrument que vous avez redécouvert, puisque bon, vous saviez que ça existait évidemment, mais musicalement parlant, je vais dire... Il a mauvaise réputation. L'accordéon a une réputation un petit peu... c'est le piano du pauvre, quoi. C'est le piano à bretelles. Mais c'est loin d'être ça.
2: Complètement loin d'être le cas. En fait, l'accordéon a eu mauvaise réputation.
0: Ouais.
2: Mais les 10, 15, 20 dernières années, il y a énormément d'accordéonistes qui font tellement de projets magnifiques. Je pense par exemple à Vincent Peirani au niveau du jazz, je pense à Richard Galliano au niveau du tango du répertoire tout à fait classique. Il y a des accordéonistes de génie qui ont réussi à vraiment rehausser la réputation de l'instrument, montrer qu'il est bien plus que juste du musette. Mais la réputation, ça prend du temps à changer.
0: D'ailleurs, il y avait des blagues de musiciens qui couraient. Je me souviens d'une blague affreuse qui disait un accordéon et une cornemuse tombent tous les deux du 12e étage, lequel arrive le premier en bas. La réponse, c'est « Who cares ?»
2: C'est pour ça que j'aime bien jouer avec l'accordéon. En fait, c'est exactement pour ça. Le violoncelle, c'est le petit prince de la musique classique et l'accordéon, c'est le parent pauvre, si on veut. Mais ensemble, en fait, on a justement ce contraste,

0: baroque, mais moi-même aussi. On a quatre des pistes sur l'album qui sont liées à des réductions d'airs d'opéra de Rameau. Rameau qui est le tout grand compositeur d'opéra français du milieu du XVIIIe siècle. Et Rameau, c'est une musique foncièrement orchestrale ou alors liée au clavecin. Le violoncelliste traditionnel ne joue pas de la musique de Rameau. Et pourtant, que c'est magnifique! Qu'il y a de tendresse, de simplicité, de complexité à l'apparence simple, c'est vraiment une trouvaille, le répertoire de Rameau. Et ça, entre violoncellistes, on ne connaît pas du tout. Et j'espère qu'avec le temps, ça donnera des idées à d'autres violoncellistes de s'intéresser un tout petit peu à ce répertoire.
1: Alors évidemment, on ne peut pas faire une émission musicale sans écouter de la musique. Alors, à tout seigneur, tout honneur, J.S. Bach.
0: Ah, exactement, un peu de Bach avec la gigue de sa troisième suite anglaise.

0: Pierre Fontenelle, violoncelliste, vient nous présenter son nouvel opus Polaris avec son compère accordéoniste. C'est un tour de, allez, un tour d'horizon baroque.
1: Oui.
0: Essentiellement, mais vous aviez ajouté une touche personnelle aussi. Alors, le père, avec un P majuscule de la musique baroque, évidemment, c'est Jean-Sébastien que nous venons d'écouter. Il n'est pas le seul, mais c'est un des...
1: C'est le
0: maître, quand
1: même. Le grand représentant de la musique baroque, Jean-Sébastien Bach. Oui.
0: Alors, à l'époque, les musiciens n'avaient pas de scrupules de s'inspirer les uns les autres, voire même de piquer des pages ou des mélodies. C'était tout à fait courant et normal. Il fallait le prendre un peu comme un hommage aussi.
1: Complètement. C'était complètement d'actualité. On avait par exemple Bach qui avait un air de cantate qu'il avait écrit, qu'il avait lui-même repiqué à un mouvement de concerto pour clavecin qu'il avait écrit quelques années plus tôt. Air qu'il avait lui-même repiqué à un compositeur encore plus ancien, Telemann, un autre allemand. Cet air-là que Bach avait utilisé, etc., a été... à la base, en fait, de Hey Jude, des Beatles aussi. Donc, c'est un air qui a passé à travers le temps et qui est arrivé jusqu'à

0: qu'aux Beatles.
1: On parle d'emprunt, là. Hein.
0: Oui, là, c'est de l'emprunt, de l'inspiration, maintenant, dans les terminologies modernes.
1: Ou d'inspiration comme Gainsbourg, qui allait quand même
0: royalement
1: explorer.
0: Et dans la terminologie contemporaine, on dirait que c'est des problèmes de copyright.
1: Ah oui, tout à fait, là. Parce que...
0: mais bon, à ce moment-là, effectivement, comme vous le dites, c'était un hommage, parce que les compositeurs, parfois, ils devaient écrire à la louche. Chaque jour, ils devaient écrire quelque chose de nouveau, chaque dimanche, une nouvelle cantate, etc.
1: Eh bien, justement, je viens de terminer un livre que je conseille à tout le monde, et à vous y compris, c'est le dernier livre d'Eric Orsenna avec Madame Duguay, la pianiste, où il parle de leur amour pour Jean-Sébastien Bach, et c'est juste une petite merveille, une pépite. Alors, c'est fabuleux, parce que vous avez fait un petit peu la même chose, la même démarche que Jean-Sébastien, en lui rendant hommage, bien entendu. Je vous laisse continuer.
0: On a rendu hommage non seulement à Jean-Sébastien Bach, mais aussi à Villa-Lobos, compositeur brésilien du XXe siècle, qui lui-même était beaucoup inspiré par la musique baroque. Lui-même, il avait essayé de mélanger la musique baroque qu'il adulait avec la musique brésilienne et les traditions musicales brésiliennes. Il a donc écrit toute une série de pièces qu'on appelle les Bachianas Brasileiras. Et donc, nous, avec notre duo Chiasma, Frine et moi, on a voulu en fait... nous-mêmes rendre hommage à l'hommage que Villa-Lobos a rendu à Bach en reprenant cet air de Villa-Lobos. C'est un air archi connu qu'on a entendu, enfin que les musiciens classiques connaissent beaucoup et les mélomanes aussi. On a voulu commencer avec ça, faire une transcription pure, la plus respectueuse possible, terminer un tout petit peu ça, faire deux petits points de suspension et puis continuer avec quelque chose qui se rapproche un peu de notre propre composition, où on va prendre cette musique et on va l'emmener au XXIe siècle, avec la musique qui moi-même, avec laquelle moi-même j'ai grandi, c'est-à-dire le rock des États-Unis et un tout petit peu les atmosphères de Seattle. Et donc, réussir à créer ça, à écrire ça pour violoncelle et accordéon, c'est toujours quelque chose qu'on aime bien jouer vers la fin de nos concerts. Et en général, ça a beaucoup d'énergie, surtout si on a bu beaucoup de café avant.
1: Il y a de l'adrénaline dans l'air.
0: Oui, hein. Beaucoup d'adrénaline, beaucoup d'adrénaline.
1: Mais hors micro, on discutait tout à l'heure en parlant de cet album et j'ai eu le chic quand même de dire que c'était un de mes morceaux préférés sur cet album. Et donc, ça veut dire que le coup est réussi.
0: Ah ben, j'espère.
1: Ah ben, tout à fait.
0: Honnêtement, je pense qu'un album n'est jamais réussi si tout le monde trouve les mêmes choses les meilleures. J'ai envie que chaque personne y trouve son petit point de découverte, son petit coup de cœur, sa sensibilité. On a la tendresse de Rameau, on a la virtuosité de Bach, on a l'élégance de Vivaldi, on a ici l'énergie et l'adrénaline, comme vous dites, de Villa-Lobos. Et puis plus tard, on a quelque chose qui est purement chanté, très folklorique après, qu'on verra.
1: Vamos!

0: Pierre Fontenelle au violoncelle. On a l'impression que vous êtes plus que deux. Hein.
1: Ah, j'espère.
0: Ah oui, oui, vraiment. Il y a une pluie de notes et tout est bien, bien rigoureux, tout est bien mis en place. Hein. C'est pas des manchots.
1: Bah, il nous faut beaucoup de temps pour écrire nos arrangements. Bah, c'est des labeurs d'amour. It's a labor of love, comme on dit en anglais. Je pense que ce Villa-Lobos, on l'avait joué pour la première fois en octobre 2021. Pour la toute première fois. Je me souviens parce que j'avais mon premier rendez-vous avec une de mes ex-copines ce soir-là, après le concert. donc je me souviens bien de ce soir-là. Mais l'arrangement a continué à évoluer jusqu'au jour de l'enregistrement. Et je suis prêt à parier qu'il va continuer à évoluer au-delà de l'enregistrement.
0: Mais quelque part, Pierre, c'est un autre métier. Le compositeur, un arrangement, c'est un travail de compositeur. A priori, vous êtes plutôt formé comme exécutant.
1: Alors, oui, ce qu'on apprend à l'école, dans les conservatoires, dans les instituts, etc., on apprend à être interprète par-dessus tout. Tout ce qui est de l'ordre de l'arrangement, c'est quelque chose que j'ai appris généralement d'une manière autodidacte. J'ai suivi une formation de composition lorsque j'étais au Conservatoire de Luxembourg pendant un moment, mais c'était pas universitaire, c'était une formation comme je pouvais, mais c'est en faisant qu'on devient, et l'arrangement, bah, ça fait maintenant à peu près 10 ans que j'en fais, et je serais très heureux d'en continuer pendant 30 autres, parce que c'est un processus, c'est en fait une mentalité et un processus de travail où il faut toujours se permettre d'être à l'écoute de soi-même, d'être rigoureux, effectivement, comme vous dites, et de se laisser la liberté d'être inspiré et de se dire peut-être que je vais reculer un tout petit peu pour prendre un autre chemin. Et nos arrangements, parfois, ils ne se ressemblent plus du tout, que ce soit dans la longueur ou dans des petits minuscules moments. Parfois, ça doit changer radicalement, que ce soit à cause de notre goût ou même par rapport à l'acoustique d'un lieu dans lequel on va jouer. Ce début, par exemple, du Villa-Lobos, l'articulation de l'accordéon au tout début, c'était un choix qu'on a fait consciemment pour l'enregistrement, mais qu'on ne va pas utiliser dans une salle qui est plutôt sèche, avec une acoustique qui n'a pas assez de réverbération. On va changer un tout petit peu la chose. Si on est libre à changer ce genre de choses, alors je pense qu'on trouve son bonheur, parce qu'on est flexible.
0: Mais il faut bien connaître les instruments. Le violoncelle n'a pas de secret pour vous. Enfin, vous découvrirez encore, hein, bien sûr, mais vous ne jouez pas de l'accordéon, que je sache.
1: Non, mais j'écris maintenant pendant 10 ans pour accordéon. Je commence à savoir ce qui marche.
0: Ce qui peut faire, quoi.
1: Exactement. Et surtout ce qui ne marche pas. Parce que l'accordéon a énormément de possibilités, mais on ne peut pas arranger pour accordéon de la même manière qu'on arrangerait, par exemple, pour piano.
0: Bah,
1: on n'a pas de pédale de résonance, comme au piano. Et donc, sans ça, alors il y a certains types de répertoires qui ne vont pas marcher. Mais à l'inverse, l'accordéon a cette faculté vraiment magique de pouvoir tenir les sons comme des nappes sonores dans la longueur et en plus de ça, de pouvoir jongler avec leur dynamique. C'est-à-dire à l'inverse de l'orgue où on peut tenir un son mais on ne pourra jamais jouer sur sa dynamique. Qu'on appuie fort, qu'on appuie peu, ça ne changera rien. Et même une fois qu'on a appuyé une note, on ne peut pas faire des crescendo, des décrescendo, des enflements à l'intérieur de la note. Ça, l'orgue ne peut pas faire. Le piano non plus ne peut pas enfler une note. L'accordéon, oui. Et c'est justement ça qui rend la texture de l'accordéon très attrayante pour moi, parce que ça a la même plasticité que le violoncelle. On peut chanter de la même manière que moi, j'ai un archet, l'accordéon a son souffle, et on peut vraiment chanter ensemble.
0: J'allais y venir parce que c'est exactement ça. J'allais dire, on dit que le violoncelle, c'est l'instrument le plus proche de la voix humaine, mais l'accordéon aussi parce qu'il est tributaire du souffle.
1: Complètement.
0: On respire. Un accordéon, il a deux mouvements. Il a un souffle et il renvoie l'air qu'il a aspiré. C'est la respiration.
1: C'est le plus important, c'est la respiration et le chant. Il y a l'inspiration et puis il y a ce qui sort par après.
0: On se nourrit, on inspire et puis on restitue aux autres la musique en la renvoyant vers les autres. Hein, c'est à peu près ça. Hein.
1: On essaye, oui.
0: C'est ça la musique. Hein. Alors on va faire un grand écart, on va aller voir du côté de chez Monsieur Rameau.
1: Oui, Rameau, justement, on va entendre maintenant cette tendre plainte. Les tendres plaintes ici, c'est normalement un petit extrait en fait de son opéra Zoroastre, ne me demandez pas de vous expliquer l'opéra, c'est tellement complexe les opéras à cette époque-là. Tout ce qui compte, c'est juste de se dire que c'est une musique qui n'est absolument pas abstraite. Les tendres plaintes, c'est un titre qui en dit long. C'est des plaintes qui sont bien tendres et on a arrangé ça pour violoncelle et accordéon. C'est particulièrement simple et c'est justement cette simplicité que j'affectionne particulièrement.

0: Un extrait de l'album Polaris. Pierre Fontenelle, violoncelliste, est avec nous. Il faut m'excuser, mais je n'ai pas retenu le nom de ton compère.
1: Frin Volter. L'accordéoniste Frin Volter.
0: Et donc, du coup, il est luxembourgeois et vous avez enregistré cet album à Echternach, au Luxembourg.
1: Oui. Alors, on a eu la chance d'être invité, en fait, par cette salle de concert, le Trifolion d'Echternach, à être artiste en résidence cette saison-ci. Et dans le cadre de ce projet, ben, on pouvait un peu proposer des différentes choses. Et c'était dans notre plan d'enregistrer un album depuis longtemps. Et justement, on avait la liberté de venir pendant une semaine complète pour travailler dans la salle. C'était en fait du pain béni. C'était l'occasion idéale pour venir enregistrer en sérénité et en calme. Et justement, donc on est venu avec le label Cyprès, un label bruxellois, avec lequel j'avais déjà travaillé pour mon premier album. Frin était d'ailleurs sur ce premier album et on l'avait enregistré ici à Namur, au Grand Manège. Mais une fois c'est en Belgique, une fois c'est au Luxembourg, il faut être équitable. Et donc on est allé au Luxembourg et on a pu bénéficier justement de cette salle de concert et de cette ville médiévale pour se plonger dans ces ambiances baroques.
0: Alors moi je dis que c'est un album très réussi, on lui souhaite bien longue vie. Il sort quand ces jours-ci hein?
1: Alors, il sort en streaming le 18 septembre, en physique le 25 septembre à travers le Benelux et mondialement le 2 ou le 3 octobre. Donc, je n'en sais trop rien.
0: Tout imminent.
1: Oui, c'est pour la rentrée.
0: Alors, on va se quitter malheureusement avec... on va se quitter malheureusement. Mais nous allons écouter encore un petit peu de musique. Danny Boy, on fait un grand virage là.
1: Ça, c'est un grand virage. Ici, j'avoue, ce n'est plus du tout dans le style en fait de la musique baroque. C'est vrai. C'est notre péché mignon. C'est le premier arrangement que j'avais écrit pour violoncelle et accordéon il y a maintenant 10 ans. Et c'est en fait une chanson traditionnelle irlandaise, toute simple. Mais qui dit toute simple et surtout chanson traditionnelle veut dire qu'on a énormément de liberté pour faire tout ce qu'on veut avec la chanson. Parce que d'une certaine manière, il y a juste une mélodie.
0: Oui, mais le problème, c'est comme avec Jean-Sébastien Bach, c'est hyper connu, donc on ne peut pas dénaturer le sujet.
1: Ici, bah, je ne fais pas de mélange avec le baroque ou quoi que ce soit. C'est la dernière piste. On avait juste envie d'avoir quelque chose qui respire, en fait. On a parlé de respiration, justement. On avait envie de prendre cette pièce, qui est en général une des favorites de nos publics en concert, et de terminer l'album en douceur et avec du chant.
0: Eh bien, merci Pierre d'être venu jusqu'à nous pour nous parler de cet opus, de ce magnifique disque. On se quitte avec quelques minutes de Danny Boy.
1: Avec un peu de cornemuse.

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1: Il est 6h.
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0: Le haras de Jossi et ses ponies vient de fouler le champ de course des solidarités. Les poneys ont soif et s'abreuvent pendant que la taulière Fanny Gillard, alias Jossi, nous fait l'honneur de nous accorder quelques minutes pour nous raconter cette histoire incroyable, cette aventure équestro-rock'n'roll. Parce que Jossi and the Pony, c'est avant tout des décibels et du fun avec quelques poneys vapeur sous le capot. Fanny, bonjour.
1: Bonjour.
0: Alors, Jossi and the Pony, c'est une aventure qui compte déjà 15 ans au compteur, parce qu'il y a un avant et un après, Fanny Gillard.
1: C'est exactement ça, oui.
0: Alors pour toi, justement, comment l'aventure, elle est assez récente, puisque tu reprends les rênes du haras en 2022, je crois.
1: 2020, mais ouais. C'était le Covid, tout ça, donc on va dire 2021.
0: Ouais, 2021. Comment est-ce que justement tu t'es retrouvé embarqué dans cette aventure?
1: Alors, c'est un truc de fou. Je suis dans un festival du côté de Vielsalm qui s'appelle le Let Derby Rock. Et il y a un ami qui me dit « Tu connais The Ponyman ?» Tu vois, Josiane The Pony, parce qu'avant, il s'appelait The Ponyman. Ils ont changé quand il y a une chanteuse qui est arrivée. Avant, c'était un groupe instru. Et ils me disent « Tu vois, parce qu'il était vaguement un gesson et pote avec les gars, les poneys. » Et tu vois, hein, Josiane The Pony, je dis « Oui, je les ai vus une fois au Belvédère. Je les avais vus. » Eh bien, Florence, donc la Josie, elle doit partir, elle fait le tour du monde pendant un an et il cherche quelqu'un pour la remplacer un an et il voudrait quelqu'un de déjanté, décalé, qui peut prendre les rênes du truc. J'oublie ça. Et puis, 2-3 semaines plus tard, il m'envoie un mail en disant « Comme convenu », je ne me souvenais même pas qu'on avait convenu de ça, « Comme convenu, voici en copie David, qui est un des membres du groupe. » je te le présente comme ça pour ce dont on a parlé avec Josie and the Pony. Je dis ah, mais à aucun moment j'ai dit que j'étais ok, enfin tu vois. Puis il m'invite à aller voir un concert. Je vais le voir. C'était à Ramdam, à Namur. Ramdam, c'est la boutique de seconde main, voilà. Et je vais les voir et je me dis ouais, c'est drôle. Moi, je fais de la musique hyper sérieuse d'habitude. Je fais des trucs super contrôlés, super carrés. Et eux, ils sont pas du tout là-dedans. Ils ont un truc décalé, fou, festif. C'est pas ma cam. Je vais pas m'amuser. Moi, ça me fait pas rire de faire de la musique. Je fais ça très sérieusement. Et puis, ça faisait 10 ans que je faisais plus de musique. Et je me suis dit, peut-être que finalement, faire un truc décalé et fou, c'est pas mal. Et peut-être qu'au lieu de me prendre la tête à essayer d'avoir un résultat avec un groupe, je vais aller boire des coups avec des gars une fois par semaine le soir, faire de la musique pour me marrer. Et il se passera rien. On fera des petits concerts dans des cafés. Et peut-être que ça va me faire du bien dans ma vie parce que je travaillais un peu trop à mon goût. Et c'est ainsi que j'ai débarqué dans le groupe.
0: Ouais, donc un peu, au départ, plan répète dans un garage.
1: Et ah, puis, oui. Ah
0: puis,
1: oui, oui.
0: Puis juste ça, quoi. Et un pari audacieux aussi.
1: Un pari audacieux. Et puis, petit à petit, j'ai mis ma patte dans le groupe avec des choses un peu plus dark, sombres et sérieuses. Puis, ils m'ont dit, non, là, tu vas trop loin. Et donc, ils m'ont dit, on va revenir à des choses plus fun. J'ai dit, d'accord, mais plus carré quand même. Et on en est arrivé à ce qu'on fait maintenant. Ce mélange de musique décalée, mais qu'on travaille énormément. On répète beaucoup, on travaille beaucoup. Donc, on est devenu un groupe décalé, mais qui fait les choses sérieusement. Tandis qu'avant, ils étaient déjà décalés, mais ils le faisaient un peu sous le bras, poète poète. Et maintenant, on est devenu un groupe qui garde cette folie, cette imperfection spontanée. On ne travaille pas vraiment au clic, tu vois, pour des musiciens. Oui, s'il y en a qui m'entendent, qui entendent ça, ils vont dire que je suis cinglée. Et donc, on a gardé ce truc détendu, mais on le fait très sérieusement.

0: C'est toi qui as amené un peu la rigueur dans ce groupe.
1: Complètement. Ah ouais. Oui, moi je suis complètement rigoureuse, maniaque, cinglée, je suis très très carrée. Et donc oui, je leur disais, vous devez travailler vos instruments, ça va pas, vous n'êtes pas précis, il faut qu'on travaille un peu au clic. Donc maintenant on travaille au clic pendant les répètes, mais jamais en concert.
0: Ouais.
1: Je te dis, il y en a qui vont hurler en entendant ça, mais on ne travaille pas au clic pendant les concerts, et voilà. Et on répète, on le fait, comme ça, on se met quand même tous une base rigoureuse. Donc oui, c'est moi qui, je crois, enfin, ils me le disent même, oui, je pense que j'ai amené un truc un peu plus...
0: C'est-à-dire que sur scène, ça permet justement d'être plus flexible, improviser un peu et tout ça?
1: C'est vrai que dès le moment où tu sais sur quoi tu pars, t'es plus détendu et tu peux lâcher, tu vois, tu peux lâcher les choses, tu peux lâcher de la folie, lâcher des... En fait, tu peux t'amuser quand en répète, t'es au clic et que tout à coup en concert, t'enlèves ça. C'est comme si, tu vois, les enfants, on leur dit tu manges pas de chips et puis tu vas chez mamie et ils peuvent en manger et alors ils se gavent et ils sont trop contents. Ben, c'est la même chose.
0: Oui, c'est presque le contraire de s'enfiler. C'est plus...
1: Exactement, ouais.
0: Ouais.
1: Ouais, ouais.
0: C'est quoi, comment tu le définirais, toi, l'ADN de Josie and the Pony?
1: Oh là là.
0: Depuis que t'es là.
1: Depuis que je suis là.
0: Ouais.
1: Alors avant, c'était du surf rock un peu yéyé en français. Et depuis que je suis là, j'ai peut-être amené un petit côté un peu plus électronique. Mais on garde ce truc, décalé, ce truc avec des guitares très, très... j'aime beaucoup, ça c'est un truc que j'ai toujours adoré dans le groupe, j'aime beaucoup le son de guitare de mes deux guitaristes. Il y a un truc qui garde surf rock vraiment.
0: Mm-hmm.
1: Et donc, il y a cette petite touche surf rock au travers des sons de guitare. Il y a ce côté fanfare avec cette batterie qui reste toujours très simple, très basique. C'est un métronome. Et en même temps, on a une grosse basse d'un métalleux, fan de métal, vraiment notre bassiste. Et donc, tu mélanges tout ça avec ma touche électronique et tu obtiens Josie and the Pony.
0: Et la principale difficulté pour toi, ça a été quoi quand tu as repris le flambeau justement de Josette Ponette?
1: De les persuader qu'on pouvait garder de la folie en travaillant plus.
0: Ouais,
1: mmh. Ouais, vraiment.
0: Est-ce que tu as dû, toi, créer une espèce de nouveau personnage qui se différencie de ta prédécesseuse?
1: Eh bien, je sais pas. Oui, peut-être que oui. Ah, bonne question. Est-ce que j'ai dû... En tout cas, j'ai dû créer un personnage pour être sur scène, même si finalement, c'est moi, hein, mais c'est moi en version scène, on va dire ça comme ça. C'est moi en version chanteuse dans un groupe avec des gars qui mettent des têtes de poney. Donc oui, j'ai créé un personnage, mais pas spécialement pour me différencier d'elle. C'était juste moi. Et au fur et à mesure, le personnage est arrivé.
0: Mmh. Alors, tu disais tout à l'heure que ça devait être pour un an. C'est un intérim qui dure.
1: Oui.
0: Comment ça se fait? Elle n'a pas voulu revenir ou bien elle...
1: Alors, elle est partie en fin janvier 2020.
0: Ouais.
1: La suite, on la connaît tous. Et donc, elle a dû revenir parce qu'elle était à l'étranger. Si elle ne revenait pas, elle était bloquée pendant des mois et des mois. Donc, elle est vite revenue avant le confinement. Donc, elle est partie quelques semaines à peine. Quand elle est revenue, elle était toujours dans l'idée de repartir le plus vite possible. Donc, elle ne voulait pas recommencer le projet. Et puis, quand elle est finalement pas vraiment repartie. Elle a dit « Non, mais vous savez quoi, Fanny, c'est cool. Non, en fait, c'est bon, je n'ai plus envie. »
0: Ok.
1: Je ne sais pas trop pourquoi. Oui, je pense qu'elle avait fait le tour.
0: Ouais. Et contente que la relève soit assurée aussi.
1: Oui, je crois, ouais. Oui, mm-hmm. Je pense. Oui, parce qu'au début, on a même fait 2-3 premiers concerts où elle venait un peu sur scène, on l'accueillait en guest et elle faisait encore des anciennes chansons et tout. Donc, ouais, c'était cool.

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1: Tu te retrouves donc parachutée, évidemment, sur scène comme frontwoman, comme la voix aussi. Et pour le coup, le seul et unique visage de Pony, c'est beaucoup plus que simplement intégrer discrètement un groupe qui existe déjà, ça.
2: Eh ben oui, c'est vrai que... Ouais, je sais que des fois, je leur dis, je dis, vous avez facile, vous, derrière vos masques, les gars. Moi, de par mon métier, en plus, ouais, des gens connaissent ma voix, connaissent mon visage. Donc, je crois que ça me met une pression supplémentaire, même si je n'ose pas le dire tout. Je crois que c'est la première fois que j'ose le dire. Mais je pense que des fois, je me dis que les gens qui vont arriver, et que le seul visage qu'il y a là, c'est moi. Ça veut dire qu'ils se marrent en regardant les poneys, mais ils s'accrochent à ma tête, surtout qu'on s'accroche souvent, forcément, aux chanteurs. Donc, ouais, ça me fout les boules. Et ça me met une petite pression supplémentaire, clairement.
1: Ouais, du coup, tu deviens, la nouvelle identité du groupe.
2: Oui, voilà, c'est ça qui me fout la pression. Exactement. Je me dis, s'ils ont besoin d'une identité, bah, la preuve, aujourd'hui, qui fait l'interview, c'est moi, tu vois. Et c'est ça pour tout. Le merchandising, quand je viens d'aller pour les t-shirts et des choses comme ça, on me demande des selfies à moi et pas à mes poneys. Parce qu'en fait, en plus, vu qu'ils ont une tête de poney sur eux, on les reconnaît même pas. Ils viennent de passer, pour info, juste là.
1: Ok.
2: Donc oui, je suis vraiment l'identité, oui. J'en ai conscience, ça me flatte, mais ça me met une pression. Oh là là, punaise, c'est dur parfois, ouais.
1: Alors
2: c'est un petit groupe, ça reste un tout petit groupe, je suis une de pony, heureusement. Comme ça, j'ai pas trop de pression.
1: Pour le moment.
2: Oui.
1: Alors justement, on va pas mettre trop de pression, on va pas trop parler de la scène, on va parler un peu côté discographie aussi. Il y a eu un premier album éponyme en 2022. Est-ce que tu as pris immédiatement part toi à l'écriture des chansons ou bien il y a d'abord eu une petite phase d'acclimatation?
2: Alors non, justement, le fameux éponyme de luxe, c'est une reprise de l'album avec l'ancienne chanteuse, donc Florence, des titres à elle que j'ai réarrangé à ma sauce. Parfois, j'ai même changé les paroles. Parfois, j'ai même mis de l'anglais sur des titres qui étaient en français, des choses comme ça. Plus 3-4 titres qu'on avait déjà travaillé entre nous. Donc, il y a eu Éponyme qui est sorti en 2019, quelque chose comme ça, avant moi. Ouais. Et nous, on a refait en fait une version Éponyme Deluxe. Pour rigoler, on a rajouté Deluxe parce que clairement, les 3/4 des titres sur cet album sont ceux de l'ancienne chanteuse avec ma voix et réarrangés à ma sauce.
1: Ouais, et il y en a quelques-uns qui sont rajoutés en plus.
2: Oui.
1: Aujourd'hui, toi, tu prends part directement à l'écriture. Alors,
2: ah oui, à 100%. Oui. Enfin, à 50-50. Je dirais que souvent, il y a David, qui est un des guitaristes et qui est le claviériste aussi. David et moi, la plupart du temps, on amène les idées. Donc, même parfois, il me dit, ouais, ce morceau-là, tu vois, il pourrait parler de ça. Ben, le voilà, c'est lui.
1: Ah ben voilà, comme ça.
2: Le voilà, David.
1: On met un visage sur...
2: Voilà, toi, oui. Sur ceux qui nous écouteront, non, mais toi, oui.
1: Après, en 2025, il y a eu Helmut Malaike. C'est quoi justement la petite histoire entre Helmut Lotti et toi?
2: Alors, la petite histoire, elle est toute simple. Comme je le disais, je travaille dans un média classique 21, média de la RTBF. Et chaque jour, à l'antenne, dans mon émission Tempo, on fait ce qu'on appelle un zapping, c'est-à-dire qu'on reprend des trucs d'Internet qu'on diffuse à l'antenne, les trucs qui ont fait un buzz et qui ont à voir avec le rock, Classique 21 étant une radio rock. Et il y a eu un énorme buzz à ce moment-là avec Helmut qui a commencé son projet métal. Mais ça, c'est avant son projet métal. Justement, il est invité dans une émission de la VRT et il fait un gros titre de métal. Et tout le monde est sur le derrière et se dit, waouh, c'est quoi cette histoire? J'en parle à l'antenne. Et en fait, on partage l'article qui correspond à ça et je le partage moi, la séquence que j'ai fait à l'antenne sur mon Facebook et il met un like. Et donc, Helmut m'a liké.
1: Ouais.
2: Et à partir de là, j'ai commencé à délirer en disant au gars, le mercredi suivant, en répète, je dis, punaise, Helmut m'a liké et tout. Et je crois que c'est David qui a dit, oh, ça ferait un super titre. Et paf, c'était parti.
1: Et c'était parti.
2: Ouais.
1: Depuis, vous êtes copains avec Helmut?
2: Je l'ai croisé quelques fois. On n'est pas copains au point de bouffer ensemble et tout. Mais je l'ai croisé quelques fois. Il me reconnaît, je le reconnais. Forcément, moi, oui, je le reconnais. Mais voilà, on se connaît de vue et on a papoté quelques fois. Et ça le fait marrer. Hein. Je sais que j'ai eu son approbation pour le titre parce que je la voulais quand même. Donc ça le fait sourire, ouais.

0: Enfin, il y a un nouvel EP hein, qui est sorti récemment, La Côte Sauvage. Oui. Est-ce que c'est annonciateur d'un album, un long player à venir ? Au moins, est-ce qu'il y a une envie derrière de sortir
1: un album ? En tout cas, il y a une envie de réenregistrer des titres. On a énormément, au moins 6, 7, 8, 9 nouveaux titres qui sont là, qui sont présents et qu'on n'a toujours pas enregistrés.
0: Oui.
1: Et on n'est jamais pressé d'enregistrer des trucs. J'ai vu trop de gens se mettre la pression, enregistrer EP sur EP, album sur album. Nous, on a tous entre 45 et 50 ans, on a tous des gosses, on a tous des jobs. Et on se dit, et tout ça coûte de l'argent forcément, on autoproduit. Et donc on se dit, quand on sera vraiment prêt, on le fera. Je pense que pour 2027, ce sera fait. Ouais, voilà. On peut se dire qu'avant fin 2027, on va réenregistrer un truc et sans doute un album parce qu'on a pas mal de matière finalement.
0: Ouais, un album sans pression, tranquille,
1: voilà,
0: courant 2027.
1: Ouais.
0: On a hâte de l'entendre. En tout cas, côté scène... On a pu vous découvrir l'année dernière à la Casa, l'an dernier. Cette année, c'était la grande scène Place des Arts. C'est une belle promo, non ? C'est plutôt même une ascension fulgurante.
1: On est resté bouche bée quand on a reçu le mail du booker qui nous dit « J'ai une proposition pour que vous jouiez sur la grande scène des Solidarités ». Je me suis dit « Mais c'est pas possible ». Mais c'est vrai que ça s'était très bien passé. L'an dernier, en fait, c'était, je crois, mon meilleur concert dans la Casa ici, de toute ma vie peut-être. Est-ce que...
0: Mieux qu'aujourd'hui ? Question difficile, ça.
1: Non, pas mieux, mais aussi bien. Peut-être qu'aujourd'hui, on est de nouveau à égalité, meilleur concert de ma vie. On n'a pas été parfait, mais on a eu une super bonne énergie. Et donc, c'est ce qui compte, finalement, c'est le résultat global. Et je crois que l'énergie, on a pu la transmettre. Donc, ce n'était pas meilleur aujourd'hui, ce n'était pas pire. C'est surprenant, en fait. Je suis vraiment très flattée, très fière. Et j'avais très peur de monter sur cette grande scène, mais c'est génial.
0: Ça s'est pas vu.
1: Tant mieux.
0: Rassure-toi. Et donc, évidemment, succès fulgurant, puisque là, t'es arrivé un petit peu en retard parce que le merchandising marche à crever. C'est inattendu, ça aussi ?
1: Oui, ça aussi. Déjà, l'an dernier, on avait eu ça. L'an dernier, on avait vendu énormément. Et cette année, de nouveau, oui, voilà. Donc, ça veut dire que les gens ont envie de garder un souvenir de ce moment. Donc, ça veut dire que c'était un bon moment pour eux. Enfin, moi, quand j'achète un t-shirt ou un vinyle, quand je vais voir un groupe, c'est que je ne veux pas l'acheter après. C'est que je me dis non, je veux un souvenir de ce moment-là. Donc, c'était un bon moment pour tout le monde. Donc, pour moi, c'est encore plus un bon moment.
0: Si tes musiciens ils portent des masques sur scène, est-ce que c'est pour pouvoir, on va dire, plus facilement les remplacer quand ils sont fatigués ?
1: Ah non, on ne l'a jamais fait.
0: Non.
1: Mais on pourrait. On pourrait, c'est vrai. Non, parce que là, une fois, il y en a un qui était absent à l'étranger, ça s'est mis et on avait une date.
0: Ouais.
1: Et donc, c'est un ami qui l'a remplacé. Et justement, cet ami n'a pas mis de masque parce que voilà, on ne voulait pas tricher sur le fait qu'on n'est pas kid noise. Oui,
0: c'est ce que j'allais dire. C'est,
1: j'assume.
0: C'est pour éviter le syndrome kid noise.
1: Oui, exactement.
0: Ouais. C'est quoi la suite de l'aventure ? Qu'est-ce qu'on peut vous souhaiter pour la suite ?
1: Si je peux faire encore des énormes scènes comme aujourd'hui, je serai la plus touchée du monde. Et si on peut se bouger les fesses un peu et s'activer pour réenregistrer des titres, ce serait bien aussi.
0: Trop bien. Merci beaucoup, Fanny.
1: Merci à toi. Merci mille fois.
0: À très bientôt.
1: Oui.

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1: Bonjour et bienvenue. Je suis très heureux de vous retrouver ce matin. Vous avez bien fait d'allumer votre radio parce qu'il se passe quelque chose aujourd'hui, cette semaine. Il se passe quelque chose. Nous pourrions, comme beaucoup de médias concurrents, commencer cette matinale par une litanie de mauvaises nouvelles, d'inflation, de morts, de catastrophes, de guerre, mais voilà. Il se passe en France quelque chose de beau et de bon. Hier soir, dans le 20h de TF1, un sujet sur le sursaut des vocations à la prêtrise. Vendredi prochain, en prime time sur France 2, Léa Salamé et Stéphane Bern commenteront la prière des complices. Aujourd'hui, nous sommes la Saint-Mathieu, l'histoire d'un collecteur d'impôts cupide assis à son comptoir. Jésus vient le rencontrer, il lui dit « suis-moi » et lui il se lève et le suit. Ce vendredi, c'est le successeur de Pierre qui vient à la rencontre de la France. Et comme Matthieu s'est levé, le peuple de France, une foule va se lever pour aller à sa rencontre. Et à travers la rencontre de Léon XIV, aller à la rencontre du Christ. Alors oui, je vous le promets, il se passe quelque chose. Et nous vous en parlons sur RCF Notre-Dame. Il est 6h30 et bonjour Clara Bévillacois.
2: Bonjour Pierre-Hugues.
1: Emmanuel Macron va rencontrer Donald Trump tout à l'heure.
2: Et c'est la Maison Blanche qui l'annonce ce matin, le président français à New York pour l'AG des Nations Unies. Autour de 2,40€ pour le diesel, 2,17€ pour le sans plomb, la flambée des prix des carburants se poursuit. Le sujet sera au cœur de deux réunions du Premier ministre aujourd'hui.
1: Le chancelier allemand parle de désastre électoral.
2: Son parti conservateur a échoué dans deux scrutins hier aux élections régionales. L'extrême droite et la gauche radicale prennent les devants.
1: Emmanuel Macron va échanger avec Donald Trump ce lundi.
2: Le président français est aux États-Unis aujourd'hui à l'occasion de l'Assemblée générale des Nations Unies. Alors l'entretien est prévu vers 23h30 ce soir, heure de Paris. Emmanuel Macron avait déjà prévu d'échanger également avec le président ukrainien aujourd'hui, également présent à New York. Le président de la République qui rejoint les États-Unis depuis Saint-Pierre et Miquelon, ce petit territoire français de l'Atlantique du Nord, proche du Canada, où le chef de l'État justement a rencontré hier le Premier ministre canadien, Mark Carney, l'occasion de réaffirmer pour les deux parties un rapprochement profond et des projets communs, selon Emmanuel Macron.
3: Nos pays sont deux grandes nations indépendantes et qui veulent le rester. Nous croyons l'un et l'autre dans la démocratie, l'état de droit, le respect du droit international, le respect du commerce libre et équitable, la science sur laquelle reposaient nos décisions, et l'autonomie stratégique que nous défendons. Et c'est ce qui unit très profondément le Canada et la France, le Canada et l'Union européenne. Nous allons travailler à un rapprochement profond entre nos deux pays en matière de pêche, en matière de sécurité et de missions communes, en matière d'énergie, pour sécuriser nos approvisionnements énergétiques et maîtriser les prix du carburant, sujet ô combien sensible aujourd'hui pour la France. Les projets canadiens de gaz naturel liquéfié peuvent contribuer et nous avons là aussi entamé une discussion bilatérale avec Monsieur le Premier ministre sur des projets très concrets, je veux l'en remercier.
2: Emmanuel Macron depuis l'archipel français hier de Saint-Pierre et Miquelon.
1: La ministre de la Mer et de la Pêche est attendue à 7 dans l'Hérault.
2: Attendue par les pêcheurs qui ont bloqué le port la semaine dernière, ils ont des revendications autour des quotas de pêche et à propos des carburants. Le prix a encore augmenté ce week-end, ce qui plombe un peu plus le pouvoir d'achat des Français de manière générale. 2,40€ le litre de diesel en moyenne, c'est un nouveau record battu. Le Premier ministre, lui, tient deux réunions aujourd'hui, ce matin sur l'approvisionnement en pétrole et en gaz, et cet après-midi sur les aides gouvernementales. C'est un désastre, ce sont les mots du chancelier allemand Friedrich Merz face aux résultats d'hier soir. Son camp conservateur, la CDU, qui dirige le pays, a très largement perdu les deux scrutins organisés ce week-end. Pour la première fois, la CDU n'aura aucun élu dans le Land de Mecklembourg-Poméranie-Occidentale. C'est l'AfD, parti d'extrême droite, qui est arrivé en tête. À Berlin, le parti du chancelier a lui été doublé par la gauche radicale, mais pour autant, pas question pour le chancelier de céder aux appels à la démission lancés par l'extrême droite. Il entend poursuivre son programme de réforme.
4: Nous ne pouvons pas enjoliver le résultat en Mecklembourg-Poméranie-Occidentale. C'est un désastre. La CDU s'est battue avec acharnement, mais elle a été écrasée dans deux duels. Mais les réformes doivent avoir lieu, bien sûr. Cela nous met tous dans une situation difficile, mais nous assumons cette responsabilité. J'assume cette responsabilité parce que je veux faire avancer notre pays.
2: Et le chancelier allemand après la défaite de son parti hier aux élections régionales en Allemagne.
1: En Russie, c'est le parti de Vladimir Poutine, Russie Unie, qui arrive très largement en tête des législatives.
2: Et le vote s'est terminé donc hier. C'était le premier scrutin du genre depuis le début de la guerre en Ukraine. Un vote où les partis opposés au conflit n'étaient pas autorisés à concourir. Un scrutin marqué également par une vaste attaque de drones hier menée par Kiev sur la région de Moscou. Le thermomètre va

0: 25 à Bourges, 23 à Paris et 21 degrés à Lille.
1: Merci Clara, on vous retrouve dans une vingtaine de minutes, vous nous parlerez de Saint-Mathieu.
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1: RCF Notre-Dame, il est 6h36 à suivre à quelques jours de la visite de Léon XIV en France. Je vous propose un point de vue original, oriental ce matin, celui de Monseigneur de Voilemont, directeur de l'œuvre d'Orient. Ce sera après l'édito politique, on retrouve Christophe Barbier au micro de Simon Tatro. C'était vendredi soir sur RCF Notre-Dame.
3: Bonjour Christophe Barbier.
4: Bonjour Simon, bonjour à tous.
3: Alors d'abord, une réaction à ce qu'a déclaré Patrick Kanner ce vendredi ?
4: Je l'ai trouvé très courageux dans sa prise de distance définitive avec LFI, ce n'est pas la première fois qu'il le dit. Je l'ai trouvé très clair sur le sujet qui me tient à cœur aussi des Jeux Olympiques d'hiver 2030, puisque je suis des Hauts-de-Savoie. Et en effet, la situation est très inquiétante, il s'en occupe, il a raison de sonner l'alerte. Et puis je l'ai trouvé très dur sur le budget, puisqu'il dénonce un budget de provocation, un budget de classe, il annonce la censure. Il se met sur une ligne très dure, même si au Sénat, on récupère souvent le budget en deuxième main.
3: 54 milliards d'économies sur le budget 2027. Le projet du Premier ministre est-il un projet d'austérité ?
4: Non, au sens propre, non. L'austérité, c'est quand vous diminuez le salaire versé aux fonctionnaires, c'est ce qu'a fait l'Espagne il y a quelques années, c'est quand vous diminuez les montants des retraites, c'est ce qu'a fait la Grèce quand elle était dans les difficultés, c'est quand vous imposez à vos citoyens de payer doublement le prix de la crise, c'est-à-dire le prix de l'inflation, et en plus baisser leur revenu. On n'en est pas là. Ce n'est pas de l'austérité, mais c'est de la rigueur. C'est-à-dire qu'il n'y a plus une seule dépense au-dessus de l'inflation, sauf des ministères régaliens, ministères d'avenir comme la recherche, et bien entendu l'assurance maladie si elle dérape. Mais c'est évidemment un budget extrêmement ambitieux, puisque 54 milliards alors qu'on visait 30, en encaissant une crise économique dont on ne sait pas si elle va s'arrêter là, donc peut-être que ça va être encore pire, une charge de la dette qui n'en finit pas de galoper, et bien sûr, dans un climat politique qui ne permet pas d'avoir l'unanimité sur ce genre de remède.
3: Et est-ce crédible d'atteindre ce chiffre de 54 milliards ?
4: Alors je crois que le Premier ministre est assez malin. Il annonce 54 milliards, il sait le tollé que ça va susciter, en espérant peut-être atterrir à 35 ou à 40. Si c'est 40, c'est très bien. Si c'est 35, c'est bien. Si c'est 30, bah finalement, c'est ce qu'il visait. Mais pour garantir un déficit à 5% l'année prochaine, on sait qu'il faut faire 54. À moins d'une bonne surprise dans l'économie internationale, de taux d'intérêt qui dégringolent, d'une économie qui reparte vers la croissance. Mais il ne faut pas attendre de ce type de miracle. Donc, oui, le Premier ministre vise loin, mais je pense qu'entre les effets de la campagne présidentielle, promettre tout à tout le monde, et les effets de la fin de règne Macron, où les oppositions vont vouloir lui gâcher sa fin de mandat, eh bien ça va être très difficile pour Sébastien Lecornu.
3: Pas de hausse d'impôts, promet-il. Est-ce vrai ?
4: Oui et non. Oui, c'est vrai, parce qu'il n'augmente pas leur impôt sur le revenu, il ne rétablit pas la taxe d'habitation. Mais non, c'est faux, puisque quand vous supprimez une niche fiscale, bah vous créez donc un impôt qui n'existait pas et vous ponctionnez dans la poche des Français. Quand vous désindexez, par exemple, les retraites, bah vous faites payer le prix de l'inflation aux Français, puisque vous ne rehaussez pas la retraite au niveau de l'inflation. Donc vous leur prenez dans la poche quelque chose que l'État aurait dû donner. C'est d'une certaine manière une hausse d'impôt qui s'appelle autrement. C'est l'hypocrisie de tout gouvernement qui dit « je ne fais pas de hausse d'impôt ». Le Premier ministre a une comptabilité du réel, c'est le mot qui revient le plus dans son interview. Le réel a une comptabilité du réel intenable, il est obligé de procéder ainsi.
3: Les retraités sont-ils toujours dans le collimateur du gouvernement ?
4: Oui, ils sont dans le collimateur du gouvernement. Il y a eu des ballons d'essai sur les 10% de niche fiscale qui vont peut-être disparaître. Il y a eu des ballons d'essai sur la désindexation des retraités les plus favorisés. Tout cela reste sur l'établi. Il y a 6 milliards, maximum a-t-il dit, hein, mais pas beaucoup moins, 6 milliards à faire en économie sur les retraites. À charge pour le Parlement de trouver la méthode, la technique. Peut-être que ce sera une foire l'épine, un concours l'épine des inventions pour que ça soit moins douloureux pour les retraités. Mais il veut 6 milliards sur les retraités, mais les retraités fournissent des bataillons d'électeurs. On voit mal les présidentiables et leurs représentants au Parlement se risquer sur ce terrain.
3: Sébastien Lecornu ne veut pas utiliser le 49-3, sauf s'il y a obstruction dans le débat parlementaire. Peut-il être entendu ?
4: Il engage un bras de fer assez subtil. Il compte sur les présidentiables. Aucun des vainqueurs potentiels de la présidentielle n'a envie de retrouver au mois de mai la France sans budget, avec une loi spéciale qui dure ou des ordonnances qui ne permettent pas à la France de se redresser. Donc, pour reprendre la phrase de Marine Le Pen, mieux vaut un mauvais budget que pas de budget du tout, de la part de ses présidentiables. Et ils renverront au mois de juin, après les législatives, le budget rectificatif qui sera leur vrai premier budget de président. Mais pour arriver jusque-là, il faut donc éviter la censure, le renversement.

0: versement du gouvernement et l'absence de budget. Sébastien Lecornu, ne ferait pas de 49-3, mais ne traînez pas dans les débats, hein, vous avez un délai limite, c'est la fin décembre. Je pense que la gauche radicale, LFI, va faire de l'obstruction. Et donc que le délai sera dépassé. Donc nous aurons une loi spéciale inévitablement pour le début de l'année 2027. Et après, Sébastien Lecornu tentera un 49-3 comme l'an dernier, en espérant, comme l'an dernier, avoir l'indulgence, la tolérance d'une partie suffisante du Parlement. Il y a deux solutions. Soit il va quémander une fois de plus l'indulgence de la gauche. On a entendu avec Patrick Kanner que ce n'était pas vraiment ce qui était prévu. Soit il va quémander l'indulgence de Marine Le Pen. Et là, il y a peut-être plus d'espoir.
1: Les menaces de censure ont fleuri du RN jusqu'à LFI en passant par le PS. Le gouvernement va-t-il tomber ?
0: Le gouvernement peut très bien tomber, mais tout dépend quand il tombe. S'il tombe là en octobre en déposant son budget, c'est une crise grave. Et peut-être que le président agitera la menace de la dissolution. S'il tombe en janvier sur un 49-3 avec une motion de censure qui riposte, bah le gouvernement peut très bien être renommé dans la foulée par le président pour expédier les affaires courantes jusqu'à la présidentielle et appliquer le budget qui va être présenté là dans quelques jours par ordonnance. C'est ce que prévoit la Constitution. Ça sera chaud, si j'ose dire, mais ça sera viable. Je pense que Sébastien Lecornu espère qu'à partir de janvier, aucun présidentiable n'aura envie d'une crise gouvernementale à part Mélenchon, et que l'addition des censeurs, Mélenchon, les communistes, les écologistes, les socialistes, ne suffira pas, parce que Marine Le Pen ne se prêtera pas au jeu. C'est pourquoi il a mis dans le budget un vaccin anti-censure du RN. Il a mis le fait qu'il y aura désormais un délai de carence pour les étrangers qui arrivent en France avant de bénéficier d'allocations non contributives. Allocations familiales, RSA, minimum vieillesse, allocations handicapées, tout ce que vous touchez même sans travailler, même sans avoir cotisé. Eh bien cela, les étrangers devront attendre 3 mois, dit-il, 5 ans, exige le RN, pour les toucher. Il y a là, de la part de Lecornu, une validation de la philosophie du RN. Les étrangers ne devraient pas avoir droit tout de suite à tout. Il reste dans la pratique à trouver un accord. Mais ça suffit peut-être à désamorcer la censure RN, donc la censure tout court.
1: Éric Zemmour a annoncé sa candidature à la présidentielle. Est-ce que cela change quelque chose, Christophe ?
0: Bon, ça change quelque chose, donc il n'y a plus de suspense. Ce n'est pas Sarah Knafaud, c'est Éric Zemmour. Ça change aussi quelque chose parce que le ton d'Éric Zemmour et le discours d'Éric Zemmour dans la présidentielle sera identitaire sur l'histoire, sur la civilisation, sur la remigration, sur le grand remplacement, etc., etc. On connaît ça. Avec Sarah Knafaud, on aurait eu l'irruption d'un discours plus économique, plus libéral, on aura plus de lettres avec Zemmour, on aurait eu plus de chiffres avec Knafaud. C'est important pour les alliances futures. Ensuite, cela veut dire que Éric Zemmour, s'il s'avance, a la quasi-certitude d'avoir les 500 signatures. Bon, très bien. Mais quel est son espace politique ? Marine Le Pen a senti venir l'affaire. Et donc, elle a mis dans le débat l'interdiction du voile islamique dans la rue, de manière à fermer l'espace identitaire au discours de Zemmour. Alors qu'en 2021, elle s'était laissée surprendre sur ce terrain-là. En même temps, elle occupe le discours sur le pouvoir d'achat et elle montre qu'elle, elle n'est pas du tout libérale, contrairement à cette droite de reconquête qui veut piétiner les pauvres et qui les traite d'assistés. Donc, je pense qu'Éric Zemmour se retrouve dans un espace très réduit, un corner, comme on dit, et je pense qu'il aura beaucoup de mal à monter au-dessus des 5-6% dans cette campagne présidentielle. À lui de me faire mentir en déployant une campagne particulièrement brillante.
2: Merci beaucoup Christophe Barbier au micro de Simon Tatro. Christophe, on vous retrouve cet après-midi à 16h15 avec Simon, justement dans la tranche du 16-20 sur RCF Notre-Dame.
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2: RCF Notre-Dame, il est 7h moins le quart. Nous fêtons aujourd'hui les comptables, les banquiers et les collecteurs d'impôts. Saint-Mathieu à l'honneur, on en parle dans quelques minutes avec Clara. Mais d'abord, l'actualité des chrétiens d'Orient. Nous retrouvons Mgr Hugues de Voilemont et l'événement cette semaine, Mgr, c'est évidemment le voyage en France du pape Léon XIV.
4: Oui, la venue du pape Léon XIV est un événement majeur pour l'Église en France et pour la France. Mais elle peut aussi être regardée depuis l'Orient. Car depuis le début de son pontificat, Léon XIV a manifesté une attention particulière aux chrétiens d'Orient. Vous vous en rappelez, pour son premier voyage apostolique, il a choisi la Turquie puis le Liban. En Turquie, il a placé l'unité des chrétiens au cœur de son voyage. Au Liban, pays emblématique de la présence chrétienne au Moyen-Orient et du dialogue entre les communautés, il est venu en pèlerin de paix et d'espérance. Et Léon XIV a déjà fixé un horizon 2033. 2000 ans après la mort et la résurrection du Christ, il souhaite que les chrétiens puissent revenir ensemble à Jérusalem, au Cénacle.
2: Et Monseigneur, cette visite en France va-t-elle prolonger ses intuitions ?
4: Oui, déjà l'UNESCO, le pape parlera notamment d'éducation et de patrimoine, deux sujets essentiels pour les chrétiens d'Orient, car leur avenir dépend bien sûr de leur sécurité, mais aussi de leur école, de la transmission de leur culture, de leur langue, de leur liturgie et de la sauvegarde d'un patrimoine plusieurs fois millénaire. Et puis, nous le savons, il se rendra également à Metz, il sera question de paix. Là encore, comment ne pas penser aux chrétiens d'Orient ? De la Terre Sainte à l'Ukraine, du Liban à la Syrie et jusqu'au Caucase, nombre de ces communautés orientales vivent directement les conséquences de la guerre. Mais le pape ne veut pas seulement les regarder comme des victimes, il leur reconnaît aussi une vocation particulière, être des artisans de dialogue et de réconciliation. Il a également une conviction très concrète, c'est que les chrétiens d'Orient doivent pouvoir continuer à vivre sur leur terre. Dès le début de son pontificat, il lançait cet appel: il faut donner aux chrétiens orientaux la possibilité, et pas seulement en parole, de rester sur leur terre. Et puis bien sûr, un troisième moment important de la visite, c'est à Notre-Dame de Paris. Cette attention du pape prendra un visage particulièrement symbolique lorsqu'il visitera la cathédrale. Léon XIV s'arrêtera à la chapelle des chrétiens d'Orient, voulue par le diocèse de Paris et l'œuvre d'Orient. Y sont déposées des icônes représentant les différentes églises orientales. Car pour Léon XIV, les églises orientales ont de grandes choses à apporter à l'ensemble du monde catholique.
2: Merci beaucoup, Monseigneur de Voilemont. Nous pourrons, dans notre prière du matin, confier tout particulièrement le Saint-Père à la veille de son voyage et les chrétiens d'Orient, dont on sait combien la situation est difficile et l'existence menacée. Il est 6h48 avant la prière du matin, le saint du jour, Clara. Le 21 septembre, c'est une grande fête, c'est la Saint-Matthieu, l'un des 12 apôtres de Jésus.
5: Et son prénom signifie en hébreu « don de Dieu ». Matthieu Lévi est un publicain, un collecteur d'impôts. Alors inutile de vous dire qu'il est très mal vu des juifs pieux de son temps. Ces hommes sont considérés comme des traîtres qui collaborent avec l'occupant romain et s'en mettent plein les poches au détriment de leurs frères juifs.
2: Et c'est donc lui, Matthieu, collecteur d'impôts, qu'un jour Jésus appelle à le suivre.
5: Quelle ne doit pas être sa surprise d'être choisi, lui, le pêcheur, le traître, l'homme d'argent, comme le montre si bien le tableau clair-obscur de Caravage que l'on peut voir à l'église Saint-Louis des Français de Rome. Et au simple appel de Jésus « Suis-moi », il se lève, quitte son bureau de collecteur d'impôts, se met à suivre le Christ et à manger avec lui, à la grande stupéfaction des pharisiens. Comment Jésus ose-t-il manger avec des publicains ? Eux s'y refusent pour ne pas être souillés. Alors Jésus, à cette phrase pleine d'espérance, ce ne sont pas les bien portants qui ont besoin de médecins, mais les malades. Et aussi, je ne suis pas venu appeler les justes, mais avant tout les pécheurs.
2: Matthieu devient l'un des 12 proches de Jésus et le Nouveau Testament ne dit plus rien de lui.
5: Et la tradition veut qu'après la Pentecôte, il évangélise la Syrie, l'Égypte et l'Éthiopie, où il meurt martyr, ce serait lui qui aurait écrit le premier évangile. Alors, bonne fête à tous les Matthieu, mais on célèbre également aujourd'hui les Matisse, les Matteo, et donc les Matthieu, on l'a déjà dit.
2: Et puis Matthieu, c'est le saint patron des collecteurs d'impôts, des douaniers, des comptables et des banquiers, je le disais. Donc une bonne fête aussi à tous les collecteurs d'impôts, les douaniers, les comptables et les banquiers. Merci
5: beaucoup.
2: Clara Bévilacqua pour le saint du jour sur RCF. Notre-Dame à suivre, la prière du matin, et puis dans 10 minutes, Clara, on vous retrouve pour un nouveau point sur l'information. Merci pour votre fidélité à RCF Notre-Dame. 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Il est 7h10, c'est la période de la taxe foncière. Même si ce passage a été écrit il y a 2000 ans, l'évangile est toujours d'une brûlante actualité. Ce matin, dans le passage que nous allons entendre, le Christ fait signe à un collecteur d'impôts. Matthieu, viens, suis-moi. Nous prenons le temps de méditer cette invitation du Seigneur à le suivre ce matin. Nous sommes accompagnés par le Père Jean-Jacques Dutaine, prêtre du diocèse de Bordeaux.
6: En ce temps-là, Jésus vit en passant un homme du nom de Matthieu, assis à son bureau de collecteur d'impôts. Il lui dit « Suis-moi ». L'homme se leva et le suivit. Comme Jésus était à table à la maison, voici que beaucoup de publicains, c'est-à-dire des collecteurs d'impôts, et beaucoup de pêcheurs vinrent prendre place avec lui et ses disciples. Voyant cela, les pharisiens disaient à ses disciples : « Pourquoi votre maître mange-t-il avec les publicains et les pêcheurs ?» Jésus, qui avait entendu, déclara : « Ce ne sont pas les gens bien portants qui ont besoin du médecin, mais les malades. Allez apprendre ce que signifie « Je veux la miséricorde, non le sacrifice. » En effet, je ne suis pas venu appeler des justes, mais des pécheurs. »

L'appel de Matthieu, saisi, interpellé. Mais cette parole de Jésus, ce n'est pas les gens bien portants qui ont besoin de médecins, mais les malades. Faut-il penser que nous ne sommes pas des gens bien portants? Qu'est-ce que ça veut dire? Que nous avons donc besoin d'un médecin. Nous avons besoin de Jésus. Lui-même se présente comme un médecin, comme celui qui vient au-devant de nos difficultés, nos problèmes. Nous avons besoin de soins. Nous avons besoin d'être accompagnés, guidés, éclairés. Voilà Jésus, notre sauveur, nous dirions avec saint Paul aujourd'hui. Donc, ce premier constat, c'est comme un aveu d'humilité, mais de confiance, de foi. Jésus, viens à mon aide, j'ai besoin d'être éclairé, d'être soigné, d'être consolé, d'être conforté. Et puis, comprendre que, comme Jésus, nous sommes envoyés avec ceux qui ont besoin, qui sont malades, qui ont besoin d'être guidés, accompagnés. Nous aussi, nous allons, comme Jésus, à la table de ceux et celles qui sont hors du champ des habitués. Nous dirions, nous ne faisons pas d'entre nous, d'entre soi, nous allons, nous nous laissons appeler, interpeller, envoyer dans des situations parfois que nous n'aurions peut-être pas choisies. Là, c'est la vie de tous les jours, c'est là où Dieu nous attend, c'est le quotidien de nos rencontres, c'est là où Jésus déploie à travers vous et moi toute sa vie de médecin, de consolateur, de miséricordieux. Laissons-nous toucher, accompagner et envoyer comme Jésus. Bonne journée.

Notre Père qui es aux cieux, que ton nom soit sanctifié, que ton règne vienne, que ta volonté soit faite sur la terre comme au ciel. Donne-nous aujourd'hui notre pain de ce jour. Pardonne-nous nos offenses, comme nous pardonnons aussi à ceux qui nous ont offensés. Et ne nous laisse pas entrer en tentation, mais délivre-nous du mal. Car c'est à toi qu'appartiennent le règne, la puissance et la gloire pour les siècles des siècles. Amen.

0: C'est le père Jean-Jacques Dutheine qui commentait ce passage de Saint Matthieu en ce jour de la Saint-Matthieu. Et notre prière se poursuit avec l'Angélus.
1: L'ange du Seigneur apporta l'annonce à Marie.
2: Et elle conçut du Saint-Esprit. Je vous salue Marie, pleine de grâce. Le Seigneur est avec vous. Vous êtes bénie entre toutes les femmes, et Jésus, le fruit de vos entrailles, est béni. Sainte Marie, Mère de Dieu, priez pour nous pauvres pécheurs, maintenant et à l'heure de notre mort.
1: Voici la servante du Seigneur.
2: Qu'il me soit fait selon votre parole. Je vous salue Marie, pleine de grâce. Le Seigneur est avec vous. Vous êtes bénie entre toutes les femmes, et Jésus, le fruit de vos entrailles, est béni. Sainte Marie, Mère de Dieu, priez pour nous pauvres pécheurs, maintenant et à l'heure de notre mort.
1: Et le Verbe s'est fait chair.
2: Et il a habité parmi nous. Je vous salue Marie, pleine de grâce. Le Seigneur est avec vous. Vous êtes bénie entre toutes les femmes, et Jésus, le fruit de vos entrailles, est béni. Sainte Marie, Mère de Dieu, priez pour nous pauvres pécheurs, maintenant et à l'heure de notre mort.
1: Priez pour nous, Sainte Marie, Mère de Dieu,
2: afin que nous soyons rendus dignes des promesses du Christ.
1: Daignez, Seigneur, répandre votre grâce dans nos âmes, afin qu'ayant connu par la voix de l'ange l'incarnation de votre Fils Jésus-Christ, nous puissions parvenir par sa passion et par sa croix à la gloire de sa résurrection, par le même Jésus-Christ, votre Fils, notre Seigneur. Amen.
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0: Nous sommes aujourd'hui le lundi 21 septembre, nous fêtons Saint Matthieu. Très bon réveil et très bon début de journée à l'écoute de RCF Notre-Dame. 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Il est bientôt 7h. Et les informations avec vous, Clara Bévillacqua, 2,40€ pour le diesel, 2,17€ pour le sans-plomb.
8: La flambée des prix des carburants se poursuit. Le sujet sera au cœur de deux réunions du Premier ministre aujourd'hui. Les pêcheurs, eux, sont sur le qui-vive. Ils se sont mobilisés la semaine dernière et attendent la visite ce matin à 7 dans l'Hérault de la ministre de la mer et de la pêche. Emmanuel Macron va rencontrer Donald Trump aujourd'hui à New York. Les deux chefs d'État présents pour l'Assemblée générale des Nations Unies. Des échanges avec le président ukrainien sont également prévu. Ce n'est que le début de la saison, mais l'Olympique de Marseille se trouve déjà en position relégable avec une nouvelle défaite hier soir au Classico 2-1 au Vélodrome, donc face au PSG.
0: Léon XIV, J-4, quelle place pour les plus pauvres dans ce voyage apostolique? Le point de vue d'Étienne Pépin dans 10 minutes, ce sera après votre information locale. J'en profite pour saluer tous les journalistes de vos radios locales du réseau RCF Notre-Dame. Ils vous informent au plus près de chez vous. Vous le disiez en titre, Clara, le gouvernement face à la flambée historique des prix des carburants.
8: Le diesel a battu un nouveau record ce dimanche à plus de 2,40 €. Le sans-plomb, lui, s'établit autour de 2,17 € en moyenne. Sébastien Lecornu réunit ses ministres aujourd'hui à deux reprises à Matignon. Ce matin, une réunion sur les approvisionnements en pétrole et en gaz. Cet après-midi, pour plancher sur de nouvelles aides aux Français. Les pêcheurs sont dans l'attente. Ils sont nombreux à s'être mobilisés la semaine dernière. Certains d'entre eux vont rencontrer la ministre de la Mer et de la Pêche ce matin, Catherine Chabot. Une rencontre à 7 dans l'Hérault. Ils manifestaient contre des quotas de pêche et la hausse des prix des carburants, même si l'exécutif annonçait la semaine dernière la prolongation et la hausse des aides pour les pêcheurs, le secteur du BTP et les agriculteurs. Volodymyr Zelensky dit avoir convenu d'une rencontre avec Donald Trump à New York. Alors, pas de date précise selon le président ukrainien, mais le président américain sera sur place pour prononcer un discours à l'Assemblée générale de l'ONU. Et c'est une rencontre, pour le coup, annoncée officiellement par la Maison-Blanche, celle entre Donald Trump et Emmanuel Macron. Elle aura lieu à New York aujourd'hui à 23h, heure de Paris. En Russie, sans surprise, c'est le parti de Vladimir Poutine qui remporte les élections législatives avec une large majorité. Il s'agissait des premières élections pour renouveler une partie du Parlement, les premières depuis le début de l'invasion en Ukraine en 2022. Les partis opposés au conflit avaient interdiction de se présenter.
0: C'est l'extrême droite qui est encore en tête.
8: L'AFD a obtenu près de 38% des suffrages hier lors des élections régionales dans le nord-est de l'Allemagne. La CDU, le parti conservateur du chancelier, n'entre même pas au Parlement régional. Friedrich Merz parle de désastre électoral. Le parti du chancelier qui a fait face à une autre défaite hier à Berlin, c'est la gauche radicale qui a fini en tête. La France a ouvert les portes de son patrimoine ce week-end. Les journées européennes du patrimoine ont révélé de nombreuses surprises, dont une bien particulière à Nice. Un texte d'évangile selon Marc, transcrit chimiquement sous forme de molécules d'ADN. Alors ce langage s'écrit en utilisant un alphabet de 4 lettres, A, T, C et G, chaque composition pouvant correspondre à une lettre de notre alphabet à nous. Une technologie complexe mais infiniment petite, 5 microns dans une capsule d'un seul centimètre. Et ça se conserve bien, 10 000 ans, ce projet soutenu par les Dominicains de Nice. Le frère Yves-Marie, justement Lequin, nous explique pourquoi le projet s'est porté sur l'évangile selon Marc.
9: Il était demandeur d'un texte qui ait du sens et d'un texte qui soit assez répandu. Et c'est sans doute l'évangile le plus ancien qu'on ait, qui a inspiré au moins les deux autres de Matthieu et de Luc. Un livre très intéressant qui présente beaucoup, beaucoup, beaucoup d'avantages, à commencer par celui qui est plus court que les autres, mais également pour son humanité. C'est un évangile assez bref, ramassé autour d'un thème qui est celui de la passion et d'un questionnement sur son identité. Qui est-il cet homme-là? Qui est-il ce Jésus? Est-il le Messie que l'on attend? Qui a beaucoup d'éléments très humains, universels. Il y a une forte dimension d'interrogation qui fait qu'au bout de 10 000 ans, on n'apporte pas aux humanités qui viendront nos solutions, notre manière d'interpréter les choses, mais on amène aussi ce questionnement que porte l'Évangile.
8: Et le frère Yves-Marie Lequin au micro RCF, Notre-Dame de Stevelan chez Zygostovic. Pour ce qui est de la météo, c'est du soleil qui s'annonce partout en région Île-de-France. Alors il va y avoir quelques petits nuages ce matin, mais ils ne vont pas durée. C'est un beau ciel bleu qui s'annonce pour ce qui est des températures. Elles restent assez douces pour la saison. On attend 23 degrés à Paris cet après-midi.
0: 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L'actualité se poursuit dans vos diocèses d'Île-de-France. Préparer la venue du pape Léon XIV en France en priant pour lui, c'est ce que propose la basilique du Sacré-Cœur de Montmartre.
8: Grâce à une neuvaine de prières, et ce n'est pas la seule, hein, plusieurs paroisses ont souhaité proposer aux fidèles un temps pour prier pour le voyage du Saint-Père. Une neuvaine qui a débuté le 16 septembre et qui se déroule jusqu'au 24 septembre, à savoir jeudi, veille de l'arrivée de Léon XIV à Paris et en France. Dès que le père Esclef, recteur de la basilique du Sacré-Cœur, a appris les dates de la venue du Saint-Père, il a tout de suite lancé l'organisation de cette neuvaine de prières.
10: Pour moi, ça me paraît très important de le porter dans la prière pour que les cœurs s'ouvrent, que ce qu'il va nous dire puisse porter du fruit pour notre capitale, pour notre pays, voire pour le monde. Parce qu'en général, des fois, ça, c'est un rayonnement mondial, ce qui se dit, notamment lors de ces voyages.
8: Une neuvaine de prière qui s'inscrit donc dans le quotidien du Sacré-Cœur et qui ne vient pas perturber le rythme de messe habituel de la basilique.
10: À la fin de toutes les messes de la basilique, depuis 7h du matin jusqu'à 22h, la fameuse prière que beaucoup connaissent maintenant, qui a été rédigé par la Conférence des évêques de France. On l'a dit à chaque fois devant le Saint-Sacrement pour prier pour ce voyage. J'ai incité les gens aussi à prier le chapelet avec les intentions que, là aussi, la conférence nous a données. Chaque jour, il y a des intentions particulières pour les jeunes, pour le monde politique, pour les malades, quand il va aller à Lourdes, etc., etc. Donc, chaque jour, il y a un chapelet qui est organisé à une intention particulière, avec un mystère particulier.
8: Donc, par exemple, ce lundi, l'intention est portée pour les éducateurs. Demain, ce sera pour les catéchumènes et néophytes. Mercredi, pour les prêtres et les consacrés. Et jeudi, la dernière, pour les personnes de bonne volonté.
10: C'est assez simple, mais nous avons la particularité quand même d'avoir l'adoration perpétuelle, l'adoration eucharistique. Donc j'ai incité beaucoup les gens à venir prier de nuit particulièrement, mais dans la journée on prie aussi, hein, mais de nuit. Et donc j'ai vu que les fidèles, eux, se lèvent au cœur de la nuit pour prier pour ce voyage, et ça je trouve ça merveilleux. Et il ne faut pas oublier que la basilique a été aussi construite en vue d'une prière pour le pape. Le contexte était différent, bien sûr. Le pape était reclus dans le Vatican, il avait perdu ses états pontificaux avec l'indépendance de l'Italie et Garibaldi. Et donc, la basilique s'était associée déjà à cette prière pour le pape. Alors, bien évidemment, quand le pape vient nous rendre visite, on ne peut pas manquer le rendez-vous.
8: Et le recteur de la basilique ne cache pas sa joie de voir Léon XIV fouler le sol de la capitale, même s'il reconnaît qu'il aurait bien aimé que le pape se rende au Sacré-Cœur.
10: Nous, c'est un événement qui nous touche. Je vous dis, on doit prier pour ce voyage. J'avais espéré que le pape fasse un petit détour par la basilique. Ça ne s'est pas fait. Bon, voilà, c'est comme ça. Mais voilà, il ne faut pas être dans le regret ou la contrainte. C'est plutôt se dire, ta mission, c'est de prier dans l'ombre, là, dans le secret de la nuit, au cœur de la basilique, et puis et de s'associer à la joie de ces milliers de fidèles qui, maintenant, ça déborde et on en rajoute à la Grande Armée, la place de l'Étoile. Et moi, je pense qu'on va atteindre le million. Hein. Le million.
8: Alors, Pierre, est-ce qu'on y croit au million?
0: Évidemment, on y croit au million. Il a raison, le père Eslef. Merci beaucoup, en tout cas, Clara Bivilacqua. L'actualité des diocèses d'Île-de-France, c'est chaque matin sur RCF Notre-Dame avec vous. Clara, à suivre le point de vue. Nous serons avec Étienne Pépin pour revenir sur ces lieux visités par Léon XIV le week-end prochain.
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0: RCF Notre-Dame, il est 7h10, soyez les bienvenus dans 5 minutes l'actualité chrétienne, ce sera avec Pauline de Torsiac, évidemment on parlera de Léon XIV, mais pas que, on parlera aussi des 10 ans de TikTok, et vous le verrez, les influenceurs catholiques ne se privent pas de ce réseau qui recense plus de 2 milliards d'actifs. Mais avant cela, les coulisses de l'info et le point de vue d'Étienne Pépin. Bonjour Étienne.
13: Bonjour Pierre-Hugues.
0: Alors Étienne, nous sommes au début d'une semaine qui va, je reprends vos mots Étienne, changer le cours de l'histoire de notre pays.
13: Tout simplement.
0: Voilà, tout simplement. Le pape Léon XIV arrive en France. Alors Étienne, ce matin, vous vouliez mettre l'accent sur ces lieux et ces rencontres peut-être plus personnelles que le pape a choisi de mettre au programme de son voyage.
13: Et oui Pierre-Hugues, parce qu'on parle à grand renfort d'images spectaculaires, du gigantisme de cette visite du pape. pape en France. On parle de très grands rassemblements au Stade de France, sur l'avenue des Champs-Élysées. On parle de la liesse populaire, des cloches qui vont sonner à la volée sur le chemin du Saint-Père. Mais le pape a choisi, lors des différentes étapes de son voyage, de faire des rencontres plus discrètes, plus personnelles. Peut-être parce que si on attend beaucoup de sa parole adressée au plus grand nombre, chrétiens ou non, il vient aussi pour écouter.
0: Et ce sera le cas notamment à Paris, à la maison Bakita et à l'Institut catholique de Paris.
13: Oui, samedi matin, la maison Bakita, un lieu d'accueil de migrants dans le 18e arrondissement, lancé par Monseigneur 23, inauguré par Monseigneur au Petit. Cette maison a déjà accueilli plus de 2500 personnes exilées, loin du faste des grands rassemblements. Elle est le témoignage d'une foi incarnée, le signe que l'Église accueille toute personne inconditionnellement. L'occasion de rappeler ces quatre verbes que le pape François utilisait pour décrire l'attitude juste vis-à-vis des migrants: accueillir, protéger, promouvoir, intégrer.
0: Et le pape ira aussi à l'Institut catholique de Paris. Beaucoup de choses en un seul lieu.
13: Et de personnalités à honorer. Les bienheureux martyrs de la Révolution, les bienheureux martyrs de l'apostolat de la Seconde Guerre mondiale, le bienheureux Frédéric Ozanam, le bienheureux Christian de Chergé et le frère Laurent de la Résurrection. Un personnage que l'on redécouvre, auquel le pape est très attaché. Frère cuisinier du couvent des Carmes au XVIIe siècle. Il incarne une spiritualité du quotidien, de la vie ordinaire, de la simplicité, du service, Pierrugue. Le couvent des Carmes devenu l'Institut catholique de Paris est aujourd'hui un lieu de formation, un symbole, un fleuron de la vie intellectuelle de la France. C'est là que le pape va rencontrer l'Assemblée ecclésiale provinciale consacrée aux catéchumènes et aux néophytes. C'est une des raisons qui a initié ce voyage de Léon XIV en France.
0: Et puis le pape s'envolera pour Lourdes, où il rencontrera des malades et des personnes victimes de violences sexuelles dans l'église.
13: Lourdes, le grand sanctuaire marial, le plus grand lieu de pèlerinage en France. C'est là naturellement que Léon XIV rencontrera les personnes malades et handicapées. On attend une parole forte en résonance avec la loi fin de vie votée au mois de juillet en France. Ce n'est sans doute pas complètement un hasard si la devise choisie pour cette visite de Léon XIV est « Pour que le monde ait la vie » tirée de l'évangile de Saint Jean. Et puis à Lourdes, lieu de consolation et de guérison, le pape rencontrera 7 personnes victimes de violences sexuelles commises par l'Église, parmi lesquelles des victimes de l'abbé Pierre, du père Prénat, ainsi qu'un ancien élève de Notre-Dame de Bétaram. Des affaires qui ont largement suscité beaucoup d'émotions en France ces dernières années.
0: Et enfin, une rencontre avec une communauté religieuse, Étienne.
13: Oui, dimanche au monastère du Carmel de Lourdes, c'est plus qu'un symbole, comme pour signifier que tous les gestes, tous les mots, toutes les joies de la visite du pape Léon XIV en France ne trouvent leur source, leur enracinement que dans une vie de prière.
0: Merci beaucoup Étienne Pépin. On en parlera d'ailleurs à 8h20 avec le père François Audinet, l'aumônier général du Secours catholique. Il est aussi théologien. La place des pauvres, la place des plus fragiles dans ce déplacement pontifical. Voilà le programme donc dans cette matinale. Merci beaucoup cher Étienne. Étienne, vous êtes dans quel état d'esprit ?
13: Je suis extatique.
0: Extatique.
13: Non, mais ça on veut est dire très quoi, heureux évidemment. On est très heureux évidemment de recevoir le pape Léon XIV, de peut-être croiser son regard et d'en faire entendre la voix à nos auditeurs.
0: Extatique, je croyais que vous alliez me dire exténué à force de travail pour préparer cette visite.
13: Non, c'est un travail joyeux.
0: Est-ce que tout est prêt pour RCF Notre-Dame?
13: Ah, ça se prépare encore.
0: Évidemment, mais jusqu'à la dernière seconde. Étienne Pépin, pour le point de vue ce matin, je rappelle que vous êtes le directeur de la rédaction de RCF Notre-Dame. Dans un quart d'heure, les informations avec Clara Bévilacqua. Et puis, à 7h38, vous retrouverez Nathanaël de Rinxan et son invité Sarah El-Haïry, haute commissaire à l'enfance et ancienne ministre déléguée chargée de l'enfance, de la jeunesse et des familles.
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0: Mais avant cela, on vous retrouve, Pauline, bonjour.
16: Bonjour Pierruc, bonjour à tous.
0: Le catholicisme en France enregistre une baisse historique et continue depuis les années 1980.
16: Oui, c'est ce que révèle un rapport publié par le Saint-Siège à quelques jours de l'arrivée de Léon XIV en France. Les précisions de Omblin Ponzignan dans un instant. Le compte à rebours est lancé, vous l'avez dit Pierre-Hugues, le pape sera vendredi matin en France pour une visite apostolique de 4 jours. Léon XIV a un programme chargé, mais il prendra le temps de déambuler dans les rues de Paris. C'est ce que nous verrons également avec Marguerite de Moulin. Nous irons dans la Loire, plusieurs entreprises du département se sont alliées pour fabriquer et livrer 5000 étoles en jacquard. Elles serviront lors des messes de Léon XIV à Paris, Lourdes et Metz, et puis TikTok à 10 ans. Nous verrons que les influenceurs catholiques ne se privent pas de ce réseau qui recense plus de 2 milliards d'actifs.
0: Il est 7h15, à une semaine tout juste de la visite de Léon XIV. Le Saint-Siège vient de publier un rapport statistique, Pauline.
16: Oui, Omblin Ponzignan, bonjour.
17: Bonjour Pauline.
16: Alors, ce rapport, Omblin, dresse une comparaison saisissante entre la France qui accueillait Jean-Paul II en 1980 et celle qui s'apprête aujourd'hui, en 2026, à recevoir Léon XIV. Quel est le constat, Omblin ?
17: Le constat est vertigineux, Pauline. Les chiffres traduisent un véritable effondrement des vocations et des paroisses. En 40 ans, la France a vu disparaître 2 prêtres sur 3 et près de 3 paroisses sur 4. Le nombre de religieuses s'est écroulé, passant de 87 000 à seulement 17 400. Quant aux fidèles, s'ils représentaient près de 85% de la population en 1980, aujourd'hui les catholiques ne comptent plus que 75% des Français.
16: Alors des chiffres vertigineux, une baisse historique, mais qu'en est-il des sacrements, Omblin ?
17: Eh bien, c'est la grande surprise de ce rapport. On assiste à une dynamique positive depuis 2020. Certes, sur le temps long, la chute reste brutale, mais le nombre de baptêmes annuels est passé de 513 000 à 186 000 entre 1980 et 2024. Pourtant, depuis 4 ans, la tendance s'inverse. On enregistre 13 000 baptêmes de plus qu'en 2020. Même rebond pour les confirmations, en hausse de 10 000 sur la même période. Enfin, si les mariages à l'église ont été divisés par 5 en 4 ans, en 40 ans, pardon, on observe une hausse de 4 000 célébrations depuis 4 ans.
16: Et ce renouveau arrive à point nommé avant la visite de Léon XIV. Léon XIV qui vient d'ailleurs justement observer ce renouveau. Merci beaucoup, Omblin Panzignon, pour toutes ces précisions.
0: Et justement, Pauline, Léon XIV arrive en France vendredi.
16: Et la première étape de ce voyage, c'est donc Paris, au premier jour de sa visite. Léon XIV sera reçu par Emmanuel Macron à l'Élysée. Il rencontrera ensuite les autorités et le corps diplomatique. Vendredi après-midi, Léon XIV se rend à l'UNESCO avant de déambuler dans les rues de Paris en papa mobile. Un parcours de 2,5 km qui le mènera de Notre-Dame-des-Champs jusqu'à la place Saint-Michel, en passant par le boulevard de Port-Royal, Marguerite de Moulins, est parti en reconnaissance sur le parcours.
18: Thomas Lecchio fait partie de l'équipe d'organisation et détaille les différents groupes qui jalonnent ce parcours.
19: Là, on arrive à Port-Royal. Donc après avoir fini de remonter le boulevard de Montparnasse, le trajet du Pape bifurque vers la gauche. Donc sur ce gros carrefour, voilà, il y aura une grande foule évidemment pour l'accueillir avec des drapeaux du Vatican, des drapeaux de la France, des drapeaux des paroisses, des différentes assos cathos aussi qui l'accueillent. Et ensuite, donc c'est le boulevard qui est emprunté où il y a différents groupes qu'on va retrouver, les aumôneries, d'abord les étudiants, ensuite là, juste sur le côté au niveau de la Sorbonne. Et tout à la fin du parcours, donc au moment d'arriver à la place Saint-Michel, il y a un grand espace dans lequel pourront de manière privilégiée venir s'installer les néophytes et catéchumènes.
18: Les catéchumènes sont invités à s'habiller en violet et en blanc pour les néophytes, une manière de mettre en lumière ce renouveau de l'église.
19: Tout le boulevard là, qu'on aperçoit, il faut imaginer que sur le côté, aux arbres, sur les trottoirs, il y aura des drapeaux, il y aura de la couleur, il y aura des groupes de musique. C'est tout à fait important parce qu'en fait, c'est eux qui vont participer, un, à préparer l'ambiance pour l'arrivée du pape, et deux, à susciter aussi une atmosphère et joyeuse et priante pour le temps qui va précéder la venue. Parce qu'en fait, le but, c'est aussi que ce soit un moment de communion, un moment de joie, voilà, où vraiment l'Esprit Saint souffle dans les rues de Paris.
18: Pour cet événement, il n'y a volontairement pas de billetterie afin que le plus grand nombre de personnes puissent se joindre à ce moment de fête, de prière et de joie.
19: Il faut simplement se rendre sur le tracé du parcours, donc boulevard du Montparnasse, puis boulevard Saint-Michel. Il y aura des points de filtrage et après, c'est très simple, vous rentrez dans la zone d'accueil du pape, il y aura des barrières avec le tracé délimité du pape. Alors on se met là, on prie, on chante, on peut discuter aussi avec les gens avec qui on est et on attend le Saint-Père et lorsqu'il est là, voilà, on lui souhaite aussi ce message de bienvenue.
18: 1400 bénévoles seront présents pour guider cette déambulation.
16: Après avoir déambulé dans les rues de Paris, Léon XIV ira célébrer les vêpres à Notre-Dame de Paris avec les évêques, les prêtres, les diacres, les personnes consacrées et les séminaristes. Le pape passera la soirée au Stade de France entouré de 80 000 jeunes.
0: Une soirée retransmise sur RCF Notre-Dame évidemment, mais aussi sur France 2. Et cette visite du pape en France sera rythmée par 3 grandes messes à Paris, Lourdes et Metz, Pauline.
16: Mais dans le département de la Loire, plusieurs entreprises se sont mobilisées pour fabriquer en un temps record 5000 étoles pour les prêtres et les diacres qui vont concélébrer avec le pape. Éric Boël, à la tête des tissages de Charlieu pendant 30 ans, nous raconte comment les salariés de l'entreprise ont relevé le défi.
20: C'est pas possible, dans les temps qui étaient impartis, qui étaient très très courts, c'était pas possible de faire ça avec une broderie. Donc on a pu le faire avec nos métiers jacquard et on a tissé en 3D, ce qui permet d'économiser du temps de confection. Parce qu'en fait, ce système de 3D permet de faire les tôles quasiment d'un coup sur le métier. Il y a eu un modèle visuel qui nous a été envoyé, donc on a reproduit ce modèle, très sobre, hein, c'est juste une croix bleue sur une étole beige, très très sobre.
16: Voilà, et c'est un défi qui n'aurait pu être relevé sans une mobilisation collective. Savoir-faire et solidarité ont en réalité guidé ce projet. Plusieurs employés de l'entreprise d'insertion, le Tridema, ont travaillé tout le mois d'août pour assembler les pièces des étoles. C'est ce que nous dit Eric Boël.
20: Ces tissus qui étaient déjà pré-confectionnés sur les métiers à tisser, on a tissé en deux morceaux et il fallait les assembler. Retourner ça comme une chaussette parce que en fait le dessin était à l'envers pour des raisons techniques et il fallait le remettre dans l'autre sens et assembler les deux morceaux qui allaient faire ces étoles.
16: C'est tout un territoire en réalité qui a contribué à fabriquer en un temps record ces 5000 étoles car une fois imprimées, Pierre-Hugues, imprimées, découpées et reliées, eh bien il a fallu les repasser et là ce sont les paroissiens qui s'y sont collés.
20: On a expliqué à la messe, à Charlieu, à Roanne, à Renaison, le dimanche, ben voilà, on va faire les étoles des 5000 prêtres et diacres qui vont accueillir notre Saint-Père en septembre, mais on a besoin d'un coup de main pour le repassage. Donc ceux qui ont envie de nous donner un coup de main, ben venez à la sortie de la messe nous voir. Donc ce que nous avons fait, on a eu donc 50 paroissiens et paroissiennes, qui est le nombre qu'on avait déterminé, donc il y a eu un petit peu plus en donnant 100 étoles chacun, des fraternités se sont créées pour ce repassage, et elles l'ont fait pour beaucoup, à 3, à 4, à 5, etc. Et donc, ce projet commun, bah, il nous relie, et il relie les personnes.
16: Et les étoles ont ensuite été mises dans des cartons, puis expédiées. Un petit carton imprimé accompagne chaque étole. Ce sont les religieuses de l'abbaye de Pradines qui ont assuré l'impression de ces petites cartonnettes sur lesquelles figure une croix et le nom de tous les bénévoles qui ont participé à cette aventure humaine. Éric Boël.
20: Tout mouvement tient son dynamisme de la finalité vers laquelle il tend. Quand la finalité est suffisamment haute, suffisamment altruiste, elle crée un mouvement qui nous dépasse. Ce territoire, c'est aussi tous les ponts qui ont été créés en ces différents univers qui ne se parlent pas nécessairement. L'industrie, les associations, les paroissiens, les bénévoles, etc. Une abbaye, l'abbaye de Pradines. Évidemment, la conclusion, ça sera ce moment, cette visite du pape qui s'appelle Léon. Le même nom, évidemment, choisi que Léon XIII, la pensée sociale chrétienne, dont le cœur est la dignité de l'homme.
16: Voilà, le coût de l'opération est pris en charge par les entreprises de la région de Roanne. On le voit, une aventure humaine, une mobilisation pour la venue du pape. Ces 5000 étoles qui seront portées par les prêtres et les diacres à l'occasion des trois messes à Paris, Lourdes et Metz, Pierre-Hugues.
0: Et au Stade de France, il n'y aura pas de messe, mais il y aura bien une croix. On part en Anjou, Pauline.
16: Oui, Monseigneur Emmanuel Delmas, l'évêque d'Angers, est allé bénir la croix de 5 mètres fabriquée par l'association SOS Calvaire. Vous savez, on en a parlé dans l'actualité chrétienne sur RCF Notre-Dame. Cette croix, eh bien, elle sera placée sur la scène du Stade de France, juste derrière Léon XIV, lors de la veillée vendredi soir.
0: Et TikTok a 10 ans, Pauline.
16: Oui, lancé au mois de septembre 2016, TikTok est devenu en quelques années l'une des applications les plus populaires au monde. Avec près de 2 milliards d'utilisateurs actifs, le réseau social a conquis un public jeune qui s'est assez rapidement approprié ce nouvel outil. Et les influenceurs catholiques, vous imaginez, ne se privent pas de ce réseau. C'est le cas de Victor Dubois de Moreno, connu sous le pseudonyme le Cato de Service. Ce jeune influenceur catholique français partage sa foi sur les réseaux sociaux. Il avait commencé par YouTube, Facebook et Instagram. Il a ensuite partagé ses contenus sur TikTok et eh bien, c'est là qu'il a aujourd'hui sa plus grosse audience.
2: L'objectif pour moi, c'est juste de parler de Jésus au maximum de personnes. Il s'agit juste de partager la bonne nouvelle. Et donc forcément, on ne calcule pas trop l'audience à qui on parle. Juste des gens qui pourraient entendre parler de Jésus, qui pourraient aimer. Et alors on y va. C'est le même défi sur tous les réseaux sociaux. C'est-à-dire que le plus souvent, on s'adresse à une caméra. Le seul contact qu'on a, le plus direct avec les gens, c'est via les commentaires ou les messages privés. Il y a vraiment de tout pour toutes les sensibilités, non seulement les sensibilités catholiques, mais aussi des personnes de plein de religions, plein de croyances différentes, plein de spiritualités entre guillemets différentes. Il y a des contes de gourous, de sorcières, etc. Il y a beaucoup de gens qui parlent du catholicisme, de près ou de loin. Donc c'est peut-être ça la difficulté, c'est d'avoir une forme de rigueur dans l'information qu'on donne pour qu'elle soit la plus fidèle possible à l'enseignement de l'Église. Quand on partage l'Évangile, on veut s'adresser à des cœurs, en quelque sorte. On veut que ça touche des personnes et pas juste que ce soit un scroll parmi d'autres.
16: Les influenceurs catholiques sont sur TikTok, comme le Catho de Service, et les influenceurs catholiques organisent une veillée de prière justement à la veille de l'arrivée de Léon XIV en France. Ce sera jeudi soir à Saint-Sulpice.
0: La ville de Paris renonce à l'aménagement du sous-sol du parvis de Notre-Dame.
16: Et oui, c'est un autre projet qui se dessine. La mairie a finalement choisi de doubler le nombre d'arbres plantés autour de la cathédrale. 180 nouveaux arbres, en plus des 180 existants. Ils vont être plantés à l'avant de la cathédrale Notre-Dame de Paris, ainsi qu'à l'arrière de l'édifice où se trouvent les squares Jean 23 et l'Île-de-France. Une collection de 25 essences d'arbres résistant aux fortes chaleurs vont être choisies. Voilà,
0: Pierre. On part maintenant à Nice, Pauline.
16: Exactement, je vous emmène à Nice. Bonjour Stevlan Gostovic.
1: Bonjour Pauline, bonjour à tous.
16: Alors du 25 septembre au 9 octobre, le diocèse de Nice a la joie d'accueillir la relique du cœur de Saint Jean-Marie Vianney, le patron de tous les prêtres du monde entier.
1: Oui, il faut dire que Monseigneur Jean-Philippe Nau, l'évêque du diocèse de Nice, a été ordonné prêtre pour le diocèse de Belley-Ars en 1998 et s'est définitivement engagé au sein de la société Jean-Marie Vianney en 2002. Son sacerdoce est d'ailleurs très marqué par la figure du curé d'Ars. Il a notamment été recteur du séminaire de 2000 à 2012 sur place. Il s'est également beaucoup investi dans l'année sacerdotale en 2009-2010, dans la continuité du jubilé organisé à l'occasion du 150e anniversaire de la mort de Saint Jean-Marie Vianney. Le diocèse de Nice rappelle d'ailleurs que vénérer la relique de son cœur, c'est déposer en toute confiance nos fardeaux auprès d'un pasteur d'une tendresse infinie. 8 églises et 2 sanctuaires du diocèse vont donc accueillir cette relique pour des moments de prière.
16: Et cette venue de la relique du cœur de Saint Jean-Marie Vianney, c'est aussi, Stéphane, une occasion pour les diocésains de mieux comprendre son héritage.
1: Le diocèse de Nice organise des conférences comme celle du 27 septembre prochain sur le curé d'Ars et la miséricorde. Il s'agit aussi de sensibiliser les catholiques des Alpes-Maritimes à la question des vocations qui occupent le diocèse de Nice, qui appelle notamment à prier pour les prêtres et les vocations, notamment pour soutenir ceux qui nous guident et susciter de nouveaux appels. D'autres réflexions sur le pardon et la paix intérieure, mais aussi sur les épreuves de la foi, sont portées à la réflexion lors de la venue de cette relique, notamment pour retrouver goût à cette prière dans les moments de doute. Par la diffusion de la spiritualité du curé d'Ars, Monseigneur Nau marque le diocèse avec une règle de vie de Saint Jean-Marie Vianney. Soyez miséricordieux comme votre Père est miséricordieux.
16: Merci Stéphane Chézy-Gostovic, en direct des diocèses à Nice.
0: Merci à vous, Pauline de Torsiac. On vous retrouve chaque matin pour l'actualité chrétienne.
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0: Le point sur la météo avec vous, Clara.
22: Et pour, donc c'est du soleil qui s'annonce partout sur l'ensemble du territoire aujourd'hui. Alors un ciel légèrement voilé ce matin, mais ça ne va pas durer. Donc les températures sont encore très élevées pour la saison. C'est ce qu'indique Météo France. On attend jusqu'à 34 degrés encore cet après-midi à Montpellier. Il fera 31 à Bordeaux, 27 à Nice et à Lyon, jusqu'à 26 degrés à Rennes, 25 à Bourges, 23 à Paris. Et la minimale, elle est attendue à Lille et elle sera de 21 degrés.
0: Clara, vous restez avec nous pour les informations tout de suite.
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0: RCF Notre-Dame, il est 7h30. Bonjour Nathanaël de Ringsan.
25: Et bonjour Pierre-Hugues.
0: Et votre invité ce matin, Sarah Lahiri.
25: Exactement, avec qui nous allons parler, bien sûr, de ses travaux sur l'intelligence artificielle, mais également du pape. Et vous allez me dire, quel est le point commun Et bien, restez avec nous.
0: Le point commun, c'est un livre que Axel Ramponi a entre les mains. Bonjour Axel.
3: Bonjour Pierre-Hugues.
0: Alors, vous n'allez pas nous dire pour le moment ce que c'est. Nous, en studio, on sait déjà. Rendez-vous avec vous dans 5 minutes. Mais d'abord, les informations avec vous, Clara, et à la une ce matin, Clara.
22: On est autour de 2,40€ pour le diesel, 2,17€ pour le sans-plomb. La flambée des prix des carburants se poursuit et le sujet sera au cœur de deux réunions du Premier ministre aujourd'hui. Cet après-midi, notamment, il va évoquer la question des aides avec son gouvernement, alors que les Français rognent chaque jour sur leurs dépenses afin de continuer à faire le plein. Exemple dans une station essence à Lille où Tobias Lett est allé à leur rencontre.
5: Très honnêtement, je roule quasiment plus. Quand je vais à la mer avec un copain ou deux, on partage les frais d'essence parce que c'est plus possible de rouler seul. Ça devient très difficile. Donc la voiture, c'est devenu un luxe pour moi.
8: Vu que je suis étudiante, je dois me restreindre sur plein de trucs. Donc payer un loyer plus de l'essence super cher.
9: Bah alors avec le prix du carburant, avec l'inflation actuelle, ça nous empêche de faire plusieurs sorties. Même pour les fins de mois, ça devient plus compliqué. Ça nous bloque plein de portes. Parce qu'avant déjà, c'était cher. Et là, avec les prix qui font qu'augmenter, c'est clair que ça devient beaucoup plus dur, même pour les vacances ou quoi.
22: Des propos recueillis par Tobias Lett de RCF Notre-Dame. La ministre de la Pêche est attendue à 7 dans l'Hérault, aujourd'hui attendue par les pêcheurs qui ont bloqué de nombreux ports la semaine dernière. Ils ont des revendications autour des quotas de pêche, mais aussi à propos des carburants.
0: Emmanuel Macron va échanger avec Donald Trump ce lundi.
22: Le président français est aux États-Unis aujourd'hui à l'occasion de l'Assemblée générale des Nations Unies. L'entretien est prévu vers 23h30 ce soir, heure de Paris. Emmanuel Macron avait déjà prévu d'échanger avec le président ukrainien aujourd'hui, également présent à New York. Le président de la République qui rejoint donc les États-Unis depuis Saint-Pierre et Miquelon, cet archipel français de l'Atlantique Nord, près du Canada, où le chef de l'État a rencontré hier le premier ministre canadien, Marc Carney, l'occasion de réaffirmer pour les deux parties un rapprochement profond et des projets communs, selon Emmanuel Macron.
10: Nos pays sont deux grandes nations indépendantes et qui veulent le rester. Nous croyons l'un et l'autre dans la démocratie, l'état de droit, le respect du droit international, le respect du commerce libre et équitable, la science sur laquelle reposaient nos décisions et l'autonomie stratégique que nous défendons. Et c'est ce qui unit très profondément le Canada et la France, le Canada et l'Union européenne. Nous allons travailler à un rapprochement profond entre nos deux pays en matière de pêche, en matière de sécurité et de missions communes, en matière d'énergie, pour sécuriser nos approvisionnements énergétiques et maîtriser les prix du carburant, sujet ô combien sensible aujourd'hui pour la France. Les projets canadiens de gaz naturel liquéfié peuvent contribuer et nous avons là aussi entamé une discussion bilatérale avec Monsieur le Premier ministre sur des projets très concrets. Je veux l'en remercier.
22: Emmanuel Macron depuis l'archipel français de Saint-Pierre et Miquelon hier.
0: Le chancelier allemand parle de désastre électoral.
22: Oui, son parti conservateur, la CDU, a de nouveau été devancé lors d'élections régionales hier. L'AFD, parti d'extrême droite pro-russe, arrive en tête dans une région du nord-est du pays. À Berlin, la capitale, c'est un parti de la gauche radicale qui devance la CDU. Malgré tout, le chancelier appelle à poursuivre les réformes.
24: Nous ne pouvons pas enjoliver le résultat en Mecklembourg-Poméranie occidentale. C'est un désastre. La CDU s'est battue avec acharnement, mais elle a été écrasée dans deux duels. Mais les réformes doivent avoir lieu, bien sûr. Cela nous met tous dans une situation difficile, mais nous assumons cette responsabilité. J'assume cette responsabilité parce que je veux faire avancer notre pays.
22: Le chancelier allemand après la défaite de son parti hier aux élections régionales. En Russie, c'est le parti de Vladimir Poutine, Russie unie, qui arrive très largement en tête des législatives. Le vote s'est terminé hier. C'était le premier scrutin du genre depuis le début de l'invasion en Ukraine en 2022. Un vote où les partis opposés au conflit n'étaient pas autorisés à concourir. Un scrutin marqué également par une vaste attaque de drones hier menée par Kiev sur la région de Moscou. L'Iran annonce la fermeture d'un centre culturel affilié à l'ambassade de France à Téhéran. L'établissement est accusé d'avoir mené des activités illégales, explique l'agence Mizan, organe du pouvoir judiciaire. Ouvert depuis plus de 20 ans dans la capitale iranienne, le CLF était l'un des principaux établissements d'enseignement du français en Iran.
0: Merci beaucoup Clara Bévilacqua. On vous retrouve à 8h pour un nouveau point sur l'info. Il est 7h35 sur RCF Notre-Dame, Nathanaël de Ringsan. Vous êtes en studio avec Sarah El Haïry, votre invitée. Mais d'abord, comme nous sommes lundi, le lundi, C'est Ramponi. Bonjour Axel Ramponi.
3: Eh bien, bonjour Pierre-Hugues Dubois.
0: Vous êtes toujours avec votre costume cravate impeccable, Axel. Ça, ça fait plaisir. Et vous êtes venu avec un livre ce matin.
3: Effectivement, je suis venu avec l'encyclique du pape. Et savez-vous pourquoi le pape a appelé sa première encyclique Magnifique Humanité ?
0: Vous allez nous le dire.
3: Eh bien, tout simplement parce qu'il n'est pas encore venu en France. Ici, tout fout le camp. Et ce n'est pas vous, Sarah El Haïry, qui allez me contredire. Votre mission comme haute commissaire à l'enfance, améliorer la protection de l'enfance et la santé des jeunes. Waouh ! Quand on sait que 3 millions d'enfants vivent sous le seuil de pauvreté, 2000 vivent à la rue. Eh ben sympa le job, hein ? Bon courage !
4: Il faut de l'espérance.
3: Il en faut beaucoup d'ailleurs du courage pour être à votre place. Je ne sais pas exactement comment vous faites pour dormir la nuit. Moi, la nuit dernière, j'étais en insomnie parce que je n'avais pas la chute de ma blague sur Mimi Mati. Voilà, pas les mêmes problématiques.
0: Mais heureusement, nous attendons le pape en France cette semaine, Axel.
3: En effet, et comme un hommage, le pape va réaliser un parcours initiatique sur mes traces à travers 3 villes, Metz, Paris et Lourdes.

0: C'est de l'alcool dans votre bouteille de cristalline? Non, juste de l'eau bénite, je le jure.
1: Allez, c'est bon, vous pouvez rentrer.
0: Le problème est que le pape ne restera que 5 jours, alors qu'on aurait besoin de lui pour les 5 prochaines années. Pour la présidentielle, je lance le hashtag Léon142027. Voilà, ça fait beaucoup de numéros, je vous l'accorde. Hein. On dirait un peu un mot de passe Wi-Fi de presbytère. À peine 5 jours, rien du tout, hein, pour vous dire, c'est le temps maximum que s'accorde Patrick Bruel entre deux agressions. Finalement, rien, hein, présomption d'innocence, bien sûr.
2: Ah attendez. Oui, on aurait des problèmes.
0: Mimimati m'indique que le vrai chiffre est 6 minutes. Voilà, mes excuses. Allez, on claque des doigts et on enchaîne. Le problème est que je vais participer à cet événement, et vous l'avez mentionné, Nathanaël, de l'intérieur. Je vais chanter dans la chorale. Comment ne pas te louer ?
2: Oh là, oh là.
0: Je chante très très mal, quoi. Je me suis dit, tiens, on a tous déjà vu une vieille dame galérer à animer une messe dans une petite église de campagne, alors moi aussi je peux le faire. Comment ne pas te louer ? Et visiblement je ne peux pas.
2: Et vous n'avez pas peur que votre prestation dans la chorale gâche le spectacle ?
0: Mais absolument pas Pierre-Hugues, nous serons 2500 choristes. Aucun risque que l'on m'entende, sauf si nous avons été 2500 à avoir la même idée. Et au pire, Dieu pardonnera.
2: Merci beaucoup Axel Ramponi. C'est vrai, vous êtes vraiment dans la chorale vendredi soir ?
0: Bien sûr.
2: Mais vous avez donc, je crois qu'il faut poser sa journée de vendredi pour être au Stade de France dès 9h.
0: Mais mon année est posée pour le Stade de France.
2: Eh bien, votre année, sauf le 8 octobre au soir, puisque vous serez dans votre spectacle Pauvre Riche, c'est à Paris au Solo Théâtre, avant de repartir en tournée dans toute la France, c'est bien ça ?
0: Tout à fait.
2: Axel Ramponi.
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2: 7h38 sur RCF Notre-Dame. Nathanaël de Rinxan. Vous recevez ce matin Sarah El-Haïry, haute commissaire à l'enfance et ancienne ministre déléguée chargée de l'enfance, de la jeunesse et des familles.
4: Et également vice-présidente du Modem. Bonjour Sarah El-Haïry. Bonjour. Alors vous publiez un manifeste, Changer d'air, pour inviter à repenser le progrès, hein, qui a transformé notre société pour remettre l'humain au cœur du progrès. On va beaucoup parler d'intelligence artificielle, une réflexion dont le point de départ est l'encyclique Magnificat Humanitas. Alors ça, c'est la version latine du livre dont vient de parler Axel Ramponi, écrit par Léon XIV, et surtout une rencontre avec le Saint-Père le 29 avril dernier. Qu'est-ce qu'un pape vous a fait comprendre sur l'intelligence artificielle ? Il vous a surpris sur ce sujet ?
5: Surpris, bousculé, invité à finalement à se dépasser. Et c'est ça qui est profondément intéressant. C'est que cette encyclique, elle n'est pas anodine. Elle arrive dans un moment où les relations entre les hommes sont brutales. Les relations entre les puissances, les États, les relations en réalité globales, même dans des espaces qui sont censés être simples, multilatéraux, en tout cas faits pour apporter une parole et défendre pour le coup, je crois, des valeurs suprêmes, sont bousculées. Et donc cette encyclique, à l'image de Rerum Novarum il y a 135 ans, est d'une actualité, d'une force, d'une modernité, mais surtout d'un universalisme assez incroyable.
4: Mais donc c'est cette rencontre, ce moment-là, ce livre qui a tout déclenché, parce que aujourd'hui ce que vous portez est absolument colossal, c'est ce moment-là qui a vraiment été l'élément, le point zéro de votre projet.
5: Il a été profondément accélérateur. Accélérateur parce que quand on regarde dans l'histoire de la vie politique de notre pays, nous sommes les partis politiques sont dépassés par les courants. On n'est pas une somme de partis ou une somme de communautés. Nous sommes des héritiers d'histoire, de grands progrès, de débats, de la doctrine sociale de l'Église à la social-démocratie, au gaullisme social, en parlant par le personnalisme, et évidemment, bien sûr, la démocratie chrétienne. La démocratie chrétienne a profondément été marquée avec Rerum Novarum par la naissance, l'organisation du MRP. Des partis entiers de notre vie politique se sont questionnés, ont fait évoluer l'organisation de nos États. Et bien sûr, parce que la laïcité est notre modèle d'organisation, l'invitation spirituelle, philosophique, pour le coup, est transcende à mes yeux, d'une certaine manière, parfois, j'en ai la conviction, peut-être la finitude de la brutalité des débats aujourd'hui, et c'est exactement l'invitation, pour le coup, que je fais dans ce manifeste.
4: Alors, on va reparler de votre manifeste dans un instant, mais je vais vous poser une question que je devais vous poser un petit peu plus tard dans cet échange, mais qui remonte subitement. Vous venez d'une famille de confession musulmane, vous avez dit publiquement croire en Dieu. Aujourd'hui, c'est la pensée de Léon XIV qui nourrit votre réflexion sur l'intelligence artificielle. Quelle place la foi occupe-t-elle dans votre réflexion personnelle ?
5: Elle est profondément personnelle, elle guide peut-être un certain idéal, la place de l'homme, la place de pour le coup, de la famille.

0: d'une économie de la responsabilité, mais aussi une écologie de la transmission. Et c'est bien, je crois que c'est la beauté de notre pays. C'est qu'au plus profond de toi, tu vas chercher ton inspiration dans ce qui te touche, ce qui te nourrit, qu'il soit, encore une fois, spirituel, philosophique ou cultuel. Mais simplement, parce que notre organisation est profondément, pour le coup, laïque, la foi ne dicte pas la loi. La loi, pour le coup, s'applique au commun. Mais la spiritualité, l'universalisme, en réalité, irrigue ce qu'on est. Et c'est bien, je crois, le fruit. Moi, j'ai grandi au Maroc, dans un pays multiculturel, où musulmans, juifs, chrétiens, pour le coup, vivent ensemble, vivent profondément ensemble. Et c'est peut-être ce que nous avons perdu, en tout cas à certains moments de nos actualités, chez nous, ici en France.
1: Mais votre rencontre avec Léon XIV a-t-elle été seulement intellectuelle et politique, ou a-t-elle aussi touché quelque chose de plus intime, de spirituel ?
0: Non, ça a été profondément aussi spirituel et universel, pour une raison toute simple. Moi, j'ai une petite fille qui a à peine 2 ans et demi. Je vois bien la brutalité de notre vie aujourd'hui, démocratique, politique, mais au-delà de nous, on voit ce qui se passe partout dans le monde. La guerre est de retour sur notre continent, le progrès est galopant, il nous dépasse même, et il dépasse ses propres créateurs. Et donc, vient se poser une simple question: dans quel monde voulons-nous, dans quel monde je veux que ma fille, pour le coup, grandisse, et ma famille? Et c'est là où la question, mine de rien, de la finitude des ressources de la planète dont on doit prendre soin, et de l'autre côté, de la dignité et de la place, pour le coup, des enfants, c'est vrai, dont je m'occupe au quotidien, mais aussi de l'homme avec ce grand H, se pose profondément. Et du coup, cette encyclique est venue à point, je crois, qu'il a réussi à mettre les mots, M-A-U-M-O-T-S, sur des grands mots qui bousculent, en tout cas, je pense, notre époque.
1: Alors justement, donc cette encyclique de Léon XIV interroge les bouleversements provoqués par l'intelligence artificielle. C'est justement le thème du premier chantier de votre manifeste. La semaine dernière, vous avez lancé une coalition, on va dire un groupe de travail, c'est ça, réunissant des associations de protection de l'enfance, des experts du numérique, des concepteurs d'intelligence artificielle, des professionnels. Votre constat: les enfants ne se contentent plus de consulter des contenus numériques aujourd'hui. Un adolescent peut confier ses secrets, sa sexualité, son mal-être, ses problèmes familiaux à l'intelligence artificielle. Est-ce qu'on sait ce que deviennent ces confidences ?
0: Malheureusement, non. Et c'est bien tout le sujet. Vous savez, on a beaucoup travaillé sur l'économie de l'attention. Le fait que certains réseaux sociaux, parce qu'aujourd'hui on en a, je pense, tous conscience, aspire l'attention de nos enfants, les garde, parce qu'il y a des outils technologiques qui sont faits pour ça. On parle de dark pattern addictive. Donc il y a des choses. Le scroll infini, on voit bien que nous-mêmes, on est aspiré, c'est difficile, et on se bat.
1: Enfin, nous-mêmes, on est les premiers à avoir ces addictions.
0: On est acteurs et témoins, en réalité, de ces addictions, mais nos enfants n'ont pas à les subir. Et pour le coup, ça, on l'a vu. Mais aujourd'hui, l'intelligence artificielle, elle crée une autre forme, en tout cas, et d'opportunités et de dangers. Je suis quelqu'un, pour le coup, très équilibré. Sur les dangers, on voit ce qu'on appelle l'anthropomorphisme. C'est-à-dire qu'une intelligence artificielle qui parle de plus comme un humain, et finalement qui crée du flou entre elle et un enfant, et un adolescent. Un adolescent sur 3 aujourd'hui considère que son meilleur ami ou sa meilleure amie est une intelligence artificielle.
1: Je tutoie mon intelligence artificielle.
0: On la tutoie, elle vous répond comme vous avez envie d'entendre, elle ne vient pas confronter l'altérité, et finalement, tout ça nous amène à des grands risques. Les risques d'isolement, bien sûr, de solitude, mais pas que. Aujourd'hui, on parle d'intelligence artificielle qui hallucine. On parle d'intelligence artificielle qui va manipuler la pensée, voire des agents, donc de l'agentique, qui va prendre elle-même des décisions d'action qu'on ne lui aurait pas demandé. Et c'est là où la question de la notation sociale. Demain, des hommes et des femmes qui décideraient de récupérer ces informations et de permettre à un jeune de rentrer ou pas dans une école, de lui prêter ou pas de l'argent pour acheter un appartement, ou pire encore, de lui permettre en réalité d'être encore libre de ses actions 15, 20, 30 ans après. C'est bien tout cela qui se pose aujourd'hui.
1: Alors, je crois que votre groupe de travail a 2 mois pour rendre ses conclusions. Vous avez déjà avancé quelques solutions, et notamment quelque chose d'extrêmement concret, un bouton d'urgence, oui, permettant à un enfant de basculer vers des appels à l'aide, ou de discuter avec un humain. Concrètement, comment est-ce que ça fonctionnerait? Est-ce que vous pouvez déjà nous donner un calendrier, parce que ça semble pas très compliqué à mettre en place. Ça.
0: Non, mais il faut encore que tout le monde le souhaite et le veuille vraiment. En réalité, il y a des obligations légales, mais il faut aller au fin fond d'une page, d'une énième, des profondeurs d'un site internet. La réalité, c'est que nous n'avons pas le droit de rendre cet accès complexe. Au contraire, on doit permettre... Moi, je suis pas pour l'exil numérique des enfants, mais à chaque âge, une exposition. On doit les accompagner et on doit leur permettre d'avoir finalement ces bouées de sauvetage si besoin et si nécessaire. Cette coalition, elle a la particularité de s'adresser à plus de 57 États qui sont aujourd'hui réunis dans un groupe, pour le coup, des Nations Unies, sous l'égide de la représentante spéciale en charge de la lutte contre les violences faites aux enfants. Et c'est là où on peut apprendre des uns des autres. Du Rwanda à la Turquie, de la Turquie, pour le coup, au Gabon, de nos amis, pour le coup, allemands ou espagnols. Finalement, il y a cet universalisme du devoir de la protection, parce que les géants qui bousculent nos enfants, qui amènent du progrès aussi, encore une fois, je le vois sur plein de choses, doivent bouger en même temps. Parce qu'un enfant, qu'il soit français, qu'il soit gabonais, marocain, espagnol ou canadien, il a le droit à la même protection.
1: Alors, je ne sais pas à qui incombe la responsabilité de tous ces mots, hein, si c'est l'État, si c'est... l'Europe, ou tout simplement les sociétés qui commercialisent les réseaux sociaux, qui commercialisent l'intérêt d'être présent sur Internet.
0: Je vais vous répondre très simplement, je crois, à tout le monde, mais surtout, ne pas tomber dans la facilité de transférer cette charge énorme sur les épaules des parents et des enfants seuls, puisqu'aujourd'hui, c'est la petite musique. C'est aujourd'hui aux enfants d'apprendre à utiliser tous ces outils. C'est aux parents d'interdire. Mais en réalité, face à des choses aussi massives, non.
1: C'est compliqué en France quand on voit la difficulté avec laquelle on a pu interdire ce qui semble une évidence, le portable jusqu'au lycée. C'est la base, on est d'accord. On va pas sortir son téléphone portable en cours. Et je ne parle même pas des réseaux sociaux interdits aux moins de 15 ans. Le combat, votre combat, celui que vous portez, est loin d'être gagné. Donc, comment est-ce qu'on va arriver à mettre tout le monde d'accord, justement, pour dire, tiens, il faut mettre un bouton?
0: Eh bien, c'est un vrai appel, pour le coup, un vrai appel à chacun. Si chacun se réveille, se lève et dit que, oui, il faut protéger nos enfants dans cette grande transformation et révolution, alors, vous allez voir d'où ça va partir. Quand vous allez chez votre banquier et vous mettez un petit peu d'argent pour vos enfants ou vos petits-enfants sur un livret A, vous demandez à votre banquier de ne pas financer des choses qui font du mal aux enfants, comme on demande de ne pas financer des choses qui font du mal à la planète. Quand vous êtes, pour le coup, devant un vendeur, pour le coup, de téléphone ou de forfait internet, demandez qu'est-ce qu'on fait pour les enfants et s'il y a en réalité du contrôle parental. Quand vous êtes à l'entrée du lycée ou du collège, soyez aux côtés des enseignants, parce que oui, eux au quotidien, ils essayent en réalité de créer de l'unité dans ce climat scolaire. Et puis quand vous êtes à la maison, posez la question à vos enfants de comment ils vont et quelles sont les interactions. Et j'en conclurai par une chose, tout ça ne nous libère pas du devoir de régulation de l'Union européenne et des élus, parce que c'est démocratiquement qu'on doit poser aussi une règle.
1: Alors moi, j'ai deux toutes petites questions, on va essayer de les faire rentrer dans la dernière minute qui nous est accordée. Votre manifeste pour changer d'air correspond-il toujours à la réflexion d'une haute commissaire à l'enfance, ou est-ce que c'est déjà un texte politique?
0: Je crois que c'est un texte profondément politique, avec tout ce que j'ai, avec tous mes combats, et aujourd'hui mes combats sont les combats, pour le coup, pour les enfants, pour leurs droits, pour la place de la dignité de l'homme dans notre société au quotidien, de la lutte contre la précarité jusqu'à la liberté de grandir, pour le coup, librement dans nos grands pays. Mais vous savez, la politique, c'est noble dès le moment qu'on se préoccupe du bien commun. Et notre pays vit un moment important. Je crois que tout ce qui permettrait de sortir de la brutalité des échanges pourrait être une avancée.
1: Alors, très très vite, vous me voyez venir, Sarah El Haïry. Ce week-end, il y avait les universités de rentrée du MoDem. François Bayrou, votre chef de file, appelle à une primaire du centre le plus large possible. Jusqu'où va ce centre?
0: Mais écoutez, en réalité, ce grand moment, ce grand lieu, va des démocrates chrétiens aux sociodémocrates, de ceux qui portent le personnalisme aux gaullistes sociaux, en passant par les Européens, les libéraux sociaux, par tous les hommes et les femmes qui, au-delà de leurs étiquettes, pensent qu'il est important de s'unir pour éviter, à mes yeux, en réalité, les maux des extrêmes.
1: Si cette primaire voit le jour, il y aura un représentant du MoDem?
0: Oh, je ne sais pas vous dire, mais en tout cas, c'est certain, il y a des hommes et des femmes d'expérience.
1: Ça pourrait être vous?
0: Il y a des hommes et des femmes d'expérience, et je crois qu'ils ont vocation à être ensemble, à se réunir, parce que chacun a apporté quelque chose, et j'espère que cette primaire sera un moment, en réalité, de rassemblement et de coalition.
1: Et on vous souhaite une belle semaine, Sarah El Haïry.
2: Et merci à vous, c'est Edouard Philippe.
0: Édouard Philippe, Gabriel Attal, okay. Elisabeth Borne, Thierry Breton, François Bayrou.
2: Merci
0: en réalité,
2: beaucoup.
0: Les hommes et des femmes qui sont de bonne volonté ont vocation à se rassembler, je l'espère pour notre pays, je l'espère pour nos enfants.
2: Sarah El Haïry. RCF Notre-Dame, il est 7h51, c'est la période de la taxe foncière, et même si ce passage a été écrit il y a 2000 ans, l'évangile est toujours d'une brûlante actualité, puisqu'on va entendre Jésus qui fait signe à un collecteur d'impôts, Matthieu, dont c'est la fête aujourd'hui. « Viens, suis-moi », lui dit le Christ. Nous prenons le temps de méditer cette invitation du Seigneur à le suivre ce matin avec le père Jean-Jacques Dutaine. Il est prêtre du diocèse de Bordeaux.
3: En ce temps-là, Jésus vit en passant un homme du nom de Matthieu, assis à son bureau de collecteur d'impôts. Il lui dit « Suis-moi ». L'homme se leva et le suivit. Comme Jésus était à table à la maison, voici que beaucoup de publicains, c'est-à-dire des collecteurs d'impôts, et beaucoup de pécheurs vinrent prendre place avec lui et ses disciples. Voyant cela, les pharisiens disaient à ses disciples « Pourquoi votre maître mange-t-il avec les publicains et les pécheurs ? » Jésus, qui avait entendu, déclara : Ce ne sont pas les gens bien portants qui ont besoin du médecin, mais les malades. Allez apprendre ce que signifie « Je veux la miséricorde, non le sacrifice ». En effet, je ne suis pas venu appeler des justes, mais des pécheurs.

L'appel de Matthieu, saisi, interpellé. Mais cette parole de Jésus, ce n'est pas les gens bien portants qui ont besoin de médecins, mais les malades. Faut-il penser que nous ne sommes pas des gens bien portants? Qu'est-ce que ça veut dire? Que nous avons donc besoin d'un médecin. Nous avons besoin de Jésus. Lui-même se présente comme un médecin, comme celui qui vient au-devant de nos difficultés, nos problèmes. Nous avons besoin de soins. Nous avons besoin d'être accompagnés, guidés, éclairés. Voilà Jésus, notre sauveur, nous dirions avec saint Paul aujourd'hui. Donc, ce premier constat, c'est comme un aveu d'humilité, mais de confiance, de foi. Jésus, viens à mon aide, j'ai besoin d'être éclairé, d'être soigné, d'être consolé, d'être conforté. Et puis, comprendre que, comme Jésus, nous sommes envoyés avec ceux qui ont besoin, qui sont malades, qui ont besoin d'être guidés, accompagnés. Nous aussi, nous allons, comme Jésus, à la table de ceux et celles qui sont hors du champ des habitués. Nous dirions, nous ne faisons pas d'entre nous, d'entre soi, nous nous laissons appeler, interpeller, envoyer dans des situations parfois que nous n'aurions peut-être pas choisies. Là, c'est la vie de tous les jours, c'est là où Dieu nous attend, c'est le quotidien de nos rencontres, c'est là où Jésus déploie à travers vous et moi toute sa vie de médecin, de consolateur, de miséricordieux. Laissons-nous toucher, accompagner et envoyer comme Jésus. Bonne journée.

Notre Père qui es aux cieux, que ton nom soit sanctifié, que ton règne vienne, que ta volonté soit faite sur la terre comme au ciel. Donne-nous aujourd'hui notre pain de ce jour. Pardonne-nous nos offenses, comme nous pardonnons aussi à ceux qui nous ont offensés. Et ne nous laisse pas entrer en tentation, mais délivre-nous du mal. Car c'est à toi qu'appartiennent le règne, la puissance et la gloire pour les siècles des siècles. Amen.

0: Viens, suis-moi, vous écoutiez l'évangile de Saint Matthieu au chapitre 9, les versets 9 à 13, commenté par le père Jean-Jacques Dutaine, prêtre du diocèse de Bordeaux. Nous sommes le 21 septembre, vous écoutez RCF Notre-Dame, et le 21 septembre, c'est une grande fête, Clara.
1: Oui.
0: C'est la Saint Matthieu, l'un des 12 apôtres du Christ.
1: Exactement, son prénom signifie en hébreu « don de Dieu ». Matthieu, qu'on appelle aussi Lévi, est un publicain, un collecteur d'impôts. Alors inutile de vous dire qu'il était très mal vu des juifs pieux de son temps. Ces hommes sont considérés comme des traîtres qui collaborent avec l'occupant romain et s'en mettent plein les poches au détriment de leurs frères juifs.
0: Et pourtant, c'est bien lui, Matthieu, collecteur d'impôts, qu'un jour Jésus appelle à le suivre.
1: Et oui, et quelle ne doit pas être sa surprise d'être choisi, lui, le pécheur, le traître, l'homme d'argent, comme le montre si bien le tableau clair-obscur du Caravage que l'on peut voir à l'église de Saint-Louis des Français de Rome. Et au simple appel de Jésus, suis-moi, alors il se lève, quitte son bureau de collecteur d'impôts, se met à suivre le Christ et à manger avec lui, à la grande stupéfaction des pharisiens. Comment Jésus ose-t-il manger avec des publicains? Eux s'y refusent pour ne pas être souillés. Alors Jésus a ces phrases pleines d'espérance. Ce ne sont pas les bien portants qui ont besoin de médecins, mais les malades. Et aussi, je ne suis pas venu appeler les justes, mais avant tout les pécheurs.
0: Matthieu, qui devient l'un des 12 proches de Jésus, et le Nouveau Testament ne dit plus rien de lui.
1: Exactement. La tradition veut qu'après la Pentecôte, il évangélise la Syrie, l'Égypte et l'Éthiopie.
0: Merci beaucoup, Clara. Très bonne fête donc à tous les Matthieu qui nous écoutent.
2: Bonjour à tous, c'est Simon Tatrault, je vous accompagne à partir de 16h pour vous informer, vous évader, vous divertir en cette fin de journée. Vous retrouverez bien sûr l'édito politique de Christophe Barbier. Et puis pour le portrait du jour, nous allons nous évader en chanson. 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Gabriel Lefebvre, le papa, témoignera de ce parcours incroyable. Rendez-vous en fin de journée sur RCF Notre-Dame.
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0: Nous sommes le lundi 21 septembre, Saint Matthieu à l'honneur aujourd'hui. 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Il est 8h.
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7: Bonjour à toutes, bonjour à tous. Budget tout d'abord, que ce soit au niveau wallon ou fédéral, la chasse aux centaines de millions, voire milliards, est lancée. Le gouvernement wallon entame ce lundi son conclave budgétaire. La majorité MR, les engagés, cherche environ 900 millions d'euros, des économies nécessaires. Le déficit est encore de 2 milliards d'euros cette année, soit environ 10% des dépenses annuelles de la région, alors que l'objectif est, pour rappel, d'équilibrer les recettes et les dépenses à la fin de la législature en 2029. Concrètement, il faut encore économiser plus et dépenser moins. Du côté du gouvernement fédéral, le Conseil des ministres restreint se réunit lui ce lundi pour plancher sur le budget. Le Premier ministre Bart De Wever a remis à ses partenaires de coalition une note de départ. Selon Bart De Wever toujours, les positions des différents acteurs sont très éloignées et l'exercice s'annonce particulièrement difficile. Cependant, la volonté du Premier ministre est d'aller de l'avant, a-t-il encore insisté. Dans le reste de l'actualité, énergie, y aura-t-il une pénurie de gaz et de mazout cet hiver ? A priori non. Le ministre fédéral de l'énergie, Mathieu Billet, estime que la Belgique restera bien approvisionnée en gaz et en mazout grâce à ses stocks stratégiques et à son rôle de hub énergétique européen. Mathieu Billet reconnaît toutefois n'avoir que peu de prise sur des prix qui sont la conséquence de crises mondiales, Iran, Russie, Yémen, etc. Mais d'y surveiller la sécurité d'approvisionnement et se veut sur ce point rassurant. La reine Mathilde s'est recueillie hier soir à New York sur l'esplanade du mémorial du 11 septembre, 25 ans après les attentats les plus meurtriers de l'histoire du terrorisme. La reine des Belges a rendu hommage aux près de 3000 morts. Elle a ensuite honoré la mémoire du seul Belge tué dans les tours jumelles ce jour-là, le bruxellois Patrice Braut, 31 ans à l'époque, qui travaillait comme informaticien au 97e étage de la tour nord du World Trade Center. La reine Mathilde participe à New York à la semaine de haut niveau de l'Assemblée générale de l'ONU en tant qu'ambassadrice des objectifs de développement durable des Nations Unies. Enfin en sport, cyclisme, exploit de Remco Evenepoel. Le coureur belge entre un peu plus encore dans l'histoire avec un 4e sacre mondial consécutif du contre-la-montre. Remco a assumé son statut et remporté à Montréal ce titre. Il égale ainsi Fabio Cancellara et Tony Martin au nombre de sacres mais devient le premier coureur à s'imposer 4 fois d'affilée. Evenepoel s'est imposé avec 57 secondes d'avance sur Ghana et 1 minute 13 sur Paul Sexas, médaillé de bronze. Enfin en volley, la Belgique a comme objectif la qualification pour les quarts de finale du championnat d'Europe masculin cet après-midi lors de leur duel contre la Tchéquie en 8e de finale. Les Red Dragons peuvent aborder ce match avec confiance après une phase de groupe réussie.
8: Je pense qu'à la Cité du Design, on cultive une approche du design très ouverte sur la ville, sur aussi un design au service en fait, du bien commun. Ce sont des expériences qui ont beaucoup influencé ma manière de pratiquer le design aujourd'hui.
1: Isabelle Daéron, au micro de RCF Saint-Etienne. Il vous reste donc quelques heures pour faire votre choix. Le résultat de ces billets sera annoncé d'ici la fin de l'année. Le thermomètre va de nouveau s'affoler dans le sud de la France avec plus de 30 degrés attendus. Un épisode de chaleur qui pourrait en plus durer plusieurs jours. Les températures restent remarquablement tardives, constate Météo France. Cette nouvelle poussée de température intervient après un été 2026 déjà hors norme, avec une température moyenne supérieure de 3,6 degrés. Justement, pour la météo, on en a parlé, il y a également ce soleil qui s'annonce sur l'ensemble du territoire aujourd'hui. Alors, le ciel sera légèrement voilé ce matin en Île-de-France, mais ça ne va pas durer. Le soleil va rapidement prendre le dessus. Pour ce qui est des températures en région parisienne, on attend jusqu'à 23 degrés.
0: Merci beaucoup Clara Bévillacois. On vous retrouve à 9h pour un nouveau point sur l'info. Il est 8h04 sur RCF Notre-Dame. Louis Dauphresne, votre invité ce matin, Monseigneur Patrick Chauvet, curé de la Madeleine à Paris, ancien recteur de la cathédrale Notre-Dame, et il est l'auteur de Journal d'un curé de Paris. Et pas un journal de curé de campagne, ça c'est Bernanos. Et vous recevez bien Monseigneur Chauvet ce matin.
9: Oui, quel sens donner au protocole retenu pour les visites du pape Léon XIV, dont le Saint-Siège dit qu'il s'agira d'un voyage apostolique qui place les fidèles au cœur de la rencontre, ce qui, sans exclure les autorités politiques, fait passer celle-ci au second plan. Il s'ensuit que Rome n'a pas retenu une série de propositions faites par l'Élysée, le refus le plus symbolique étant celui de voir le président Emmanuel Macron accompagner Léon XIV dans Notre-Dame de Paris pour lui présenter les travaux de restauration réalisés depuis l'incendie de 2019. À l'époque, Monseigneur Patrick Chauvet en était le recteur de Notre-Dame. Il est aujourd'hui curé de la Madeleine, il est théologien. On sait que la Madeleine donne sur la place de la Concorde où aura lieu la messe de samedi. Autre sujet de controverse. Bonjour Monseigneur.
10: Bonjour.
9: Vous êtes un peu la mémoire du diocèse de Paris, et le mot se décline au pluriel puisque vous avez écrit vos mémoires, si je puis dire, avec Journal d'un curé de Paris, réédité chez Efata. Estimez-vous que l'exécutif Emmanuel Macron a subi un camouflet de la part du Saint-Siège ?
10: Le mot camouflet est un peu fort. Je pense que c'est normal qu'un président de la République il accueille un chef d'État, le pape, mais je pense qu'il n'avait peut-être pas mesuré complètement que cette visite, elle est d'abord pastorale. Et d'ailleurs, l'Église attend de cette visite une parole forte du successeur de Pierre pour l'Église qui est en France. Et donc, c'est vrai que le pape n'a pas intérêt à faire uniquement des mondanités politiques, mais ce qui l'intéresse, c'est une rencontre avec une église particulière qui était quand même la fille aînée de l'église dans le temps et qui est voilà touchée par à la fois l'histoire spirituelle de la France, de l'église de France, de tous ces saints, ces belles figures, et puis pourquoi il y a autant de catéchumènes qui arrivent subitement, hein, comme un don de l'esprit. Et je pense qu'il va d'ailleurs nous conforter et nous encourager pour approfondir tout ce qui se passe et qui nous dépasse un peu, et accepter que l'Esprit-Saint nous bouscule. Voilà, donc Pourquoi le président veut recevoir, ben parce que c'est la première visite d'un pape, il passe par Paris. J'ai organisé en du temps pour Benoît XVI, où il voulait aller...
9: 2008 ?
10: Oui, il voulait aller à Lourdes. Et il est passé par Paris. Hein. C'était important. Et donc, il y a eu le même protocole. Et je pense que quand on est pape, chef d'État, on doit passer par la capitale. Voilà, donc autant le pape François n'avait pas voulu, autant le pape Léon, voilà, a regardé un peu le protocole. C'est une sorte quand même d'un protocole diplomatique.
9: Mais Monseigneur Patrick Chauvet, on se souvient de ces images où vous étiez à Notre-Dame de Paris au moment de la catastrophe avec le chef de l'État, avec Anne Hidalgo, avec toutes les autorités. Vous auriez été encore recteur de Notre-Dame de Paris. Eussiez-vous souhaité que Emmanuel Macron vous accompagne?
10: D'abord, il va, le pape, il va surtout être accueilli par l'archevêque de Paris. C'est lui quand même qui est le patron de Notre-Dame et c'est lui qui va faire sans doute une petite visite rapide, hein, parce que là aussi, il n'est pas là pour faire une étude archéologique ou architecturale de Notre-Dame. En revanche, il est là pour accueillir tous les prêtres et dire une parole forte aux prêtres, aux consacrés, aux séminaristes, à tous les religieux. Donc c'est ça qui est le plus important. Mmh. Et alors maintenant, est-ce que j'aurais accueilli Monsieur le Président mais ça, c'est une collaboration entre l'archevêque, la diplomatie, la politique. Et si on m'avait dit, naturellement, j'aurais accueilli et j'aurais fait la procession.
9: Il y a un double regard qu'on peut porter sur cet événement, dans la mesure où il y a eu la loi sur la fin de vie qui a déplu au pape Léon XIV. Ça n'est pas un mystère. Et donc, on peut imaginer que la manière dont ce protocole est envisagé est aussi une réponse à ce qui s'est passé en France. Et à côté de ça, on peut se dire aussi qu'il y a peut-être une forme d'injustice subie par le chef de l'État, dans la mesure où il s'est beaucoup impliqué pour la restauration de Notre-Dame de Paris, et que le fait que le pape refuse cette rencontre solennellement organisée, médiatiquement mise en scène, est-ce qu'il peut le percevoir comme une forme d'injustice, selon vous ?
10: Non, parce qu'il y a d'abord eu, à l'inauguration, il était là. Et c'est lui qui a invité tous les chefs d'État et tout. Donc c'était un peu, non pas la gloire de M. Macron, mais c'était un peu une reconnaissance de tout ce qu'il avait fait. Alors c'est vrai qu'aujourd'hui, sans doute qu'il va parler à l'Élysée de Notre-Dame un peu, même s'il n'est pas là. Je pense que dans le bureau, il va se passer, il va se dire des choses. Mais comme je ne serai pas une petite souris, je ne pourrai pas vous dire ce qu'il va dire. Mais en revanche, je pense qu'ils vont parler peut-être un petit peu de ce qu'il a fait aussi pour la cathédrale. Parce que c'est vrai qu'il a fait aussi beaucoup de choses. Je reconnais, moi j'étais témoin avec le général Jean Gelin. J'ai vu qu'il s'intéressait vraiment à la reconstruction, qu'il venait régulièrement sur le chantier et qu'il était intéressé et passionné. Voilà. Donc, c'est un peu son bijou, voilà, si je puis dire. C'est ce qu'il a voulu et peut-être c'est ce qui restera de ces 10 années. Au moins, on dira c'est celui qui a restauré, faciliter la restauration, parce que c'est pas lui qui a restauré, mais enfin il a facilité la restauration de Notre-Dame.
9: Il y a le double visage d'Emmanuel Macron, un peu comme Janus, d'un côté celui qui a facilité la restauration, et de l'autre celui qui fait passer, avec un certain acharnement, la loi sur la fin de vie.
10: Oui, je pense que là, comme je voudrais pas être président de la République, je vois qu'il y a beaucoup de candidats, mais je suis étonné, parce que vu la situation, je pense qu'il faut... Il faut jongler. Alors, je ne partage pas du tout, et j'espère qu'on aura toujours la liberté de refuser d'être euthanasié. Moi, je ne veux pas du tout être euthanasié, je tiens à vous dire, je ne veux pas être piqué, moi. Donc, je veux être conscient que je suis en train de partir vers le bon Dieu, et je veux que ma mort ait un sens qui est, pour nous chrétiens, une ouverture au don du Seigneur, une ouverture à la vie, et donc je ne veux pas qu'on me tue. Voilà, donc ça c'est la première chose. Et on peut, hein, parce que je crois que c'est important, hein, pour celles et ceux qui ne veulent pas être euthanasiés, il faut l'écrire pour que ça soit clair, net et précis.
9: Dans des directives anticipées.
10: Exactement.
9: Ça, c'est un point clé.
10: Mais il faut le dire, parce que sinon, on va vivre ça comme une fatalité. Et après, eh bien, on va dire, ben voilà, la chambre 233, demain, elle a disparu. Bon, très bien, mais moi, je ne veux pas.
9: Monseigneur Patrick Chauvet, il y a aussi une autre étape clé que l'on va observer au cours de la visite du pape, c'est bien sûr la messe Place de la Concorde, à deux pas de la Madeleine. La Madeleine est un peu la base arrière, si je puis dire, la sacristie de cet événement.
10: Une sacristie éphémère, oui.
9: Comment les choses s'organisent-elles de votre côté par rapport à cet événement ?
10: Alors, d'abord, on a reçu tout le matériel, c'est pas rien. D'abord, le matériel pour tous les volontaires. Ça représente, vous voyez, 12 000, donc ça fait 12 000 t-shirts, 12 000 casquettes, ça fait les parapluies, c'est énorme. Et c'est bien, donc on a la place. Ensuite, il y a les ornements liturgiques. Là aussi, et ils viendront les chercher, mais vous voyez le nombre d'étoles qu'il faut, qu'on va mettre sur
9: c'est
10: des
9: tables. C'est déjà sur place.
10: Ah oui,
9: dans les sous-sols de la Madeleine.
10: Ça, c'est arrivé. Et puis les hosties. Elles sont arrivées aussi. Donc,
9: combien d'hosties
10: alors ben, je pense que nous, on en a au moins 300 ou 400 000. Voilà, donc tout ça, ben, il faut les mettre dans des coupelles, on les a. Donc il faut, ça représente du travail, mais c'est tellement dans la joie d'accueillir un pape qu'on ne voit pas la fatigue. Donc voilà, ça c'est la base. Oui, je vous dirais, c'est la sacristie, une des sacristies éphémères, parce qu'il faut aller jusqu'à l'étoile et au-delà. Donc il y a des églises qui sont comme ça, des bases arrières pour pouvoir faire qu'il n'y ait pas la pagaille. Donc ça c'est important. Alors moi, c'est sûr que du haut de mes marches, je vois naturellement la Concorde. Et je vois la grande tente où va être célébré le pape. Mais c'est vrai que même avec des jumelles, je pense que je n'arriverai pas à prier. Donc j'irai naturellement. Il suffit que je fasse la rue Royale pour être juste en face. C'est symbolique, hein, la Concorde. Alors j'ai entendu des gens qui râlaient un peu. Mais moi je pense que, voilà, quand on a inauguré la façade de la Concorde, de la façade de la Madeleine, je disais à Madame Hidalgo, qui était la maire à ce moment-là de Paris, je dis voilà, notre église, elle est superbe et elle répond à la Chambre des députés. Et je lui dis, heureusement, entre les deux, il y a la Concorde. C'est-à-dire, au fond, un lieu de paix. Et donc, je pense que le pape va pouvoir exprimer là où il est, dans ce lieu symbolique, qui est beau, qui est grand, grandiose. Il aura une vue grandiose. C'est ça aussi, pour lui, il faut penser un peu à lui. Hein. C'est un voyage pour lui aussi. Et donc, voilà, il va être présenté comme l'homme de la paix. Et je pense que la Concorde peut être le lieu de la paix.
9: Place Royale, Place de la Révolution, Place de la Concorde, une place couverte de sang, quand même.
10: Eh bien oui, naturellement. Oui, oui, mais c'est symbolique.
9: Le sang des passions françaises.
10: Voilà. Mais il y aura peut-être après tout ce qui va être récapitulé dans le Saint-Sacrifice de la Messe, le sang du Christ.
9: Quel doit être, Mgr Patrick Chauvet, ce message de paix? Vous le voyez dans un contexte français qui s'annonce tendu avec l'élection présidentielle, ou bien c'est avoir le nez un petit peu trop sur la vitre pour le pape Léon XIV?
10: Oh, le pape, vous savez, il regarde ça, alors il a cette grâce, hein. Il regarde ça avec une distance. Sinon, le pauvre homme, portant le monde entier, heureusement qu'il a cette distance. Quand je dis cette distance, ça ne veut pas dire qu'il se moque de ce qui se passe. Mais il faut toujours prendre du recul. C'est un homme un homme de dialogue, qui promeut la paix à travers un dialogue, à travers la diplomatie, non pas avec les armes. Et donc, je pense qu'il dira quelque chose. Je ne sais pas si ça sera à Notre-Dame ou si ça sera à l'UNESCO. Je pense qu'à l'UNESCO, il va parler aussi de la culture, qui est un chemin de paix. Il va peut-être parler de l'intelligence artificielle, parce que son encyclique a une résonance. Voilà, si l'intelligence artificielle sert uniquement à construire des armes sophistiquées qu'on va recevoir un jour sur la tête, ce n'est pas tout à fait le dialogue de la paix.
9: Le pape François est venu en France malgré tout, s'il n'y avait pas de déplacement à caractère vraiment officiel. Le pape Benoît XVI également, et puis bien sûr Jean-Paul II qui est allé de nombreuses fois. Quelle est la singularité de cette visite par rapport aux nombreuses visites antérieures que les papes ont pu faire ?
10: Alors, c'est un Américain, foncièrement. C'est normal, avec une liberté spirituelle que je trouve merveilleuse. C'est-à-dire qu'il n'est pas du tout pris par tous les contextes politiques. J'aime beaucoup, moi, cette liberté. C'est un homme, on le voit bien depuis le début du pontificat, c'est un homme qui est prudent, qui va lentement, mais sûrement. C'est un homme qui veut montrer que la parole d'un pape est une parole qui doit résonner d'abord dans les cœurs. On en revient à la première question sur le politique. Lui, il veut que sa parole touche les cœurs. Et c'est ce qu'il va faire, sans doute. Hein. Et donc, peut-être que la nouveauté, il a un petit côté Jean-Paul II. Il aime
9: un
10: bien.
9: Un petit côté Jean-Paul II.
10: Oui, moi je trouve qu'il aime bien les grandes foules. Il salue, il est à l'aise, il embrasse ses enfants. Voilà, je pense qu'il est à l'aise. Il a le côté Benoît XVI, hein, à savoir qu'il y a un enseignement qui est solide, qui donne. C'est un théologien. Et puis, il y a un petit côté du pape François. Je crois qu'il peut surprendre. Hein. Il est moins original que François, mais il est plus classique. Mais il peut surprendre. D'ailleurs, il s'appuie aussi sur François. Moi, je pense qu'il y avait, je dis souvent, il y a eu le pape de la foi, c'était Benoît. Le pape de l'espérance, c'était Jean-Paul II. Et puis le pape de l'amour, c'était le brave pape François. Il reste quoi ? Il reste la synthèse des trois. Voilà, et ben, c'est le pape Léon.
9: Merci beaucoup, Mgr Patrick Chauvet, curé de la Madeleine, théologien, ancien recteur de Notre-Dame de Paris. On retrouvera vos mémoires à travers le journal d'un curé de Paris publié chez Fatah. Excellente journée, bonne visite du pape à l'avance.
10: Merci beaucoup.
11: Et merci à vous, Louis Dauphren. On vous retrouve à partir de 9h10 sur RCF Notre-Dame pour évoquer la tunique d'Argenteuil qui vient au Stade de France. Quel sens donner à cette relique ? Vous serez avec Philippe Bornet, Jacques de Guimont et Sixtine Chartier pour le débat du jour. Rendez-vous donc à 9h10 et à suivre, on va parler toujours de ce déplacement du pape Léon 14 en France.
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11: Vous écoutez RCF Notre-Dame, il est 8h20. Soyez les bienvenus dans 10 minutes, le journal de Radio Vatican avec évidemment à la une l'Assemblée Générale des Nations Unies. Vous retrouvez Xavier Sarthe, ça sera à 8h30. Mais d'abord, les coulisses de l'info et c'est avec vous Étienne Pépin. Bonjour Étienne.
14: Bonjour Pierruc, bonjour à tous.
11: Vous êtes le directeur de la rédaction de RCF Notre-Dame. Nous sommes au début d'une semaine qui, je reprends vos mots Étienne, va changer le cours de l'histoire de notre pays.
14: Tout simplement. Ça.
11: Le pape Léon XIV arrive en France. Alors Étienne, ce matin, vous vouliez mettre l'accent sur ces lieux et ces rencontres plus personnelles que le pape a choisi de mettre au programme de ce voyage.
14: Et oui, Pierruc, parce qu'on parle à grand renfort d'images spectaculaires du gigantisme de cette visite du pape en France. On parle de très grands rassemblements au Stade de France sur l'avenue des Champs-Élysées. On parle de la liesse populaire, des cloches qui vont sonner à toute volée sur le chemin du Saint-Père. Mais le pape a choisi, lors de différentes étapes de son voyage, de faire des rencontres plus discrètes, plus personnelles. Peut-être parce que si on attend beaucoup de sa parole adressée au plus grand nombre, chrétien ou non, il vient aussi pour écouter.
11: Ce sera le cas notamment à Paris, à la Maison Baquita.
14: Oui, samedi matin, la Maison Baquita, un lieu d'accueil de migrants dans le 18e arrondissement, lancé par Mgr 23, inauguré par Mgr Aupetit, cette maison a déjà accueilli plus de 2500 personnes exilées, loin du faste des grands rassemblements. Elle est le témoignage d'une foi incarnée, le signe que l'Église accueille toute personne inconditionnellement. L'occasion de rappeler ces quatre verbes que le pape François utilisait pour décrire l'attitude juste vis-à-vis des migrants, accueillir, protéger, promouvoir, intégrer.
11: Le pape ira aussi à l'Institut catholique de Paris. Beaucoup de choses en un seul lieu.
14: Et de personnalités à honorer. Les bienheureux martyrs de la Révolution, les bienheureux martyrs de l'apostolat de la Seconde Guerre mondiale, le bienheureux Frédéric Ozanam, le bienheureux Christian de Chergé et le frère Laurent de la Résurrection. On redécouvre ce personnage auquel le pape est très attaché, frère cuisinier au couvent des Carmes au XVIIe siècle. Il incarne une spiritualité du quotidien, de la vie ordinaire, de la simplicité, du service. Le couvent des Carmes, devenu l'Institut catholique de Paris, est aujourd'hui un lieu de formation, un fleuron de la vie intellectuelle de la France. C'est là que le pape va rencontrer l'Assemblée ecclésiale provinciale consacrée aux catéchumènes et aux néophytes, et selon sa méthode bien connue désormais, Léon XIV se laissera interpeller et répondra à ces personnes qui découvrent la foi chrétienne.
11: À Lourdes, le pape rencontrera des malades et des personnes victimes de violences sexuelles dans l'église.
14: À Lourdes, le grand sanctuaire marial, le plus grand lieu de pèlerinage en France, c'est là naturellement que Léon XIV rencontrera les personnes malades et handicapées. On attend une parole forte en résonance avec la loi fin de vie votée au mois de juillet dernier en France. Ce n'est sans doute pas complètement un hasard si la devise choisie pour cette visite de Léon XIV est « Pour que le monde ait la vie », tirée de l'évangile de Saint Jean. Et puis à Lourdes, lieu de consolation et de guérison, le pape rencontrera 7 personnes victimes de violences sexuelles dans l'église, parmi lesquelles des victimes de l'abbé Pierre, du père Prénat, et ainsi qu'un élève de Notre-Dame de Bétarame, des affaires qui ont largement suscité de l'émotion en France ces dernières années.
11: Et enfin, une rencontre avec une communauté religieuse, Étienne.
14: Oui, dimanche au monastère du Carmel de Lourdes, c'est plus qu'un symbole, comme pour signifier que tous les gestes, tous les mots, toutes les joies de la visite du pape Léon XIV en France ne trouvent leur source, leur enracinement que dans une vie de prière.
11: Et pour prolonger cet échange, nous sommes avec le père François Audinet. Bonjour.
15: Bonjour Pierre-Luc Dubois, bonjour.
11: Vous êtes le prêtre du diocèse du Havre, théologien et aumônier général du Secours catholique. Père François Audinet, quel regard portez-vous sur cette méthode Léon XIV, des grands événements dont on parle abondamment, mais aussi des rencontres interpersonnelles?
15: Ce qui me frappe, ce sont les personnes qu'il privilégie pour ces rencontres interpersonnelles. C'est-à-dire, bien sûr, le pape parle au chef de l'État, et c'est bien normal, mais il privilégie aussi des rencontres en petits comités avec des personnes qui savent ce que c'est que la vie difficile, que la misère, que la maladie. Vous avez évoqué, Étienne Pépin, son passage à la Maison Baquita à Paris. On peut évoquer son rendez-vous avec les personnes malades, les personnes avec un handicap à Lourdes. Le pape aura aussi un temps de rencontre privée avec à peu près 200 personnes en précarité à Lourdes. Beaucoup qui sont liées au sanctuaire, d'autres qui sont accompagnées par le Secours catholique. Et c'est frappant parce que là, il prend vraiment le temps de la rencontre personnelle. Évidemment, toutes ces personnes qui vivent des choses difficiles, elles seront très heureuses d'être avec tout le monde pour le voir dans les grands rassemblements. Mais ce contact personnel, cette écoute mutuelle, me semble un très beau signe que le pape veut donner dans ce voyage.
11: Et dans notre société qui promeut la richesse et invisibilise les pauvres, il y a une urgence pour les catholiques de suivre cet exemple aussi de Léon XIV. Il donne l'exemple à Léon XIV d'abord accueillir la parole du pauvre.
15: Il donne l'exemple et en premier, comme vous l'avez dit, il rend visible. C'est-à-dire que le fait qu'il aille à la Maison Baquita rappelle aux catholiques que nous sommes l'importance de l'attention à l'égard des personnes migrantes ou exilées, loin des comparaisons trop faciles, loin des discours qui les discréditent ou qui les déshumanisent. Le fait qu'à Lourdes, ils prennent du temps avec les personnes malades nous rappelle que ce ne sont pas juste des comptes à gérer, mais des personnes à qui nous avons à faire attention. Le fait qu'à Lourdes aussi, ils prennent du temps avec des personnes qui connaissent la précarité nous rappelle combien il est attentif à leur vie spirituelle, à leur force, et combien il nous redit à nous catholiques que notre lien avec les plus pauvres, avec ceux qui sont écartés, il est constitutif de ce que nous sommes comme Église. Il est constitutif de l'Église dans notre pays.
11: Étienne Pépin.
14: Est-ce qu'il y a dans ces gestes comme un moment politique de la part de Léon XIV dans la perspective de l'élection présidentielle en France où tous ces sujets de la migration, de la pauvreté sont vraiment au cœur des débats? Est-ce que là, on assistera à un moment politique dans ce voyage de Léon XIV en France?
15: Il y a une dimension politique, c'est évident, au sens le plus noble du terme, c'est-à-dire non pas au sens où le pape prendrait parti pour les uns ou contre les autres, mais au sens où le pape nous rappelle les questions qui compte. Il nous rappelle le lien, l'attention aux plus précaires ou aux personnes exilées. Il nous rappelle l'importance de marcher au pas de ceux pour qui ce monde va trop vite, etc. Et ça, il nous aide à avoir dans notre mémoire, dans notre regard, dans notre écoute, tous ceux et celles que nous pourrions oublier trop vite.
14: Est-ce que ça change quelque chose dans la vie sociale, sociétale de notre pays, le rapport aux pauvres, le rapport aux migrants, et dans la perspective, je le répète, de la campagne de l'élection présidentielle à venir? Est-ce que ça peut faire basculer la pensée commune en France sur ces sujets-là?
15: En tout cas, nous, au Secours catholique, nous sommes témoins que quand il y a cette attention-là, alors notre capacité à tisser des liens tous ensemble grandit. Dans un pays où nous constatons que les choses se clivent, que les camps se polarisent, un des enjeux des élections à venir, c'est de créer quelque chose qui nous soit vraiment commun. Avec les plus pauvres, à partir d'eux, autour d'eux, nous constatons que c'est possible, cette fraternité-là.
11: Père François Audinet, plusieurs études ces 20 dernières années ont montré un embourgeoisement du catholicisme en France, sans doute qu'on verra même le week-end prochain, ne serait-ce qu'en regardant les habits, les vêtements des gens. Comment cela peut-il s'articuler avec le message de l'Église, avec le message de Léon XIV?
15: Alors, c'est un fait, et en même temps, nous voyons bien de la diversité parmi les catéchumènes. Nous voyons bien, moi je constate au quotidien combien des personnes en précarité, elles ont aussi leur place. La question de la visibilité que vous aviez posée est majeure. C'est-à-dire, bien sûr, il y a les catholiques de centre-ville habillés d'une certaine manière. Il y en a aussi bien d'autres. Que faisons-nous, nous catholiques, pour les voir et pour cheminer avec eux? Non pas pour qu'ils soient dans des formes
11: pour
15: de marge de l'Église.
11: Communion.
15: Pour faire communion, exactement. Et pas seulement en parole ou en pensée, mais de façon très réelle. Maintenant, je dirais aussi que quand on a la chance de la chance dans la vie, disons ça, eh bien, ça nous rappelle notre responsabilité. Et donc, si les catholiques de France aujourd'hui sont d'un milieu social privilégié, ça ne fait qu'augmenter leur responsabilité du soin des autres et en particulier des plus fragiles.
11: Étienne Pépin.
14: On avait attribué ces problématiques de la migration et de la pauvreté au pape François. J'ai rappelé tout à l'heure ces quatre verbes, accueillir, protéger, promouvoir, intégrer. Est-ce qu'il y a là comme une passerelle entre ces deux hommes, ces deux papes? Et est-ce qu'on peut attendre du pape Léon qui prennent le relais, finalement, du pape François sur la question de la pauvreté, de la précarité et de la migration?
15: Alors, c'est sûr que oui, comme en témoignent ces deux premiers grands textes, Dilexité sur la place des pauvres dans l'Église, et puis Magnifica Humanitas ensuite. Je crois que surtout, ça nous rappelle que l'attention aux pauvres du pape François n'était pas une exception. Le premier grand texte de Benoît XVI, Deus Caritas Est, c'est sur la diaconie, la solidarité, la charité vécue dans l'Église avec les plus pauvres. Il y a le pontificat de François, il y a maintenant celui de Léon. En fait, ce qui est marquant, c'est la continuité entre eux quant à l'attention avec les plus pauvres.
11: Merci beaucoup, Père François Audinet. Je rappelle que vous êtes l'aumônier général du Secours catholique, prêtre du diocèse de Havre et théologien. D'ailleurs, le Secours catholique, il y a beaucoup de choses le week-end prochain pour l'accueil du pape.
15: Tout à fait, à Paris et à Lourdes en particulier. Tout à fait, de nombreuses personnes pourront participer à ces temps forts. Et puis, il y aura cette rencontre personnelle à Lourdes avec le pape qui nous réjouit.
11: Merci aussi à vous, Étienne Pépin. Je rappelle que vous êtes le directeur de la rédaction de RCF Notre-Dame.
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11: 8h29, la météo avec vous, Clara. Comment on s'habille aujourd'hui, Clara?
1: Eh bien, on s'habille pas trop chaudement parce qu'il y a une énorme remontée de température. On attend jusqu'à plus de degrés, justement, dans le sud de la France.
11: Plus de degrés, je pense que vous avez vu.
1: Plus de 30 degrés. Oui. Plus de 30 degrés dans le sud de la France. Cette chaleur, ça me perturbe un petit peu. Pierre-Hugues, on attend jusqu'à 34 degrés à Montpellier. Il va faire 31 à Bordeaux, 27 à Nice et à Lyon, 26 à Rennes, 25 à Bourges, c'est pas mal. Un petit peu plus au nord, jusqu'à 23 à Paris et 21 degrés à Lille. Pour ce qui est du ciel, il y aura très peu de nuages. On peut s'attendre vraiment à un très beau soleil partout dans le ciel.
11: Dans un quart d'heure, on parle de la visite de Léon XIV en France avec Jean Pruvot. Mmh. 8h30, direction Rome pour une nouvelle édition du journal de Radio Vatican.
17: Angélus, le pape invite à laisser l'amour de Dieu dépasser la logique du calcul humain, demandant aux fidèles d'accueillir sa logique fondée sur la miséricorde, le don et la paix. On y revient juste après les titres. Élection dans de Länder en Allemagne ce dimanche et nouvelle défaite pour la CDU du chancelier fédéral. L'extrême droite arrive largement en tête en Poméranie et les chrétiens démocrates perdent Berlin. Friedrich Merz sur la sellette entend poursuivre les réformes. Pas de surprise en Russie, le parti présidentiel en passe de remporter très largement les législatives et de s'assurer d'une confortable majorité. Le scrutin a été marqué par des tirs de drones ukrainiens. Après Strasbourg, c'est à Saint-Pierre-et-Miquelon que le Premier ministre canadien s'est rendu pour y rencontrer le président français. Une visite sous le nez de Donald Trump pour renforcer les liens entre Canada et Union européenne. Vendredi, le pape s'envolera pour la France. À partir d'aujourd'hui, nous vous proposons chaque jour un dossier consacré à ce voyage apostolique. Ce matin, c'est le nonce en France, Monseigneur Migliorais, qui nous partagera sa joie d'accueillir Léon XIV.
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17: Bonjour, Angélus, hier midi, place Saint-Pierre devant 20 000 fidèles. Léon XIV a médité sur la parabole des ouvriers de la 11e heure proposée par l'évangile de Saint Matthieu. À partir de cette parabole, le pape a invité les fidèles à accueillir la logique de Dieu fondée sur la miséricorde, le don et la paix, plutôt que sur le calcul et le mérite. Les précisions de Moriba Camara.
19: Tutti invece guadagniamo gioia.
20: Nous gagnons tous en joie, en intelligence et en avenir lorsque la loi de l'amour prend le pas sur celle du calcul, a affirmé le pape méditant sur cette parabole des ouvriers appelés à la vigne. Il a invité les fidèles à accueillir la logique de Dieu fondée sur la miséricorde et le don plutôt que sur le mérite et la comparaison. Reprenant les paroles du prophète Isaïe, l'évêque de Rome a rappelé que les pensées de Dieu ne sont pas nos pensées et ses voix ne sont pas nos voix. Dans l'Évangile, les ouvriers arrivés à la dernière heure reçoivent les mêmes salaires que ceux qui ont travaillé depuis le matin. Pour Léon XIV, ce soir révèle une bonté de Dieu qui s'adresse à tous, non pas seulement à certains. Le souverain pontife a ainsi appelé à laisser la miséricorde dépasser la logique du mérite, une conversion qui, selon lui, permet de faire grandir la joie et la paix et de mettre fin aux rivalités. Car, affirme-t-il,
19: non c'è spazio per l'individu.
20: Il n'y a pas de place pour l'envie et la division, là où fait irruption la nouveauté de Dieu. Léon XIV a conclu son enseignement en confiant cette démarche intérieure à la Vierge Marie, invitant les fidèles à faire confiance à la miséricorde de Dieu, afin que ses voix deviennent nos voix et que ses pensées deviennent nos pensées.
17: Moriba Camara, et dans ses appels, le pape a exprimé sa préoccupation pour la Somalie, où la crise humanitaire s'accentue en raison de l'effet conjugué des violences et des intempéries, sécheresse aiguë et dans certaines régions comme la capitale Mogadiscio, des pluies diluviennes qui ont provoqué des inondations. Léon XIV a appelé la communauté internationale à s'engager généreusement afin que la La CDU du chancelier Friedrich Merz disparaît quant à elle tout bonnement des bancs de l'Assemblée du Land. Une première à Berlin, où l'on renouvelait aussi les instances régionales. La CDU perd la gestion de la capitale. Le chancelier est donc sous pression, mais confirme rester aux manettes. À Berlin, Delphine Nerbollier.
21: Friedrich Merz aura attendu à peine 5 minutes hier soir et l'annonce des premières estimations de résultats pour se présenter devant les Allemands. La chose est inédite car en général, les chanceliers ne réagissent jamais à chaud à des résultats de scrutins régionaux. Mais hier, la situation s'imposait. Dans sa courte intervention, il a décrit la situation de désastre pour son parti et s'en est un. La CDU échoue à passer la barre des 5% dans la région du Mecklembourg. Pour la première fois de son histoire, elle n'est pas représentée dans un parlement régional. Le choc est d'autant plus grand que le parti d'extrême droite Alternative pour l'Allemagne y confirme sa place de première force politique avec 38% des suffrages. Dans la capitale, Berlin, la claque est un peu moins forte, mais la défaite réelle, la CDU perd la gestion de la ville. Devant les Allemands, le chancelier a choisi la clarté. Il ne démissionnera pas. Il veut poursuivre sur la voie des réformes, même si elles sont impopulaires, réformes du système de santé et des retraites. Les partenaires sociaux-démocrates du chancelier ressortent eux aussi affaiblis de ces scrutins et ils annoncent vouloir plus de social dans les réformes lancées. Ce n'est pas forcément ce que veut le chancelier. Les prochains mois s'annoncent donc plus que jamais difficiles pour la coalition à Berlin. Berlin, Delphine Nerbollier pour Radio Vatican.
17: On votait également en Russie ce week-end, élection législative pour renouveler la Douma et c'est le parti présidentiel Russie Unie qui est en passe sans surprise de remporter une victoire écrasante. Il pourrait bien obtenir la majorité absolue, voire les deux tiers de l'Assemblée, alors que le dépouillement des bulletins de vote se poursuit. À Moscou, Jean-Didier Revoin.
2: Après le dépouillement de 70% des bulletins de vote, Russie Unie a recueilli près de 58% des voix contre 49,8% il y a 6 ans. Ces chiffres devraient se confirmer et conférer au parti une majorité absolue à la Douma, un résultat qui a valeur de soutien au conflit en Ukraine, comme l'attendait Vladimir Poutine, et qui permettra au Kremlin d'avoir les mains totalement libres, qu'il s'agisse de politique intérieure ou de poursuivre le conflit comme il l'entend. Les communistes conservent leur deuxième place avec 14% des suffrages, en recul d'environ 4%. Avec 8,7%, on trouve ensuite les nationalistes du Parti libéral-démocrate, qui se maintiennent aux alentours de leur score de 2021. Des gens nouveaux, le Parti des entrepreneurs et des milieux économiques, frôle les 8%, soit une hausse de 3%. Enfin, Russie Juste perd 2 points pour se situer juste au-dessus du quorum des 5% qui garantit de pouvoir rentrer à la chambre basse du Parlement. À noter encore une participation en hausse, 57% des Russes ont été votés contre 51% en 2021, un scrutin alors marqué par l'épidémie de Covid. Quant aux résultats définitifs, ils ne sont pas attendus avant vendredi. Jean-Didier Revoin, Moscou, pour Radio

0: Le plan diplomatique, un entretien entre les présidents ukrainiens et américains est prévu dans les jours prochains à New York à l'occasion de l'Assemblée générale des Nations Unies. Cette rencontre pourrait changer beaucoup de choses. Il y a une dynamique diplomatique. C'est ce qu'a assuré Volodymyr Zelensky sur les réseaux sociaux. L'Assemblée générale de l'ONU, elle commence demain au Palais de Verre à New York. Le Saint-Siège y sera représenté par le cardinal Pietro Parolin. Le secrétaire d'État est déjà dans la ville où il a célébré hier après-midi la messe dans l'église de Notre-Dame de Pompéi à Greenwich Village et à l'occasion du 125e anniversaire de la visite historique aux États-Unis de Saint-Jean-Baptiste Scalabrini, le saint patron des migrants. En route, lui aussi, vers New York, Emmanuel Macron a fait une halte à Saint-Pierre-et-Miquelon, territoire français au large des côtes orientales du Canada. Le président français y a accueilli hier le premier ministre canadien pour marquer la poursuite du rapprochement entre le Canada et l'Europe, 4 jours après l'annonce d'Ursula von der Leyen de faire du Canada un membre associé de l'Union européenne. Les deux hommes se sont montrés unis, voulant renforcer leur coopération. À Montréal, Suzy Bernard-Ménéguz.
1: C'était la première fois qu'un Premier ministre canadien en fonction se rendait à Saint-Pierre-et-Miquelon. Pendant quelques heures, Mark Carney et Emmanuel Macron ont échangé. En conférence de presse, ils ont annoncé vouloir tous deux un rapprochement profond. La coopération sera par exemple renforcée dans plusieurs domaines, tels que l'économie, la transition énergétique, mais aussi la pêche, le spatial et les échanges universitaires. Une rencontre, 4 jours après l'annonce d'Ursula von der Leyen de vouloir faire du Canada un membre associé de l'Union européenne. Cette fois, la rencontre entre le Premier ministre canadien et le président français s'est tenue sous le nez de Donald Trump, à moins de 900 km des États-Unis. Si les deux chefs d'État n'ont jamais cité son nom hier, ils y ont fait des références à peine voilées, en insistant notamment sur leur volonté de rester libres et indépendants. Ils ont aussi rappelé leur attachement à l'État de droit et à la démocratie, une probable référence à la politique menée par Donald Trump. Emmanuel Macron et Mark Carney ont conclu en assurant qu'ils défendront le même agenda lors de l'Assemblée générale des Nations Unies. Elle se tiendra mardi à New York. Suzy Bernard-Ménéguz, Montréal pour Radio Vatican.
0: L'Iran a transmis aux États-Unis ses conditions pour la réouverture du détroit d'Ormuz. Déclaration hier du négociateur en chef et président du Parlement, Mohamed Bagher Khalibaf. Le ministre iranien des Affaires étrangères se rendra, lui, à Doha, au Qatar, médiateur dans ce conflit, avant de se rendre à New York pour l'Assemblée générale de l'ONU. C'est vendredi que Léon XIV foulera le sol de la France pour la première fois de son pontificat. Toute cette semaine, nous allons consacrer les dossiers de la rédaction à ce 5e voyage apostolique. Le pape est attendu tout d'abord à Paris, première des 3 étapes avec Lourdes et Metz. Dans l'Hexagone, tout est en place pour accueillir Léon XIV. Les rendez-vous publics du pape seront nombreux et la possibilité sera donnée de le saluer également au passage de la papa mobile dans les rues de Paris, notamment. Un sentiment de joie prévaut à quelques jours de cette visite, aussi bien chez les évêques, les prêtres, les religieux et les religieuses qui depuis des mois préparent cet accueil, qu'au niveau des 17 000 bénévoles qui se sont inscrits pour assurer le bon déroulement de la venue du successeur de Pierre. Un sentiment de joie partagé également par le représentant du Saint-Siège en France, Monseigneur Celestino Migliore, est le premier invité des dossiers dédiés à ce voyage.
2: C'est un voyage que le Saint-Père a décidé de faire ici en France, à un an et demi après son élection au pontificat. Il a fait aussi rapidement, poussé par le désir de venir rencontrer et confirmer les chrétiens français dans leur foi active et engagée, et en particulier les catéchumènes et les néophytes, auxquels un temps particulier leur sera consacré le samedi matin à l'Institut catholique de Paris.
3: Justement, vous parlez des catéchumènes, des néophytes. Il y a un nombre croissant, justement, de gens qui s'intéressent ou qui se rapprochent de la foi en France. Le cardinal Aveline, en présentant ce voyage à la presse la semaine dernière, a dit que la France est un pays qui intrigue, qui résiste en quelque sorte à la sécularisation. Est-ce que vous partagez ce point de vue ?
2: Oui, bien sûr. La progression récente des baptêmes d'adultes et d'adolescents a suscité un grand intérêt et admiration et encouragement de la part du Saint-Père. Déjà au cours du jubilé des jeunes, l'an dernier, ils ont voulu, le Saint-Père et d'autres préfets de dicastère du Saint-Siège, ont voulu rencontrer les jeunes Français, et en particulier les catéchumènes et les néophytes, pour entendre par

0: eux-mêmes comment ils avaient mûri le désir de découvrir la figure de Jésus et comment ils entendaient cheminer dans le sillage de l'Évangile.
1: Il y aura une étape à Lourdes, une étape à Metz, on l'a dit, mais il y a aussi cette visite à l'invitation de l'UNESCO. Donc il y aura un volet multilatéralisme dans cette visite apostolique. La parole du pape Léon dans une institution des Nations Unies, que peut-elle apporter aujourd'hui alors que le monde qui est autour de nous et dans lequel on vit est complètement déchiré par des conflits et des incompréhensions?
0: Tout d'abord, l'UNESCO s'occupe principalement de questions en lien avec l'éducation, la science et la culture, étroitement liées à la vision anthropologique. L'Église considère que une anthropologie juste est une priorité dans la réflexion et la prise de décision dans tous les domaines de la vie humaine. Puis ensuite, l'éducation et la culture sont la base de la paix désarmée et désarmante. Et puis la visite à Metz, c'est la ville de l'homme d'État Robert Schuman, l'un des principaux artisans de la réconciliation et de la paix en Europe après la Seconde Guerre mondiale. Donc cette visite offrira au Saint-Père une occasion privilégiée pour lancer un message de paix et de cohésion sociale dans l'Europe qu'aujourd'hui est un peu hésitant sur ces points.
1: Et sur un plan plus personnel, Monseigneur Celestino Migliore, vous qui avez participé activement à la préparation de ce voyage, quel est votre sentiment aujourd'hui alors que le pape s'apprête à arriver?
0: C'est un sentiment de grande attente et une attente joyeuse. On voit qu'il y a un engouement dans toute la France et pas que parmi les catholiques. Et on attend surtout un message d'espérance au milieu des difficultés auxquelles la société française est aujourd'hui confrontée. On attend avec impatience sa confirmation dans la foi et dans l'engagement de l'Église pour le bien de la société.
2: Interrogé par Jean-Charles Puzzoli, Monseigneur Celestino Migliore, le nonce apostolique en France était ce matin l'invité de Radio Vatican.
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4: Il est 9h moins le quart sur RCF Notre-Dame à suivre la prière du matin. Mais avant cela, nous sommes lundi et le lundi, nous avons rendez-vous avec Jean Pruvot. Bonjour Jean.
5: Bonjour Pierre-Hugues.
4: Alors Jean, on en parle largement sur cette antenne. À la fin de la semaine, le pape Léon XIV arrive en France. Voilà, si vous n'étiez pas encore au courant, maintenant vous le savez. Vendredi, il se rend au siège de l'UNESCO. Et vous avez lu, Jean, qu'entre autres, pour célébrer sa venue, a été installée dans la salle des Pas Perdus une fresque composée des 80 créations originales des écoles inscrites au concours Paix France Télévisions UNESCO. C'est donc ce mot, fresque, que vous avez décidé de nous radiographier.
5: Eh bien oui, cher Pierre-Hugues, tout d'abord parce qu'il symbolise la jeunesse dans ses créations si émouvantes, et puis ensuite parce que la fresque, c'est un art qui s'est illustré magnifiquement, bien sûr, dans les édifices religieux, et notamment au Vatican. Et donc cette fresque sur la paix, réalisée par les enfants au moment où Léon XIV prêche la paix dans le monde, agité de nombreux conflits, a quelque chose de symboliquement fort. Alors on ne s'étonnera pas si on signale d'emblée que la fresque est d'origine italienne, et que notamment le Vatican abrite des fresques mondialement connues. On a de fait tous en tête les fresques de la chapelle Sixtine,
4: bien sûr,
5: de la main de Michel-Ange, avec entre autres la création d'Adam, le jugement dernier, ou encore dans la chambre de la signature, la fresque de Raphaël, intitulée l'école d'Athènes. Alors d'où vient ce mot très court, fresque, illustré par des enfants dans toute leur fraîcheur? Eh bien, fraîcheur, c'est bien le mot qui convient, puisque fresque se rattache à l'italien dispingere, a fresco, signifiant peindre, à frais. Et fresco, frais, venant du germanisme, frisque, qui au départ ne concerne que les produits alimentaires, puis par extension a désigné la fraîcheur du climat, oui, ou de tout autre produit. Et donc peindre à fresque, comme on l'a dit naguère, consiste, comme le rappellent les historiens de l'art, à enduire un mur de mortier, puis à peindre sur cette surface encore fraîche, avec des couleurs à l'eau qui pénètrent dans le mur même. Alors précisons que ce fut le moyen le plus utilisé de peindre sur un mur avant de découvrir la peinture à l'huile. Il faut aussi souligner que la fresque exige de l'artiste une extrême habileté, et même Molière, qui n'est pas peintre, y consacre de très beaux vers.
4: Ah bah tiens, on n'attend pas Molière s'exprimant à propos de la peinture.
5: Et ben en effet, Et c'est donc dire combien la fresque correspondait à un art exigeant, la perfection. En fait, Molière a écrit en 1669 un poème intitulé « La gloire du Val-de-Grâce » pour célébrer la fresque de Pierre Mignard, ornant la coupole de l'église du Val-de-Grâce. Cette fresque représente la Trinité, autour de laquelle sont déployés plus de 200 personnages, anges, apôtres, martyrs, papes, évêques, patriarches. Un chef-d'œuvre que commente ainsi Molière. La fresque est pressante et veut sans complaisance qu'un peintre s'accommode à son impatience, la traite à sa manière et d'un travail soudain saisisse le moment qu'elle donne à sa main, la sévère rigueur de ce moment qui passe aux erreurs d'un pinceau ne fait aucune grâce avec elle, il n'est point de retour à tenter et tout au premier coup doit être exécuté. On comprend alors le respect qu'inspire une fresque en même temps que par analogie à la façon des enfants, offrant 80 dessins, la fresque est représentée une composition d'ensemble illustrant le tableau d'une époque ici animée par l'espérance de la paix dans le monde. Alors aux auteurs de mots croisés, de nous faire à leur manière deviner le mot fresque, affirmant sobrement qu'elle occupe bien le mur. Bah, assurément, en toute fraîcheur, une fresque qui va donc avoir les honneurs de Léon XIV à l'UNESCO.
4: Et bien voilà une fresque magnifique de l'origine du mot fresque, justement. C'était Jean Pruvot ce matin, notre lexicologue préféré. Et c'est à retrouver évidemment sur le site internet de RCF Notre-Dame, rcfnotredame.fr. À suivre sur RCF Notre-Dame, la prière du matin.
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4: RCF Notre-Dame, il est 8h50, c'est la période de la taxe foncière. Et même si ce passage d'évangile a été écrit il y a 2000 ans, il reste d'une brûlante actualité, puisque dans le passage que nous allons écouter, Jésus fait signe à un collecteur d'impôts, Matthieu, dont c'est la fête aujourd'hui et dont nous parlerons avec Clara dans quelques minutes. « Viens, suis-moi », dit le Christ à Matthieu. Nous prenons le temps de méditer cette invitation du Seigneur adressée à chacun d'entre nous ce matin avec le père Jean-Jacques Dutaine, il est prêtre du diocèse de Bordeaux.
8: En ce temps-là, Jésus vit en passant un homme du nom de Matthieu, assis à son bureau de collecteur d'impôts. Il lui dit « Suis-moi ». L'homme se leva et le suivit. Comme Jésus était à table à la maison, voici que beaucoup de publicains, c'est-à-dire des collecteurs d'impôts, et beaucoup de pécheurs vinrent prendre place avec lui et ses disciples. Voyant cela, les pharisiens disaient à ses disciples « Pourquoi votre maître mange-t-il avec les publicains et les pécheurs ? » Jésus, qui avait entendu, déclara « Ce ne sont pas les gens bien portants qui ont besoin du médecin, mais les malades. Allez apprendre ce que signifie « Je veux la miséricorde, non le sacrifice. » En effet, je ne suis pas venu appeler des justes, mais des pécheurs. »

L'appel de Matthieu, saisi, interpellé. Mais cette parole de Jésus, ce n'est pas les gens bien portants qui ont besoin de médecins, mais les malades. Faut-il penser que nous ne sommes pas des gens bien portants? Qu'est-ce que ça veut dire? Que nous avons donc besoin d'un médecin. Nous avons besoin de Jésus. Lui-même se présente comme un médecin, comme celui qui vient au-devant de nos difficultés, nos problèmes. Nous avons besoin de soins. Nous avons besoin d'être accompagnés, guidés, éclairés. Voilà Jésus, notre sauveur, nous dirions avec saint Paul aujourd'hui. Donc, ce premier constat, c'est comme un aveu d'humilité, mais de confiance, de foi. Jésus, viens à mon aide, j'ai besoin d'être éclairé, d'être soigné, d'être consolé, d'être conforté. Et puis, comprendre que, comme Jésus, nous sommes envoyés avec ceux qui ont besoin, qui sont malades, qui ont besoin d'être guidés, accompagnés. Nous aussi, nous allons, comme Jésus, à la table de ceux et celles qui sont hors du champ des habitués, nous dirions, nous ne faisons pas d'entre nous, d'entre soi, nous nous laissons appeler, interpeller, envoyer dans des situations parfois que nous n'aurions peut-être pas choisies. Là, c'est la vie de tous les jours, c'est là où Dieu nous attend, c'est le quotidien de nos rencontres, c'est là où Jésus déploie à travers vous et moi toute sa vie de médecin, de consolateur, de miséricordieux. Laissons-nous toucher, accompagner et envoyer comme Jésus. Bonne journée.

Notre Père qui es aux cieux, que ton nom soit sanctifié, que ton règne vienne, que ta volonté soit faite sur la terre comme au ciel. Donne-nous aujourd'hui notre pain de ce jour. Pardonne-nous nos offenses, comme nous pardonnons aussi à ceux qui nous ont offensés. Et ne nous laisse pas entrer en tentation, mais délivre-nous du mal. Car c'est à toi qu'appartiennent le règne, la puissance et la gloire pour les siècles des siècles. Amen.

0: C'est le père Jean-Jacques Dutaine, prêtre du diocèse de Bordeaux, qui commentait ce passage de Saint Matthieu en ce jour de la Saint-Matthieu. Très bonne fête à vous, si vous vous appelez Matthieu. Et oui, il est 7h56 sur RCF Notre-Dame. On en parlait, c'est aujourd'hui, en ce 21 septembre, la Saint-Matthieu. On va en parler avec vous, Clara, puisque c'est une grande fête, la Saint-Matthieu, l'un des 12 apôtres du Christ.
1: Exactement, et son prénom signifie en hébreu « don de Dieu ». Matthieu, qu'on appelle aussi Lévi, est un publicain, un collecteur d'impôts. Alors, inutile de vous dire qu'il était très mal vu des Juifs pieux de son temps. Ces hommes étaient considérés comme des traîtres qui collaborent avec l'occupant romain et s'en mettent plein les poches au détriment de leur frère. Juif.
0: Et pourtant, c'est lui, Matthieu, ce collecteur d'impôts, qu'un jour Jésus appelle à le suivre.
1: Exactement, et quelle ne doit pas être alors sa surprise d'être choisi, lui, le pécheur, le traître, l'homme d'argent, comme le montre si bien le tableau clair-obscur du Caravage que l'on peut voir à l'église Saint-Louis des Français de Rome. Et au simple appel de Jésus, « Suis-moi », eh bien il se lève, il quitte son bureau de collecteur d'impôts, se met à suivre le Christ et à manger avec lui, à la grande stupéfaction des pharisiens. Alors comment Jésus ose-t-il manger avec des publicains? Eux s'y refusent pour ne pas être souillés. Alors Jésus a ces phrases pleines d'espérance. Ce ne sont pas les bien portants qui ont besoin de médecins, mais les malades. Et eux aussi, je ne suis pas venu appeler les juifs, mais avant tout les pécheurs.
0: Et Matthieu devient l'un des 12 proches de Jésus. Et le Nouveau Testament ne dit plus rien de lui.
1: Exactement. Et la tradition veut qu'après la Pentecôte, il évangélise la Syrie, l'Égypte et l'Éthiopie, où il meurt martyr. Ce serait lui qui aurait écrit le premier évangile. Alors bonne fête à tous les Matthieu, mais aussi aux Mathis et aux Mathéo.
0: Saint Matthieu, c'est aussi le saint patron des collecteurs d'impôts, des douaniers, des comptables et des banquiers.
1: Tout ça.
0: Tout ça, vous voyez, c'est les hommes d'argent en fait. Mais l'évangile, c'est étonnant parce que le Christ ne cite que deux ennemis dans le Nouveau Testament. Et il y a bien sûr Satan, ce qui est plutôt étonnant de la part du Christ, et aussi Mammon, le dieu argent. Voilà, qu'est-ce qu'on fait de son argent? Quelle responsabilité? Viens d'en parler il y a quelques minutes avec le père François Audinet sur cette antenne. N'hésitez pas à aller réécouter les coulisses de l'info. C'était avec Étienne Pépin. Voilà, j'en profite pour donner des petits conseils réécoute, des petits conseils podcast sur rcfnotredame.fr. Et puisque je suis dans un petit conseil, Clara, est-ce que vous avez téléchargé la nouvelle application RCF Notre-Dame?
1: Bien sûr, Pierre-Hugues.
0: Mais moi aussi. Et elle marche bien, et ça fait plaisir, une application qui marche bien.
1: C'est clair, tout est clair quand on l'ouvre.
0: Tout est clair. RCF Notre-Dame, voilà, allez-y avant le voyage du pape en France. Vous en avez besoin. Restez avec nous, Clara, puisque dans un instant, ce sont les informations sur RCF Notre-Dame.
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0: Nous sommes le lundi 21 septembre, nous fêtons aujourd'hui Saint...
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0: Bonjour à toutes et à tous et bienvenue dans un nouvel épisode de Histoire de comprendre sur RCF Sud Belgique. Et aujourd'hui, dans cette émission, je vous propose de découvrir un livre en lien avec l'histoire. Intitulé « Lettre à Émile, destin d'une marraine de guerre », Pierre Host raconte une facette méconnue de la Première Guerre mondiale, celle des marraines de guerre notamment. À travers son roman, inspiré de faits réels et de la réalité historique, l'auteur nous plonge dans le quotidien de la Première Guerre mondiale avec une grande précision. Et pour nous en parler, nous recevons en studio Pierre Host, il est l'auteur de « Lettre à Émile » paru chez Le Lion. Bonjour Pierre.
1: Bonjour Monsieur Chardhomme.
0: Merci d'être venu en studio aujourd'hui, Pierre Host, pour partager vos histoires autour de ce livre. Je sais que c'est inspiré de faits réels, on va en parler d'ici quelques minutes. D'abord, je voulais savoir, qu'est-ce qui vous a poussé à vous lancer dans le monde de l'écriture en général ?
1: Ah ben ça, c'est une très bonne question. Je dis, j'ai pas la réponse exacte. C'est-à-dire, jusqu'à 40 ans, j'ai même pas eu conscience que j'avais envie d'écrire un livre.
0: Ah bon ?
1: Oui, c'est très étonnant. Par contre, j'ai toujours aimé la langue française, j'ai toujours aimé les beaux textes, j'ai lu beaucoup. Mais à 40 ans, je ne sais pas pourquoi, je me suis retourné vers l'ordinateur et je me suis dit, je vais écrire un bouquin. Et j'avais pas d'histoire, mais je vais écrire un bouquin. Alors j'ai raconté quelque chose qui est banal, si vous voulez, dans la vie. Ça fait partie de tous les petits bonheurs qu'on a. On ne se rend pas compte que c'est le bonheur, l'ensemble de petits bonheurs. Mmh. Et donc je pars... puisque j'ai été pilote privé, je raconte deux hommes pilotes qui vont vers leur hangar. Il fait glacial, ils ont une veste de cuir avec un col fourré qui est relevé. Ils parlent pas, parce que quand il fait très froid, on ne parle pas. Et quand ils parlent, il y a des petits nuages de vapeur qui s'échappent. Quand ils arrivent à leur hangar, ils vont ouvrir des portes énormes. Ce hangar existe, c'est à Grimbergen. C'est comme une cathédrale, c'est un hangar complètement isolé. Je raconte ça dans mon première page de mon premier livre. Mm-hmm. Et alors ils vont découvrir ces petits avions multicolores, etc. Donc je décris ça sans savoir où je vais. Et à ce moment-là, mon épouse qui est là, elle m'appelle d'en bas, puisque je suis en haut, elle me dit « N'oublie pas que tu m'as promis de descendre les poubelles ». J'arrête, je descends les poubelles, et puis j'arrête ce livre. C'est un peu comme une ampoule qui saute, vous savez, une ampoule,
0: oui, c'est ça.
1: Ça fait tilt, et puis les idées partent. Et 20 ans après, nous sommes au petit déjeuner, on papote comme on fait d'habitude, et elle me dit « Je ne sais pas pourquoi, tu devrais écrire ». Et je dis « Mais j'ai écrit un livre, enfin une page ».
0: Oui, une page, un début.
1: Un début, je retourne sur mon ordinateur, je le retrouve, l'imprime, et elle me dit « C'est pas mal, continue ». Voilà. Et alors ça, c'était le début, c'est il y a 9 ans maintenant, c'était le début, oh non, c'est il y a 10 ans même, c'était le début et j'écris maintenant 5
0: Et vous
1: ouvrages.
0: Aviez conservé votre histoire en
1: oui,
0: plus.
1: Hein. Oui, sur l'ordinateur, je suis très soigneux et je range mes affaires, wow. De sorte que j'ai retrouvé cette page-là, qui sont en fait maintenant les deux premières pages, ou trois peut-être même, de mon premier roman.
0: Qui s'appelle Balanga, jungle profonde, c'est ça ?
1: Exactement. Oui.
0: Ah bah, j'ai bien fait mes recherches alors.
1: Oui,
0: ça.
1: C'est très bien.
0: Et donc c'est un ouvrage qui parlait d'amitié et d'aviation, votre passion je pense.
1: Hein. Oui, exactement, je suis passionné d'aviation, j'ai été pilote maintenant, j'ai arrêté de voler parce que j'ai l'âge que j'ai tout de même, mais j'étais vraiment très très passionné par l'aviation.
0: Et qu'est-ce qui représente pour vous ce premier ouvrage ?
1: Ah, bah c'est le premier. C'est très important un premier ouvrage parce que au moment où on l'entame, on ne sait pas si on va arriver au bout du projet. Parce qu'écrire un livre, pour moi en tout cas, c'est un an de travail tout de même. Donc je me suis lancé là-dedans en me disant, ben, on verra bien.
0: Oui.
1: Je ne sais pas très bien ce que je vais raconter, mais l'histoire s'est constituée progressivement. Et comme c'est un premier ouvrage, oui, c'est très important quand même.
0: Et puis je pense qu'il y a eu un autre ouvrage en 2019, Le Cargo dans les yeux d'Hélène. C'est un livre qui parle d'un capitaine qui a vécu la guerre notamment.
1: Oui.
0: Voilà déjà un lien avec l'histoire, avec
1: absolument.
0: La guerre. Et qui va se retrouver à voyager en Afrique, je pense.
1: Oui,
0: justement,
1: vous l'avez lu.
0: Je n'ai pas... Non, je me suis renseigné, voilà, pour préparer cette émission, bien sûr. Mais donc déjà, il y a la présence de la guerre. De l'histoire. L'histoire, c'est quelque chose qui vous intéresse, qui vous interpelle ?
1: Oui. Les deux guerres m'interpellent beaucoup parce que mes parents ont vécu la deuxième et mes grands-parents ont vécu les deux.
0: Oui.
1: Et quand il y avait des réunions de famille, ça parlait beaucoup de ça. Surtout après un bon repas, un peu arrosé. Alors, on parlait de la guerre et moi, ça m'intéressait, ça m'a toujours intéressé. Et donc, mais c'est quelque chose de à la fois passionnant, parce que pendant les guerres, vous avez des choses extraordinaires, vous avez des gens d'un courage incroyable, vous avez des lâches qu'on critique beaucoup, mais tout compte fait, c'est vraiment de leur faute, hein, ça, c'est tout un débat philosophique. Ça.
0: Oui.
1: Mais la guerre est intéressante, elle est pénible, il faut surtout qu'il n'y en ait plus, ça c'est sûr, parce que c'est une véritable horreur. Mais c'est intéressant et ça m'intéresse beaucoup.
0: Et vos parents vous ont parlé de la guerre alors, de tout ce qui s'est passé ?
1: Alors mon père... Mon père m'en parlait. J'ai un oncle qui a fait la Deuxième Guerre mondiale qui ne voulait pas du tout en parler. Les grands-parents parlaient des premières, de la première et de la deuxième, mais il fallait un bon repas d'abord pour, ouais, pour en parler un peu. Ça revenait toujours. Et alors, tout ce qu'ils racontaient comme anecdote de la vie, c'était toujours avant ou après-guerre.
0: Ah oui.
1: Donc cette guerre a marqué leur esprit et ça a été comme une balise dans le temps. Raconte-moi l'histoire qui t'est arrivée. Ah ben c'était avant-guerre ou c'était après-guerre. Toujours comme ça.
0: Et pourquoi c'est resté si confidentiel parfois que nos parents, nos grands-parents n'osaient pas raconter tout ce qui s'est passé pendant cette première ou seconde guerre?
1: Je crois qu'il y a beaucoup de gens qui ont vécu des moments très difficiles et qui ne veulent plus en parler parce que c'est un très mauvais souvenir parfois. J'ai un oncle, d'ailleurs un autre, qui a fait de la résistance et qu'on a récupéré dans une brouette à la Libération et qui avait subi des tortures. Et lui, pas moyen d'en avoir un mot. Donc ce que j'ai su de ça, c'est par des gens qui ont vécu cette époque et ils ont eu des bribes. Et moi, j'ai hérité de ces bribes également.
0: C'est ça. Bah, je propose qu'on parte en musique, Pierre Host, avant de parler de ce livre, Lettre à Émile, Destin d'une marraine de guerre notamment. On va écouter ici un titre, c'est un incontournable d'Edith Piaf, avec La Foule. Voilà.
1: Ah, magnifique.
0: Magnifique chanson. Très, voilà. Très, donc on s'écoute ça, puis on se retrouve juste après dans Histoire de comprendre pour parler encore de cet ouvrage.

0: Nous voici dans la seconde partie d'Histoire de comprendre sur RCF Sud-Belgique. On parle aujourd'hui du livre « Lettre à Émile, destin d'une marraine de guerre ». C'est paru chez le Lion Zélé, qu'on remercie par ailleurs pour leur collaboration, pour l'envoi du livre par ailleurs. Un tout grand merci à Yasmina Bougou qu'on va citer ici. Et donc c'est écrit par Pierre Host et donc on va résumer un petit peu cet ouvrage. Voilà, qu'est-ce que ça raconte tout ça? Eh bien, dans cet ouvrage, Pierre Host, vous y racontez l'histoire d'Émile, qui était votre grand-père, notamment, oui. S'inspirait un peu de faits réels, qui est un jeune homme jeté dans l'horreur de la Première Guerre mondiale. Et finalement, cet Émile va avoir une correspondance avec une marraine de guerre, Martin. Ça va être un petit peu le début d'une histoire d'amour, notamment, on ne va pas en dire plus, mais voilà. Donc, il va y avoir en même temps ce point de vue de la guerre, bien sûr, de cette Première Guerre mondiale, et un petit peu de la Deuxième Guerre mondiale aussi. Oui. Et puis après, cette histoire d'amour, etc., etc. Cet ouvrage, ça a clairement inspiré de votre grand-père et de votre grand-mère, en fait.
1: Hein. Absolument.
0: Est-ce que vous pouvez raconter un petit peu tout ça?
1: Oui, le fond de l'histoire est vrai. C'est une histoire vraie. Bien sûr, c'est romancé.
0: Oui.
1: C'est pas une biographie, j'avais pas suffisamment d'éléments pour en faire une biographie. C'est une histoire vraie. Les personnages principaux ont existé, d'ailleurs ils ont mon nom. Mm-hmm. Hein. C'est une histoire vraie à tel point que lorsque je parle du 9e régiment de ligne dont il est particulièrement question dans le livre, je me suis documenté pour savoir où il était, à quel moment il était, quand je décris. Donc, si je dis le 9e régiment de ligne s'en va vers Dixmude, à telle date, eh bien il est parti à telle date vers...
0: C'est précis.
1: Oui, j'ai essayé d'être précis parce qu'il y a un fond historique, c'est tout de même important. Donc c'est une histoire vraie. Alors là, dans la première partie du livre, qui est assez longue tout de même, le héros principal, c'est mon grand-père, mm-hmm. Il s'appelle Émile, et aussi sa marraine de guerre, si vous voulez, on peut parler un peu des marraines de guerre. Oui. Mais dans la deuxième partie, c'est plutôt la marraine de guerre qui devient l'héroïne principale.
0: Justement.
1: Je ne peux pas trop en dire.
0: Bien sûr, mais justement, qu'est-ce qu'une marraine de guerre? Peut-être parce que les gens ne connaissent pas ce terme de marraine de guerre, qu'est-ce que c'est?
1: C'est très peu connu en fait. Donc, pendant la Première Guerre mondiale, pour faire court, l'armée belge s'est retranchée derrière un petit fleuve qui s'appelle l'Isère.
0: Oui. Hein,
1: d'accord. Derrière l'Isère, le territoire belge resté libre, c'est une peau de chagrin. Quasiment rien. Avec la conséquence que les soldats avaient tous leur famille en territoire occupé. Et donc, aucune nouvelle de leur famille. Est-ce que ça se passait bien? Est-ce que ça se passait mal? Ils ne savaient pas. Ça se passait très mal d'ailleurs, hein, parce qu'il y a au moins 10 villes de Belgique où il y a eu des exactions, des violences, des massacres en fait, dont Dinan, qui est très connu, mais il y en a une autre. Et donc, le moral des soldats belges était assez entamé, parce qu'ils n'avaient pas de nouvelles de leur famille, pas de lettres, pendant des années quand même. Donc, il y a eu un accord entre le gouvernement belge et le gouvernement français, et le gouvernement français a constitué des associations de marraines de guerre. C'était des femmes... jeunes souvent, mais pas nécessairement, qui étaient bénévoles pour soutenir un soldat belge. Et elles avaient une mission, c'était lui remonter le moral. Il fallait que le soldat belge soit d'accord, bien entendu. Il y a quand même 20 000 soldats belges qui ont bénéficié d'une marraine de guerre.
0: Quand même.
1: C'est quand même beaucoup.
0: Oui.
1: Hein, oui. Il y a eu des Français aussi, parce qu'il y avait des Français dont la famille était en territoire occupé aussi. Donc, mais c'est surtout des soldats belges. Les marraines de guerre étaient pour l'essentiel françaises, mais il y a eu aussi quelques hollandaises et je crois même américaines, très peu. Et c'était un engagement que prenait la marraine de guerre de soutenir un soldat belge. Donc, elle lui écrivait.
0: Il lui répondait par après.
1: Répondait, mais elle lui disait son admiration devant son courage. Il défendait la patrie, il défendait les valeurs, etc. Et elle lui parlait aussi de son village. La moisson va arriver bientôt, le printemps a été mauvais. Et ça faisait un bien fou aux soldats qui avaient quelqu'un qui s'intéressait à lui, qui avait quelqu'un qui lui parlait d'autre chose que de la guerre. Parce que tous ces soldats, ils se parlaient entre eux dans les tranchées, ça parlait que de la guerre et des horreurs. Hein.
0: Forcément, oui.
1: Donc ça a fait beaucoup de bien.
0: Et là, ici, en plus, ça a duré pendant la Première Guerre mondiale, puis un petit peu pendant la Seconde Guerre mondiale, je pense.
1: Ah non, les marraines de guerre, non.
0: Ah non,
1: c'est la Première Guerre mondiale.
0: Que la Première Guerre mondiale, d'accord.
1: À ma connaissance, mais je ne suis pas historien, il y a des choses qui peuvent m'échapper.
0: Et en plus, voilà, Marthe, elle venait, je pense, du sud de la France, du Périgord, c'est ça ?
1: Une Périgourdine,
0: voilà, une Périgourdine, c'est quand même fou qu'un Belge rencontre une Périgourdine, enfin, qui discute à distance par courrier, puis ils vont se rencontrer quand même aussi.
1: Oui, alors, il est arrivé que certains soldats aient pu rencontrer leur marraine de guerre. Alors, ça se passait toujours à Paris, toujours. Le soldat était logé dans une caserne française, où il y avait une aile réservée aux soldats belges, et la marraine de guerre était logée par l'association quelque part dans Paris. Alors imaginez le soldat qui est dans sa tranchée boueuse, avec des rats, avec des puces, avec une humidité. Il dormait dans des cagnards épouvantables, souvent sans chauffage. Et on lui dit, vous pouvez partir en permission, vous allez aller à Paris. On leur habille de neuf, parce qu'ils sont dans un état de propreté assez douteux. Oui. Et on le met dans le train, et 3 heures après, ou quelques heures après, il est à Paris, dans la plus belle ville du monde, dit-on. Comme c'est une ville qui n'a pas connu la guerre, avec des belles terrasses de café, des femmes qui se promènent en couple, des femmes qui promènent en landau. Ça a dû être un choc culturel terrible. Et il a, mon grand-père, rencontré sa marraine de guerre à Paris.
0: Et là, ça a été un petit peu le coup de foudre, quand même.
1: Oui, ça a été.
0: Oui.
1: Mais je crois que la situation était propice au coup de foudre, parce
0: oui,
1: que lui,
0: pense.
1: Sortir de la boue et se retrouver avec, à son bras, une jolie jeune femme.
0: Voilà.
1: Là, c'était le coup de foudre. Et pour tout vous dire, il lui a fait un enfant avant la fin de la guerre.
0: Fallait oser quand même.
1: Hein. Oui, alors là, scandale absolu. Hein,
0: oui.
1: Parce qu'on
0: ne
1: peut pas faire ça. Ben,
0: non.
1: Je pense que la dame a dit, vous m'avez dit de lui remonter le moral.
0: Oui.
1: Lui remonter le moral.
0: Oui.
1: Mais bon, ça ne se faisait pas.
0: Oui, pas avant le mariage en tout cas.
1: Non, non. Et d'ailleurs, il a été prié de l'épouser tout de suite.
0: Wow.
1: Alors, il est retourné à Paris avec un officier qui a servi de témoin. Et tout ça, je raconte dans mon livre, bien sûr. Et là, il va l'épouser. Voilà.
0: Wow. C'est vraiment une histoire magnifique. Et en plus, c'est basé donc sur les notes de votre grand-père, notamment.
1: Oui,
0: aussi.
1: Oui. Et on a d'ailleurs retrouvé, c'est ma sœur qui a retrouvé ça, parce qu'en France, ils ont tout digitalisé, de sorte que vous retrouvez l'acte de mariage, l'acte de naissance et tout. Donc, tout ça est prouvé.
0: C'est vraiment une histoire qui est fabuleuse à suivre. Donc, c'est un ouvrage, je vais redire le titre du livre, c'est « Lettre à Émile, destin d'une marraine de guerre ». C'est paru chez Le Lion Zélé et c'est écrit par Pierre Host, notre invité du jour. On va repartir en musique ici avec Gérard Lenormand. C'est un titre phare aussi de son répertoire, c'est « Soldats, ne tirez pas ». Et puis, on se retrouve pour la dernière partie pour parler encore de cet ouvrage, « Lettre à Émile ».

0: Nous voici dans la troisième partie d'Histoire de comprendre sur RCF Sud Belgique. Aujourd'hui, on parle du livre de Pierre Host qui est avec nous en studio pour nous en parler. C'est le livre « Lettre à Émile, destin d'une marraine de guerre ». C'est paru chez le Lion Zélé. C'est un livre qui parle de la Première Guerre mondiale, des marraines de guerre, tout simplement. On a expliqué ce que c'était dans la précédente partie d'émission, notamment. Et là, ici, je propose aussi qu'on parle un petit peu de cette Première Guerre mondiale. Je sais que vous êtes pas mal renseigné par rapport à cette Première Guerre mondiale, par rapport à ces tranchées. Je sais que vous utilisez parfois des mots belges aussi, comme par exemple « Berdouille » aussi. Par exemple,
1: oui,
0: comment vous êtes renseigné par rapport à tout ça, justement?
1: Ah, mais d'abord, j'ai lu beaucoup. Hein, oui. Il faut lire. On y a une littérature abondante sur la Première Guerre mondiale. Et puis, il faut dire aussi qu'avec Internet, maintenant, on a beaucoup de moyens. C'est un véritable dictionnaire, hein, Internet. Et il y a des émissions, d'ailleurs, de l'RTBF qu'on retrouve sur Internet, écrites. Hein, je parle d'émissions écrites. Et qui m'ont été très utiles aussi, parce que ce sont des témoignages de soldats, de docteurs aussi, qui ont vécu cette guerre et qui expliquent leur vécu.
0: Ah oui.
1: Et ça m'a été très très utile pour écrire le livre.
0: Et toutes vos références sont mentionnées par ailleurs aussi. Hein.
1: Oui, en tout cas la plupart, j'en ai eu d'autres, mais dont je ne me souvenais plus très bien. Mais j'ai écrit au maximum les références.
0: Et moi j'avais aussi une question qui me trottait en tête, c'est pourquoi y a-t-il si peu de fiction, de romans par rapport à cette Première Guerre mondiale? Je sais qu'on a fait pas mal de films, notamment sur cette Deuxième Guerre mondiale.
1: Oui.
0: Et la première, c'est... ces dernières années, il y a eu quelques films par-ci par-là, notamment 1917. Hein.
1: Oui.
0: Mais je sais que c'est assez rare. Pourquoi?
1: Je ne sais pas. Mais vous avez tout à fait raison. On est beaucoup plus intéressé par la deuxième que par la première. Peut-être que la deuxième, elle est proche tout de même.
0: Hein. Oui.
1: Parce que mes parents ont connu, donc moi j'ai 70 ans, pas de secret, mes parents ont bien connu cette Deuxième Guerre mondiale. C'est pas loin, hein. C'est pas loin du tout la Deuxième Guerre mondiale maintenant, et on est à 80 ans, mais c'est quand même tout proche. Alors il y a le cinéma qui s'est beaucoup développé, il y a eu énormément de films sur la Deuxième Guerre mondiale, des livres aussi, abondants, mais la Première Guerre mondiale, il y a des livres aussi tout de même, hein. J'en ai lu quelques-uns. Hein.
0: Donc c'est vraiment, oui, c'est pour ça que ça m'a étonné d'avoir un livre sur la Première Guerre mondiale, puisque c'est assez peu courant.
1: Oui.
0: Et justement, moi, je me demandais, puisque ça a été une guerre qui a été assez meurtrière, et parfois qu'on a tendance à oublier, est-ce que vous pensez qu'un jour, ce genre d'histoire, ça va être oublié, justement?
1: Oui, je pense. Oui.
0: Oui.
1: Ce sera pour les générations, enfin, oublié, il y aura toujours les livres, il y aura toujours...
0: Oui.
1: Mais la jeunesse, je pense, déjà, je suis étonné du nombre de jeunes qui ne savent pas que l'armée belge s'est retranchée derrière l'Isère.
0: Oui.
1: Ils pensent, pour beaucoup, parce que quand je fais des séances de dédicace, je parle de mon livre et je leur demande, l'armée belge s'est retranchée derrière, et alors j'attends qu'ils me répondent l'Isère, ils ne répondent pas. Ils ne savent pas, ils ne savent même pas que l'Isère est un fleuve qui coule en Belgique. Pas tous, hein, attention, je ne vais pas faire de généralité, mais c'est quand même une tendance assez importante. Beaucoup de jeunes pensent que l'armée belge s'est rendue sans quasiment combattre, alors qu'ils ont combattu 4 ans et qu'ils ont été admirés du monde entier.
0: Oui.
1: Parce que la résistance de l'armée belge pendant la Première Guerre mondiale a surpris tout le monde. Voilà. Est-ce que ça va s'oublier? Vous savez, c'est comme quand on parle des guerres napoléoniennes. Hein.
0: Oui.
1: Même pour moi, hein, c'est loin tout ça.
0: Oui,
1: alors pour les jeunes, c'est quasiment l'Antiquité, quoi. Alors que c'est pas si loin que ça.
0: Non, c'est pas si loin que ça.
1: 1815, c'est Waterloo, c'est pas si loin. Mais il n'y a rien à faire, l'oubli est là. Et si vous voulez, la distance dans le temps fait qu'on s'intéresse moins, en fait.
0: Et est-ce que vous êtes allé justement dans des écoles, par exemple, pour parler de votre histoire, parler de l'histoire de vos grands-parents?
1: Mais non, parce qu'on ne me l'a pas demandé, mais j'en profite pour vous dire que je suis tout à fait disposé à faire ça. Si des écoles sont intéressées, moi je peux passer et expliquer, en montrant la médaille que je vous ai montrée aussi.
0: Oui.
1: Mais ça, c'est plutôt pour la Seconde Guerre mondiale. Mais oui, je suis tout à fait disposé à faire ça.
0: Oui, et votre grand-père a eu une médaille notamment.
1: Oui.
0: Aussi, que vous n'avez pas ici en studio, mais vous m'avez dit qu'il avait eu une médaille. Notamment.
1: Il a eu une médaille comme tous les combattants qui ont combattu derrière l'Isère pendant... Alors là, je ne suis pas sûr. Il fallait combattre au moins 1 an ou au moins 3 ans, je ne sais pas.
0: Ah oui.
1: Parce que j'ai vu les deux informations, je ne sais pas laquelle est vraie. Mais disons, combattre 1 an au contact avec l'ennemi, ça veut dire qu'on déduit de cette année le moment de permission, les moments où on a été à l'arrière. C'est beaucoup 1 an. C'est beaucoup 1 an.
0: Et votre grand-père, vous ne l'avez jamais connu, Émile, en plus.
1: Ah,
0: ça,
1: non,
0: qui est surprenant dans l'histoire, c'est que vous ne l'avez jamais connu puisqu'il est mort à 40 ans, en fait.
1: Ouais, même pas.
0: Même pas à 40 ans.
1: Même pas, et mon père ne l'a jamais connu non plus.
0: Waouh.
1: Ben oui. Il a, en fait, mais j'ai peur d'un peu trop dévoiler. Dites-moi si je parle trop ou pas.
0: Il n'y a pas de souci. Non, mais sinon, mais c'est ça qui est quand même étonnant, c'est que vous avez réussi à écrire une histoire, voilà, Lettre à Émile, toute oui. son histoire, enfin, romancée, bien sûr. Voilà, oui. C'est un roman, bien sûr, qu'on invite à découvrir. Mais voilà, en vous basant sur les écrits, sur des informations un petit peu partout. Oui. Et voilà, je vous invite vraiment à le découvrir. Lettre à Émile, Destin d'une marraine de guerre. Moi, je voulais savoir, est-ce que vous avez d'autres projets littéraires en tête, peut-être, Pierre Austin?
1: Ah oui, il y en a un qui est en cours, dont le titre est « Et si c'était possible ?» Et si c'était possible, oui. C'est, en fait, je parle avec mon fils, Nicolas, de choses et d'autres. Hein. Et puis, à un moment donné, dans la phrase, il me dit « Mais et si c'était possible ?» Et moi, je capte ça, je me dis « Mais ça, c'est un très beau titre pour un livre. » Donc, je vais faire un livre à partir de ce titre. D'où, après la réflexion, qu'est-ce que je vais mettre dans ce livre, de quoi vais-je parler ? Et alors j'ai trouvé une histoire, le livre est à moitié fait pour l'instant, j'espère qu'il va sortir à la fin, donc l'année prochaine.
0: L'année prochaine,
1: oui. Je viendrai vous le présenter, volontiers. Si vous voulez. Et donc ça va se passer dans les milieux hippies. Dans les années 70,
0: wow.
1: C'est un peu autre chose.
0: Ah, vous changez encore de période,
1: oui.
0: D'époque.
1: Chacun de mes livres est différent, en fait. Hein. J'ai un livre d'aventure, j'ai un livre d'amour, j'ai un roman policier, puis j'ai celui-ci, Lettre à Émile, et puis celui-là va être encore tout à fait autre chose, parce que le mouvement hippie était intéressant, en fait. C'est un peu les écolos de l'époque, des années 70. C'est des gens qui voulaient sortir de la société et vivre autre chose, proche de la nature, mais très souvent, c'était des fils de bourgeois.
0: Oui.
1: C'était des gens de ville, des villes, c'était pas des gens des villages, et qui voulaient sortir, mais ils sortaient de cette société grâce aussi à l'apport financier des parents.
0: Exactement.
1: Évidemment.
0: Oui.
1: Et le groupe, j'ai été fort impressionné par un reportage sur une télévision française, je crois, et c'est une Américaine qui avait vécu dans un milieu hippie et qui racontait comment cette communauté avait été en grandissant et puis après en s'étiolant et en disparaissant.
0: Wow.
1: Parce qu'à un moment donné, ça devient plus possible. Parce qu'on a besoin d'argent, vous avez un an, il y a des enfants qui vont naître. Et voilà. Et donc moi, je suis là-dedans, ça va être un livre un peu philosophique. Et bon, ben, il sortira fin de l'année prochaine.
0: Wow, mais ça donne envie en tout cas.
1: C'est vrai
0: que c'est un sujet un petit peu étonnant. On ne s'attend pas à avoir un sujet sur un livre sur les hippies notamment, sur cette communauté.
1: Ça par contre, il n'y en a pas beaucoup.
0: Il n'y en a pas beaucoup. Voilà. Hippies, là, vous allez sortir du lot en tout cas.
1: Oui.
0: Pierre, déjà avec ce livre-ci, Lettre à Émile, Destin d'une marraine de guerre, ça sort du lot. Mais là, avec le prochain, ça promet en tout cas.
1: Merci.
0: Et si c'était possible, voilà, on va découvrir ça l'année prochaine aussi. Merci beaucoup en tout cas, Pierre Austin. Un tout grand merci à vous d'être venu en studio. Et on se quitte ici avec Florent Pagny, sa chanson Le Soleil. Merci à vous.
1: Merci beaucoup.

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0: Aujourd'hui, nous allons vous parler d'une fondation, qui a émergé il y a 16 ans.
1: 15 ans.
0: 15 ans, 16 ans, hein, oui. 2010. Hein.
1: Depuis 2010.
0: 2010, droit congolais.
1: Voilà.
0: La fondation Ndomba.
1: La fondation Ndomba.
0: Ndomba, c'est votre nom.
1: Ndomba, c'est le nom de mon père, mais que je porte.
0: Voilà. Alors, chez nous, on a un dicton qui dit, et sans doute qu'en Afrique c'est la même chose, que la pomme ne tombe jamais loin de l'arbre.
1: C'est très correct.
0: Donc la fille du père, la fille qui est là devant moi, c'est la digne héritière d'Étienne Ndomba.
1: Voilà, Étienne
0: et
1: Ndomba.
0: Et qui était Étienne Ndomba?
1: Étienne Ndomba était un travailleur de la société minière de Bakwanga, une société qui travaille, qui exploitait le diamant dans les Kasaï orientales. Et il a travaillé plus de 40-45 ans dans cette société jusqu'à son dernier souffle.
0: Il avait une famille.
1: Évidemment, une grande famille.
0: Et comme si ça ne suffisait pas, il ouvrait sa porte.
1: Exactement, oui, très généreux.
0: Très généreux.
1: Oui, oui.
0: Pas facile à vivre toujours.
1: Non, je dois dire que ça n'a jamais été facile parce qu'on est, déjà une famille nombreuse. Nous sommes à 11.
0: Ouf.
1: Évidemment, on
0: a. Comme on dit en Afrique, même père, même mère.
1: Non, par contre, non. on avait de la place pour nous. Il y avait de la place assez. Mais mon père était très généreux. Il sentait la douleur des autres. Il voulait aider tout le monde, mais il ne pouvait pas. Alors, il a tourné notre boyerie, comme on l'appelait. C'est une des maisons, en plus de notre villa, qui servait d'accueillir les invités ou loger les travailleurs. Alors, lui préférait loger les étudiants. Ou les étudiants qui préparaient leur bac.
0: C'est ça, ouais. Les accueillaient. Ce sont des jeunes qui venaient de la région ou qui venaient de plus loin?
1: Oui, la plupart venaient de la région, mais il y en a aussi qui venaient de très loin. Et avec la pénurie d'eau, la pénurie d'électricité, ces gens étaient contents d'être chez nous parce qu'on avait tout ce qu'ils avaient besoin pour qu'ils puissent passer de bons moments paisiblement, travailler jusque tard, avoir accessibilité à l'eau, à la nourriture aussi.
0: Bien sûr. Il y avait combien d'étudiants, bon an, mal an, qui passaient par la maison?
1: Qui passaient. On avait toujours pas moins de 20.
0: Plus les 11?
1: Oui, plus les 11. Voilà. Plus les 11.
0: C'est de l'apostolat, ça.
1: C'était trop.
0: Ouais.
1: Oui.
0: Ça, c'est ce qu'on ressent au moment même.
1: C'est ce qu'on a ressenti au moment même. Au début, c'était... Il arrivait des moments où on ne les parlait même pas. Parce que pour le faire sentir que vous n'êtes pas les bienvenus ici. Mais avec le temps, les choses ont changé.
0: Voilà. Vous avez fait des études, vous êtes devenue infirmière.
1: Oui.
0: Vous voilà. Ben, ça non plus, ce n'est pas innocent. Hein? Soigner les autres.
1: Exactement. Au fait, moi, grandissante, je voulais faire les relations publiques. Et mon père, protecteur, il a préféré me garder à la maison. Donc, il fallait voyager, aller à la capitale pour faire suivre ses cours. Mais mon père ne pouvait pas se détacher de moi. Il m'a gardé à Boujimaï. Donc, voilà, j'ai pris alors mon deuxième choix, qui était le sciences infirmières.
0: Études là-bas?
1: Études en Boujimaï.
0: Ok.
1: Voilà.
0: Ouais.
1: Et mon deuxième choix, c'était évidemment, après le refoulement des Kasaïens de Lubumbashi, ces gens étaient aussi abandonnés sur la rue, ils attendaient le logement, le gouvernement. Et vu tout ce malheur, la situation ne me plaisait pas. Donc, je me suis dit, allez, au lieu de faire les relations publiques, je fais les sciences infirmières, au moins je peux servir à ma population.
0: Il y avait beaucoup de réfugiés internes
1: On ne peut pas appeler, c'était des refoulés.
0: Ouais, ben,
1: Bon, peut-être pas réfugié, on est réfugié quand on n'est pas dans son pays.
0: Oui, mais on peut être réfugié ailleurs parce qu'on est obligé de quitter son village, sa ville.
1: Oui, refoulé, hein? Oui, on les avait refoulés.
0: Ça ne change pas grand-chose, hein, en fait. Dans la réalité,
1: ils restent dans le même pays.
0: Oui, ouais, mais le pays est tellement vaste aussi, en plus. Ouais. C'est très, très, très compliqué. Alors, on va avancer dans notre histoire. Et vous voilà en Belgique.
1: Oui.
0: Depuis longtemps.
1: Oui, depuis quelques années, oui.
0: Sur Bruxelles?
1: D'abord sur Anvers et puis sur Bruxelles, oui.
0: On va écouter un premier morceau de musique et puis on va rentrer dans le vif du sujet, la raison pour laquelle je vous reçois dans le studio aujourd'hui, parce que il y a une fondation, hein, on l'a peut-être dit en commençant, qui porte votre nom et cette fondation, elle a un objet très particulier. À tout de suite.

0: Voilà, nous retrouvons Chantal Ndomba qui va nous parler de cette fondation. Et quand on va voir sur Internet, elle a un objet très particulier parce qu'elle s'adresse aux enfants orphelins. Au départ, dans votre famille, c'était des enfants qui n'étaient pas forcément orphelins, c'est des enfants qui faisaient des études.
1: Voilà, hein? Oui, oui.
0: Maintenant, les enfants orphelins, c'est encore autre chose. Et les femmes. Alors, effectivement, moi, j'ai eu l'occasion de passer par l'Afrique quelques fois. Et s'occuper des femmes, c'est s'occuper de l'avenir.
1: Exactement, oui. Au fait, la fondation Ndomba, par son nom qui tire son nom de mon père, a été créée en 2011. Et c'est après avoir vécu tellement de douleurs, tellement de malheurs autour de moi, et je me suis dit, au fait, je dois juste structurer ce que mon père avait commencé et qui était déjà en moi. Parce que j'ai aussi voyagé un peu en Afrique. J'étais au Kenya, j'étais en Afrique du Sud, j'étais en Ouganda. Et partout où on a vécu, je me suis toujours rapprochée des organisations locaux pour essayer d'aider la communauté locale. Et évidemment, en 2010... j'ai vu que ce désir était là. Et mon pays, comme les autres pays dans le monde, ont besoin de gens généreux pour pouvoir apporter aussi de l'aide, une main forte à ceux qui en ont besoin.
0: Une main secourable.
1: Une main, voilà.
0: En Swahili, on dit Mkono Waku Saidia.
1: Mkono Waku Saidia.
0: Mais c'est une chanson qu'on pourra remettre tout à l'heure.
1: D'accord.
0: Cette fondation, il faut la faire vivre.
1: Exactement.
0: Ça, c'est une autre affaire.
1: Ça, c'est une autre affaire. Faire vivre une fondation, c'est... Je peux commencer une fondation, mais la faire vivre, c'est une histoire de tout le monde.
0: C'est vider la mer avec une cuillère, ça.
1: Voilà.
0: Et trouer, en plus.
1: La fondation, ça doit être l'affaire de tout le monde. De gens qui ont l'âme généreuse, qui veulent aider et qui n'ont pas une structure personnelle. Comme moi, j'ai commencé à aider ailleurs, dans d'autres structures, et l'envie était là, dans d'autres pays qui n'étaient pas les miens. Mais partout où il y a l'humain, on ne doit pas se retenir d'aider. Mmh. On ne doit pas être originaire de ce pays, de cette communauté pour pouvoir aider. Quand on peut aider, on aide l'humain. On n'aide pas seulement sa race.
0: Donc,

0: En quelque sorte, si je vous suis bien, vous soutenez votre fondation depuis la Belgique.
1: Je soutiens la fondation, oui, en ce moment depuis la Belgique, parce que je travaille aussi et j'ai un montant mensuel que je verse à la fondation pour continuer les
0: À
1: activités
0: titre privé.
1: à titre personnel.
0: Ouais.
1: Oui.
0: Pour avoir une idée, un euro qui part de Belgique vers Kinshasa, Mbujimayi, il est multiplié par combien là-bas? Qu'est-ce qu'on fait avec un euro?
1: Ah, une bonne question. On peut acheter des craies, hein, déjà. On peut acheter le craie parce que la fondation a une école. Et à l'école, nous avons 350 élèves. Avec 350 élèves qui viennent étudier dans la gratuité de l'enseignement, vous voyez que la fondation ne fait pas, c'est une ASBL, ne fait pas l'argent avec l'école, mais doit verser l'argent.
0: Ah ben oui.
1: Il faut acheter des craies, les fournitures scolaires. Bientôt, c'est la rentrée scolaire en septembre. On s'est mobilisé, on a besoin d'argent.
0: Payer les enseignants.
1: Payer les enseignants, ça, c'est pas du volontariat parce que les enseignants doivent
0: Ils ont
1: vivre,
0: une famille.
1: ils ont une famille et ils doivent être aussi de bonne humeur pour venir donner cours, sinon on ne peut pas leur
0: Il
1: demander
0: faut
1: du
0: leur enlever le
1: bénévolat.
0: souci.
1: Voilà,
0: Le
1: on ne peut
0: souci.
1: pas demander du bénévolat aux enseignants.
0: C'est une un internat, un externat?
1: Externe.
0: Donc c'est les enfants de la région,
1: Oui, c'est du
0: essentiellement.
1: village, oui.
0: Ouais. 300, c'est déjà gros ou c'est pas gros?
1: 350, pour être plus
0: Ouais.
1: précise.
0: C'est une grosse école là-bas ou?
1: Ben, c'est une petite école. Hein. Bon, on peut dire une grosse école. 350, c'est pas petit. Et les enfants viennent le matin, de 7h30 jusqu'à midi, et de midi jusqu'à 17h. Voilà.
0: Ça sont bien pris en charge. On les nourrit aussi.
1: On le nourrit aussi. Oui.
0: C'est un budget de combien par an, ça?
1: Oula.
0: Ah ouais, oula.
1: C'est beaucoup d'argent. C'est beaucoup d'argent. Et c'est pourquoi nous sommes là. Pour que les gens qui veulent vraiment nous aider, nous soutenir, qu'ils puissent venir et on va travailler ensemble. On va travailler le budget. On va améliorer le budget. Et voilà. On est ouverte.
0: Ah ben ça, c'est le cas de le dire, parce que quand on s'est rencontrés dans un contexte ici en Belgique, on a parlé un petit peu, et en fait, vous payez vraiment de votre personne parce que vous avez votre métier qui sert à nourrir votre famille, vous avez une famille,
1: Oui.
0: et vous faites des extras, vous allez de maison en maison récolter des petits sous, vraiment,
1: Oui.
0: des petits sous, hein, je ne parle pas de grosses sommes, et que vous envoyez là-bas.
1: Oui.
0: Vous êtes seul à faire ça?
1: Nous sommes à deux ici en Belgique. J'ai encore une équipe parce que j'ai vécu aussi en Afrique du Sud. Et là, nous faisons le piment, les sauces marinades. Que nous et la confiture parfois, et ça aussi on vend pour lever des fonds. Mais actuellement, ma fille qui a aussi emboîté le pas, elle a créé une marque d'habillement qui s'appelle Exotique, et la moitié de ses bénéfices, à chaque fois qu'elle vend, la moitié de ses bénéfices vont à la fondation. En ce moment, avec Exotique, nous sommes en train de planifier pour un centre de santé au village.
0: Les projets ne manquent
1: Le
0: pas.
1: projet.
0: Ça ne
1: Oui.
0: manque pas.
1: Ouais.
0: Ça ne manque pas.
1: Ça ne manque pas.
0: Ce sont les petits ruisseaux qui font les grandes rivières, là.
1: Exactement. On s'est dit, ça va prendre le temps que ça prend, mais on va le faire. On va le faire doucement, mais sûrement.
0: Les petites mains secourables.
1: Voilà.
0: Mkono wa kusaidia.
1: Mkono wa kusaidia.

0: Chantal, la fondation de Domba, comment on peut faire pour l'aider?
1: Alors, la fondation Domba a un lien sur PayPal. Quand vous allez sur Google, vous tapez www.domba.org. Vous allez sur notre page et là-dessus, vous trouverez contact. Et dans les contacts, vous allez trouver aussi PayPal, notre boîte email. Vous pouvez nous écrire, vous pouvez nous envoyer des sous, vous pouvez venir avec un projet qu'on peut faire ensemble, vous pouvez venir pour faire du volontariat. Au village, les enseignants qui veulent donner des cours, les étudiants qui veulent s'aventurer en Afrique et être encadrés pour donner cours, avoir leur première expérience d'enseignant, ils sont les bienvenus. On peut loger, mais on ne peut pas prendre en charge.
0: Non, mais on peut donner une tartine quand même.
1: Voilà, on peut loger, on peut donner une tartine, on peut donner le maïs, ça manque pas. Les arachides aussi, le fruit du village, voilà.
0: Voilà, mais vivre à l'africaine.
1: Voilà, mais prendre en charge comme quoi les tickets.
0: Oui, le billet, évidemment.
1: Le billet, ça c'est autre chose.
0: On est loin de Kinshasa?
1: Mbujuma est à 800 km de Kinshasa.
0: Et on y va comment? En avion?
1: On y va en avion. Maintenant, avec le développement de mon pays, grâce à notre président, on peut y aller maintenant en voiture.
0: Sans trop de problèmes.
1: Sans trop de problèmes. Et ça, c'est une fierté.
0: Ah oui, oui, oui, c'est bien. Mbujuma, c'est vers le sud. Hein.
1: Le centre.
0: Ouais. Oui. Centre-sud. Qu'est-ce que j'allais dire? Quels sont les différents projets qui sont en cours là? On a un centre de santé, il y a l'école.
1: Oui, et puis nous avons de l'eau. L'eau, c'est la vie. Ah, tout oui. Le monde a besoin de l'eau pour vivre. Et parfois, moi, je vois avec mes élèves, quand on m'envoie des photos, comme je viens en Belgique, j'analyse les photos, je regarde les enfants, je vois leur santé, je vois est-ce qu'ils sont contents. J'analyse les photos. Et la plupart de mes enfants, je peux dire aujourd'hui qu'ils ont un problème de verre. Donc, des petits ventres ballonnés. Et moi, je sais pourquoi, c'est l'eau qu'ils boivent.
0: C'est ça.
1: Parce que l'eau qu'ils boivent, c'est l'eau de source et c'est la même eau que les animaux vont aussi boire. Parce que ce n'est pas protégé, ce n'est pas construit. Et eux, ils viennent, ils puisent. La chèvre vient, ils boivent aussi. Le cochon vient, ils boivent aussi. On ne sait pas les arrêter. Donc, nous avons un projet pour la construction d'eau. D'ailleurs, c'est en cours sur PayPal. Un budget de 50 000 euros. Et là, nous sommes à 700 $. Donc, 700 euros. Donc,
0: oui, petit voilà. À petit.
1: Voilà, oui.
0: Alors, je soulève un premier point, c'est l'éducation. Faire comprendre aux gens que les animaux doivent aller boire ailleurs. Oui.
1: Les animaux sont dans la nature. Au fait, au village, les animaux, ils partent.
0: Ils sont libres.
1: Ils sont libres. Ils partent et le soir, chacun sait que chez moi, c'est là-bas, ma case est à gauche, ta case est à droite. Personne ne va chez l'autre. C'est ce qui est beau. Voilà, les animaux vivent en liberté. Ils partent le matin, ils viennent le soir.
0: Oui, mais ils vont boire.
1: Et quand ils ont soif, ils vont boire.
0: Donc, il faut protéger les points d'eau.
1: Il faut construire le point d'eau.
0: Voilà, et faire un puits qui soit pour humains. Et que l'humain puisse donner à boire aux bêtes, évidemment.
1: Exactement. L'humain doit donner à la bête et non la bête se servir dans le pot de l'humain.
0: Exactement, exactement. Mais ça, c'est l'éducation, c'est ce que je disais. C'est la première chose à apprendre aux gens. Alors, je sais bien, ça va être la même chose que chez nous. On a toujours fait comme ça. Ben non, il faut changer.
1: Oui.
0: Il faut changer. Les gens là-bas, ils vivent de quoi? C'est des agriculteurs?
1: C'est les agriculteurs, oui. Nous avons quelques mamans que nous accompagnons. Nous-mêmes à la fondation, nous avons des terres que nous cultivons parce que nous devons lever les fonds pour payer les enseignants et assurer certaines factures à la fondation. Nous avons aussi l'élevage de porcs, de chèvres et de moutons.
0: Des cheptels pour vendre et pour nourrir.
1: Pour vendre et pour nourrir.
0: Ouais. Des projets de grande envergure, vous avez les épaules larges hein, pour porter tout ça.
1: Quand on veut, on peut. Et moi, j'ai cette envie qui me ronge d'aider. Mais à un certain moment, je dois apprendre à m'arrêter parce que sinon, c'est trop pour moi.
0: C'est la résilience africaine, ça.
1: C'est trop. Parfois, si tu sens que c'est trop.
0: Il y a du découragement?
1: Non, par contre, non. Je bénis l'Éternel parce que mes enfants... Moi, j'ai détesté à un certain moment ce que mon père faisait. Mais j'ai fait un peu plus attention que mon père pour que mes enfants... pour que je mette les limites jusqu'où je peux aller pour ne pas léser mes enfants.
0: Les mettre en danger.
1: Les mettre en danger ou les exposer. Bien qu'au début, quand je faisais des activités humanitaires, j'amenais les enfants avec moi. Allez, on va à l'orphelinat, on va donner des biberons, on va jouer avec les bébés, on va chanter pour eux. Ils sont habitués. Donc, résultat, ma fille a emboîté le pas. Mon fils, il fait la même chose en Angleterre. Il aide dans une association caritative là-bas. Voilà.
0: C'est bien. S'il y a un appel que vous voudriez lancer à nos auditeurs, vous leur diriez quoi? Venez nous voir.
1: Alors, à nos auditeurs qui nous écoutent, merci. Merci pour votre temps. Merci d'écouter cette voix africaine. Alors, ma demande pour vous, c'est de partager l'information sur la Fondation Ndomba et que chacun se sente libre de donner ce qu'il a. Le 5 euros que tu achètes le café le matin, chaque jour, si tu te prives un jour par mois pour la Fondation Ndomba, ça va faire la différence dans la vie des enfants. 5 euros, ce n'est pas grand-chose, mais ensemble, 5 euros fois 1000, ça devient 5000. Donc, je demande aux gens qui ont la bonne volonté de venir, de s'associer. La fondation, c'est la Fondation Ndomba, mais les activités, c'est pour tout le monde. Ensemble, on peut faire beaucoup. Ensemble, même les idées, c'est aussi une façon d'aider. Les idées sont les bienvenues, les soutiens financiers surtout, et la présence aussi. La présence. Venez nous visiter au village. Il y a tellement de choses à faire. Il y a tellement de l'espace vide. Amenez la tente, amenez la torche. On va découvrir le Grand Congo. Et en même temps, on va aider les enfants. On va les apporter le sourire, l'amour et l'espoir. Parce que dans chaque enfant, j'en ai 350. Il y a l'espoir, il y a des médecins, des futurs médecins, il y a tout, il y a des ingénieurs. Si aujourd'hui on ne les aide pas, c'est fini.
0: Il faut qu'ils grandissent.
1: Il faut qu'ils grandissent.
0: Il y a des Mozart.
1: Voilà, il y a des Mozart. Voilà. Il y a des Obama.
0: Exactement. Exactement. Exactement.
1: Donc voilà. Donc on va les aider à vivre leurs rêves avec le peu qu'on peut. Et ensemble, on peut beaucoup.
0: La Fondation Ndomba.
1: La Fondation Ndomba.
0: Merci Chantal pour nous avoir partagé tout cet enthousiasme.
1: Oh, merci.

Bonjour à toutes et bonjour à tous. Je suis très heureux de vous présenter l'émission Génération 60s. Je vous propose de redécouvrir la fabuleuse histoire musicale des années 60 avec les chanteurs et groupes qui ont marqué notre jeunesse. Les années 60, eh bien, chaque jour de chaque année des 60s, un film, une pièce de théâtre, un tableau, un livre, un article, un discours, une poésie, une émission de radio et des centaines de chansons populaires affirmaient leur croyance en la vérité, la sagesse, la justice. Les mots à la mode à l'époque, c'était non-violence, retour à la terre et libération sexuelle. La vie n'est pas un festival de pop-musique. Il arrive quand même un moment où le spectacle doit se terminer, lorsque tous les groupes sont passés et que l'herbe s'est rangée dans le champ. Alors, à regret, il faut débrancher les amplis et abandonner le terrain qui est jonché de détritus.

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1: Il s'est avéré que dans les charts anglais des 60s, à partir de la Beatlemania, tous les succès populaires avaient ce goût étrange venu du rock. Ils ont eu un comportement pop, un look, dira-t-on 15 ans plus tard. Car pop n'est pas que populaire, c'est aussi un verbe qui explose, qui fait un petit bruit sympathique. Être pop, d'abord, ça s'entend, ça ne s'explique pas. Ça se voit aussi, cheveux sous les sourcils pour les garçons, mini-jupe pour les filles, en fait une tendance à l'unisexisme vestimentaire.

La pop musique, c'était aussi la couleur des radios pirates à partir des vagues froides de la mer du Nord. La BBC, par obligation syndicale, obligeait les producteurs à programmer des heures de musique live afin de faire travailler les musiciens. Dès la mise à flot des vieux cargos, la parole divine des DJ, des disjockeys en fait, et les passages du top 40 firent que tous se branchèrent sur les fibustiers des ondes dès 1964. Radio Caroline, 3 millions d'auditeurs, et puis Radio London étaient les plus écoutés. Radio City, quant à elle, émettait d'un des anciens fortins de DCA qui avait protégé le pays contre les raids aériens allemands. Ces radios pop, aux visées commerciales, se heurtèrent aux monopoles, aux lois. Elles subirent même un blocus publicitaire et alimentaire et se battirent, même les unes contre les autres, avec tentatives de coulage. En fait, c'était des vrais hors-la-loi.

La BBC, quant à elle, répliqua par une chaîne entièrement pop, Radio One, et puis par le lancement de radio locales comme Radio France et l'affaire des radios libres. Il faut préciser que la pop musique dans notre esprit est uniquement britannique. Dans l'esprit aussi de centaines de milliers de petits Français pour qui un voyage en Angleterre, dans une famille, n'était pas qu'une simple visite linguistique. Il soufflait, à l'époque, un grand vent de liberté. Plus de parents qui les prenaient pour des bébés. Des Anglais acceptaient volontiers de laisser sortir leur fille de 12 ans avec un Parisien de 15 et en étaient même flattés. Quand ils avaient faim la nuit, eh bien ils allaient boire une pyramide de lait en carton au coin de la machine d'une rue malfamée du nom de Carnaby Street. Quelques mois plus tard, dans cette ruelle de Carnaby, des échoppes se montèrent, puis des self-service de batch, de t-shirts aux couleurs de l'Union Jack, puis des boutiques de chemises à jabot, col allongé, des vestes en tissu lamé, en velours, ben oui, velours froissé évidemment, brillant, d'uniformes militaires anciens également, mais aussi des chemises sans boutons, mais surtout à fleurs, avec quelques petits morceaux de tissu pour les jupes des filles. Et les filles, c'était les vendeuses. À cette époque du pouvoir fleuri, il valait mieux faire des études d'horticulture que de coiffure. Le Swinging London entraînait dans une atmosphère qui sentait la dernière fête avant la catastrophe économique toute une Grande-Bretagne qui ne se résignait pas à accepter d'être devenue une petite Angleterre. C'était l'époque où les Who chantaient « My Generation ».

Je vous propose maintenant un titre emblématique repris par de nombreux artistes connus. Mais ce titre, c'est un jeune Américain talentueux, Bob Dylan, qui l'interprète. Mais ce titre aurait pu rester dans l'ombre. Il apparaît sur le deuxième 33 tours de Bob Dylan, paru en 1963. Un album qui se vend très mal au moment de sa sortie. Mais ce disque, il tombe dans les mains de Peter, Paul et Mary aux États-Unis. C'est leur interprétation qui marche, pas celle de Bob Dylan. Hugo Frey, en France, de tout temps un passionné de folk qui a sympathisé avec Bob Dylan lors d'une rencontre à New York, bien avant qu'il ne soit célèbre. Il veut la reprendre, mais le problème c'est qu'à l'époque, Hugo Frey n'est pas assez connu en France pour imposer sa volonté. Et cette chanson lui est piquée par Marie Laforêt qui la chante fin 1963 en anglais.

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1: Richard Anthony, quant à lui, publie cette chanson en mars 1964, mais il la publie en français sous le titre « Écoute dans le vent », formule très prisée à l'époque, au point même de donner son titre à une fameuse émission Radio Le Soir sur Europe numéro 1, émission qui s'intitulait « Dans le vent » et qui était animée par Michel Cocconi, puis ensuite par Hubert Wyaff.

Génial idée, eh bien lui va se mettre tout doucement au cinéma. Mais Johnny, on l'attend au tournant. Car jusqu'alors, en effet, il n'a eu que des petits rôles, notamment dans Dossier 1413, puis face à Catherine Deneuve dans Les Parisiennes. Et en 1963, Johnny Hallyday est en Camargue avec Sylvie Vartan et leur ami Jean-Jacques Debout pour les besoins du film « D'où viens-tu, Johnny ?». Parmi les acteurs chevronnés, il figure bien sûr Fernand Sardou, qui est le papa de Michel. Et durant le tournage, on ne cesse de voir déambuler le petit Michel Sardou, tout juste 16 ans, qui est dévoré d'admiration pour Johnny. Ils font connaissance et c'est le début d'une amitié qui durera très longtemps. Pour moi, la vie va commencer. C'est en fait l'un des gros succès de l'automne 1963. Cette chanson, associée totalement au nom de Johnny Hallyday, est née de la plume de Jean-Jacques Debout. D'abord coursier pour les éditions musicales Raoul Breton, il est bientôt chargé d'une tâche plus valorisante. Présenter les nouvelles compositions des artistes maison aux futurs éventuels interprètes. Un soir, lorsqu'il dîne du côté de Pigalle, il se fait interpeller par un jeune qu'il a vu à la télé. Jean-Jacques lui signe un autographe. Ils discutent, sympathisent, et son nouvel ami s'appelle Jean-Philippe Smet, futur Johnny Hallyday. Pour moi, la vie va commencer. C'est une commande de Ray Ventura qui demanda à Jean-Jacques Debout de tailler du sur-mesure pour le film.

reviens vite et oublie. Alors, moi, je vous rassure, hein, je reviendrai la semaine prochaine et j'espère que vous n'oublierez pas Génération 60s. Voici maintenant une chanson des Ronettes, mais en version française. Version qui a été enregistrée par Frank Alamo, mais aussi par les Surf. Et en fait, la version originale des Ronettes, c'est le seul tube international de ces jeunes filles. Les Ronettes, c'était un trio vocal féminin, américain, un peu comme les Supremes. Et le nom Ronette, bien, il vient du prénom de la chanteuse, Veronica, dite Ronnie. Le trio, il est produit par le célèbre Phil Spector, qui de plus en plus s'intéresse à Ronnie, au point même de l'épouser. Connu pour sa paranoïa, Phil Spector se montre à la hauteur de sa réputation. Au fil des mois, il enferme sa belle protégée dans un studio d'enregistrement, lui faisant interpréter des dizaines de titres, mais ne sort pas un seul disque. Pendant ce temps-là, il envoie les deux autres Ronettes assurer les concerts, accompagnées d'une cousine de Ronnie qui lui ressemble comme deux gouttes de péquet. C'est ici que se termine votre émission Génération 60s. Merci de votre fidélité. Je vous retrouve avec grand plaisir la semaine prochaine. Prenez bien soin de vous et de ceux que vous aimez.

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0: Il faut se concentrer pour atteindre la fréquence du coq.
1: Disons, si j'ai pu maîtriser ce son, c'est parce que ces sons-là me sont familiers. J'ai pu les répéter plusieurs fois pour arriver à produire le son exact. Même le coq, ça, c'est qu'une phase. Parce qu'en fait, c'est... Bon, il y en a plusieurs. Mais un coq qui apprend à s'y faire, c'est...
0: Vous avez des liens particuliers avec les oiseaux, M. Sénégal.
1: Oui, mais bon, je les écoute. Autour de moi, il y en a les oiseaux. C'est pas moi, Angousso, j'en ai beaucoup autour de moi. Ça, le matin, je suis très attentif parce que je veux guetter quelques nouveaux chants.
2: Le méditoire du Jala. Le méditoire, c'est l'atelier de l'artiste Joseph Francis Soumeni. Il se situe dans un quartier du centre-ville de Yaoundé, la capitale du Cameroun. Nous sommes en bordure de route, face au bar de Maestro. Le méditoire est mitoyen à un atelier de menuiserie métallique. Un menuisier a installé sa machine sur le trottoir, juste en face de ce que le sculpteur appelle son trou. C'est l'endroit le plus bruyant du monde. Le méditoire se résume en une pièce grande comme une chambre à coucher. La pénombre règne. Un carré de tôle ondulée laisse pénétrer un peu de lumière. L'atelier est divisé en deux par un sentier qui sert de passage au voisin direct. Ce dernier sépare deux montagnes d'objets de toutes sortes, tous de récupération. Des pneus abîmés, des vieux bidons, une chaise éclopée, un cadre de vélo, des tuyaux de plomberie, canettes, cuillères, fourchettes, des clés et puis des moteurs électriques dans lesquels l'artiste récupère le précieux fil de cuivre.
1: Avec l'artiste a toujours une pléiade de choses. Lorsque on se trouve dans ce que j'appelle le méditoire, c'est pas un atelier, le vouloir est tellement fort que lorsqu'on veut éliminer le bruit, on le fait comme on fait avec le temps. Si on veut accepter le bruit, on l'intègre seulement. Et puis, répugner le bruit, j'ai dit oui, bon, peut-être, parce que ça t'empêche de travailler, de suivre une direction. Mais ça, c'est pour les gens qui sont à l'étape primaire de la méditation ou bien de la création. Parce que la création elle-même, c'est l'intelligence en mouvement, c'est mettre ton cerveau en fonction, dans le sens de produire des idées, de produire des formes. Et quand tu refoules une pensée, ça veut dire que tu ne veux pas du bruit autour de cette idée-là. Cette idée-là va te faire trop du vacarme. Les choses qui veulent se faire, les choses qui ne veulent pas se faire, ta conscience qui n'est pas droite avec tout ça, c'est du bruit. Ça, le bruit du silence, c'est dans le cerveau.
2: De temps en temps, un masque accroché sur un mur me salue et me fait oublier où je suis. Tiens, celui-là attire mon attention. Je m'approche. Des objets en plastique sont assemblés et représentent un visage extra-humain. Une figurine mi-homme, mi-éléphant. On dirait que ce dernier est équipé d'un masque à gaz. Un masque qui le protège des caprices de l'espèce humaine.
1: Une partie importante de ma formation artistique se trouve dans mon passé, dans mon enfance. Parce que très tôt dans l'enfance, j'ai été toujours très marqué par des histoires qui restaient en suspense et qui permettaient de plonger dans l'imagination. Et surtout grand-mère qui avait réussi, je sais comment, à créer en moi cet engouement à... Enfin, sans le vouloir, bon, c'est même plus tard que je me rends compte. Parce qu'en me racontant une histoire, par exemple, telle que les habitants de l'eau ont brûlé les habitants du feu, ben, imaginez cela dans l'esprit d'un tout petit enfant qui, ben, capteur du Ndjundjou, de toute forme qui est massive et qui ne parvient pas à saisir la forme. Bon, cette histoire fait en sorte que moi, tout ce qui est fictif, ça crée une espèce d'intérêt que je n'ose pas imaginer. Qu'est-ce qui pourrait se passer si c'était plutôt comme ça? C'est comme ça, comme ça. Voilà. Mais quant à l'expression plastique, mon premier professeur, vas-y pour le dire comme ça, mon premier professeur d'art, c'était ma grand-mère. Ma grand-mère, elle était une femme de prince. Et parce qu'elle était une femme de prince, elle avait sur elle des tatouages, des gravures sur la peau, sur la joue et même au dos. Bien, tout petit, j'étais toujours intéressé de voir grand-mère toute nue parce que ça me permettait d'aller sur les cuisses, regarder de très près les détails des tatouages qu'elle avait sur la peau, parfois au dos. Et bon, quand elle me mettait au dos, je passais plutôt le temps à regarder, à frotter un peu le dessin pour voir si ça pouvait sortir, tout ça. Bon, c'est comme ça que j'ai grandi dans un esprit artistique sans me rendre compte, parce que c'est plus tard que toutes ces choses me reviennent à l'esprit, que je finis par comprendre que, bon, c'était une espèce de formation qui ne dit pas son nom. Puis, malade que j'étais, elle pouvait me traîner chez les guérisseurs par-ci, j'arrive, j'étais toujours intrigué par des choses que les guérisseurs utilisaient. Ça pouvait être des masques, ça pouvait être des calebasses gravées, ça pouvait être toute espèce de truc qui se rapportait à l'art, l'art du toucher, ce qu'on a touché et travaillé manuellement. J'étais toujours intrigué par ça. Et ça, c'est une histoire qui m'a complètement marqué. Et d'ailleurs, je meuble toujours.

0: L'effort que fait tout étudiant, tout élève, conscient de l'école qu'il a faite, et puis de proposer le meilleur de soi. Donc, Soumaya est autodidacte, comme on parle de l'autre côté, mais en réalité, il a une formation traditionnelle, l'école libre, la grande école, parce qu'on ne va pas appeler ça l'école traditionnelle, c'est trop mettre ça dans la boîte. Disons, c'est l'école libre. Vous regardez, vous réfléchissez, vous faites vos leçons, vous faites vos résumés, vous tirez vos conclusions. Voilà, c'est une école. Elle n'est pas contraignante, elle ne vous fixe aucune règle. C'est vous qui établissez vos propres règles et votre manière d'aborder la question. Et ça, je crois que c'est la meilleure école de création.
1: Le train de vie circule sur l'argent. La tapisserie mesure 1 mètre de long sur 70 cm de large. Le tableau représente une locomotive. On penserait à une usine sur roues. De fines roues qui laissent transparaître la fragilité de l'engin. Des individus sont en action sur la machine. Ils ont l'air de souffrir à la tâche. Au centre de la toile, la tête d'un homme domine. Il a de grosses lèvres et des dents qui lui attribuent un sourire mesquin. Son regard donne des ordres. Son képi me fait dire qu'il s'agit du cheminot. C'est peut-être le contremaître des travaux ou le responsable de tout ce mécanisme. À l'arrière du train, une main se rapproche pour ramasser une pièce de 1 franc. Tandis qu'à l'avant, la cheminée crache des grosses buées d'une fumée épaisse et noire.
0: Ça ne fait pas encore longtemps que mon épouse a su qu'on pouvait gagner de l'argent dans l'art. Parce que chaque fois que j'avais un 10 000 ou un 15 000, je disais ça, c'est pour peut-être tout le mois et arrange-toi qu'on ait à bouffer un peu. Je ne sais pas comment tu vas t'arranger. Jusqu'au jour où un soir je l'ai apporté 500 000 francs comme ça, elle compte. Je dis, mais tu as volé. Je dis, non, j'ai vendu une collection de peinture. Elle dit, donc ton truc là peut donner l'argent. Je dis, oh, peut-être, c'est un début, je n'en avais pas eu comme ça avant. Je n'avais jamais voulu l'animer de faux espoirs. Tu sais, dans ce milieu-là, on n'est sûr de rien. Le jour où je décide que je veux faire de l'art, c'est quand j'ai exposé pour la première fois au Centre culturel américain de Yaoundé. J'ai touché pour la première fois 350 000 francs. Ça a fait le déclic. Je dis, ben tiens, il y a l'argent dans ce truc. Si j'allais dans la maison, j'ai commencé à réfléchir. Comment faire pour être un vrai artiste? J'ai commencé à regarder les livres, regarder, écouter. On parle de l'art, je m'en vais. J'avais rien à dire. Mais aujourd'hui, j'ai à dire. J'ai mes conclusions, je peux parler, j'ai un discours. Bon, dans le concept matériel, je dis que je récupère ou non, l'objet pour moi fonctionne comme un élément, j'appelle ça comme un ustensile de la création. C'est un moyen d'accéder, de s'exprimer avant d'être récupération. Le récupérer vient simplement que la poubelle offre une variété plus étendue et plus gratuite de mes choix. C'est plus un problème du matériel soumis depuis très longtemps parce que la pénurie n'existera pas. Il n'y aura pas de pénurie de matériel. Le concept, c'est comme ça. Je n'aurai pas besoin de frapper la porte d'un magasin en Occident pour dire que je viens chercher exclusivement un matériel. S'il n'y a pas, je ne travaille pas. Je ne dirai jamais ça. Ça me fait plaisir d'aller à la voirie, de prendre des conneries, de venir lui donner un regard nègre, la vision nègre de l'art. Je lui propose ma perception sur la chose et il intègre et il achète. Conséquence, je lui vends l'invendable. Et c'est ça l'économie. C'est vendre l'invendable, l'économie. Vendre les peaux de banane, comme je m'amuse souvent à dire, moi, je vends les peaux de banane. Mais monsieur, comment vous pouvez vendre les peaux de banane? Je dis, vous ne savez pas comment on vend les peaux de banane. Ça dit quelque chose qui est voué à rien. Bon, vous le transformez en une denrée vendable. C'est tout ce que moi je fais. C'est tout. Là, ma femme s'y est pris au piège. Elle me dit que les gens disent que tu n'es pas normal. Je dis, mais oui, toi, tu dis que je suis comment? Elle dit, mais pour moi, tu es normal. Je dis, mais ça me suffit. Je paie l'école à mes enfants, je nourris ma famille, je m'occupe de leur santé. Moi-même, je prends soin de moi, je n'attaque personne.
2: Je fais juste mon petit boulot, même si c'est dans la voirie.

0: Les gens sont libres de dire ce qu'ils disent. C'est à toi de voir. Depuis ce temps, quand elle même trouve des trucs qui vont me servir, elle n'hésite pas. Elle amène ça à la maison. Elle amène. Elle apporte ça à la maison.
1: Donc si je m'en vais dans une poubelle, je prends des volumes qui subissent des transformations en passant par le méditoire, sous l'œil du sculpteur du Jala. Eh bien, s'il en sort une œuvre, un travail qui vous plaise, vous n'allez pas dire que cette formule d'archimiste des temps contemporains ne vous a pas transformé le vil plastique en or. Non, il a fait, puisque vous achetez. C'est si simple que ça. Je m'amuse à transformer le vil plastique en objet d'art, en œuvre d'art. Peut-être il faut un fil de seconde plus petit encore. Bon. Vide et vide plus ce bouchon, qu'est-ce que ça me donne? Il y a un vide par prolongement. Je veux voir, qu'est-ce que ça peut me donner? Bon, apparemment rien du tout. Mais si je mettais ça ici, ça me donnerait quoi? Encore rien du tout. Je ne signe pas mes travaux, parce que mes travaux se signent d'elles-mêmes, sur les œuvres par la manière dont les choses sont faites. Tiens, regarde ça, dedans. Alors, la signature veut dire quoi? La signature est un aveu, digne d'un artiste conscient de sa quête. La signature est un soupçon et ce soupçon est lié à la quête du chef-d'œuvre. Enfin, l'artiste veut en quelque sorte dire « Je soupçonne cette œuvre d'être un chef-d'œuvre. » Je soupçonne cette œuvre d'être un chef-d'œuvre. Voilà ce que ça veut dire, une signature. La plupart des artistes qui signent peut-être sans savoir ce que veut dire une signature. Peut-être c'est pour s'approprier leur espace de pensée et trucs. Mais or, si moi, c'est une question permanente, une quête, je trouve nul de signer. Parce qu'en fait, ce n'est pas moi qui dois décider qu'une œuvre soit une œuvre. C'est d'ailleurs pourquoi la signature dit bien « je soupçonne ». Voilà pourquoi je les devance tout simplement en refusant de signer mes œuvres. Parce que ceux qui ont le regard de dire « ah ! Mais c'est magnifique! Qui a fait ça? Ça coûte combien? C'est terminé! La compétition a démarré. Cette œuvre peut aller défier les autres œuvres. C'est plus mon problème. Léonard de Vinci, quand il a fait la Joconde reste devenue ce qu'elle va devenir. Léonard de Vinci n'en sait pas grand-chose. Tu lui demandes, mais quelle est la plus belle de tes œuvres? Il dit, ben bon, pour l'instant, je cherche encore. Si on lui disait que la Joconde serait le chef-d'œuvre qu'il a cherché de toute sa vie, peut-être il n'y croirait pas lui-même. Parce qu'au départ, ce n'est qu'un soupçon. Hein. Ce n'est qu'un soupçon. Peut-être d'autres ne le voient pas comme ça. S'ils voient le contraire, qui cesse de signer? On va voir si on va parler d'eux. C'est un défi, c'est un défi. Ne pas signer son œuvre est un défi. Pour dire, écoutez, si la signature, par le moyen de la force de présence, se révèle, c'est la meilleure signature. C'est une signature qu'on réclame. Qui a fait ça? Le nom est lié à l'œuvre, même que ce n'est pas écrit, vous n'oubliez plus. C'est tout. Oui, voilà la vérité sur la signature. Enfin, une vérité qui émane de l'école libre, parce que la signature de Dieu se trouve dans toutes les choses. Elle ne vient pas devant la porte de quelqu'un qu'on est chaque matin. Est-ce que tu ne sais pas que c'est moi qui fais lever le soleil? Mais le soleil est au rendez-vous. Hein? Essayez de copier. Il ne faut pas trop revendiquer tout. C'est moi. Ok, c'est toi. Mais alors, c'est ce qu'on fait les Dogons. C'est ce qu'ont fait les Yoruba, c'est ce qu'ont fait les Égyptiens. Tu peux pas aller voir une sculpture égyptienne, tu vois le nom de l'artiste, que c'est quoi? Il fait quoi avec ça? Mais va voir le petit mystère que ça crée dans les grands espaces anthropologiques.
2: Si la Terre pouvait parler, si la Terre pouvait parler, c'est une tapisserie multicolore, en fil de laine. Elle mesure environ 1,40 m sur 60 cm de haut. La scène centrale représente une carte du monde horizontalement fissurée en deux. Un homme est couché sur le sol. Il a les fesses à l'air, les bras écartés. Ses paumes de main reposent par terre et son oreille est tendue contre la croûte terrestre. Là en dessous, des tas de fourmis sont en plein ouvrage. Elles traînent des provisions d'un bout à l'autre du tableau, se frayant un passage entre les racines jusqu'à un cadavre posé en surface. Ce dernier est lui-même protégé par une statue de pierre, un sarcophage qui a l'aspect d'un visage, un visage très fin et des yeux clos. Sa bouche est ouverte et laisse échapper une vapeur étrange, une vapeur qui rampe sur le sol et s'écoule à son tour dans les entrailles de la terre.
1: Tu vois les fourmis qui entrent par l'intérieur de cette sculpture-là, tu vois l'ouverture au fond, et passent dans la crevasse. Pendant qu'ils font ce travail, tu as cet individu qui voit les fourmis travailler et médite. Si la Terre pouvait parler. Ça, c'est une photo de 1976. Cette toile a été exposée au Centre culturel américain lors de ma toute première exposition, qui était intitulée, en fait, « Le premier pas ». Je trouve que, dès le début, j'avais toujours cette quête, comme l'a toute l'humanité. Où est la vérité? Si la Terre pouvait parler, se rapporter justement à ce questionnement intérieur de tout humain. Où est la vérité? Est-ce que les fourmis qui sont organisées et travaillent en paix, est-ce que les humains ne pouvaient pas se référer à ces bestioles sans intelligence qui ne travaillent que de sensations? Pourquoi les humains intelligents font-ils passer des temps à se battre? Si la Terre pouvait parler, si la Terre pouvait inviter l'homme à la poésie de la vie, dire « Regardez ». Et recomprenez-moi, remettez-vous en question, vous. Que faites-vous de votre intelligence si elle ne peut pas vous aider à être heureux? Ceux qui sont sans intelligence sont en paix, ceux qui sont avec intelligence sont en guerre. Qu'est-ce que c'est une intelligence de guerre? Voilà, si la Terre pouvait parler, se rapporte à ce questionnement-là. Bon, je vais d'abord comme ça prendre cette bouteille-là. La voici. Je vais l'appeler tout à l'heure œil fictif.

0: J'ai pratiqué d'abord l'art d'une manière inconsciente, ensuite conscient et puis professionnel. Aussi, je vais apporter un petit quelque chose puisque je me suis découvert artiste. Tu ne vas pas m'en vouloir que je dise dans l'espace artistique, tu as des commerçants qui s'en vont là, d'autres sont des aventuriers, veulent un grand nom dans l'art. Mais même si ce grand nom doit être dans le fouillis des autres grands noms, il veut quand même être là, eh ben, sans différence, sans raison apparente, si ce n'est que l'argent. Bon, l'argent, je pouvais l'obtenir autrement, je pouvais faire l'argent autrement. Je pouvais être commerçant comme tout bon Bamléké, mais moi j'ai dit non. Parce qu'en Bamenjou, le mot « ja » signifie le sur-soi, le subconscient le plus profond de soi, là où l'être puise les forces du désespoir pour se manifester à un niveau qu'en temps normal, il ne le ferait pas. Ça, on appelle ça le « ja ». Il faut chercher dans l'espace de l'extraordinaire pour l'extériorer. Ça, c'est le « ja ». Et puis là, c'est dit « les peuples ».« Ja » qui veut dire « dépassement de soi pour l'élévation des nations ». Voilà le mot. Dépassement de soi pour l'élévation des nations. En Bamenjou. Donc, phonétiquement, on dit « jala ». Ou bien, pour briser le silence interne des humains, les amener à s'élever, à se dimensionner. C'est ça, le « jala ». Mais or, le « jala », comme c'est un mot qui exprime un espace de comportement, un espace d'être. Donc, le jala, on peut le trouver dans toutes les pratiques. Dans tout espace d'activité humaine, on peut trouver le jala. On dirait, en Bamenjou, il a atteint la phase du ja. L'élève, l'étudiant de l'école traditionnelle des arts que je suis, peut être fier que les masques africaines, dans leur manière d'être, dans la façon dont ils sont faits, ont pu créer une pensée originale tirée des habitudes des anciens que j'appelle le rituel ancestral. Bon, le rituel ancestral, il ne s'agit pas d'un dhum ou bien du funkan ou bien de ceci. Non, ça c'est le côté religieux. Ça c'est la religion nègre, l'initiation. Non, ce n'est pas de ce côté-là. Je parle d'une certaine habitude, d'une sensation personnelle, d'une volonté réelle de changer l'objet par le regard seulement. Voilà, c'est cet espace de pensée-là qui m'a guidé vers l'observation profonde des masques. Et la conclusion est très simple, j'en ai tiré des leçons. Par exemple, sur le regard des masques, j'ai dit il y a le regard de l'absence et puis il y a le regard de présence. Avec le jala et le vide absolu, je parviens à créer cette impression de présence qui réellement traduisent l'illusion d'une vie réelle. D'ailleurs, les gens disent toujours, mais monsieur, vos sculptures ont l'air comme si c'était vivant. Il y a un petit enfant qui s'était exclamé là, à l'angle du méditoire, là, un peu dehors. L'enfant s'exclame, maman, il me regarde, maman, il me regarde. Et puis, la maman dit, non, ne le regarde pas, il ne va pas te regarder. Donc, quand je dis que l'école des masques m'a enseigné beaucoup, c'est que j'ai appris à connaître comment ils ont fait, un peu pourquoi ils ont fait ça comme ça, et quelles étaient leurs limites, et comment je pouvais continuer. Et c'est pourquoi je me bats maintenant pour atteindre ce que j'appelle le point de connexion, qui en fait va me libérer un peu de l'emprise ancestrale. Quand je dis emprise, ça veut dire que je me plais tellement d'observer les ancêtres que si je ne fais pas le point de connexion, je risque de ne jamais les quitter. Je n'oublie pas que je suis un artiste contemporain, de toute façon, mais j'ai voulu donner l'assise à ma recherche, à ma quête. On l'a qualifié de l'art traditionnel, comme ça vague, comme si c'était un art balisé qui portait une certaine empreinte de non-savoir. Bon, je veux dire non, l'art traditionnel, ce n'est pas un espace de non-savoir, c'est un espace suspendu. Un espace suspendu dont on peut continuer, mais il a manqué simplement ceux qui peuvent raisonner dans le sens de continuation, dans le sens de comprendre pour mieux continuer. Et les élèves, les jeunes d'aujourd'hui en ont besoin. Il faut comprendre pour avancer.
1: Les empreintes de l'égaré. La statue fait presque 3 mètres de haut. Un grand fût bleu taillé donne l'impression d'une tête de lion qui rugit. Sa gueule est ouverte et on voit ses grandes dents pointues qui brillent. Un assemblage de petites pièces métalliques constitue sa barbichette. Deux poilons de couleur rouge suspendus à son front me font penser à des gyrophares qui amplifient sa présence. Ses grands yeux cernés de tiges métalliques donnent l'impression qu'il regarde à l'horizon tel une sentinelle. Une demi-jante posée au-dessus de sa tête forme le socle de sa couronne. Une espèce de tour qui s'élève dans les airs. La partie inférieure de ce totem repose sur des jambes humanoïdes.
2: J'ai choisi de faire les empreintes de l'égaré parce que dans l'histoire de l'humanité, il se révèle que les hommes, dans leur quête, ont fait des jalons, ils ont posé des balises, les balises qui sont en fait des repères. Dans l'histoire, on peut parler par exemple de la Première Guerre mondiale. On dit Première Guerre mondiale, tout le monde sait, on se souvient de 1914. Donc dans l'histoire, c'est une balise, c'est un totem. Ça dit attention, à partir de ce moment, l'histoire a pris un autre cours. Exactement comme une balise, lorsque vous le voyez entre Bameka et Bamenjou, par exemple, les Bameka doivent lire cette balise et l'interpréter. C'est une balise qui peut être une balise d'avertissement, qui peut être une balise d'accueil, qui peut être une balise spirituelle ou bien de délimitation. C'est pourquoi j'ai fait les empreintes de l'égaré, pour dire que l'égaré à un petit niveau, c'est cet homme-là qui dit « Attention, je suis là, faites attention à moi. » Ou bien « Aidez-moi à me retrouver, je suis perdu. » Ça, c'est également l'histoire de l'humanité dans sa globalité. Attention, nous sommes sur la Terre, nous ne savons pas encore qui nous sommes. On ne sait pas, création ou évolution. Je suis où? Je fais quoi ici? L'égaré est là, avec une balise. Je vais où? Mais en attendant, me voici, ici. C'est pourquoi tu peux voir la tour Eiffel. C'est une balise. La nouvelle liberté à Douala. Est-ce que je suis là? Oui, je suis là, puisque je suis à Douala. Moi, nouvelle liberté, je suis là. Et c'est des totems. C'est des empreintes de l'égaré, c'est des traces. De l'homme qui se questionne, l'homme qui se cherche, l'homme qui veut la vérité, incapable de la porter, mais il la cherche quand même.
3: Tantôt, on parlait de la définition de l'art, mais je rapproche la réponse que quelqu'un m'a donnée avec ce qu'on a pu se dire aujourd'hui, c'est que l'art lui a dit quelque chose.
2: Oui, si ça ne dit rien, c'est nul. C'est pourquoi d'ailleurs même je reproche les collègues qui s'amusent à mettre sans titre. Chacun interprète comme il sent. Chacun voit ce qu'il voit. Je dis, mais bon, à quoi ça sert de dire sans titre? Donne des titres. Sois courageux. Il faut être responsable de ce que tu as fait. Dis ce que tu as fait. C'est aussi simple que ça. Quand je suis avec les enfants, je ne vous encourage pas à faire de sans-titres, jamais de sans-titres. Faites jamais ça. C'est une démission de l'intelligence. Ça veut dire que tu es dans un univers dont tu es étranger, tu ne cherches même pas à savoir où tu es. Donc tu es perdu. Nous, on veut les baliseurs, les gens qui peuvent passer et laisser une trace. Tu amènes des gens. Tu ne peux pas m'amener dans ton univers que tu ne maîtrises pas. Tu veux m'égarer là-bas. Qu'est-ce que, d'où je viens, qui je suis?
1: La nouvelle liberté. Ce bonhomme de 6 tonnes et demi a fait irruption en 1996 après 36 mois de gestation. Il règne sur le rond-point d'Aido dans la ville de Douala. Il fait 12 mètres de haut, 5 mètres d'envergure et est entièrement constitué de matériaux de récupération. Perceptible à 800 mètres à la ronde, il est debout et fait face au fleuve Vouri. Sa main gauche, celle qui généralement représente le côté du faible, exécute prudemment un geste fort en tenant le globe terrestre au-dessus de sa tête. Sa main droite est repliée sur sa hanche à la façon d'un mannequin qui pose. Les miroirs qui constituent son visage me renvoient un reflet et semblent me demander « Et toi, es-tu libre ?»
2: Didier Chop, c'est le directeur artistique de Douala. Lui et son épouse, ils sont venus donc me rencontrer ici. Ils m'ont posé la question, mais monsieur, nous avons entendu parler de vous et on a tenu à vous voir de très près ce que vous faites. Et quand est-ce que nous avons vu
0: Celui qui nous a raconté n'a pas dit la moitié de la chose. Vous êtes celui qu'il nous faut pour notre expérience artistique. Est-ce que vous aimeriez faire un monument avec nous? Je dis un monument, ils me disent oui. Je dis un monument, ils me disent oui. Je dis, ben, vous savez ce que vous voulez faire? Ils me disent, mais non, tu fais tes propositions. Je dis, ok. Voilà donc, c'était le départ du projet de Bindo. On a donc, on est descendu à Douala. Je dis, bon, je vais d'abord voir le site. On est parti montrer deux sites. Deux endroits, le rond-point d'Edo et le rond-point 4e. J'ai dit, je préfère le rond-point d'Edo. Et on a donc fait les photos, des différents angles de vue, quoi. Je suis remonté sur Yaoundé avec tout ça. Commencer à regarder, réfléchir. Et puis, ils sont revenus, me disent, bon, on descend à Douala pour relancer le projet. Mais avant de relancer le projet, il nous faut une exposition d'envergure. Nous allons présenter l'artiste en public pour motiver les sponsors. C'est donc à cette occasion que, pour la première fois, j'ai demandé de faire l'intitulé de l'exposition « Le Jala de Soumeni ». Mais depuis que la nouvelle liberté s'est levée, elle est là. Elle est là. Pour ça, si on ne la détruisait pas, si on ne montait pas expressément casser son visage, c'est qu'elle serait là intacte. Mais j'ai repris le visage derrière moi. Mais c'est toujours le même. Parce que le même nombre de morceaux de miroir, j'ai suivi les mêmes tracés pour obtenir la même expression. Visage calme, souriant, nargueur, défiant.
3: Je n'aurais pas pensé à ce
0: mot. Nargueur, oui. Parce que la nouvelle liberté.
3: Je n'aurais pas utilisé ce mot, mais.
0: L'expression est un regard neutre. Ça veut dire que tu le défies, elle accepte. Tu l'approuves, elle accepte. Ouais, c'est nargueur, ça.
3: Pas toujours.
0: Parce que l'œuvre en soi-même n'est qu'un pont pour donner un discours. Hein. Ce n'est qu'un pont. Tu traverses là-bas, tu te peins devant, tu parles. Mais tu ne peux pas déjà parler sans qu'il y ait le pont. Le pont, c'est quand les gens s'interrogent de l'autre côté. Mais qui a fait ça? Il est où? C'est ça, le pont. Qui a posé ce truc? Comment il a fait? Mais c'est beau, hein? Est-ce qu'il peut vendre ça? Ça, c'est l'interrogation de l'autre côté. Pourquoi vous pensez que c'est beau? Qu'est-ce qui vous plaît dans ça? Ou bien, qu'est-ce qu'il y a de mauvais dans ça? Un autre me disait à Dedo qu'on n'a pas mis la peinture. Je dis, mais vous aurez aimé qu'on mette la peinture? Il dit, oui, parce que c'est trop sale. Je dis, ben ok. Est-ce que vous savez pourquoi on a mis ça là-bas? Oui, mais c'est pour orner l'endroit. Je dis, oui, mais aussi pour vous faire parler comme vous parlez. Beaucoup plus pour vous faire parler que pour orner. Parce que quand vous parlez, ça veut dire que vous vous sentez concerné. Ça, c'est l'essentiel. Ah, fallait peindre. Sinon, si on peignait, vous n'aurez pas la même réaction. Vous serez passé pour partir. Non, c'est exprès. Mais quand même, monsieur, il fallait mettre un peu de peinture. Ouais, c'est les gens qui ont une idée conçue de ce qu'ils attendent à voir, que les choses soient bien comme ils veulent. Mais non, ça sera, le monde ne sera jamais comme ça, comme vous voulez. C'est pourquoi je dis toujours que les artistes qui évoluent ici ont entre autres la mission de recréer le public. Il faut recréer le public, restimuler le public à l'art, les renseigner de nouveau. C'est dans cette optique que j'ai travaillé, fait la nouvelle liberté, question de provoquer aussi. Parce que je pouvais faire du ciment, hein. Je pouvais faire le truc là en ciment. Je pouvais faire comme tout le monde va aimer, mais j'ai dit, mais non, il est temps. Quand même qu'on apprenne à faire autrement. Alors je peux faire une légère torsion pour obtenir la courbure de l'œil qui peut se poser sur un espace. Et puis maintenant, à ce niveau-ci peut intervenir le fil de cuivre. Le fil de cuivre, il est où? S'il te plaît, il est là à l'angle là. Non, pas celui-là, l'autre qui est posé là. Non, non. Non, non, non. Il est là sur le plateau jaune. Il y a un fil, il n'y a pas de fil là, il y a un fil. Ouais. Oui, c'est ça. Oh, oui, ça. Oui, ça. Quand vous dites là, je fais de là. C'est un mot, un petit mot composé de quelques 3 ou 4 lettres. Ah, c'est quoi? Bon, appelez l'artiste. Comme vous ne comprenez rien, demandez-lui, monsieur. Dans votre travail, où est l'art et où est l'œuvre? Séparez les deux. Œuvre d'art. Où est l'art? Où est l'œuvre? Bon, maintenant, je prends le mot tel que vous le prononciez. Moi, je me l'applique. A, je dis amour. R, je dis rituel. T, je dis travail. L'amour, le rituel, au travail. Ça fait A. L'amour, le rituel, le travail. C'est l'art. A. C'est-à-dire que pendant que je travaille, je suis content, j'ai une certaine fierté, j'ai une certaine joie d'exercer ce travail. Oui, c'est l'amour. Je prends beaucoup de plaisir pendant que je fais. Ce que je fais là, c'est l'amour. Puis le rituel. Ah, le rituel. C'est un espace qui résume un ensemble de pratiques avec un rythme répété, avec un roulement de pensée, un ruminement de pensée permanent. Ça, c'est le rituel. Et puis maintenant, le rituel te pousse à poser l'acte. Voilà là. Et il y a un gars qui a souligné le mot rituel. Je dis oui, je savais que vous devrez. Je dis mais le rituel là, c'est pas des bougies allumées, c'est pas un tissu noir, c'est pas de l'encens, c'est pas la poudre noire, c'est rien d'autre. Mais le rituel, c'est la capacité de faire un geste répété pour maîtriser. Ça, c'est déjà un rite. Quand vous prenez le pinceau, pour le tourner, vous ne le faites pas sans calculer que la peinture va dégouliner. Donc, la prudence du geste, le contrôle de la dose et la quantité, puis finalement la pose. Obtenir ce qu'on veut, ce qu'on a préparé dans sa pensée pour pouvoir faire ce mouvement-là. Ça, c'est un rituel. Le rituel manque. Il faut préparer le rituel. Dans le rituel, tu as le global de ce que j'appelle la cuisine de l'artiste. C'est là que réside l'espace du rituel, la cuisine de l'artiste. C'est pas moi. Le fait de prendre un bambou taillé d'une certaine façon, ça, c'est un rite. Parce que tu sais ce que tu vas en obtenir. Oui, c'est simple ça, comme ça là. Allô?
1: Le miroir du subconscient. Le miroir du subconscient est un masque de 90 cm de haut et 60 cm d'envergure. Cet amas d'objets représente une araignée géante. En pays bamiléké, aux origines de Souménier, la mygale est l'animal qui prédit le destin. Ici, ses pattes sont largement déployées et son abdomen renferme le visage d'un être humain. Cet individu a les yeux grands ouverts. Il a l'air étonné de savoir que sa vie ne tient qu'à un fil d'araignée.
0: J'ai fait le miroir du subconscient, bon, l'une de mes premières sculptures d'assemblage, quoi. C'est ça même qui a commencé à éveiller beaucoup de mes soupçons sur la voie à suivre, quoi. Pendant que je réalisais, il y a deux vieux qui sont venus. Ils sont d'abord tenus à distance. Ils m'ont regardé pendant longtemps. Pendant longtemps, ils ont regardé. Et puis, il y a un d'eux qui est venu. Il a pris son ami. Ils sont venus jusqu'à moi. Et puis, il me pose la question, monsieur. Je lui dis, ben, excusez-nous, est-ce que vous êtes un sorcier? Je dis non, je suis un artiste. Il me dit que c'est la commande d'un sorcier. Je dis non. Pourquoi toutes ces questions? Me dit que parce que ce truc-là, ça nous fait un truc qu'on ne parvient pas à expliquer. Si vous n'étiez pas là et on voyait ça qu'on a posé sur une route, c'est qu'on va seulement changer de route parce qu'on se dirait que la route là est interdite. J'ai dit bon, merci beaucoup. Mais non, pour l'instant, c'est juste une sculpture. Il me dit, mais monsieur, nous ne comprenons rien à tout ce que tu nous dis et tout ce que tu nous fais, tout ce que tu fais. Mais nous trouvons que c'est très beau, continuer. Tu vois, déjà que faire un travail où chacun se sent concerné, c'était ça l'objectif à atteindre. La réaction ne concerne pas l'artiste, ce n'est qu'entre toi et l'objet. C'est ça l'objectif à atteindre. Lorsque je fais donc cette exposition au Centre culturel français, le bruit s'amplifie, ça arrive à Douala. Et puis entre-temps, il y a un monsieur qui arrive, Tchentcho Kemeni, un journaliste du Messager, il vient, il me dit, mais dis donc, c'est toi qui as exposé les trucs qui sont au Centre culturel français. Je lui dis, mais tu appelles ça quoi? Entre-temps, un journaliste m'a précédé, il est parti intituler la une, le souménisme est né. Mais ceux qui y étaient n'ont vu que du spiritisme. J'ai dit, ben, si mon travail se trouve dans l'espace spirituel, sans en être parti, ça veut dire que la force de présence est l'équivalent de ce que les initiés ancestrales trouvaient dans les sculptures réalisées en atelier. Bon, parce que quand on réalise les sculptures en atelier, ça a une certaine force de présence que les initiés, sans le vouloir, se sentent attirés et ils amènent l'objet d'homme maintenant vers l'initiation. Voilà là où commence la religion africaine. S'élever spirituellement, c'est la religion. S'élever par la pensée pure, le faire et le révéler sont également des espaces qu'il faut vraiment séparer pour gérer. L'art et la religion africaine sont deux espaces différents. Ça ne veut pas dire que nos ancêtres n'avaient pas de force ou bien qu'ils n'avaient pas de capacité d'avoir des relations avec des esprits. Mais non, mais confondre la science, aller amener un objet scientifique, scientifiquement explicable, dans un espace mystique, c'est difficile. C'est joindre les deux espaces, il y a du flou là-dedans. Du coup, on dort dans sa tête, on ne pense plus.
3: Parce que c'est mystérieux.
0: Oui, mais or, si l'artiste peut expliquer en détail ce qu'il fait, ça montre qu'on peut chercher des réponses à chaque chose. S'habituer à chercher le pourquoi. Parce que plus tu poses des questions, plus tu t'ouvres. Parce que la pensée, du coup, on voit le côté scientifique. La religion, on voit du coup le côté spirituel, qui est en fait un domaine très vaste. Tu as les initiés, tu as les non-initiés, tu as les envoyeurs de tonnerre, tu as tout ça, on met ça spirituel. Mais moi, je ne suis pas là-dedans. Je suis dans la pensée, la création. Et je dis donc, l'art ne doit rien à la religion, mais c'est la religion qui doit à l'art. Voilà ma conclusion. C'est-à-dire que l'artiste pense et réalise avec une telle force que le travail a des émanations.
3: Ça irradie.
0: Voilà, quand il n'est pas là, mon Dieu, qu'est-ce que c'est ce truc? Oh, mais c'est quoi? Ça veut dire quoi? Quand des interrogations commencent, les initiés se sentent interpellés parce qu'ils sont partisans du mystère, ils aiment le mystère. Bon alors, ils prennent ça maintenant, s'en vont faire des incantations, on y ajoute le supplément des initiations spirit et ils mettent des esprits. Maintenant l'objet peut fonctionner, spirituellement il peut fonctionner, c'est-à-dire il peut devenir le gardien d'une tribu, il peut devenir parce qu'on l'a initié. Mais auparavant, avant l'initiation, l'objet en soi-même avait une certaine force. Cela explique d'ailleurs pourquoi les sculpteurs mouraient. Parce que les rois qui avaient l'orgueil tellement... C'est-à-dire des gens qui voulaient tout avoir, ce que d'autres n'ont pas. Quand un sculpteur faisait un travail qu'on trouve que c'était d'une qualité forte et qu'elle était rare, il fallait faire mourir le sculpteur. Que l'objet reste unique et que maintenant la religion reste à en faire tout ce que bon lui semble. Parfois même, les initiés jugeant tellement incomplet, le travail pouvait prendre un courrier, te l'affiche par ici. D'autres prennent un morceau de bois qui juge un peu mieux, te la colle par là. Mais quand tu analyses, tu vois qu'il n'y a pas la cohérence exécutive en ce qui concerne la matière parce que la sculpture a été un peu éloignée de ce qu'on a rajouté après. Bon, donc, la capacité de penser, d'amener l'être à voyager par l'objet,
2: On ne parle pas de se déplacer. Hein. Non, ça dit dans le mental. Parce que quand tu arrives à la nouvelle liberté, tu oublies que tu es en face d'un tas de déchets. C'est après que finalement tu te rends compte que mais, c'est ça qui m'effraie. Il y a les machins. Mais à prime abord, tu as oublié ça au départ. Quand tu te tiens à plus de 5 mètres, tu vois la nouvelle liberté, elle est imposante. Elle te dit, viens regarder. Elle dit, non, l'Africain doit déjà cesser cette coopération avec les esprits, mais plutôt doit faire la part des choses. Je ne te demande pas de fuir la religion des ancêtres, mais je te dis qu'il faut dissocier la pensée pure du fait d'avoir des relations avec les esprits. Ça, c'est deux choses différentes.
4: C'est différent.
2: La base de la tradition part sur les bases de domination, tout comme le système politique. C'est ce que je faut déjà te dire dans... Tu as dans ce sens le manger et le qui doit manger. Et pourquoi il doit manger en premier. Il est qui. La politique pose la question, lui c'est qui. La tradition pose la question, lui c'est... Tu vois que les deux données se croisent, non? Ça se croise. Les deux fonctionnent de la même façon. Le chef n'est pas si innocent. Les notables ne sont pas innocents. La politique n'est pas innocente. Les ministres ne sont pas innocents. Le président de la République n'est pas innocent. C'est le premier Camerounais de toutes les façons. Ah ben, le chef du village, c'est également le chef du village. Qu'est-ce qui fait de lui le chef? Bon, parce que, c'est, ils ont eu l'astuce de canaliser ce qui est mauvais, et ou bien d'être un groupe de mauvais pour lutter contre un autre mauvais, qu'eux, ils jugent plus mauvais qu'eux. C'est ça la politique également. Donc, voilà les intercessions entre les pratiques humaines. Quand tu comprends ça, tu gères, tu peux t'élever davantage. Tu peux donner ton avis sur une chose en sachant avec qui tu as affaire, où tu vas et qu'est-ce que tu veux obtenir, c'est tout.
1: Au cours d'une visite dans le méditoire, j'ai eu le privilège d'y rencontrer des aspirants au métier. Ils étaient là dans le cadre de leur stage académique. Les trois futurs masters en arts plastiques étaient plongés dans l'exercice de la peinture. Dans ce minuscule espace, l'un cherchait le moyen de dresser son chevalet sur le sol cabosseux. Un autre mettait des clous pour faire tenir sa toile. La dernière s'appliquait à étaler de la matière sur la sienne. Sur un fond bleu, j'apercevais un homme battant le tam-tam. Il battait si vite que l'on voyait apparaître le faisceau qui illustrait les traces du passage de sa main dans l'air. De temps en temps, une discussion venait interrompre les mouvements du pinceau et les toc-toc du marteau.
2: Réfléchissez sur ce que vous faites. D'abord, qu'est-ce que je fais? Et après, qu'est-ce que je dirai de ce que je fais? Voilà. Le discours ne vient pas avant l'œuvre. C'est l'œuvre qui vient toujours avant le discours. Parce que l'œuvre lui-même vient traduire ton souci de communiquer à travers l'œuvre. S'il n'est pas assez fort pour ça, le discours, c'est rien. Faites des choses. Faites des expériences. Ça commence par là. Des expériences. Vous expérimentez les choses. Vous observez les choses. Les réactions des couleurs. Vous observez pourquoi la couleur. Pourquoi le pinceau? Pourquoi la brosse? Pourquoi ceci? Si à la place de la brosse c'était un couteau, ce serait quoi? Il y a déjà la spatule. Bon, la spatule est venue pourquoi? Bon, est-ce que la spatule la dépose et ça, on va faire quoi? Apprenez à mettre un peu du mystère dans les œuvres. Plongez-vous dans le rituel, façonnez-vous une cuisine et puis surprenez les professeurs, voilà ce que je leur dis.
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1: Bonjour à toutes et à tous, bienvenue dans Décryptage, une émission de Catobel.

0: Cette semaine, dans Décryptage, nous allons parler de la maladie d'Alzheimer à l'approche de la journée mondiale qui lui est consacrée, le lundi 21 septembre. Nous allons surtout parler de ceux que l'on voit moins, les proches, les conjoints, les enfants, tous ceux et celles qui accompagnent au quotidien une personne atteinte par la maladie d'Alzheimer. Et puis nous ouvrirons notre salle des archives, direction l'Amazonie et le Brésil. Et puis nous terminerons, comme chaque semaine, avec quelques vers de poésie chrétienne à petite dose. Mais d'abord, bienvenue à notre première invitée, Béatrice Papayerns. Bonjour.
1: Bonjour Julien, heureuse d'être ici.
0: Merci, très heureux de vous retrouver. En effet, vous êtes membre active de Baluchon Alzheimer Belgique, mais vous connaissez aussi cette maladie de très près puisque vous avez vous-même été ce qu'on appelle une aidante proche. À quelques jours de la journée mondiale Alzheimer, j'aimerais d'abord partir de quelque chose de très simple. Qu'est-ce qu'on sait de cette maladie quand on l'a vécue auprès de quelqu'un comme vous ?
1: Alors cet accompagnement qui est extrêmement difficile, dur, âpre. Moi j'ai accompagné mon mari pendant 10 ans, j'ai trouvé que c'était vraiment d'une difficulté immense et c'est à ce titre-là que j'aime parler de la maladie d'Alzheimer pour rejoindre tous les aidants. Mais j'y ai trouvé aussi des très très belles choses dont je vous parlerai plus tard, qui m'ont vraiment transformée, qui m'ont beaucoup appris.
0: C'est pas la première fois, hein, année après année, qu'on se parle de ça, de Baluchon, et puis de la maladie d'Alzheimer et de cette magnifique association, Baluchon Alzheimer Belgique, qui est une ASBL justement qui s'occupe de soulager un peu les aidants proches. Ça fait 10 ans que vous faites ça. Évidemment, au départ, vous avez rejoint Baluchon Alzheimer parce que c'est une structure qui vous avait beaucoup aidé, fait beaucoup de bien, soulagé en tant qu'aidante proche. Comment est-ce que dans votre militantisme soft, si j'ose dire aujourd'hui, vous évoluez ? Comment vous vous sentez ?
1: Écoutez, j'ai observé, d'abord je vous parlerai après de ce qu'est l'association, mais ce que j'ai remarqué depuis, voilà, Eric s'est éteint il y a 10 ans, et au début, quand vous m'interviewez, j'étais vraiment encore dans la maladie, et j'exprimais toute la difficulté, les belles choses que j'avais entendues et vues à travers mon mari. Et je me demandais finalement quelle était, après 10 ans, quelle était ma légitimité, au fond, après ces 10 années. Il y en a sûrement d'autres qui pourront en parler bien mieux que moi, étant dans le sujet, dans le vif du sujet. Eh bien, figurez-vous que je me suis aperçue de quelque chose que je trouve assez étonnant. Je parlais souvent avant de l'héritage de ce que Eric m'avait laissé. Mais ce qui m'est apparu cet été, c'est que oui, je n'oublie pas la difficulté de l'accompagnement d'une personne atteinte de la maladie d'Alzheimer, de la douleur, de la tristesse, de tous ces mots-là. Mais j'ai constaté, j'ai plus que constaté, j'ai été touchée cet été par le fait que ces 10 années d'accompagnement, dans une toute petite partie de mon cœur, malgré les difficultés et la douleur, je crois qu'il y a, c'est peut-être le moment, non mais c'est aberrant ce que je vais dire, mais c'est peut-être, ça a peut-être été un moment où dans un coin de mon cœur, ça a été un des moments les plus heureux de ma vie. C'est assez curieux, mais et je pense que ça vient du fait que le Seigneur était là, que le Seigneur m'a accompagnée. Et c'est comme ça aujourd'hui, après 10 ans, que je vois cet accompagnement. Voilà, il m'a fallu 10 ans pour réaliser que j'étais au fond, dans le creux de mon cœur, très très heureuse d'être auprès du Seigneur.
0: Merci Béatrice Papayerns pour cette confession, dirais-je presque. Elle a quelque chose de subtil et de complexe à la fois. Pour revenir à des choses très terre à terre, c'est aussi mon rôle de journaliste. Qu'est-ce qu'on peut dire de Baluchon Alzheimer concrètement ? Que fait cette ASBL ?
1: Alors c'est une association que je bénis, qui a été créée par Marie Gendron en 1999. Elle est canadienne, c'est une infirmière, docteur en gérontologie. Et elle a développé un concept qui consiste à faire venir chez vous, à domicile, des baluchonneuses, qui a pour mission de remplacer l'aidant. L'aidant peut enfin se reposer. Partir à l'extérieur, la baluchonneuse accomplit le travail jour et nuit pendant un certain nombre de jours, de 5 à 8 jours. Et je dois dire que cette association a été pour moi une bénédiction. Parce que d'abord j'ai eu affaire à des baluchonneuses qui étaient très très compétentes, qui étaient des professionnelles rémunérées, qui ont eu une formation vraiment très adaptée à cette douleur. Et j'ai eu non seulement l'impression, mais le sentiment d'être vraiment soulagée. Et j'ai pu partir quelques jours. Ah, ce n'est que quelques jours, mais c'était pour moi une perspective de vie. Et cette association, aujourd'hui, rend service à 72 familles et preste 532 jours par an. Et voilà, j'ai envie de défendre ce qui m'a sauvée, au fond.
0: Oui, ça répond un peu, j'imagine, à la mauvaise conscience qu'on peut ressentir quand on s'en va, qu'on est aidant proche et qu'on laisse au domicile une personne malade dont on s'imagine qu'elle a développé une forte dépendance à soi et à sa présence.
1: Oui, sûrement, on a des remords et on a des sentiments très controversés qui se mélangent. Mais il y a un moment donné où, comme on est le pilier de la famille, il faut d'une certaine manière se protéger et se reposer. Parce que bon nombre d'aidants, et ça je l'ai constaté pendant ces 10 années où j'accompagne des amis qui ont cette douleur, beaucoup d'accompagnants finissent par tomber malades. Et ça, ça m'énerve. Ça m'énerve, je vous dis tout de suite. Donc, quand je leur parle, je parle de la maladie, bien que je ne sois pas médecin. Mais moi, ce qui m'attache, c'est de parler des aidants. Et justement, à ce titre-là, j'ai écrit un livre qui s'appelle « Au fil de l'oubli ». Et c'est la vision de l'aidant à travers... C'est la vision de l'aidant pour, à travers la maladie. C'est ça.
0: C'est magnifique ce livre. Il y a des textes, évidemment, que j'invite nos auditeurs et nos auditrices à découvrir. Mais il y a aussi quelques photos, certaines plutôt de loin. Et elles sont floues, floutées, comme si la réalité était difficile à percevoir de loin. Prendre du recul devient compliqué. Et par contre, il y a des photos très proches. On voit le grain, la peau du visage. C'est évidemment photographié avec une forme d'affection et d'amour, comme si on était uniquement et seulement dans cette relation-là, la proximité des corps dans l'oubli qui marque les personnes atteintes de la maladie d'Alzheimer. Il y a un peu un problème à en parler dans les médias, je le sais, de cette maladie, parce que on est un peu démunis quant au remède, quant à la solution qu'on attend évidemment comme une bonne nouvelle et qui ne vient pas. Alors vous n'êtes pas médecin, vous l'avez bien dit, cela dit, vous êtes au cœur de ces problématiques-là. Qu'est-ce qu'on sait aujourd'hui de l'espoir subtil et petit, certes, mais espoir quand même qu'on peut nourrir quant à la possibilité

0: la médecine et de cette maladie. La recherche sur Alzheimer est très active et avance dans plusieurs directions. On ne cherche plus seulement à traiter les symptômes. De nombreux traitements actuellement étudiés visent à agir sur les mécanismes de la maladie et à en ralentir la progression. Mais il faut rester prudent. Beaucoup de ces traitements sont encore au stade de la recherche clinique et nous ne pouvons pas encore parler de guérison. Par ailleurs, il y a à Gand, à Luzette-Gand, il est possible de faire un test. Alors, je vous lis toujours parce que j'aime la précision dans ce domaine-là. Le test n'est pas destiné à dépister systématiquement toute la population ou toute personne qui s'inquiète pour sa mémoire. Les recommandations actuelles préconisent son utilisation dans un contexte médical approprié chez les personnes présentant un déclin cognitif objectif et pour laquelle il existe une suspicion raisonnable de maladie d'Alzheimer. Donc c'est d'une prise de sang que l'on peut faire à Gand. Pour ceux qui... Voilà. Donc voilà, la médecine avance doucement et il y a des pistes.
1: Merci en tout cas pour tout ça. Ça nous a permis de faire un tout petit tour d'horizon, mais aussi de parler des aidants proches. On n'en parle pas assez dans le cadre de cette maladie, la maladie d'Alzheimer, dont je rappelle que ce sera la journée mondiale le 21 septembre. On va écouter quelques secondes de musique et on se retrouve juste après ça pour parler de tout à fait autre chose, en l'occurrence d'Amazonie, du Brésil et de syncrétisme religieux. Toujours avec vous, Béatrice Babayans. À tout de suite.

0: Vous écoutez toujours Décryptage, bienvenue à vous si vous nous rejoignez, nous voici dans la salle des archives, toujours avec ma première invitée Béatrice Papayans. Aujourd'hui, nous retournons quelques années en arrière autour du synode spécial pour l'Amazonie convoqué par le pape François et qui s'est tenu à Rome en octobre 2019. Un synode qui avait notamment interrogé la manière dont l'Église pouvait être réellement présente dans un territoire immense marqué par des réalités géographiques très particulières, mais aussi par une formidable diversité de peuples, de langues et de cultures. À l'époque, le théologien Christophe Herings en parlait dans l'émission Une question à la fois de Cato Bell. On l'écoute.
1: Comment évangéliser, comment faire pour évangéliser, annoncer la parole de Dieu dans ce lieu particulier, donc dans une culture particulière, qui est celle notamment des indigènes en Amazonie. Donc c'est une question de l'inculturation. C'est quoi l'inculturation? C'est comment traduire le message de l'Évangile, qui est évidemment universel, qui concerne tout le monde, mais dans une culture particulière. Parce que l'Évangile parle à chaque personne, avec ce qu'il est, et aussi à chaque culture, dans ce qu'elle est. Et donc, voilà, ça aussi, ça concerne toutes les églises locales. Comment inculturer, faire entendre le message concrètement à une population, à une église donnée? Voilà, il y a des questions aussi concernant, un peu dans le même sens, est-ce qu'on ne ferait pas, on ne mettrait pas en place un rite amazonien? Sachant que dans l'Église catholique latine, bon, il y a le rite latin qu'on célèbre pour la plupart, mais en fait, ce qu'on sait moins, c'est qu'il y a, à côté du rite latin, 22 autres rites, donc notamment pour célébrer la messe en Orient et ailleurs. Et donc là aussi, l'idée serait d'avoir un rite où les Amazoniens pourraient exprimer leur propre sensibilité culturelle, mais aussi théologique, parce que ça va toujours ensemble. C'est ça qui est beau aussi dans la communion de l'Église, c'est que chaque peuple, chaque continent, chaque Église particulière a des choses propres à apporter à l'ensemble, a des richesses propres à apporter. On dit des Amazoniens bien qu'ils ont une vision du monde qu'on appelle une cosmovision, avec une grande importance de la terre, qui est un peu considérée comme une mère chez eux. Voilà un exemple parmi d'autres, donc que ça puisse s'exprimer aussi.
0: Voilà, c'était le théologien Christophe Herings dans l'émission Une question à la fois en octobre 2019. Béatrice Papayans, si je voulais faire entendre

0: cette archive, c'est aussi parce que vous connaissez très bien, vous, le Brésil, et que vous m'avez déjà parlé de quelque chose qui, vu d'Europe, peut être assez déroutant, ce qu'on appelle le syncrétisme religieux. Quand on utilise ce mot au Brésil, de quoi on parle concrètement?
1: Écoutez, le syncrétisme, c'est assez exotique et joli à voir. C'est-à-dire que le syncrétisme est né au Brésil par l'apport des Afro-Brésiliens qui sont arrivés au Brésil par l'esclavage en 1532. Pour pouvoir pratiquer leur croyance, ils ont calqué leur croyance sur le calendrier chrétien. C'est ainsi. Et j'ai assisté à ça et c'était assez beau. J'étais donc dans le Nord-Est et j'ai assisté à la fête de la déesse de la mer qui s'appelle Iemanjá. Alors, c'est une statue bleue et blanc, donc on pense à la Vierge Marie, qui est assez pulpeuse, parce qu'au Brésil, tout est pulpeux, le corps est pulpeux. Chez nous, c'est assez beaucoup plus sobre, la Sainte Vierge est beaucoup plus sobre. Là-bas, elle a des formes. Et elle représente donc la déesse de la mer. Et tous les gens offrent des vasques de fleurs qu'ils ont achetées à grand prix et l'offrent à la déesse de la mer. Donc, tout le monde descend dans la mer avec ses paniers, se préoccupe surtout que ces paniers vont au large, vont au-delà des vagues. Et ce sont des offrandes et des vœux que les locaux font à la déesse de la mer. Et tout ce qui est refoulé, alors ces paniers évidemment se dégonflent, vont dans l'eau, les trois quarts des fleurs vont dans cette mer, et certaines fleurs sont rejetées sur le sable. Et ça, le symbole de ça, c'est le fait que tous les vœux ne sont pas exaucés. Et j'ai trouvé que c'était une symbolique, un syncrétisme qui était assez joli.
0: Mais est-ce que le clergé local participe à ça, ou est-ce qu'il voit ça d'un mauvais œil? Parce que là, pour le coup, on parlait tout à l'heure de l'Amazonie dans l'archive, où l'Église essaye de s'adapter un peu, disons, aux coutumes oui. locales. Là, c'est plutôt les coutumes locales qui se fondent dans le catholicisme, mais il semblerait que l'héritage précolonial, et tant mieux peut-être, soit surtout la chose préservée. Est-ce que le clergé est là et souriant, en gros?
1: Le clergé n'est pas là. Mais je vais vous raconter une conversation que j'ai eue à ce moment-là d'une grand-mère comme moi, et je lui parlais du christianisme en Europe, un peu les églises qui se vident, et là-bas pas du tout. Elle me dit: j'ai une fille formidable. Ah bon? Moi, je trouve ça formidable. Oui, parce que elle va fêter Iemanjá, mais elle va aussi aller à l'église et elle va aussi aller à l'église catholique, et elle va aussi aller chez les évangélistes. Les évangélistes ont pris beaucoup de place ces 40 dernières années. Et sa grand-mère était tout à fait satisfaite de cet éclectisme, exactement. Et ça ne pose aucun problème. Cependant, j'ai aussi assisté à des messes catholiques, et j'ai vu l'apport d'offrandes, de fruits, les chants, le côté tellement chaleureux que nous devons apprendre aussi de ces messes. Donc oui, je pense que le syncrétisme a lieu dans les églises.
0: Aussi, sur les plages et dans les églises aussi. Merci beaucoup Béatrice Papayens d'avoir été avec nous aujourd'hui pour parler de la maladie d'Alzheimer en première partie et de ceux qui l'accompagnent, pour nous avoir fait découvrir le travail de Baluchon Alzheimer Belgique, et puis pour ce magnifique détour par le Brésil, j'avais l'impression d'y être. Merci à vous, à très bientôt.
1: À très bientôt, merci Julien.

0: Vous écoutez toujours Décryptage, bienvenue à vous si vous nous rejoignez et bienvenue à notre invitée pour cette troisième et dernière partie, Carole Ventura, comédienne, autrice, metteuse en scène et cofondatrice du théâtre Créanova. Bonjour Carole.
1: Bonjour Julien.
0: Alors Carole, je vous ai demandé de venir avec un poème que vous connaissez bien puisque vous le dites sur scène dans l'un de vos spectacles. C'est ce poème de Verlaine, puisque l'aube grandit, puisque voici l'aurore, extrait de la bonne chanson, écrit autour de 1870. C'est juste avant la conversion religieuse de Verlaine dans la prison de Mons. Et quand je l'avais vu dans votre spectacle sur la surcharge mentale, ça m'avait marqué. Et comme dans cette séquence, on lit de la poésie chrétienne ou d'inspiration chrétienne ou qui peut rappeler cet élan-là, j'avais juste envie que vous veniez nous l'offrir. Je vous en prie, Carole.
1: Puisque l'aube grandit, puisque voici l'aurore, puisqu'après m'avoir fui longtemps, l'espoir veut bien revoler devers moi qui l'appelle et l'implore, puisque tout ce bonheur veut bien être le mien, c'en est fait à présent des funestes pensées. C'en est fait des mauvais rêves, ah! C'en est fait surtout de l'ironie et des lèvres pincées, et des mots où l'esprit sans l'âme triomphait. Arrière aussi, les poings crispés, la colère, à propos des méchants et des sots rencontrés. Arrière, la rancune abominable!
0: Arrière, la rancune abominable. Et puis ces lèvres pincées dont il est question un peu plus haut. Merci beaucoup, c'était puisque l'aube grandit, puisque voici l'aurore, ces vers magnifiques de Verlaine. Alors ça, je le disais, ces quelques vers-là, vous les disiez dans votre précédent spectacle, mais vous êtes en ce moment en pleine création d'un nouveau spectacle, Une époque formidable. Rien que ce titre est assez ironique, j'imagine, je crois. Dans quelle époque formidable nous emmenez-vous exactement avec ce spectacle ?
1: Oui, c'est marrant que vous m'ayez proposé de reprendre ce poème qui fait partie du spectacle Pousser les murs, donc deuxième volet du triptyque Droit des femmes, et qui est ce moment où le personnage, malgré la situation dysfonctionnelle de la société dans laquelle elle grandit, dans laquelle elle se confronte, eh bien elle a un moment où elle entrevoit l'espoir, à un moment où elle va justement désobéir au système, désobéir aux ordres. Elle va dans ce spectacle-là aller à l'aube dans la nature, ce qui est dans cette dystopie absolument interdit. Et le nouveau spectacle, donc Une époque formidable, est un spectacle qu'on a voulu créer il y a déjà plusieurs années avec Luca Franceschi pour aborder l'espoir, pour pouvoir parler d'un nouveau récit face à l'angoisse qu'on peut ressentir dans nos sociétés contemporaines, face à la catastrophe écologique, face à la montée de l'extrême droite. Et donc ce spectacle, Une époque formidable, Alain-Victor Brognac, Histoire d'une ascension fulgurante, est un spectacle qui est ironique et qui est une fable politique, une fable dans lequel le politique est mis en scène sous sa version la plus grotesque.
0: Donc ça, j'imagine qu'il est question de populisme ou de néo-trumpisme. Vous vous inspirez de tout ça, de ce qui se passe aussi de la dynamique en France, j'imagine, et des populismes qui pointent un peu partout, de l'AFD notamment en Allemagne, qui a effectué une percée avec sa chef de file qui est toute proprette, mais qui, si on écoute bien le discours, dit des choses terribles et en négation certaines fois des droits humains. C'est ça au fond votre thème, mais avec joie, avec enthousiasme. Donc c'est le burlesque qui est le moyen de tout ça, si je comprends bien.
1: Oui, tout à fait. C'est un spectacle burlesque qui fait référence à la résistance, à la pièce de Bertolt Brecht, l'irrésistible ascension d'Arturo Huy. Donc c'est une fable qui va mettre en scène tout le grotesque de cette montée des extrêmes droites dans le monde entier.
0: Oui, La Résistible Ascension d'Arturo Huy, tout le monde ne l'a pas vu ou entendu, une pièce de 1941 qui s'inspire de l'ascension d'Hitler. Le personnage est une espèce de mélange entre Mussolini et Hitler, mais vous vous intéressez au personnage des populistes aujourd'hui, plutôt séduisant, c'est ça, et médiatiquement compatible.
1: Voilà, c'est ça. Et on va voir l'ascension de ce personnage, Alain Victor Brognac, Monsieur Tout-le-Monde, qui va séduire les masses, qui va utiliser son passé de fils d'ouvrier, pour se crédibiliser auprès du peuple et qui petit à petit va monter l'échelle politique très très rapidement malgré toutes les embrouilles qu'il aura pu faire et qui auront d'ailleurs été médiatisées, mais finalement on est dans le grotesque, donc même si ce personnage a fait des grosses embrouilles qui vont nous rappeler des grosses embrouilles dans lesquelles sont plongés notamment l'extrême droite en France, et bien malgré cela ce n'est pas grave. Il monte en tenant des discours de plus en plus tranchants et de plus en plus inquiétants.
0: Ça donne envie. Où est-ce qu'on peut voir ce spectacle? J'imagine qu'on retrouve la plupart des dates sur le site du théâtre Créanova. Vous pouvez nous en donner quelques-unes?
1: Oui, donc le spectacle se jouera le 15 octobre au Centre culturel Jacques Franck, le 2 novembre au Centre culturel de Nîmes dans le Viroinval, le 9 et 10 décembre à la Maison du Peuple de Saint-Gilles, et il sera repris en février 2027 à la Maison du Peuple de Saint-Gilles dans le cadre des 10 ans du Théâtre Créanova.
0: Merci beaucoup, Carole Ventura, d'être passée nous voir pour la clôture de cette émission Décryptage. C'est ainsi que s'achève ce numéro. Merci aussi à Béatrice Papayans qui était venue au début de l'émission. Vous pourrez retrouver cette émission en replay sur Ovio et sur le site de Catobel. Rendez-vous la semaine prochaine et d'ici là, portez-vous bien.

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0: Bonjour à tous, je suis ravie de vous retrouver en ce lundi 21 septembre. Soyez les bienvenus si vous nous rejoignez. Je salue Cédric Coba qui est avec nous à la réalisation. Il est tout juste midi, l'heure de faire une pause ensemble. Enfin, où que vous soyez, du soleil et un ciel bleu pour nous accompagner toute la journée. Quoi de mieux pour démarrer la semaine? Et quelle semaine? Ça va être une semaine exceptionnelle avec la venue du pape Léon que l'on attend avec grande impatience à partir de vendredi. Au menu aujourd'hui, comme chaque lundi, de quoi nourrir votre réflexion et ouvrir nos horizons. Dans quelques instants, nous aurons le grand plaisir de retrouver Christophe Héningue et Résonance. Un début d'après-midi littéraire, suivi aussi de géopolitique et d'émissions spirituelles. Comment se préparer à la venue du pape? On en parlera à 13h10 avec l'abbé de Dieu. Envoyez-nous vos questions à cette nouvelle adresse mail 1216@rcf.fr.

0: magnifique pour un déjeuner sur l'herbe, attraper quelques rayons de soleil, vous venez peut-être de rentrer pour déjeuner avec les enfants. Vous êtes en cuisine ou sur la route, soyez les bienvenus.
1: Et merci d'être à l'écoute de RCF. Pardon pour ces soucis techniques qui n'ont pas permis de commencer le flash d'information à midi pile. Donc, si la chasse n'est pas encore officiellement ouverte en Wallonie, la chasse aux centaines de millions, elle, est lancée. Le gouvernement wallon entame aujourd'hui son conclave budgétaire. L'exercice s'annonce difficile. La majorité MR, les engagés, cherche 900 millions d'euros à économiser l'année prochaine. Concrètement, donc, il faudra économiser plus et dépenser moins. Même mantra pour le gouvernement fédéral. Pas encore de conclave pour lui, mais le Conseil des ministres restreint se réunit aujourd'hui pour plancher sur le budget. Le Premier ministre Bart De Wever a remis à ses partenaires de coalition une feuille de route. Le fédéral serait-il un mauvais élève en matière d'économie d'énergie? C'est en tout cas ce qu'estime la Cour des comptes dans un rapport publié aujourd'hui. Selon elle, l'État fédéral ne dispose pas encore d'une vision complète de son parc immobilier, ni une politique coordonnée pour atteindre ses objectifs de performance énergétique. Et on termine évidemment avec cette très belle performance de Remco Evenepoel. Le coureur belge entre un peu plus encore dans l'histoire avec un 4e sacre mondial consécutif du contre-la-montre hier à Montréal.

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3: Bonjour à toutes et à tous et bienvenue dans cet instant présent présenté par Adrien Chardom sur RCF Sud-Belgique. Et non, ce n'est pas Olivier cette fois-ci, je le remplace cette fois-ci. Bienvenue dans votre instant présent, votre rendez-vous quotidien avec l'actualité culturelle et régionale. Toute cette semaine, je vous propose de remporter On dégomme à Bretignolles, un polar illustré et signé Julien Grican. L'éditeur Jamie Van de Haute a été notre invité il y a quelques jours en interview au micro de Grégory Kless dans l'instant présent de jeudi dernier. Une émission à retrouver en podcast sur notre site internet par ailleurs, et un concours à retrouver sur notre page Facebook. Et puis aujourd'hui, nous accueillons un artiste qui manie les images et les mots. Son tout nouvel album est sorti fraîchement vendredi, il s'appelle L'Abeille. Cet album est lui, l'artiste c'est Barnabé. Et dans la seconde partie de cette émission, on retrouvera notre traditionnel billet en wallon du lundi en compagnie de Bernard Van Vint, sans oublier la séquence Back in My 70 consacrée aujourd'hui au premier album du groupe Boston, un disque qui sortait il y a 50 ans déjà. Et enfin, côté musique, je vous propose sans plus attendre de découvrir l'univers enchanté de Barnabé avec un premier extrait de son nouvel album qui s'intitule Nos Faiblesses.

0: Amoureux des chansons bien écrites, il manie lui aussi les mots et les cordes de sa guitare pour raconter des histoires tantôt drôles, tantôt touchantes, des vérités bonnes à dire ou des déclarations d'amour et de tendresse. Il revient butiner nos oreilles avec son 4e album, un disque ensoleillé qui s'intitule L'Abeille, et l'artiste c'est Barnabé. Bonjour Barnabé.
1: Bonjour Adrien.
0: Merci d'avoir fait le déplacement aujourd'hui et d'être revenu encore, hein, puisque c'est déjà, je pense, la 3e fois que tu viens en studio. Un tout grand merci à toi de revenir chaque fois. C'est un
1: merci,
0: plaisir.
1: Merci à vous de m'inviter, c'est chouette.
0: Avec grand plaisir, voilà, c'est chaque fois un plaisir. Donc là, ici, on va revenir sur ce 4e album. Je pense que le précédent, il s'appelait Solitaire Collectif, il était sorti en 2023, et c'est ce nouvel opus, il s'appelle L'Abeille. Qu'est-ce qui se cache derrière ce titre énigmatique? Pourquoi L'Abeille?
1: Mais, en fait, j'ai écrit une chanson, un long texte qui s'appelait L'Abeille, et je me suis rendu compte qu'il parlait de moi. C'était un peu une... j'essaie de parler un petit peu moins de moi dans cet album-ci, mais il y a toujours une chanson qui est un peu une chanson de carte d'identité. Sur l'album précédent, c'était la chanson Solitaire Collectif qui a donné son nom, et je me suis rendu compte qu'elle faisait le lien avec toutes les chansons. Et ici, quand j'ai écrit ce long texte, qui est plus un texte qu'une chanson, qui est un long slam de 5 minutes...
0: Et qui termine l'album, je
1: qui
0: pense.
1: Qui termine l'album. Oui. Je me suis rendu compte, voilà, j'ai appelé le texte L'Abeille, et je me suis rendu compte que je parlais pas mal de fleurs, je citais plusieurs fois des abeilles dans les chansons, sans m'en être rendu compte. Et du coup, je me suis dit, ben, en fait, c'est le lien. Et puis finalement, l'abeille, j'ai essayé d'aborder des sujets un peu plus variés sur cet album. Et l'abeille, elle va de fleur en fleur pour en faire du miel, pour en faire quelque chose de commun. Et je trouvais, j'aimais bien l'image. Et donc voilà, ce qui se casse derrière l'abeille, c'est le sens, mais qui est arrivé par un texte, quoi.
0: Oui, un petit peu par hasard, finalement, si je comprends bien.
1: Oui, après, voilà, toutes les chansons, elles viennent un petit peu par hasard. On commence à parler de quelque chose, et puis finalement, on se rend compte qu'on a parlé d'autre chose, ou qu'on a parlé d'une autre chanson qu'on avait en tête depuis des années et qu'on n'a jamais réussi à écrire, et on voulait en écrire une autre, on écrit celle-là. C'est toujours comme ça.
0: Celle-là, elle vient un petit peu de l'inspiration, de ce qui nous vient comme ça, tout simplement. Et je sais que, Barnabé, on connaît ton goût pour la chanson française, bien écrite, avec des grands noms de la chanson française que tu apprécies. Il y a Brel, il y a Brassens, il y a Renaud, et tous les autres, bien sûr. Mais dans la chanson contemporaine, la chanson d'aujourd'hui, est-ce qu'il y a d'autres artistes qui t'inspirent?
1: Oui, y en a plein. J'adore faire des rencontres. J'ai la chance de m'occuper aussi d'un petit lieu à Templerie des Hiboux où on accueille plein d'artistes merveilleux et des artistes d'aujourd'hui mais qui sont là depuis longtemps. Donc j'ai des liens avec des chanteurs belges comme Geoffroy, Claude Semal et puis des gens de un peu plus jeunes comme Thomas Pithiot, Ben Herbert Larue ou Mélis Mel.
0: Oui. Voilà,
1: avec qui évidemment on a partagé une chanson sur cet album-ci, et puis des gens que je connais d'un peu plus loin, que j'écoute, Renan Luce, des gens comme ça. Je suis inspiré par toutes les générations de chansons, parce que moi, de toute façon, ce qui m'intéresse, c'est de relier les générations. Je sais pas si je m'adresse à beaucoup de générations, mais c'est ce que j'aime faire, et dans la chanson, c'est ce que j'aime écouter, et j'écoute de toutes les générations.
0: Et c'est quoi justement ton public à toi qui vient te voir lors de tes concerts?
1: Eh bien, mais j'ai un public très chanson, donc parfois qui n'est pas forcément très très jeune. Mais malgré tout, vu que je consacre ma vie au théâtre et à la chanson, et j'ai une compagnie qui s'appelle Vivre en Folle Compagnie, pour laquelle j'ai écrit une dizaine de spectacles qui sont avant tout adressés aux familles. Il y en a pour les plus grands, mais il y a aussi beaucoup, beaucoup, j'ai écrit une centaine de chansons pour les enfants. Et donc... Et donc, je m'adresse à toutes ces générations-là. Et j'ai des enfants qui viennent au spectacle pour enfants. Et parfois, j'ai leurs parents qui viennent, du coup, au spectacle de chansons adultes. Mais les enfants les accompagnent de temps en temps. Donc, il y a quand même de toutes les générations. Moi, j'essaie de m'adresser à tout le monde, en tout cas.
0: Oui, c'est ça. De toucher un petit peu tous les publics, exactement. Et donc, ce précédent album, Solitaire Collectif, il était rythmé par la paternité, je pense, par des histoires autour de la famille. Et cette inspiration aussi pour l'album ici, L'Abeille, quelle a été un petit peu l'inspiration?
1: Mais c'est vrai que j'avais été fort chamboulé par ça, le fait de devenir papa pour la première fois. Et donc, j'avais parlé de ça naturellement. Et ici, j'en parle un petit peu parce que ça fait toujours partie de ma vie. Mais j'avais envie de me laisser porter. En fait, cet album a été écrit sur deux résidences d'écriture où je me suis vraiment dit, allez, je vais écrire des chansons. Avant, d'habitude, je me dis pas, je vais écrire des chansons. Tout à coup, il y a un sujet qui arrive, qui me parle et j'ai besoin d'écrire et j'arrête tout et j'écris une chanson. Et là, ça a été l'inverse. J'ai arrêté tout, je me suis dit, je vais écrire des chansons et de quoi je vais parler? Et je me suis rendu compte que j'ai parlé de sujets un peu différents. On parle de de liens fraternels, mais qui sont pas forcément les miens. Je parle d'une rue commerçante un peu morte dans une ville fantôme qui pourrait être Jean Blou, qui pourrait être Brenne Lalleux, qui pourrait être Astafort.
0: Oui.
1: Je parle de santé mentale avec une chanson sur le burn-out. Je parle d'une camionnette de compagnie qui est vraiment liée à ma compagnie de théâtre. Voilà, j'aborde plein de sujets différents. Et c'était ça qui m'intéressait.
0: Et justement, cette première chanson qu'on a pu écouter, Nos Faiblesses, ça vient d'où, cette chanson-là ?
1: Ça, c'est une chanson que j'ai en tête depuis très longtemps.
0: Ah.
1: Vous savez, il y a comme ça des chansons qui nous poursuivent. Je crois que ça fait 10 ans que j'avais une phrase avec Nos Faiblesses tracées au couteau dans un tiroir. Dans un tiroir, voilà. Et j'adore parler de nos failles, de parler de nos défauts. C'est ce qui rend, je trouve, l'humanité belle, c'est nos rugosités. Et du coup, je me suis dit, ah tiens, ça y est, c'est peut-être le moment. J'ai écrit les premières phrases et les autres sont venus nous parler de... Ouais, nos faiblesses, nos défauts, et ce qu'on aimerait gommer parfois, mais c'est finalement ce qu'on aime chez les autres aussi.
0: Oui, c'est ça. Ben justement, nos faiblesses font nos différences aussi, je pense. C'est ce qui fait qu'on apprécie l'autre personne également. Et donc, sur ce disque, L'Abeille, je suppose qu'il y a des personnes qui ont travaillé avec toi. Est-ce qu'on peut les citer ? Est-ce qu'on peut leur rendre hommage aujourd'hui ?
1: Tout à fait. Ben, avant tout, il y a la directrice musicale et arrangeuse que j'avais rencontrée sur l'album précédent, qui est Lynn Adam, qui a fait un travail... incroyable, je lui ai dit que j'avais vraiment envie de... C'est une super pianiste et j'avais envie de piano sur cet album. Moi, je suis guitariste, j'écris les chansons à la guitare-voix, mais j'avais envie de cette sonorité-là. Et donc, s'il y a avant tout du piano, de Lynn Adam. Et puis, il y a Frédéric Dailly, dit Frouche, qui joue des cuivres, plusieurs cuivres, trompettes, qui joue de la basse, qui joue des percussions, qui fait des chœurs. Donc, lui est multi-instrumentiste et a ajouté vraiment sa touche, et c'est un super musicien. Et puis, mes fidèles, Aurélie Goudard au violon. Il y a un peu moins de violon sur cet album-ci, mais ça faisait 5 ans qu'on partageait la scène ensemble, et Pascal Chardom, qui est à la guitare. Et l'album, sur scène, on n'est que deux. Je suis juste avec Lynn au piano et à la flûte traversière.
0: Ah oui.
1: Et voilà. Et puis après, ça, c'est vraiment sur la et Colin Burton à la... au son, parce que quand même il faut tout mettre l'ingé son qui était là, et puis mais ça c'est pour l'enregistrement. Mais cet album, je l'ai écrit en grande partie à Astafort, où j'ai rencontré en France, du côté de chez Cabrel, où c'était une résidence d'écriture. Ils font aussi parfois des rencontres entre les artistes, mais là j'ai vraiment écrit moi mes chansons. Mais J'y ai rencontré des gens comme un parolier, Pierre-Yves Lebert, avec qui on a partagé. Il n'a pas écrit avec moi, mais on partageait sur un mot, voilà. Et puis avec Daran, qui est un grand artiste, plus de la scène rock. C'est pas vraiment son univers. Et lui, il écoutait la musique, il me disait, t'es sûr, c'est pas toujours la même chose. Ça, c'est vraiment la guitare, la chanson guitare-voix. Et donc, ils m'ont bousculé un petit peu. Et c'était super intéressant.
0: Ah oui.
1: Voilà, donc c'était des discussions, des partages, parfois avec faire écouter une chanson en chantier, se faire dire que c'est pas la même chose que ce que t'as fait juste avant. Et c'était super chouette. Ouais.
0: Et en plus, je pense qu'il y a ta fille qui participe sur ce disque aussi.
1: Évidemment, j'ai oublié de la citer.
0: Ben voilà.
1: Mais oui, évidemment, Babette qui chante pour la première fois. Il y a une chanson que j'ai écrite qui s'appelle On joue sur ces jeux. Et c'est vrai que sur le refrain, je me suis permis d'utiliser ces mots, dire « on joue, papa ». Et en l'enregistrant, on s'est dit « mais pourquoi pas, est-ce qu'elle pourrait pas les dire avec moi ?» Donc elle est venue en studio, du coup, de ses 4 ans et demi, quand elle avait enregistré... Enfin, non, elle venait d'avoir 5 ans, et elle a enregistré avec moi, c'était très émouvant.
0: Ah oui, premier pas dans la musique, hein. Peut-être qu'elle va continuer sur cette voie-là. Hein.
1: Peut-être, elle fera ce qu'elle voudra, mais en tout cas pour le moment, c'est chouette. Et quand je la chante à la maison, elle la chante avec moi, c'est super chouette.
0: Ah bah, peut-être qu'elle la jouera sur scène aussi, on verra bien.
1: On verra bien.
0: On verra bien. Puis après, je pense qu'il y a aussi Mélis Mel qui a rejoint cet album. Comment ça s'est fait, cette collaboration-là ?
1: Alors Mélis Mel, c'est une artiste vraiment beaucoup plutôt rock, à la voix écorchée, éraillée, que j'adore. Et j'adore depuis que je suis ado. Il y avait en 2009-2010, quand elle avait sorti sa chanson « Aux armes »,
0: oui,
1: qui est une des chansons les plus engagées que je connaisse. J'étais la voir en concert, moi j'avais 17 ans, et j'adorais. Et quand on a ouvert la Templerie des Hiboux, on s'est dit « Ah tiens, ce serait chouette de faire venir Mélis Mel ». Donc on l'a fait venir, c'est un concert qui n'a laissé personne indifférent. C'était incroyable. Et puis, on l'a invité à venir chanter avec nous. On avait fait 2 soirées en hommage à Brel. Elle était venue chanter Amsterdam, la chanson des vieux amants. Enfin, c'était super, super chouette. Et puis, moi, j'ai écrit cette chanson J'ai écrit d'abord pour un spectacle qui s'appelle Heureux enfin. Et c'était la chanson finale d'une adaptation du Dragon d'Evgeny Schwartz, une chanson, un spectacle un peu corrosif contre la tyrannie. Et au moment d'écrire cette chanson, je l'ai écrit pour la troupe. Mais je me suis dit, mais si, pour moi, elle dépassait la simple chanson de spectacle, je me suis dit, mais j'aimerais bien la mettre sur un album, mais pas la chanter tout seul. Et si je la chante sur un album, il faut que ce soit avec Mélisse Mel.
0: Ah ben voilà.
1: Et donc voilà, j'ai attendu un petit peu. On avait arrangé tout l'album, il était presque fini dans les arrangements. Et j'avais pas osé lui demander. Et puis je me suis dit, attends, j'ai dit à Aline, je vais demander à Mélisse Mel. J'ai pris mon courage à deux mains, je lui ai envoyé un mail. Elle m'a dit oui, et on a enregistré cette chanson ensemble, et j'en suis hyper heureux.
0: Wow. Et là, ici, on va s'écouter un deuxième extrait de cet album, donc qui s'appelle L'Abeille, de Barnabé, notre invité du jour. On va s'écouter Le Jardin de mes colères.
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0: jusqu'à la dernière note sur RCF Sud Belgique. C'était donc Barnabé avec Le Jardin de mes colères. Ça provient de son dernier album en date qui s'appelle L'Abeille, dont on parle aujourd'hui justement avec notre artiste du jour. Voilà, on a écouté donc cette chanson Le Jardin de mes colères. Et cet album, je pense, Barnabé, tu vas le jouer à la Templerie des Hiboux avec 3 dates pour le défendre. Est-ce que finalement, c'est un peu jouer à la maison, à la Templerie des Hiboux?
1: Ah ben c'est carrément jouer à la maison parce que moi je vis à la Templerie des Hiboux chez ma maison juste derrière.
0: Ah oui.
1: Oui, donc c'est vraiment le lieu, c'est un lieu intergénérationnel en fait, où je vis avec Manon, ma compagne et nos deux filles. Et puis il y a les parents de Manon qui habitent une autre partie, et jusqu'à l'année dernière il y avait la grand-mère de Manon qui vivait une partie, donc c'est vraiment un habitat intergénérationnel où il y a un lieu de... Un endroit où on met notre chapiteau pendant l'été, nos bureaux, nos lieux de stockage, de décor et tout ça, et puis notre salle de théâtre, où une petite salle de 100 places, où on répète, où on crée, et donc ça a du sens pour nous de créer là. On a répété déjà le concert là. On l'a joué dans des petits concerts de poche ce week-end à Stoumont, à Uccle, organisé par Écoutez Voir, qui est une super ASBL qui promeut la chanson en Belgique. Et là, en novembre, les 13, 14 et 15 novembre, on jouera l'album avec une scénographie que Manon est en train d'imaginer, avec des fleurs lumineuses. Ça va être super joli. Un beau grand piano à queue pour explorer tout le son magnifique de Lynn. Et voilà, oui, ce sera un week-end. Parce qu'on souvent en concert, on joue les. En théâtre, on est habitué à faire des séries, et en concert, on joue souvent une fois par-ci, une fois par-là, une fois en festival. Et voilà, nous, on a la chance d'avoir ce lieu, et donc j'avais envie de pouvoir en profiter pour jouer quelques fois. Après, il faut que le public soit au rendez-vous.
0: Oui, bien sûr, il le sera, je pense. Il le sera si on en parle ici. N'hésitez pas à aller voir Barnabé, donc à la Templerie des Hiboux. Et donc, comme tu l'as dit, je pense que tu as joué ce week-end. Donc, c'était dans toutes petites salles. Alors, comment ça s'est passé?
1: Ça s'est super bien passé. Alors, ça s'appelle des salons chansons. C'est en fait Écoutez Voir qui organise le festival Une chanson peut en cacher une autre à Stavelot, qui est un magnifique festival qui aura lieu bientôt d'ailleurs, tout début octobre, à l'abbaye de Stavelot. Où ils promeuvent la chanson de manière merveilleuse. Et du coup, il a organisé une petite tournée. C'est chez l'habitant, mais c'est plutôt dans des lieux insolites. Par exemple, on était dans un atelier de plongeurs à Uccle samedi soir. Il y avait des barques avec lesquelles ils vont dans les égouts de Bruxelles au-dessus de notre tête. C'était super
0: génial.
1: Chouette. Ah oui, j'adore.
0: Ah, ça devait être assez unique. Et donc sur scène, alors pour ces 3 prochains concerts à Templerie des Hiboux, tu seras avec quelqu'un sur scène. Est-ce qu'on peut citer
1: avec,
0: son...
1: Bah avec Lynn Adam, que j'ai déjà cité plusieurs fois, qui est l'œil musical qui vérifie que tout sonne bien de ces 2 derniers albums. Et c'est super chouette de partager ça et de se rencontrer aussi sur scène, parce que c'est pas la même manière de se rencontrer que de faire un album ensemble. Être aussi, partager la scène, c'est différent et c'est super chouette.
0: Et je pense qu'il y a d'autres dates aussi, peut-être en France notamment. Qu'est-ce qui est prévu par après?
1: Alors, il y aura en janvier, début janvier, le 9 janvier à Los Amoales, Los Amoales Cabaret à Bruxelles, qui est ma salle fétiche, où j'ai sorti le tout premier album. La première du premier album, c'était là en 2017. Et depuis, je me fais un point d'honneur que la première date bruxelloise soit toujours à Los Amoales. Après, j'ai d'autres salles que j'adore à Bruxelles. Et puis, on ira à Beaucourt, qui est la maison de Beaucourt en France. Je crois que c'est le territoire de Belfort, si je ne dis pas de bêtises, près de la Suisse. Où c'est aussi un lieu chanson. En fait, il y a une certaine famille de la chanson, comme ça, où on essaye de... Parce que la chanson, elle existe. Il y a beaucoup de gens qui défendent cette chanson, mais il n'y a pas énormément de diffusion de cette chanson-là. Sur les grandes radios, et je ne me plains pas, je ne cherche pas du tout à faire mon calimero, mais sur les grandes radios, les chaînes publiques, on passe peu cette chanson-là. Et pourtant, les lieux, ils existent, les artistes, ils existent.
0: Oui.
1: Et en fait, on essaie de faire des liens entre nous. Et la maison de Beaucourt fête sa 50e saison. Ça fait 50 ans qu'ils font de la chanson. Tous les plus grands, en tout cas les plus grands selon moi, sont passés par là. Et ils font des liens. Et là, ils vont venir avec de leur public à la Templerie des Hiboux. Nous, on s'est rencontrés à Barjac, qui est un autre festival de chansons vraiment dans le sud. Et pour la 50e saison, ils font une semaine de la chanson belge où ils nous ont invités. Et je chanterai en première partie de mon ami Geoffroy. Ce sera en février. Et puis, fin février, je jouerai aussi à Lessines, au Cabaret des Oiseaux, qui est un lieu complètement atypique aussi, au bord de l'eau. Et puis, j'espère qu'il y aura d'autres dates qui suivront. Mais là, c'est les 10 premières.
0: C'est déjà très bien, effectivement. Barnabé, il y a pas mal de choses qui sont prévues. Et aussi, sur l'album, on a oublié d'en parler, mais c'est la couverture de cet album, la photo. Elle a été prise par qui ? Est-ce qu'on peut citer son nom ?
1: Oui, elle s'appelle Virginie Mison. C'est ma belle-sœur, figurez-vous. Ah. Et voilà, je trouve qu'elle fait des super photos. Elle fait beaucoup de photos, en fait, de nouveau-nés. Et je ne savais pas trop comment faire. C'est toujours difficile de se dire quelle image on va donner.
0: Oui.
1: Et donc, et là... On est parti, j'avais dit j'avais envie de fleurs, je voulais faire des photos dans mon jardin, et puis elle, sur le chemin de l'école de ses enfants, elle avait vu ce mur de coquelicots, elle m'a dit « mais moi, il y a ce mur qui me fait de l'œil depuis longtemps que j'ai envie de photographier ». Et je dis « mais pourquoi pas ?» On a fait quelques photos, et puis moi je voulais absolument faire des photos dans un arbre que j'adore, et finalement on a gardé que les photos sur le mur de coquelicots, qui aussi faisait sens, voilà, après on regarde les images, et qui faisait sens avec l'abeille, et donc je suis très heureux de ces photos-là.
0: Voilà, vraiment une belle pochette à découvrir, un bel album à découvrir, L'Abeille de Barnabé. Alors, on arrive doucement à la fin de cette interview, Barnabé. Est-ce qu'il y a une première partie rêvée que tu aimerais faire d'un artiste ou que tu apprécies, par exemple ?
1: Oh oui, il y en a plein. Oui, je trouve que les premières parties, c'est formidable. Parfois, nous, on en organise et je trouve que ça crée des liens. Et puis, et c'est pas l'idée de profiter du public des autres, mais c'est plutôt l'idée, oui, de faire du lien et de se dire, voilà, il y a des gens qui aiment cette chanson-là et pourquoi pas, ils aimeraient pas les miennes. Et il y a une première partie que je rêve de faire depuis longtemps, mais parce qu'aussi, ça me fait un petit peu rigoler, c'est la première partie de Benabar. Parce que finalement, Benabar, Barnabé, je trouve que ce serait chouette d'avoir Barnabé, Benabar, Barnabé avant Benabar. Voilà, je lance l'idée. Si un jour ça peut se faire, je trouverais ça super. Et puis, dans les artistes belges, je rêverais d'ouvrir pour quelqu'un comme Noé Préchauff, de ma génération, finalement. Oui. Je trouve que c'est un artiste incroyable qui a sorti la semaine passée une chanson qui s'appelle Rue de l'Humanité, qui est extraordinaire. Et voilà, je trouve que c'est un des grands artistes d'aujourd'hui. Et il a encore énormément de choses à dire. Donc évidemment, ne serait-ce que rencontrer ce bonhomme et que nos chansons se rencontrent, ce serait super chouette. Et puis voilà, tout. J'adorerais partager la chanson, la scène avec plein d'autres gens en première partie ou que d'autres fassent ma première partie. C'est vraiment, je trouve que c'est super chouette
0: de faire des premières parties et de se rencontrer sur scène.
1: Voilà, se rencontrer avant tout.
0: Ben pourquoi pas avec Noé Préchauff, je pense qu'il y a moyen, c'est une possibilité, peut-être un jour ou l'autre, une collaboration, on l'espère. Et donc là, ici, on va terminer cette interview avec l'un des titres de cet album qui s'appelle « Une minute auprès d'elle ». Donc un tout grand merci, Barnabé, d'être venu en studio.
1: Merci, Adrien.

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C'était donc Bernabé avec une minute auprès d'elle. Voilà, je vais vous rappeler maintenant le concours de ce jour dans cet instant présent. 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Maintenant, vous allez prochainement retrouver le billet wallon de Bernard Van Vinkt sur le lundi des fêtes de Wallonie notamment. Et puis après, vous aurez votre chronique Back in My 70s consacrée au groupe Boston. Mais avant ça, on va s'écouter Kali avec un nouveau titre qu'il a réalisé tout récemment qui s'appelle Allumette dans la nuit.

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25 août 1976, le jour où le Rock FM a pris son envol depuis Boston. Boston, premier album. Le monde du rock américain est en pleine mutation depuis le milieu des 70s, avec une recherche de la perfection de plus en plus poussée. Un rock orienté pour les adultes, diront certains, calibré pour les radios, diront d'autres. Les pionniers de cette tendance, au tournant de la décennie, sont Fleetwood Mac et Steely Dan. Si les deux formations ont redéfini les contours du soft rock californien, bien que n'étant pas californien d'origine ni l'un ni l'autre, le hard rock, taillé pour la FM, ne va pas tarder à trouver son nouveau chef de file. L'histoire du groupe Boston commence donc, comme son nom l'indique, à Boston. On est au tout début des années 70, lorsqu'un petit génie de l'électromécanique du nom de Tom Scholz, étudiant à la Massachusetts Institute of Technology, fonde son premier groupe sur le campus universitaire, avec le guitariste Barry Goudreau et le chanteur Brad Delp. Si le groupe Mother's Milk finit par se dissoudre, les amis musiciens restent en contact. Scholz, fraîchement diplômé, devient ingénieur chez Polaroid et utilise tout son salaire pour développer en parallèle son propre studio d'enregistrement dans le sous-sol de sa maison à Watertown. Scholz y bidouille de manière très pro sa première démo 6 titres. Il y joue de pratiquement tous les instruments, à l'exception de la batterie et du chant tenu par son ami Brad Delp. Suite à quoi, la démo est envoyée à toutes les maisons disques du pays, hélas sans succès. Finalement, Epic Records semble plus réceptif, mais demande à assister à une audition du groupe. A Combo est ainsi constitué à la hâte, avec l'ancien camarade guitariste, mais aussi un bassiste et un batteur, recrutés pour l'occasion. Le premier album éponyme de Boston est ainsi totalement réenregistré à la demande du label. Mais Scholz, qui ne sait travailler correctement que de chez lui, envoie le groupe faire semblant d'entrer en studio à Los Angeles, alors qu'il réenregistre tout l'album en secret dans son sous-sol. Au final, la supercherie est payante. L'album, d'une qualité de production exceptionnelle, se compose tout de long de grandes chansons. Des guitares acoustiques cristallines, des solos électriques de haute voltige, des harmonies vocales à couper le souffle, telle est la formule de ce tout nouveau hard rock façon FM. Les radios diffuseront d'ailleurs l'entièreté du disque en rotation massive sur les ondes, offrant ainsi à Boston l'un des décollages les plus époustouflants de toute l'histoire du rock américain.

0: C'était donc votre chronique Back in My 70s consacrée au premier album du groupe Boston notamment. Et là ici on va passer aux informations locales animées par Théo Lenens.
1: Bonjour à toutes et à tous et bienvenue dans vos informations locales de ce lundi 21 septembre. Retour d'abord sur les fêtes de Wallonie à Namur. Clément Lebec remporte les chasses d'or après un combat record de 2h et 23 minutes. La Croix-Rouge fait également le bilan de l'important dispositif de secours déployé pendant les festivités. Toujours à Namur, un début d'incendie à la citadelle a rapidement été maîtrisé lors du traditionnel feu d'artifice. Et puis direction la côte où Suzy Pemmers a été élue Miss Luxembourg 2026. À Namur, Clément Lebec a remporté dimanche les chasses d'or des fêtes de Wallonie. Le jeune chasseur âgé de 16 ans s'est imposé au terme d'un combat particulièrement long. 2h et 23 minutes, un record. Les Avresses ont une nouvelle fois dominé la compétition avec une finale très disputée face à Valentin Frère. Clément Lebec a finalement fait la différence dans les derniers instants après avoir notamment misé sur son endurance. Le jeune Namurois pratique les chasses depuis 5 ans. Il explique aussi s'entraîner à la course à pied et au MMA. Cette victoire lui permet de décrocher les chasses d'or désormais mais dédié à la mémoire de Claude Wilmart. Le dispositif de secours des fêtes de Wallonie a été fortement mobilisé tout au long du week-end. Chaque année, la Croix-Rouge réalise entre 200 et 250 interventions pendant les festivités, notamment pour des excès d'alcool, des malaises ou des blessures. Cette année, 210 secouristes volontaires se sont relayés sur le terrain depuis jeudi. L'arsenal servait de camp de base avec un hôpital de campagne et 6 ambulances. 2 postes de premier secours étaient également installés, place Saint-Aubin et place d'Armes, tandis que 8 étapes mobiles sillonnaient les rues de Namur. Une équipe spécialisée était aussi présente pour accompagner les personnes en détresse psychologique. Le dispositif coordonné depuis un poste de commandement a été maintenu jusqu'à dimanche soir en lien avec les différents services d'urgence. À Namur toujours, les pompiers ont dû intervenir samedi soir en marge du traditionnel feu d'artifice des fêtes de Wallonie. Un début d'incendie s'était déclaré à la citadelle. Les secours ont rapidement maîtrisé les flammes et aucun dégât n'est à déplorer. Plus de peur que de mal donc, alors que plusieurs milliers de personnes assistaient au feu d'artifice dans le cadre des Wallos. Ce samedi, Suzy Pemmers a été élue Miss Luxembourg 2026. La jeune femme de 24 ans a remporté le concours organisé samedi sur la côte belge. Mannequin à l'international, elle est diplômée en marketing et titulaire d'un master en finance. Elle avait déjà participé il y a 2 ans à la finale du concours Top Model International à Monaco. Suzy Pemmers a également remporté le prix du talent. Elle succède à Noémie Martin, la première dauphine et Lola Saquet, originaire de Palizol, qui a aussi remporté le prix du public. Maëlle Gaspar décroche, elle, le titre de deuxième dauphine. Les 4 jeunes femmes tenteront désormais de décrocher leur place pour la finale nationale prévue début 2027. C'était votre journal local. Très belle journée sur RCF Sud-Belgique.
0: Et c'est la fin de cet instant présent sur RCF Sud-Belgique, animé cette fois-ci par Adrien Chardom. Normalement, vous devriez retrouver Olivier Goncette d'ici demain. Et là, ici, on va terminer cette émission avec de nouveau Barnabé, qui était notre invité du jour aujourd'hui, mais avec un titre de son précédent album qui s'appelle « Des mains qui se lèvent ». Et nous, on se retrouve une prochaine fois dans d'autres émissions de RCF Sud-Belgique. Bonne journée à toutes et à tous.
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0: 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Et nous allons à Rome pour le journal de Radio Vatican.
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2: Le pape interpelle la communauté internationale pour qu'elle s'engage généreusement en Somalie. Les conditions de vie d'un tiers de la population y sont intenables. Vous entendrez l'administrateur apostolique de Mogadiscio juste après les titres. 25 447, c'est le nombre de personnes expulsées par les États-Unis vers des pays tiers qui leur sont totalement inconnus. Le collectif Forbidden Stories révèle ce matin des accords scellés en secret par l'administration Trump avec 35 pays d'Amérique, du Pacifique et du continent africain. Dans ce journal, nous revenons sur les gaz donné à la veille de l'Assemblée générale des Nations Unies par la Turquie à Washington. Ankara met fin à des accords bancaires avec Téhéran. Et puis enfin en Allemagne, nouvelle défaite pour la CDU du chancelier fédéral. L'extrême droite arrive en tête largement en Poméranie.
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2: Bonjour à tous. 2 millions de personnes sont menacées de famine en Somalie. Le pape Léon XIV appelle à la solidarité avec les habitants de ce pays de la Corne de l'Afrique, affecté par un conflit armé depuis de nombreuses années avec les Chébabs et par les aléas climatiques. Une sécheresse pérenne à laquelle pourraient d'ici peu se substituer des pluies torrentielles. Monseigneur Daïbès est administrateur apostolique à Mogadiscio.
4: Nous sommes reconnaissants au Saint-Père pour avoir lancé cet appel en faveur de la Somalie, où la situation est vraiment grave à cause de l'instabilité politique et la sécheresse. Cette sécheresse qui provoque des déplacements de la population et ces personnes ont perdu tout, ont perdu leur bétail, leur maison, leur récolte, la possibilité de gagner leur vie. Et alors les besoins immédiats sont l'eau, la nourriture, l'abri, le soin de santé, la nutrition, surtout pour les enfants et les personnes âgées. Et c'est pourquoi Caritas Somalie, le bras humanitaire de l'Église, continue à travailler et à répondre à ces besoins. Nous travaillons sur l'eau et l'hygiène, l'alimentation et la nutrition, la santé, la protection et le soin des moyens, aux moyens de subsistance.
2: Interrogé par Paola Simonetti, Monseigneur Daïbès, l'administrateur apostolique de Mogadiscio, réagissait donc à l'appel lancé par le pape Léon XIV à l'issue de la prière de l'Angélus hier. C'est la face cachée, la face sombre de la politique migratoire américaine aux États-Unis. L'administration Trump a créé un bureau dit de la remigration qui a négocié ces derniers mois des accords secrets avec 35 pays de par le monde pour qu'ils accueillent des migrants qui n'ont aucun lien avec eux. 410 millions d'euros. Avec eux, 410 millions d'euros.

0: signé un accord avec les États-Unis pour accueillir des personnes expulsées des États-Unis. Il y en a 13 qui sont en Afrique. Et quand je dis en Afrique, par exemple, vous allez avoir des Vietnamiens et Laotiens qui sont envoyés en Eswatini, vous allez avoir des Iraniennes qui sont envoyées en Centrafrique, ou encore des Ghanéennes qui sont envoyées au Cameroun. Donc on est vraiment sur une situation où là, on parle de personnes qui n'ont jamais mis les pieds dans ces pays-là, mais qui sont expulsées des États-Unis vers ces pays-là. La plupart des personnes qu'on a eues au téléphone, on a mené plus de 30 interviews avec ces personnes expulsées à la fois en Amérique latine et en Afrique. Ces gens-là, aujourd'hui, une partie a été directement réexpulsée, refoulée dans leur pays d'origine, ce qui est contraire au droit international parce qu'elles risquent d'y être persécutées. Et l'autre partie reste dans ces pays, mais dans des limbes administratives, c'est-à-dire qu'on n'a aucune idée et elles n'ont aucune idée de ce qui les attend.
1: Des propos recueillis par Olivier Bonnel. Il y a des accords secrets donc, mais des politiques dévoilées au grand jour aussi, comme la levée du statut de protection temporaire qui bénéficiait jadis aux Haïtiens résidant aux États-Unis. Au moins 450 d'entre eux ont été expulsés en Haïti où sévissent les gangs, on le sait. Human Rights Watch s'inquiète ce matin sur leur sort. Et l'histoire entre Washington et Port-au-Prince n'est pas linéaire, puisqu'en même temps que ces expulsions, les États-Unis ont accueilli cette nuit 18 personnes extradées depuis Haïti pour leur implication dans l'assassinat en 2021 du président Jovenel Moïse, président haïtien. C'est en effet la justice américaine qui instruit le meurtre au motif que le complot a été ourdi en Floride. On reste outre-Atlantique, le ballet diplomatique commence à l'occasion de l'Assemblée générale des Nations Unies qui s'ouvre demain à New York. Les présidents Trump et Macron doivent s'y rencontrer. Ce lundi, autre entretien bilatéral, il est très attendu ce jeudi. Le président chinois commence une visite d'État aux États-Unis en quête, dit Pékin ce matin, de stabilité stratégique. Il faut dire que les sujets de tension ne manquent pas. Commerce, droits de douane, intelligence artificielle, Taïwan, ou encore la guerre avec l'Iran. L'Iran qui voit une partie de sa délégation privée de visa pour entrer aux États-Unis. À la veille de l'Assemblée générale des Nations Unies, le président Massoud Pezeshkian sera cette semaine à l'ONU, mais sans son équipe de communication. Et concernant l'Iran, la Turquie, sous pression, donne des gages à Donald Trump. Avant la venue du président Erdogan à New York, Ankara a révoqué ce week-end de la licence de la banque iranienne Melat, une entité semi-privée, sujette depuis des années à des sanctions occidentales. Cet énième coup porté au système bancaire de Téhéran s'inscrit dans une série de mesures visant l'Iran prises récemment par la Turquie, sous pression croissante donc de Washington. Les précisions d'Anne Andlauer à Ankara.
2: En l'espace de quelques jours, les autorités turques ont donc pris plusieurs décisions visant des intérêts iraniens, des décisions inhabituelles qui ne passent pas inaperçues. Dernière annonce en date, la révocation de la licence de la banque Melat. Sa succursale d'Istanbul opérait en Turquie depuis 44 ans, tout en étant visée par des sanctions occidentales, notamment américaines, depuis 2007. Cette décision d'Ankara intervient deux semaines après que les États-Unis ont sanctionné une banque turque, Golden Global Bank, et deux de ses filiales pour leur lien présumé avec le corps des gardiens de la révolution islamique iranien. En réponse à ces sanctions, le 17 septembre, la Turquie a placé cette banque sous contrôle étatique. La veille, Ankara annonçait par ailleurs la suspension des vols de la compagnie iranienne Mahaner vers la Turquie à partir du 21 septembre. Cette série de mesures intervient donc dans un contexte de forte pression américaine, mais aussi un moment politiquement sensible. Donald Trump et Recep Tayyip Erdogan doivent se rencontrer à New York. Une partie de la presse turque interprète ainsi les mesures récentes contre les intérêts iraniens comme une forme de cadeau au président américain. À Ankara, un endroit pour Radio Vatican.
1: Du souffle pour les enfants de Gaza, l'espoir d'un retour relatif à la normalité au milieu des ruines. L'école de la Sainte Famille va rouvrir ses portes demain dans la ville de Gaza. Plus de 1000 écoliers sont attendus, contre 3000 toutefois avant la guerre. Depuis le 7 octobre, quelques 20 000 enfants ont perdu la vie, dont un encore ce matin, tué par des tirs israéliens. Demain, le nom de 300 d'entre eux sera lu à Rome par des prêtres, le lion de la Via della Conciliazione et qui remonte du Tibre jusqu'au Vatican. À la une, en Europe, ces nouveaux revers électoraux pour les chrétiens démocrates en Allemagne et un nouveau succès pour l'extrême droite. Après la Sachsen-Anhalt, il y a deux semaines où elle est arrivée en tête, l'AfD remporte le scrutin régional dans le Mecklembourg-Poméranie-Occidentale. La CDU du chancelier Friedrich Merz disparaît quant à elle tout bonnement des bancs de l'Assemblée du Land, une première à Berlin où l'on retrouvait aussi les instances régionales. On renouvelait aussi les instances régionales. Le CDU perd là la gestion de la capitale. Bref, le chancelier est sous pression, mais confirme rester aux manettes à Berlin. Delphine Derbollier.
3: Friedrich Merz aura attendu à peine 5 minutes hier soir et l'annonce des premières estimations de résultats pour se présenter devant les Allemands. La chose est inédite car en général, les chanceliers ne réagissent jamais à chaud à des résultats de scrutins régionaux. Mais hier, la situation s'imposait. Dans sa courte intervention, il a décrit la situation de désastre pour son parti et s'en est un La CDU échoue à passer la barre des 5% dans la région du Mecklembourg. Pour la première fois de son histoire, elle n'est pas représentée dans un parlement régional. Le choc est d'autant plus grand que le parti d'extrême droite Alternative pour l'Allemagne y confirme sa place de première force politique avec 38% des suffrages. Dans la capitale, Berlin, la claque est un peu moins forte, mais la défaite réelle, la CDU perd la gestion de la ville. Devant les Allemands, le chancelier a choisi la clarté. Il ne démissionnera pas. Il veut poursuivre sur la voie des réformes, même si elles sont impopulaires, réforme du système de santé et des retraites. Les partenaires sociaux-démocrates du chancelier ressortent eux aussi affaiblis de ces scrutins et ils annoncent vouloir plus de social dans les réformes lancées. Ce n'est pas forcément ce que veut le chancelier. Les prochains mois s'annoncent donc plus que jamais difficiles pour la coalition à Berlin. Berlin, Delphine Herbollier pour Radio Vatican.
1: Les résultats en Allemagne sont salués ce midi par la Russie. La chute de la CDU montre qu'une partie des Allemands cherche une alternative au pouvoir en place afin d'améliorer sa situation, note Dimitri Peskov, le porte-parole du Kremlin. La Russie, où le parti de Poutine remporte un nombre record de sièges à la Douma, au moins 355 sièges sur 450 lors des élections législatives de ce week-end. Des résultats qui portent sur plus de 95% des bureaux de vote. Et puis enfin au Vatican, Léon XIV appelle les Clarisses Capucines à renouveler leur vie communautaire à l'occasion de l'Assemblée de la Fédération des Sœurs Clarisses Capucines d'Italie. Le pape les a invitées face à la diminution des vocations, au recul du nombre des communautés, à ne pas céder au repli. Voilà, c'est la fin de ce journal. Merci de l'avoir suivi. Merci de votre fidélité aux ondes de Radio Vatican. L'actualité revient ce soir à 18h. Une excellente journée à vous tous.

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1: Bonjour à toutes et bonjour à tous. Nous sommes très heureux de vous présenter Clin d'œil dans le rétro, l'émission qui se définit par les interprètes, les auteurs et les compositeurs de la chanson française. Nous allons vous replonger dans une période de grande culture musicale, d'événements et des souvenirs qui continuent de vivre. Adrien, si nous parlions d'albums, car 83 millions d'albums sont vendus en France en 1979. En fait, un album de musique, c'est une production distribuée au public sous forme de CD, de disques vinyle ou d'un ensemble de fichiers numériques et regroupant un recueil de titres d'un ou plusieurs compositeurs, d'un chanteur, d'un groupe ou d'un musicien.
2: Et j'ai envie de compléter en disant qu'un album, au sens musical du terme, désigne l'enregistrement d'un artiste ou d'un ensemble d'artistes comportant plusieurs titres inédits ou déjà révélés au public sous forme de single. Les albums consacrés à un genre musical et contenant plusieurs titres de différents interprètes et les albums rassemblant plusieurs morceaux d'un même artiste enregistrés à l'origine sur différents disques sont appelés compilations. On trouve aussi des albums d'hommage regroupant plusieurs morceaux d'un même artiste repris par un ou plusieurs autres artistes.

0: Mais on distingue les albums studio et les albums enregistrés en public, Adrien. Mmh. En absence d'indication, un album est enregistré automatiquement en studio. Selon le nombre d'exemplaires vendus d'un album, l'artiste peut recevoir une récompense.
1: Et il y a notamment plusieurs sortes de disques. Il y a le disque d'argent, le disque d'or, le disque de platine et le disque de diamant. Ces récompenses sont cumulatives dans le sens que recevoir un disque d'or pour un album en France signifie qu'il s'est vendu à 50 000 exemplaires. Si les ventes continuent, l'artiste pourra même être gratifié d'un disque de platine pour le même album. Par ailleurs, un album peut être certifié disque d'or et un single qui en est tiré peut être certifié disque de platine.

0: 10 avril 1979 était présenté pour la première fois au Palais des Congrès de Paris Starmania. C'est un opéra rock franco-québécois composé par Michel Berger.
1: Et surtout, Louis, Starmania est l'un des tout premiers opéras rock francophones entièrement chantés. Joué à différents endroits dans le monde, Starmania a fait l'objet de multiples adaptations, tant en anglais qu'en français. L'album studio original de 1978 s'est vendu à plus de 2,2 millions d'exemplaires rien qu'en France, se positionnant ainsi à la 7e place des meilleures ventes d'albums au niveau national.

0: La comédie musicale est régulièrement jouée depuis dans plusieurs versions, et plusieurs chansons qui en sont issues sont devenues des succès, Adrien. Mais le projet initial de Michel Berger date de 1974, parce qu'il est resté insatisfait après l'échec du projet de comédie musicale Angelina Dumas, sorti en 75. Mais il est bien conscient que ce genre n'est pas du tout en vogue à cette époque en France. Et comment cela évolue-t-il vers Starmania 4 ans plus tard ?
1: Mais Louis, en fait, France Gall lui conseille de trouver un auteur capable de traduire la violence qu'il cherche à exprimer. En lui faisant écouter Diane Dufresne, il découvre le nom de Luc Plamondon, auteur de ses chansons. Ils se rencontrent à Montréal en novembre 1976, puis travaillent ensemble au printemps 77. Starmania, qui sera joué en 1979, représente une nouveauté car il s'agit des premiers opéras rock créés originellement en français. Jusqu'alors, ces créations étaient à la griffe des Américains et elles étaient transportées ensuite en français, par exemple avec Air en 1967 ou encore Jesus Christ Superstar, créé en 1971 avec une version française de Pierre Delanoë la même année.
2: Pourquoi

0: Parlons un peu de sport, si vous voulez bien, Adrien. La première édition du Rallye Red de Paris-Dakar a eu lieu le 1er janvier 1979. 182 véhicules répartis sur 80 voitures, 90 motos et 12 camions, concourant tous dans un unique classement général, ont pris le départ de la course, mais seulement 74 la terminent. C'est un véritable rallye raid.
1: Et puis Louis, 6 pays sont traversés pour un total de 3168 km de spécial chronométré. 20 journalistes représentent 13 médias ont couvert l'épreuve sur le terrain. Cyril Neveu remporte le classement général auto, moto, camion. Et la motarde Martine de Cortanze, 11e du classement moto et 19e du général, s'adjuge de la Coupe des Dames. Cette édition est marquée par la mort lors de la 9e étape du motard Patrick Dodin qui chute alors qu'il tentait de fixer son casque.

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0: Bonjour à toutes et à tous et bienvenue dans un nouvel épisode de Science Radio sur RCF Sud Belgique. Et aujourd'hui, on va aborder un sujet qui est plutôt méconnu, c'est celui de la biologie évolutive, également appelée biologie de l'évolution. Et pour nous en parler, nous avons l'occasion de recevoir Élie Thoré. Il est directeur du laboratoire de biodynamique adaptative au sein du département de biologie de l'UNAMUR. Et Élie Thoré, justement, il nous fait l'honneur de parler en français en plus, puisque ce n'est pas forcément sa langue maternelle. Donc déjà, bonjour Élie Thoré.
1: Bonjour, merci pour l'invitation.
0: Et avec grand plaisir, et merci de nous faire l'honneur de parler en français, de vous exercer en français, d'expliquer cette biologie évolutive. D'abord, on va revenir sur votre histoire personnelle, Élie Thoré, j'aime bien revenir sur l'histoire des personnes que j'accueille ici. Est-ce que vous pouvez vous présenter en quelques mots à nos auditeurs?
1: Oui, alors, comme vous l'avez déjà dit, je m'appelle Élie Thoré, je suis biologiste et professeur à l'Université de Namur, et dans mes recherches, j'essaie surtout de comprendre comment les animaux réagissent quand leur environnement change. Donc, par exemple, je travaille sur les effets de la pollution, de la lumière artificielle, de l'augmentation de la température, etc. Et je m'intéresse surtout au comportement des animaux parce que leur comportement peut nous apprendre beaucoup de choses sur la manière dont ils vivent et réagissent à leur environnement.
0: Et c'est un sujet qui est vraiment actuel, on peut le dire aussi. Et quel est un petit peu votre parcours scolaire? Je pense que vous venez de Flandre, de la KU Leuven, c'est ça?
1: Oui, c'est ça. Donc j'ai étudié la biologie à la KU Leuven, où j'ai aussi réalisé mon doctorat. Et pendant mes études et mon doctorat, je me suis progressivement intéressé à l'écologie, au comportement animal et aux effets des changements environnementaux. Et après mon doctorat, j'ai continué dans la recherche, j'ai travaillé dans différentes institutions en Belgique et aussi en Suède. Et aujourd'hui, je suis très heureux d'être arrivé à l'Université de Namur pour continuer et développer mes recherches.
0: Et justement, comment vous êtes arrivé à Namur? C'est quand même étonnant qu'un Flamand arrive ici en Wallonie, à Namur. Pourquoi ce choix?
1: Oui, donc après plusieurs années de recherche en Belgique et en Suède, j'ai vu l'offre d'emploi de l'Université de Namur pendant les vacances de Noël. J'étais au Portugal avec ma famille, mais j'ai trouvé le poste tellement intéressant que j'ai décidé de poser ma candidature. Et j'ai donc passé une partie de mes vacances à préparer mon dossier. Oui. Mais finalement, cela en valait la peine. Donc, voilà. Et pour moi, rejoindre l'Université de Namur était une très belle opportunité parce que je pouvais y développer mes propres projets de recherche et créer le laboratoire de biodynamique adaptive. Et ce laboratoire me permet de réunir plusieurs thèmes qui m'intéressent depuis longtemps. Par exemple, le comportement animal, les changements environnementaux, l'évolution, les effets de la pollution, etc. Et puis, comme je suis belge, c'est aussi très, très agréable de pouvoir revenir travailler en Belgique.
0: Waouh, quel parcours on peut le dire. Et maintenant, je voulais savoir aussi qu'est-ce qui vous a incité à vous intéresser à la biologie. Pourquoi la biologie?
1: Alors, je pense que ça a commencé très tôt. Depuis que je suis enfant, j'ai toujours aimé les animaux et la nature. Et en fait, quand j'étais petit, j'aimais aussi beaucoup les insectes. Par exemple, je trouvais souvent des chenilles et j'essayais de savoir de quelle espèce elles étaient. Et puis, je cherchais quelles plantes elles mangeaient. Et après, je les gardais à la maison et je leur donnais les plantes dont elles avaient besoin. Et plus, j'attendais de voir si elles allaient devenir des papillons ou des papillons de nuit. Et donc, je pense que j'ai toujours voulu comprendre les animaux et le monde vivant. Et plus tard, quand j'ai commencé à étudier la biologie, j'ai découvert que je pouvais essayer de comprendre ces questions de manière scientifique. Et pendant mes études, je me suis ensuite surtout intéressé à l'écologie et au comportement animal. J'aime essayer de comprendre pourquoi les animaux font ce qu'ils font et comment ils réagissent quand leur environnement change. Et aujourd'hui, avec tous les changements causés par les activités humaines, je trouve ces questions encore plus importantes.
0: Exactement, Élie Thoré. Donc là, maintenant, on va revenir au sujet du jour, donc la biologie évolutive et l'évolution en général. Justement, Élie, concrètement, en quoi consiste la biologie évolutive?
1: Alors, en termes simples, la biologie évolutive cherche à comprendre comment les êtres vivants changent au cours des générations. Dans une même espèce, tous les individus ne sont pas exactement identiques, ils ont des caractéristiques différentes, et certaines de ces différences peuvent être transmises à leurs descendants. Donc quand l'environnement change, certaines caractéristiques peuvent devenir plus utiles que d'autres, et certains individus peuvent alors avoir plus de chances de survivre et d'avoir des descendants. Et au fil des générations, cela peut progressivement changer la population, et c'est cela que nous appelons l'évolution. Et pour comprendre l'évolution, il faut donc aussi comprendre pourquoi les individus sont différents et comment ils réagissent à leur environnement. Et c'est à cette partie que mes recherches s'intéressent particulièrement. Et la biologie évolutive essaie donc de comprendre comment et pourquoi ces changements se produisent et comment ils ont créé la grande diversité de mondes vivants que nous voyons aujourd'hui.
0: Ça doit être un sujet passionnant, Elitore, que vous étudiez tous les jours. Et justement, est-ce qu'on peut donner déjà des exemples d'organismes, je sais que vous avez étudié un petit peu ça, d'organismes aquatiques qui s'adaptent par exemple aux polluants?
1: Oui, donc... Je pense qu'il faut peut-être faire une petite distinction. Il y a en fait deux choses différentes. La première concerne l'évolution au cours de nombreuses générations. Imaginons qu'une population vive dans un environnement pollué. Tous les individus ne réagissent pas forcément de la même manière. Mm-hmm. Et certaines peuvent mieux supporter la pollution que d'autres. Si ces individus survivent mieux et ont plus de descendants, certaines de leurs caractéristiques peuvent devenir plus fréquentes au fil des générations. La population peut alors progressivement devenir plus capable de supporter ce polluant. On a par exemple observé que certaines populations d'organismes vivant dans des environnements très pollués peuvent être plus résistantes à certains polluants que populations de la même espèce vivant dans des environnements moins pollués. Mais cela ne veut pas dire, c'est très important, cela ne veut pas dire que la pollution n'est pas un problème.
0: Non.
1: Ce type d'adaptation prend du temps et n'est pas toujours possible, surtout quand les changements dans l'environnement sont extrêmes et sont très, très rapides. Et même lorsqu'une population peut s'adapter, cela peut avoir un coût. Qui aide un animal à mieux supporter un polluant peut aussi rendre moins performant, peut aussi le rendre moins performant dans d'autres situations. Et donc ça, c'est la première chose. La deuxième chose concerne les changements qui se produisent pendant la vie d'un animal. Par exemple, un poisson exposé à une pollution peut changer son comportement et il peut devenir plus ou moins actif, manger différemment ou prendre plus ou moins de risques. Et ces changements peuvent être très importants, mais ils ne sont pas forcément de l'évolution parce qu'ils ne sont pas nécessairement transmis aux générations suivantes. Et dans mes recherches, je m'intéresse beaucoup à ce type de réponse, notamment aux changements du comportement.
0: Et justement, comment on étudie l'évolution des espèces aujourd'hui? Comment ça se passe?
1: Alors aujourd'hui, on peut étudier l'évolution de différentes manières. On peut observer des animaux dans la nature et comparer différentes populations. On peut aussi faire des expériences pour comprendre comment les animaux réagissent à ces changements dans leur environnement. La génétique est également très importante. En étudiant l'ADN, on peut par exemple mieux comprendre les liens entre différentes populations et espèces, voir comment certaines caractéristiques ont changé au cours du temps. Et dans mes propres recherches, j'utilise surtout des expériences et l'étude du comportement. Donc je regarde comment les animaux diffèrent les uns des autres et comment ils réagissent quand leur environnement change. Et cela nous aide à mieux comprendre ce qui peut être important pour leur survie et leur reproduction. Mais voilà, de manière générale, on combine aujourd'hui plusieurs approches pour avoir une image aussi complète que possible. Donc, des observations de la nature, des expériences, des études génétiques, etc.
0: Etc, etc. On va en parler encore après. Elitore, on va partir en musique ici, on va faire une petite pause. Donc, vous êtes directeur du laboratoire de biodynamique adaptative au sein du département de biologie de l'UNAMUR. On compare en musique ici et on parle encore donc de cette biologie évolutive.

0: Voici dans la seconde partie de Science Radio sur RCF Sud Belgique, où aujourd'hui on parle de la biologie évolutive, ou on peut appeler ça aussi la biologie de l'évolution, tout simplement. Nous sommes toujours en compagnie d'Élie Thoré, qui est directeur du laboratoire de biodynamique adaptative au sein du département de biologie de l'UNAMUR, qui nous fait l'honneur de venir déjà en studio, on le remercie, et de parler en français aussi pour expliquer son travail et expliquer la biologie évolutive, etc. etc. Justement, on va parler de votre laboratoire et de votre travail. Élie, vous êtes directeur du laboratoire de biodynamique adaptative, comme je l'ai dit. Mm-hmm. Mais justement, quelles sont les missions un petit peu de ce laboratoire?
1: Alors, le laboratoire de biodynamique adaptive cherche à comprendre comment et pourquoi les organismes réagissent à leur environnement et comment ces réponses peuvent changer selon les conditions et au cours du temps. Donc, une grande partie de nos recherches concerne les changements causés par les activités humaines, comme la pollution, le changement climatique, la lumière artificielle, etc. Mais nous nous intéressons aussi à des questions plus fondamentales. Par exemple, à la manière dont les organismes interagissent naturellement avec leur environnement. Et comprendre ces mécanismes de base est important pour pouvoir comprendre ce qui change quand l'environnement est perturbé. Donc nous travaillons surtout sur des organismes aquatiques, mais nous ne nous concentrons pas sur une seule espèce. Nous choisissons les organismes que nous étudions en fonction de la question scientifique. Mmh. Et cela peut être, par exemple, de petits poissons ou des poissons plus grands, des petits invertébrés comme les puces d'eau ou même des méduses et les micro-algues avec lesquelles elles vivent. Et donc, nous étudions notamment le comportement et les différences entre les individus, mais nous essayons aussi de comprendre ce qui se passe à l'intérieur des organismes. Par exemple, au niveau de leur fonctionnement biologique ou physiologique. Et ensuite, nous regardons aussi quelles peuvent être les conséquences à plus grande échelle pour les populations, les communautés et les écosystèmes. Et l'idée donc est de relier ces différentes échelles pour mieux comprendre le monde vivant et les conséquences des changements environnementaux.
0: Wow, c'est un sacré boulot, je pense, c'est un sacré travail. Justement, en quoi consiste votre travail au quotidien? Quelle est un petit peu votre fonction concrète à vous, Élie?
1: Oui, donc mon travail, je pense, est assez varié. On peut peut-être le diviser en trois grandes parties. Donc, c'est la recherche, l'enseignement et le service à la communauté universitaire et scientifique. Et pour la recherche, une partie de mon travail consiste à imaginer et développer de nouveaux projets. On commence avec une question, par exemple, comment un changement dans l'environnement peut-il influencer le comportement d'un animal? Et ensuite, il faut réfléchir à la meilleure manière d'y répondre.

0: J'ai travaillé avec une équipe de chercheurs, notamment des doctorants et des post-doctorants, ainsi qu'avec des étudiants en master. Donc aujourd'hui, je réalise moins souvent les expériences moi-même. Mais mon rôle consiste davantage à discuter des questions scientifiques, à aider à préparer les études, à suivre les projets et à réfléchir avec l'équipe aux résultats. Et donc, il faut aussi analyser les données et communiquer les résultats dans les articles ou lors de conférences et trouver des financements pour pouvoir réaliser de nouveaux projets. Donc ça, c'est la première partie. La deuxième partie importante de mon travail est l'enseignement. Je donne des cours dans différents domaines, notamment l'écologie et l'évolution, l'écotoxicologie et la pollution environnementale, la biologie marine et le comportement animal. Donc j'encadre aussi des étudiants et des doctorants dans leurs travaux. Et enfin, il y a aussi ce qu'on appelle le service. Cela comprend différentes activités qui permettent à l'université et à la communauté scientifique de bien fonctionner. Par exemple, je participe à différents comités. Je fais partie du comité d'éthique animale à l'université de Namur. Et je participe aussi à des activités scientifiques en dehors de l'université. Donc, au quotidien, je ne passe pas tout mon temps à observer des animaux.
1: Non, c'est ça.
0: Une grande partie de mon travail consiste à réfléchir, discuter avec d'autres personnes, accompagner des chercheurs et des étudiants, analyser des résultats, développer de nouveaux projets, etc.
1: Et donc, comme vous l'avez dit, votre laboratoire s'intéresse à ce qu'on appelle l'écotoxicologie, vous en avez parlé maintenant, mais qu'est-ce qui se cache derrière ce terme?
0: Oui, donc l'écotoxicologie cherche à comprendre les effets des substances polluantes sur les êtres vivants et sur les écosystèmes. Par exemple, lorsqu'une substance chimique arrive dans une rivière, on peut se demander ce qu'elle devient et quels organismes peuvent y être exposés. Mais surtout, on cherche à comprendre quel effet elle peut avoir sur ces organismes. Et ces effets peuvent être très différents. Une substance peut influencer la croissance, la reproduction, le comportement, la santé des animaux, etc. Et dans mes recherches, je m'intéresse particulièrement aux effets de certains médicaments qui se trouvent dans l'environnement. Par exemple, on peut retrouver dans nos rivières des traces de médicaments comme des antidépresseurs, parce que après leur utilisation, une partie de ces substances peut finir dans les eaux usées.
1: Ah oui.
0: Alors, ces substances peuvent ensuite se retrouver dans l'environnement et avoir des effets sur les animaux, même lorsqu'elles sont présentes en très petite concentration, ou très petite quantité. Le comportement est particulièrement intéressant parce que même un petit changement peut parfois avoir des conséquences importantes. Si un animal, par exemple, mange moins ou prend plus de risques ou ne réagit plus correctement à un prédateur, cela peut avoir des conséquences pour la survie et sa reproduction.
1: On va en parler encore d'ici quelques minutes justement de ce point-là par rapport à ces animaux, notamment par rapport au saumon, on va en parler un petit peu par après. Et vos recherches se concentrent aussi sur la production animale, durable et sur le bien-être animal. Justement, quel est le lien entre biologie évolutive et bien-être animal?
0: Ben pour moi, le lien commence par une question assez simple. Pour pouvoir bien s'occuper d'un animal, il faut d'abord essayer de comprendre ses besoins. Et pour comprendre ses besoins, il faut comprendre sa biologie et son comportement.
1: Ah oui.
0: Chaque espèce est le résultat d'une longue histoire évolutive et cette histoire a influencé la manière dont les animaux se nourrissent, se déplacent, communiquent et réagissent à leur environnement. Donc lorsqu'on garde des animaux dans un environnement créé par les humains, par exemple dans un élevage, leur histoire biologique ne disparaît pas. Et un environnement peut être très différent de celui dans lequel l'espèce a évolué, mais les animaux gardent certaines de leurs caractéristiques et de leurs besoins. Comprendre cela peut donc nous aider à créer de meilleures conditions de vie et à améliorer leur bien-être. Par exemple, le comportement peut nous aider à voir si les animaux peuvent exprimer des comportements importants pour eux ou si certaines conditions leur posent problème. Et il faut aussi se rappeler que les animaux d'une même espèce ne sont pas tous identiques. Donc, deux individus peuvent réagir différemment aux mêmes conditions. Et c'est pourquoi comprendre les différences entre les individus peut aussi être important pour améliorer le bien-être animal.
1: Et justement, comment les animaux ils se comportent ou ils interagissent ou réagissent par exemple aux changements environnementaux? Est-ce qu'on peut donner quelques exemples?
0: Oui, bien sûr. Alors, les animaux peuvent réagir de beaucoup de manières différentes. Ils peuvent changer ce qu'ils font, mais aussi le moment où ils le font, ou l'endroit où ils vont, ou la manière dont ils interagissent avec les autres animaux, etc. Donc, par exemple, quand il fait plus chaud, certains animaux peuvent devenir moins actifs pendant les moments les plus chauds de la journée et chercher des endroits plus frais. Ils peuvent donc modifier leur comportement pour éviter les conditions qui sont difficiles pour eux. Mais ces changements peuvent aussi avoir des conséquences sur leur interaction avec les autres animaux. Par exemple, un animal exposé à un risque plus élevé de prédation peut devenir plus prudent et passer moins de temps à chercher de la nourriture. Et cela peut l'aider à éviter les prédateurs, mais il a alors moins de temps pour se nourrir. Et on peut aussi observer des changements dans le rythme de vie des animaux. Donc la lumière artificielle, par exemple, peut modifier les moments où ils sont actifs ou se reposent. Et cela peut ensuite changer le moment où ils cherchent leur nourriture ou rencontrent d'autres animaux. Et c'est aussi ce que l'on peut observer avec certains polluants. Ils peuvent modifier la manière dont les animaux se déplacent, mangent ou interagissent avec d'autres individus. Et le comportement est donc très intéressant parce qu'il nous permet souvent de voir assez rapidement qu'un environnement influence les animaux. Mais, comme nous l'avons déjà dit, tous les individus ne réagissent pas de la même manière et certaines peuvent être beaucoup plus sensibles que d'autres. Et ces différences peuvent avoir des conséquences importantes pour leur survie et leur reproduction.
1: Et maintenant, on va parler d'un dernier sujet ici, c'est de la pollution pharmaceutique et on va parler solutions aussi. Et donc, j'ai lu lors de la préparation de cette émission que la pollution pharmaceutique, donc avec les médicaments, peut modifier le comportement et les schémas de migration des saumons. Comment on peut expliquer ça?
0: Oui, c'est un très bon exemple. C'est une étude à laquelle j'ai participé pendant mon travail en Suède. Donc, nous avons étudié de jeunes saumons dans une rivière en Suède pendant leur migration vers la mer. Nous avons exposé certains poissons à de très petites quantités d'un médicament contre l'anxiété, le clobazam, à des concentrations comparables à celles que l'on peut trouver dans certains environnements pollués. Et nous avons ensuite suivi les poissons dans la rivière pour voir comment ils se comportaient pendant leur migration. Et nous avons observé quelque chose d'assez surprenant, en fait. Les saumons exposés au clobazam franchissaient certains obstacles beaucoup plus rapidement que les autres poissons et une plus grande proportion d'entre eux arrivait aussi jusqu'à la mer. Et donc, à première vue, cela peut sembler positif, peut-être. Oui. Mais c'est justement là que les choses deviennent intéressantes et peut-être un peu complexes aussi, parce qu'un poisson qui se déplace plus rapidement peut aussi prendre plus de risques ou utiliser son énergie d'une autre manière. Et cela pourrait avoir des conséquences plus tard, par exemple, lorsqu'il devra revenir dans la rivière pour se reproduire.
1: Ah oui, d'accord.
0: Et donc, nous avons aussi fait des expériences en laboratoire et nous avons observé que les poissons exposés au clobazam avaient un comportement social différent. Lorsqu'ils étaient confrontés à un prédateur, ils formaient moins bien les groupes qui permettent normalement aux poissons de se protéger. Et donc, le médicament ne fait pas simplement aller mieux ou aller moins bien aux poissons, mais il change certains comportements et ces changements peuvent avoir des conséquences positives dans certaines situations, mais négatives dans d'autres.
1: Oui, c'est ça.
0: En fait, c'est une chose très importante en écotoxicologie. Un changement de comportement qui semble positif à première vue peut aussi avoir des conséquences que l'on ne voit pas immédiatement.
1: C'est ça. Donc cette étude, elle a été faite en Suède, mais on peut se dire, est-ce qu'elle nous concerne réellement ici en Belgique?
0: Oui, absolument. Donc même si l'expérience a été réalisée en Suède, ce n'est pas un problème limité à la Suède. Les résidus de médicaments sont aussi présents dans les rivières belges. Et en fait, une étude récente a notamment montré que les rivières autour de Bruxelles font partie des zones où la pollution pharmaceutique est parmi les plus importantes au monde. Et les saumons sont aussi présents chez nous, notamment dans la Meuse. Donc, ce que nous avons observé en Suède est tout à fait pertinent pour comprendre ce qui peut se passer dans nos propres cours d'eau.
1: Mais justement, qu'est-ce qu'on peut faire pour, par exemple, pour diminuer cette pollution pharmaceutique dans nos cours d'eau ou même dans les cours d'eau un petit peu partout dans le monde ?
0: Oui, je pense qu'il n'y a pas une seule solution parce que cette pollution est assez complexe et peut venir de différentes sources. La première chose est de faire attention à la manière dont nous utilisons et éliminons les médicaments. Bien sûr, les médicaments sont essentiels pour notre santé oui. Et il ne s'agit pas de moins se soigner pour protéger l'environnement. Mais il faut, par exemple, éviter de jeter des médicaments inutilisés ou périmés dans les toilettes ou dans l'évier. Il vaut mieux les rapporter à la pharmacie où ils peuvent être éliminés correctement. Ensuite, il faut aussi améliorer le traitement des eaux usées. Les stations d'épuration sont très importantes, mais elles ne peuvent pas toujours éliminer toutes les molécules présentes dans les médicaments. Et il faut donc continuer à développer des technologies qui permettent de mieux traiter ces substances. Et il y a aussi une solution qui se situe plus amont, parce qu'on peut essayer de développer des médicaments qui sont évidemment efficaces pour les patients, mais qui ont moins d'effets sur l'environnement. On parle parfois de médicaments plus verts, ou en anglais de « benign by design ». L'idée est de prendre en compte l'impact environnemental d'un médicament dès sa conception. Enfin, la recherche reste très importante aussi pour comprendre quelles substances sont les plus problématiques, quels organismes sont les plus sensibles et quelles concentrations peuvent avoir des effets. Et donc, il faut agir à plusieurs niveaux en fait, utiliser et éliminer les médicaments de manière responsable, améliorer le traitement des eaux et à plus long terme, développer des médicaments plus respectueux de l'environnement.
1: Merci beaucoup en tout cas, Élie Thoré. Donc je vais rappeler votre titre. Vous êtes directeur du laboratoire de biodynamique adaptative au sein du département de biologie de l'UNAMUR. Et d'ailleurs, si vous souhaitez réécouter cette émission en podcast, vous pouvez vous rendre sur rcfsudbelgique.be et vous retrouverez toutes les émissions notamment. Donc un tout grand merci, Élie Thoré.
0: Merci.

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1: Bonjour à toutes et à tous. Si la chasse n'est pas encore officiellement ouverte en Wallonie, la chasse aux centaines de millions, elle, est lancée. Le gouvernement wallon entame aujourd'hui son conclave budgétaire. L'exercice s'annonce compliqué. La majorité MR, les engagés, cherchent 900 millions d'euros à économiser l'année prochaine, des économies nécessaires. Le déficit est encore de 2 milliards d'euros cette année, soit environ 10% des dépenses annuelles de la région, alors que l'objectif et d'équilibrer les recettes et les dépenses à la fin de la législature en 2029. Concrètement donc, il faut économiser plus et dépenser moins. Même mantra pour le gouvernement fédéral, pas encore de conclave là, mais le Conseil des ministres restreint se réunit aujourd'hui pour plancher sur le budget. Le Premier ministre Bart De Wever a remis à ses partenaires de coalition une note de départ. Selon lui, les positions des différents acteurs sont très éloignées et l'exercice s'annonce particulièrement difficile. Cependant, sa volonté est d'aller de l'avant, a-t-il insisté. Le fédéral serait-il un mauvais élève en matière d'économie d'énergie? C'est en tout cas ce qu'estime la Cour des comptes dans un rapport publié aujourd'hui. Selon elle, l'État fédéral ne dispose pas encore d'une vision complète de son parc immobilier ni d'une politique coordonnée pour atteindre ses objectifs de performance énergétique. Pour rappel, il s'est engagé à rendre son parc immobilier neutre sur le plan climatique d'ici 2040. Journée mondiale de lutte contre la maladie d'Alzheimer, derrière chaque diagnostic, il y a une famille qui s'adapte souvent dans l'urgence. La fondation Stop Alzheimer lance à travers une étude un appel à plus de moyens dans la recherche psychosociale de celles et ceux qui accompagnent les malades. Selon cette étude, les aidants proches sont un pilier essentiel de l'accompagnement des patients Alzheimer, mais leur rôle reste insuffisamment reconnu et soutenu. Ces aidants proches consacrent en moyenne 139 heures par semaine à leurs proches quand ils vivent sous le même toit, 50 heures par semaine pour ceux qui ne vivent pas ensemble, un chiffre qui passe à 30 heures après l'entrée du patient en institution. Pour permettre cet accompagnement, 41% des aidants ont réduit leur temps de travail. Environ 150 signalements de drones ont été enregistrés en Belgique depuis le début de l'année. Selon la RTBF, ces survols concernent notamment des bases militaires, des sites nucléaires et plusieurs infrastructures sensibles. Et puis en sport, en cyclisme, exploit de Remco Evenepoel. Il est entré dans l'histoire hier avec un quatrième sacre mondial consécutif du contre-la-montre.

0: Et si vous arrivez à l'instant, je vous souhaite la bienvenue sur RCF Sud Belgique. 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

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Ce soir, jeudi 26 juillet, à 21h sous la halle, le village de Vacances de la Bastide-sur-l'Aire aura l'honneur de recevoir la Duque et Danou, groupe de trois troubadours qui offrira aux vacanciers et à toute la population un atelier musical, un spectacle de qualité.

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1: Bonjour à toutes et à tous, on se retrouve aujourd'hui pour discuter enseignement avec un enseignant évidemment, mais un enseignant qui a envie de voir, je dirais, le métier d'une façon très positive, en ayant envie de l'aller de l'avant, et il a écrit un livre récemment aux éditions Academia, ça s'intitule « Devenez prof, les premières années dans le métier », signé Guillaume Grignard. Bonjour Guillaume.
2: Bonjour.
1: Alors on peut peut-être un peu brosser ton parcours rapidement, mais c'est quand même un parcours très riche.
2: Je suis enseignant depuis assez longtemps maintenant, d'abord dans l'enseignement artistique avec le piano, et puis je suis passé dans l'enseignement secondaire il y a 7 ans d'ici maintenant. Moi je suis dans les sciences humaines, dans les sciences politiques en général, et donc j'enseigne en école secondaire les sciences économiques, les sciences sociales, la géographie, ça varie un petit peu d'une année à l'autre et d'une attribution à l'autre.
1: Ouais, et ce que Guillaume ne dit pas, c'est qu'il a aussi une thèse de doctorat à son actif, et que donc, en ayant fait une thèse de doctorat, parfois on se dit « j'ai quand même envie d'enseigner dans l'enseignement secondaire, c'est pas une dégringolade ultime comme on peut l'imaginer, c'est un métier qui te plaît, qui est attractif ».
2: Oui, tout à fait. Moi, c'est vrai que ma thèse a eu beaucoup d'influence, aussi toutes mes années d'université à l'ULB. Je pense que j'ai eu envie de devenir prof grâce à mes enseignantes et mes enseignants. On a, comme étudiant, la chance de travailler avec des professeurs passionnés qui transmettent ce goût de la transmission. Et en aucun cas, je vois l'école secondaire comme quelque chose de dégradant
1: Par rapport au diplôme, hein, simplement.
2: Oui.
1: En fait, mais on pourrait se dire que tu pourrais gagner plus ailleurs, mais finalement, c'est des conditions qui te conviennent aussi.
2: Oui, alors dans les sciences humaines, on ne peut pas gagner forcément facilement beaucoup plus ailleurs. Dans les sciences exactes, c'est un peu plus le cas. Je pense que la pratique pédagogique se rapproche beaucoup de la thèse. En fait, moi, j'ai toujours l'impression de continuer à faire une thèse, mais il y a quand même beaucoup de choses dans la préparation des cours qui ressemblent à ce qu'on faisait quand on écrivait des papiers, que ce soit la revue de la littérature, poser des questions, conclure, répondre à des questions, suggérer des nouvelles pistes de recherche. En fait, j'ai pas l'impression de faire quelque chose de vraiment si différent que ce que je fais dans ma thèse. En fait.
1: Ouais, je comprends. Et alors, vous décrivez très bien dans ce livre. Je dirais que le livre, il est à la fois destiné à, on pourrait dire, de futurs ou jeunes enseignants, ou futurs jeunes enseignants, hein, sur les premières années dans le métier. On y trouve, je dirais, une présentation très concrète, hein, de ce que ça représente de devenir enseignant. Et on sent aussi le côté très social. Quelle est la place d'un enseignant, d'une enseignante? Pourquoi on en a besoin? Quel est le rôle, finalement, dans un cadre plus large, une vision sociétale, quelque part, de ce métier?
2: Oui, c'est un livre qui essaie effectivement de donner envie à ceux qui ne sont pas encore professeurs de devenir prof, d'où le point d'exclamation après le prof, devenez prof. Alors ça s'adresse effectivement à des jeunes, ça peut s'adresser aussi à, j'allais dire poliment, à des moins jeunes, parce que moi je défends une vision très très inclusive de l'école et aussi très très diversifiée. Et un ouvrage théorique qui m'a beaucoup inspiré dans ma vie et pour écrire ce livre, c'est l'ouvrage de David Graeber, Bullshit Job, qui, quelque part, nous explique qu'on est nombreux à faire une fonction professionnelle pour gagner notre vie, mais d'après lui, qui ne rime à rien, et d'après les... nombreuses têtes que je croisais quand je prenais le train pour voir les gens, comment ils allaient au boulot, comment ils revenaient du boulot. C'est pas évident que le travail rend très heureux quand même, quand on voit cette nuée de personnes dans les transports en commun. Et donc mon livre, il s'adresse aussi à ceux qui ont une trentaine, une quarantaine, peut-être même une cinquantaine d'années, et qui se disent j'aimerais quand même trouver du sens en fait à ce que je fais, parce que dans l'entreprise dans laquelle je travaille, j'ai l'impression d'avoir fait le tour, j'ai l'impression que je sers juste à finalement tirer quelques petits points de croissance du PIB par mon travail, mais que cette richesse m'échappe et qu'elle ne m'enrichit pas au sens plus des valeurs et du bien-être. Et je défends dans ce livre qu'on trouve dans une école justement un métier qui a du sens, un métier où le sens est partout, pour reprendre les termes du livre, et qui justement devrait plaire et devrait intéresser bien au-delà. Et je crois que dans le contexte actuel, puisqu'on, évidemment, c'est peu dire si le monde de l'enseignement aujourd'hui est en crise, suite aux différentes réformes du... du coup, voilà.
1: Oui, pacte pour un enseignement
2: Voilà.
1: d'excellence et de confiance, je ne sais plus exactement
2: C'est
1: maintenant l'excellence.
2: d'excellence, ouais,
1: Ils ont
2: d'excellence.
1: ajouté, je crois, à un moment donné, de confiance.
2: Oui, ben voilà, la confiance, il serait,
1: Elle est
2: voilà,
1: nécessaire.
2: voilà. Donc c'est vrai que c'est de prendre un peu de hauteur, essayer de ne pas nier les difficultés. Je pense qu'être professeur en Fédération Wallonie-Bruxelles, c'est comprendre des problèmes, des problèmes dont on parlera peut-être durant cet entretien. Mais sans doute qu'en ayant une focale tellement de près sur ces questions des 2 heures supplémentaires, sur ces questions voilà, de réformes, bon, alors des rythmes scolaires, puis du tronc commun, enfin, il y a énormément de réformes en fait ces dernières années. Finalement, on passe à côté de l'essence en fait du métier, qui est qu'est-ce qu'on fait dans une classe avec des adolescentes et des adolescents dans un monde qui est, lui, pour le coup, particulièrement en crise.
1: Oui, et finalement, c'est aussi ce qui, quelque part, dépasse, hein, on le sent dans la façon dont tu écris le livre, c'est une sorte de motivation intrinsèque de l'enseignant qui a un projet de classe d'une année, voire plus, pourquoi pas, et qui dépasse ses contraintes, ses va-et-vient contextuels liés aux politiques aussi, et qui parvient à trouver une façon de donner du sens et de prendre aussi du plaisir, quelque part, avec ses classes.
2: Oui, c'est la thèse majeure du livre, c'est que le professeur a une marge de manœuvre par rapport aux réformes. On peut critiquer et discuter longuement de cette thèse, parce qu'évidemment, elle est première dans cette appréhension du travail comme épanouissement, parce que si on considère que c'est la ministre Glatini qui fait... Qui occupe chaque centimètre carré de sa classe et qu'on ne sait rien faire, ben c'est sûr que c'est très négative, pardon, comme vision. Moi, je ne le pense pas. Je pense qu'il y a des choses sur lesquelles on n'a effectivement pas d'influence. Et donc, ben, les professeurs comme moi devront enseigner 2 heures de plus l'an prochain sans augmentation de salaire. Voilà, on pourra y revenir. Il y aurait beaucoup à dire là-dessus. Beaucoup de choses qui n'ont pas été dites d'ailleurs en général, je pense, dans les débats. Mais ça n'empêche que ça reste encore ben, nous, les enseignants, qui sommes maîtres de nos classes, qui déterminons ce que nous y faisons. Et moi, par exemple, quand je vois l'actualité qu'il y a eu cet été, avec évidemment les incendies associés aux questions sécuritaires dans le monde entier qui existent maintenant certainement depuis le début de la guerre en Ukraine de manière encore plus forte qu'avant, je suis très heureux d'avoir des adolescentes et des adolescents pour en discuter. Et de revenir de ce mois d'août pour voilà, revenir sur ces questions-là importantes. Et donc c'est ça qui fait du sens, c'est qu'on va pouvoir en parler, qu'on va pouvoir se former sur ces questions, que moi je vais aussi pouvoir apprendre de mes élèves ce qu'ils ont à dire là-dessus, comment eux voient cette situation. Et c'est ça en fait le quotidien de mon métier. C'est pas de donner 2 heures de cours en plus ou en moins. Enfin, donc il est urgent, je crois, de revenir sur ce qu'est en fait cette expérience d'enseignement.

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0: On précise qu'on enregistre tout juste à la veille de la rentrée, donc on ne sait pas encore comment exactement ça va se passer par rapport à ça, fin du mois d'août, quand on enregistre, avec aussi une thèse ou un élément important du livre, c'est de se dire que l'école participe pleinement à la démocratie et aux enjeux de citoyenneté avec ses futurs adultes. Et ça, on sent aussi que ça te tient à cœur.
1: Oui, tout à fait, ça fait partie du projet de l'école dans laquelle je travaille, mais ça fait partie même de tout projet de vie. En fait, à partir du moment où vous êtes confronté à des enjeux climatiques aussi importants, à des questions d'égalité aussi, tout aussi importantes de justice sociale, mais quelque part, c'est quand on les travaille avec des jeunes que ces questions prennent beaucoup plus de sens. Moi, dans les cours d'économie que je donne, je prends souvent les questions d'héritage en exemple, puisque souvent les jeunes trouvent qu'on paye trop sur leur héritage. Ils ont un rapport très, très aisé en fait à ce sujet. Et ça leur permet de distinguer très tôt en fait ce qu'est une philosophie plus à gauche, une philosophie plus à droite, comment se positionner là-dessus, par quoi sont-ils naturellement attirés, par quoi seront-ils attirés par la suite. Et donc il y a plein d'éléments en fait des sciences humaines qui permettent de construire cette citoyenneté positive et qui sont intégrés aux éléments du programme du cours. C'est-à-dire que nous avons des prescrits légaux que nous respectons, et dans lesquels nous trouvons en fait des marges de manœuvre, des chemins pour faire grandir ces questions. Et donc, moi, l'essentiel de mon cours, c'est de pouvoir discuter et former nos jeunes sur ces sujets. Et puis, à la fin, voilà, il y a des examens qui respectent ce qu'ils doivent respecter, mais c'est pas l'évaluation n'est pas forcément ma plus grande passion non plus, quoi.
0: Dans l'art de mener ce débat, parce que tu donnes l'exemple de l'héritage, et il y en a d'autres qui émaillent le livre, on sent vraiment le travail de terrain, on sent les expériences de classe, pour en donner d'autres éventuellement. Il y a des termes aussi qui reviennent, comme l'intelligence, je crois, collaborative, la neutralité axiologique. Les deux sont évidemment très importantes pour mener justement ce débat en classe, pour qu'il reste, on va dire, équilibré, sain, parce que c'est quand même pas évident de parler de ces questions-là en classe.
1: Tout à fait. Oui, l'intelligence collaborative, moi ça j'y tiens beaucoup. Alors c'est plus connu dans la littérature comme étant l'intelligence collective, donc on a aussi cette expression qui est donnée. Et c'est vraiment l'idée de développer un groupe, de développer une idée du collectif dans la pédagogie. Et de comprendre qu'une classe qui est solidaire, qui fait des fiches révisions ensemble, qui se pose des questions, qui partage des informations, est une classe qui, en moyenne, j'observe chaque année, a toujours des meilleurs résultats que d'autres configurations. Donc l'intelligence collaborative, c'est vraiment quelque chose, je pense, d'essentiel pour le bien commun.
0: Et elle implique l'enseignant de quelle façon? Comment toi tu te sens impliqué justement dans ce processus-là quand tu le construis avec les élèves?
1: Dans la manière dont j'organise les révisions, beaucoup, parce que moi je fais, la plupart du temps j'ai des examens oraux avec des questions assez larges données à l'avance, et donc du coup, si les élèves travaillent tous ça individuellement, en fait ils ont toujours en moyenne des réponses qui sont moins fortes que s'ils le font collectivement. Donc là ça apprend à dire que, en fait, si on est ensemble, on arrive à être au-dessus que si on le faisait seul. Et donc on a des situations, moi dans les groupes classes qui marchent très bien, j'ai souvent des B ou B+ comme résultat médian. Donc ça veut dire qu'on a la moitié d'un groupe classe qui fait 70-75% en examen ou plus, ce qui est vraiment, vraiment formidable. Donc là pour le coup, pour revenir aux évaluations, ça c'est vraiment quelque chose que j'essaie d'intégrer dedans. Voilà, ça fait partie vraiment des choses importantes pour moi. Et pour les élèves dans leur futur, le fait qu'on fait partie d'une communauté, le fait que quand on se syndicalise éventuellement, on pèse aussi plus, le fait de comprendre cet intérêt du collectif dans une société néolibérale, atomisée, qui ne travaille plus du tout ces questions. Alors tu parlais précédemment du concept de neutralité axiologique, qui est aussi vraiment extrêmement important. Alors, dans l'enseignement, si je reprends parfois ce que des amis non enseignants me disent, ah oui, c'est compliqué d'être neutre quand on parle de la politique ou de la guerre en Ukraine, par exemple, ou encore plus du conflit israélo-arabe, par exemple.
0: Et surtout que dans l'enseignement belge, c'est une valeur qui est relativement clairement affichée, quoi,
1: C'est
0: hein,
1: ça.
0: par rapport à d'autres pays. L'enseignant est supposé rester neutre et c'est une notion qui parfois est un peu ambivalente. Ouais.
1: Oui, parce que la neutralité, la littérature scientifique ne connaît pas beaucoup, la neutralité axiologique, elle le connaît beaucoup plus. Et donc c'est vrai que le concept est un petit peu, je pense, à revoir. Alors, le concept, il vient de Max Weber, qui est le maître à penser de tous les politistes et sociologues du monde entier. Hein. Ça a été traduit de l'allemand en plein de langues. Et donc, ce sont des ouvrages qui ont un gros siècle, hein, environ. Donc, ça date quand même un petit peu. Mais Max Weber nous disait ceci, il comprenait dans son auditoire que le fait qu'il y ait un auditoire crée un effet d'autorité sur le public. Et qu'évidemment, quand on est dans un auditoire, et moi je l'ai tellement vu avec mes élèves, dès qu'il y a des questions, l'année passée ils étaient terrorisés par l'antivirus par exemple, donc ils revenaient de vacances en disant oh là là, on va encore être tous confinés. Et il y a une attente par rapport à moi sur rassurez-nous, expliquez-nous. Et ce que Max Weber nous dit, c'est que nous devons être transparents avec le cadrage idéologique vers lequel on parle. Il y a deux, trois principes très simples. Nous avons tous lu des livres, nous avons tous été formés quelque part, nous avons tous une histoire personnelle qui explique que nous avons une vision des choses sur le monde, qu'on a une opinion sur ce qui se passe en Ukraine, ce qui se passe avec les feux de forêt de cet été, etc. Donc l'idée qu'on soit neutre dans un sens stérilisé d'idées. Qui fait qu'on pourrait avoir un exposé parfaitement plastique comme ça. Déjà, ça, c'est une ineptie, première chose. Et deuxième chose, il y a aussi cette idée que parler de neutralité dans certaines choses ne veut pas non plus dire grand-chose. Si vous expliquez la guerre en Ukraine de manière neutre, ce serait quoi? Ce serait d'expliquer que voilà, les Russes considèrent que ceci, les Ukrainiens considèrent que ceci, comme si c'était finalement deux entités égales, alors que l'une respecte le droit international et l'autre pas, par exemple. Donc le cadrage du droit international, ce n'est pas un cadrage neutre, c'est un cadrage normatif basé sur des valeurs. L'école chrétienne n'est pas une école neutre. C'est une école qui est basée sur des valeurs, sur l'humanisme, sur la solidarité, sur le fait que on est tous égaux entre nous, par exemple. Donc rien que cela, ça montre que le débat sur cette neutralité ne tient pas. Et donc, pour le redire plus brièvement et plus clairement, la neutralité axiologique, c'est vraiment assumer publiquement son cadrage et expliquer aux élèves l'orientation de sa pensée afin de ne pas justement les amener sournoisement quelque part.
0: C'est un peu lié à l'esprit critique aussi, à développer quelque part. S'il n'y a pas la reconnaissance du cadrage, l'esprit critique, il flotte un peu dans le vide comme ça, non?
1: Oui, bien sûr, c'est leur faire reconnaître que. Vous savez, prenons un cours de français, par exemple. C'est évident que le choix des lectures de l'enseignante ou de l'enseignant a un effet sur le contenu du cours. Et vous n'allez pas. Si on prend le propos par l'absurde, donnez-moi des lectures neutres sur les questions des droits humains. Ça ne veut rien dire. Ce serait insipide au possible. Il y a évidemment des lectures engagées, des lectures qui donnent à penser sur le féminisme,
0: C'est même ça qu'on recherche quelque part.
1: Absolument, c'est ça qu'on recherche. La neutralité axiologique, c'est de rendre ce processus transparent. C'est de dire, vous êtes ici dans un cours de français à forte orientation féministe. Et voilà, vous y entrez, et puis après, vous arrivez dans vos études à reconnaître d'autres choses. Quand vous étudiez dans certaines universités l'économie, on va citer personne ici pour ne fâcher personne, mais il est évident que quand le secteur privé lui-même finance le bâtiment et le programme d'un cours, il est évident que le cours d'économie ne va pas être neutre. Il est évident que c'est un cours qui sera sans doute pro-business, pro-croissance et pas tellement pro-décroissance, par exemple. Et donc, il y a des enjeux normatifs dans toutes les disciplines. Et donc, voilà, cette éducation à la neutralité, elle est comme telle, elle est trop basique en réalité. C'est la neutralité axiologique qui est vraiment le terme le plus puissant pour penser cela.
0: Et comme tu le montres aussi dans le livre, c'est aussi très différent de dire que c'est simplement un échange d'opinions, parce qu'on voit parfois ça, on a un peu peur comme enseignant d'expérience, mais ça tourne à un échange d'opinions avec quelque part les élèves qui prennent plus facilement la parole, plus audacieux, etc., qui vont imposer ou en tout cas dire à voix haute leur opinion quand d'autres ne diront pas leur opinion, mais quelque part ça construit difficilement un raisonnement et une réflexion a fortiori collective dans ce cas-là. Ici, justement, cette neutralité axiologique, reconnaître qu'il y a un cadre, y compris à la rigueur pour sa propre pensée, ben, c'est beaucoup plus riche, évidemment.
1: Tout à fait, et moi je vous dirais que j'adore faire ça, j'adore laisser la parole en fait se libérer, parce que si elle se libère pas chez moi, elle se libérera sur des réseaux sociaux, elle se libérera sur des commentaires TikTok ou Instagram. Et donc la chance qu'on a, c'est de pouvoir, mais quelque part, médiatiser en fait tout cela et être un peu au-dessus de la mêlée. Rien que l'année dernière encore, je me souviens de beaucoup d'anecdotes où je disais à un moment à un élève, voilà, nous avons ce débat sur ce sujet-là, ce que tu viens de dire là, attention, ici nous sommes dans une pensée qui est proche du racisme. Et alors là, l'élève est très choqué, mais non monsieur, je ne suis pas raciste moi. Et vous avez la même chose avec l'homophobie, pardon, vous avez la même chose avec pas mal de choses. Et en fait, moi j'essaie à chaque fois d'encadrer en fait la discussion en disant attention, là on est en dehors de la loi, de rappeler ce cadre-là. Et très souvent, moi je me souviens en économie avoir eu des débats assez passionnants entre des léopoldistes et des abolitionnistes de statut, par exemple, ou des choses comme ça. C'est captivant de laisser cette parole en fait agir et de voir comment est-ce que les élèves argumentent leur point et d'essayer de trouver où sont les failles de raisonnement. Donc je crois qu'on ne doit pas avoir peur de ces sujets. À partir du moment où une chose, et c'est quelque chose dont on parle beaucoup maintenant, est bien présente, c'est que vous devez être très très expert de votre sujet. C'est-à-dire que vous devez vraiment savoir aussi de quoi vous parlez. C'est pour ça que vous pouvez, je pense, lâcher prise, ne pas avoir peur que des opinions s'installent, parce que vous savez aussi recadrer tout cela.
0: J'allais dire expert du sujet et expert de sa classe, hein, c'est ce qu'on ressent
1: Tout à
0: dans le
1: fait.
0: livre, évidemment. Il y a les deux, hein. Il y a eu différents exemples d'ailleurs dans le livre pour le montrer. Oui.
1: Oui, moi c'est vraiment cette phrase qui vient d'un collègue éminent pour qui j'ai une estime voilà, très profonde et qui m'a dit en commençant ma carrière, l'autorité, on l'a d'abord sur sa matière. Moi c'est une phrase que j'ai réécrite dans mon livre et c'est quelque chose que je trouve vraiment intéressante et ça pose une question sur moi si j'ai un message à faire passer aux jeunes qui font ces formations de 4 ans maintenant, c'est que je pense qu'à 22 ans on n'est pas prêt pour être prof d'histoire. Moi je recommande beaucoup aux jeunes de faire des masters ou des post-masters et de pas trop se presser en fait d'aller sur ce marché du travail. Justement parce que nous sommes maintenant dans un monde où on a de plus en plus de compétences didactiques, mais de moins en moins de temps d'approfondissement de sa matière. Et je pense que si vous prenez par exemple les historiens, il y a un intérêt majeur à avoir fait de très longues études et avoir vraiment fait des recherches en bibliothèque et en archiviste pour penser certaines questions, parce que alors vous vous sentez bah, beaucoup plus confortable aussi dans la façon dont vous allez pouvoir mener cela. Évidemment, si vous êtes tout juste à comprendre les concepts que vous enseignez, ça va être très compliqué pour vous de lâcher prise et de laisser en fait la parole se libérer parce que vous ne la contrôlerez plus. Et je pense que c'est quelque chose qui est pas anodin et qu'on devrait continuer à cultiver parce que ça fonde notre légitimité et donc, de nouveau, Max Bernoulli, notre autorité.
0: Bien, merci beaucoup. Le temps passe toujours vite, Guillaume Grignard. J'avais quand même une dernière question pour conclure. Devenez prof, les premières années dans le métier, devenez prof même avec le point d'exclamation. Et pourtant, le livre n'est pas vraiment un manifeste. On ne vous sent pas parti pris pour faire augmenter le nombre d'inscriptions dans les programmes. C'est pas du tout ça. C'est vraiment une conviction. Et en même temps, on se dit en lisant, ben, c'est quand même un métier risqué. Mais c'est peut-être pas si grave que le métier soit un peu risqué parce qu'il offre aussi des avantages, comme vous le montrez aussi. Mais...
1: Oui, bah aujourd'hui tous les métiers sont risqués, hein. Je pense que si vous travaillez dans une entreprise privée, elle peut fermer à tout moment. Si vous travaillez en politique, vous pouvez perdre ou gagner les élections. Donc il y a une dimension de risque.
0: Mais elle te plaît, cette dimension-là, justement, quand tu exerces ce métier? Parce que c'est peut-être la dimension du risque qui fait qu'il y a la responsabilité et le sens.
1: Oui, beaucoup. Et puis il y a des situations de classe où j'ai eu conscience de peut-être les vivre pour la dernière fois, par exemple. Et c'était même encore plus magique, quoi. Donc je crois qu'on ne doit pas avoir peur de cela. Et je pense, c'est un autre sujet qu'on aurait pu explorer aussi, mais je pense que pour les enseignants, il y a une question de se demander comment est-ce qu'on reste enseignant aussi toute une carrière. Et je ne suis pas sûr qu'on doit rester. Mon livre s'appelle Devenez prof, il ne s'appelle pas Rester prof. Je pense que quand on a passé 20, 25 ans à faire cela, on a certainement beaucoup de choses à apprendre à une entreprise, à une ONG, à plein d'autres choses, et on peut prendre le risque, du coup, peut-être de partir, là, de quitter un salaire souvent très confortable en fin de carrière pour des gens dans les sciences humaines. Et je pense que comme cela, on créerait aussi des écoles plus dynamiques. Je pense que si on est professeur et qu'on se sent obligé jusqu'à sa pension d'aller là parce qu'on n'a pas la possibilité ou la volonté de faire autre chose, je crois que là, on crée quelque chose de beaucoup plus statique, évidemment. Et donc, oui, bien sûr qu'il faut oser devenir prof.
0: Eh bien, merci Guillaume, et on se donne rendez-vous, pourquoi pas, pour d'autres fois, parce que c'est vraiment très intéressant de discuter ensemble. Donc je rappelle le titre, Devenez prof, les premières années dans le métier, c'est aux éditions Academia, et c'est donc signé Guillaume Crignard. Merci et à bientôt.
1: Merci beaucoup, au plaisir.
2: Rêver, chercher, apprendre, n'avoir que l'écriture et pour maître et pour Dieu, tendre à la perfection à s'en crever les yeux. Choquer l'ordre établi pour imposer ses vues, pour fendre, choisir, saisir, comprendre, remettre son travail 100 fois sur le métier, salir la toile vierge et pour mieux la souiller, faire hurler sans pudeur tous ces espaces nus. Surprendre, traverser les brouillards de l'imagination, déguiser le réel de l'ombre d'abstraction, désenchaîner le trait par 1000 variations. Tuant les habitudes, changer, créer, détruire, pour briser les structures à jamais révolues, prendre les contre-pieds de tout ce qu'on a lu, s'investir dans son œuvre à cœur et corps vêtu, écrire, de peur, de sueur, d'angoisse, souffrant d'une étrange langueur qui s'estompe parfois mais qui refait bientôt surface. User de sa morale en jouant sur les mœurs et les idées du temps, imposer sa vision des choses et des gens, quitte à être pourtant maudit, aller jusqu'au scandale, capter de son sujet la moindre variation, explorer sans relâche la forme et le fond, et puis l'œuvre achevée, tout remettre en question, déchirer d'inquiétude, souffrir, maudire, réduire l'art à sa volonté brûlant d'énergie, donner au sujet mort comme un semblant de vie et lâchant ses démons sur la page en cours.

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1: La musique adoucit les mœurs et notre pays est un véritable vivier de talents et d'artistes. Nous allons dans quelques instants rentrer dans l'univers d'un artiste belge qui, effectivement, nous propose de découvrir son dernier album. Ça tombe bien, l'album est baptisé Univers. Il est sorti en 2026 et c'est tout nouveau. Romain Helvétius est notre talent belge du jour.

0: Alors, souvenez-vous, en 2021, c'était son premier single « Chute libre ». Nous sommes en 2026, donc 5 ans après. Il est de retour au devant de la scène avec un album qu'on aura l'occasion d'éplucher dans cette émission, dans ce numéro de Talent Belge. Romain Helvétius est notre invité. Bonjour Romain.
1: Bonjour.
0: Comment vas-tu ?
1: Ça va très très bien, très très bien, merci.
0: Alors, que de chemin parcouru, hein, donc lorsqu'on parle de 2021, certains vont croire que c'est véritablement cette année-là que tu as commencé, mais il faut dire que tu as commencé longtemps avant, et la musique a toujours fait partie de ta vie.
1: Oui, la musique me baigne depuis que je suis tout petit, déjà en l'écoutant, parce que mes parents adoraient écouter de la musique, puis ma grand-mère était premier prix de conservatoire au violon, donc il y a toujours eu beaucoup d'instruments autour de moi.
0: Alors, ce qui fait que ta vertu musicale a été transmise de génération en génération, on a envie de dire.
1: Ouais, c'est un peu ça. J'étais baigné par plein de styles de musique et je m'y suis mis par moi-même finalement. Et un jour, j'ai décidé d'acheter une guitare électrique et de travailler en autodidacte les solos de guitare des Eagles, de Dire Straits dans ma chambre. Donc, c'était vraiment en autodidacte. Et puis voilà, je suis inspiré par vraiment plein de styles de musique différentes, dans le français, l'anglais, l'international.
0: Alors on parle de guitare ici, j'ai eu dire que tu voulais devenir guitariste professionnel.
1: Ouais, alors j'ai un parcours un peu particulier, c'est vrai que de base je me destinais à la guitare en tant que parcours professionnel et je voulais accompagner les artistes et même si j'aimais déjà chanter, je me voyais plutôt en deuxième voix, en second plan sur la scène. Et puis, j'ai fait de la guitare pendant plusieurs années et un jour, en fait, j'ai appris que j'avais une tumeur cérébrale qui, heureusement, était bénigne, mais m'a laissé quelques séquelles et m'a donné des difficultés dans tout le côté gauche. Et donc, pour jouer de la guitare, c'est évidemment pas évident. Et donc, je pense que c'est la guitare qui m'a sauvé parce qu'elle m'a permis de me rendre compte du problème que j'avais et qu'il était temps de s'en occuper. Et donc, j'ai été opéré à l'âge de 18 ans et voilà, j'ai pas récupérer toute la dextérité que j'avais avant ça, mais je suis 100% guéri et donc finalement la guitare m'a sauvé et j'ai dû me relever et après un parcours un peu difficile et finalement je suis devenu chanteur. Voilà.
0: Alors sauvé par la musique, on a envie de dire, et en même temps un premier album qui sort en 2022, mais on te retrouve déjà en 2016 à The Voice Belgium. Mmh. Est-ce que ça t'a apporté beaucoup de choses, ce passage ?
1: Ouais, c'est vrai que c'était une période où je me relançais après des longs séjours à l'étranger. Je vivais en Australie en 2014. Et donc, j'étais revenu il n'y a pas très très longtemps en Belgique et je relançais un projet avec des covers dans les bars. C'est là où je me suis fait ma première audience, mon premier public. Et à cette époque, c'est vrai que Voice, ça donne un peu de confiance en soi, je veux dire, parce qu'on est sélectionné, on est mis en avant, et puis voilà, c'était une chouette expérience de pouvoir aller sur scène et de tourner une émission de télé, même si l'émission pour moi n'a pas été très très loin, ça reste qu'un jeu, et c'était vraiment cool de le voir comme une expérience positive. Ouais.
0: Alors, et en 2018, tu rejoins la Music Academy internationale. Toujours cette envie de perfectionner ta connaissance de la musique ?
1: Alors, la MAI à Nancy, c'était avant ça, en fait. C'était en 2008-2009. Donc, il y avait un en trop devant lui. C'était une décennie avant. Et c'est ce qui m'a permis de me former dès que je suis sorti. Je suis sorti de l'école et après avoir fait un an à l'étranger pour les langues, j'ai enchaîné directement avec la MAI. Et donc après ça, il y a eu des voyages, il y a eu The Voice. Et finalement, c'est aussi des années qui ont été nécessaires pour digérer tout ce que j'avais appris à Nancy, à l'école de musique. Et puis en 2019, finalement, j'ai sorti mon premier single Written in the Sand, qui a été aussi un gros boost de confiance en soi quand on sort un premier single et qu'on voit l'engouement des gens autour d'une création qu'on a faite soi-même. Donc,
0: oui, parce que là, tu chantais en anglais, là.
1: Alors, c'était un refrain en anglais avec des couplets en français.
0: En français.
1: C'était encore
0: ouais.
1: Une période où j'étais quand même fort inspiré par tous les voyages et les rencontres internationales que j'avais faites. Avec évidemment l'envie de pouvoir transmettre mes idées dans ma langue avec un public avec le public belge mais toujours cet amour pour la musique anglophone évidemment.
0: Alors et par la suite tu rejoins un groupe?
1: Ouais, j'ai fait quelques concerts, un bon paquet de concerts plutôt de cover avec un groupe qu'on avait nommé Busy Friday.
0: Ouais.
1: Et d'ailleurs avec un musicien qui est toujours un de mes acolytes sur scène avec Jérôme Holweg. Et donc aujourd'hui il m'accompagne sur mon projet perso en tant que musicien. Ouais.

0: Là où je vais, et c'est Romain Helvétius qui est notre talent belge du jour. On a eu l'occasion dans cette émission Talent Belge d'écouter tes créations. Et ce qui nous intéresse aujourd'hui, c'est ton dernier album, Univers. Pourquoi Univers ?
1: Alors, Univers, c'est finalement une manière de traduire toute l'expérience que j'ai pu vivre ces dernières années. C'est vrai qu'entre Chute Libre et Univers, il y a quelques années qui sont passées. Mais pour moi, écrire un album, c'est aussi prendre le temps de vivre les

0: Le stress prend un peu le dessus, donc il a fallu me soigner et prendre vraiment soin de moi pour pouvoir livrer cet album dans les meilleures conditions. Et donc il est arrivé avec un peu de retard, mais là il est arrivé dans les meilleures conditions possibles et on y a mis vraiment toute l'énergie et on l'a préparé au mieux.
1: Voilà, Univers, un album de 6 titres. Quels sont les différents thèmes que tu abordes dans cet album, Romain ?
0: Dans cet album, il y a finalement pas mal de thèmes différents. Il y a une nostalgie avec des histoires amoureuses qui permettent parfois de tourner une page et de clore un chapitre. Même si j'aime cette nostalgie aussi et ce côté un peu plus noir dans les chansons d'amour. Après, il y a aussi des amours positives et avec le titre Tombé du ciel, il y a finalement ma première chanson d'amour positive, comme j'aime bien le dire, et finalement un peu cette preuve à moi-même que je suis aussi capable d'écrire des chansons joyeuses sur l'amour. Et alors finalement, Univers qui sort avec le single éponyme Univers et qui pour moi est finalement un peu le thème fédérateur de l'album, parce que c'est un thème qui touche tout le monde, c'est-à-dire la beauté du monde qui nous entoure et l'univers qu'on peut imaginer chacun à sa façon, qu'on voyage très loin ou qu'on voyage proche de chez soi, il y a des choses magnifiques à découvrir. Et finalement, l'univers, ça transcrit une envie de se dépasser avec l'horizon qui cesse de reculer, comme je le dis dans la chanson. C'est finalement une ode au dépassement de soi.
1: Alors, dans quelles conditions as-tu réalisé cet album, Romain ?
0: Alors les chansons elles sont toutes nées dans mon salon au piano, donc de manière assez classique et conventionnelle, je veux dire. Mm-hmm. Et c'était pour moi aussi hyper important pour retrouver cette authenticité dans mes chansons et avoir vraiment un album qui me colle à la peau. C'était vraiment de le créer de manière complètement sincère et de manière très très classique, quoi. Mon but était de faire des chansons qui restent et de travailler avec avec une grille d'accords, avec des notes de piano et des phrases qui viennent naturellement, et puis après ça d'aller en studio pour construire une prod qui dégage quand même des sonorités puissantes et qui mettent les émotions en valeur. Alors pour ça on a été en studio avec Benoît Leclerc qui m'avait déjà accompagné sur le premier album et on a eu un super duo en studio.

0: J'aime à l'instant, interprété par Romain Helvétius. C'est notre talent belge du jour et nous explorons l'album Univers, son dernier coup de pinceau. Et parlant de coup de pinceau, il y a le single de l'heure, Là où je vais.
1: Ouais, alors Là où je vais, c'est une chanson que j'ai voulu mettre à l'album parce que j'avais envie de mettre des nuances dans ce projet et comme je me voyais évidemment, je me projetais sur scène. Je voulais vraiment un titre qui puisse me permettre de motiver le public et donner vraiment des nuances et de la dynamique sur scène. Parce qu'il y aura des morceaux plus piano-voix, un peu plus dans l'émotion et avec Là où je vais, j'ai vraiment envie d'emmener le public

0: à bouger sur scène et c'était important pour moi de faire aussi un titre motivateur.
1: Alors, je sais que tu es un voyageur, tu as visité un tas de pays. Alors, je sais également qu'au niveau des langues, tu en parles plusieurs, mais tu as choisi de chanter uniquement en français sur cet album. C'est voulu ?
0: Ouais, c'est important pour moi d'être le plus proche possible de mon public et chanter dans sa langue en français, c'est quand même plus cohérent. Y a déjà assez de concurrence comme ça en anglais, je pense, et donc c'est plus cohérent. Voilà, en anglais, il y a des anglophones qui le font mieux que nous, donc voilà. Après, c'est vrai que j'ai quand même un titre qui est en anglais et qui est pas sorti sur les plateformes, mais qui est uniquement présent sur les formats physiques de mon album, c'est-à-dire en CD et en vinyle.
1: Oui.
0: C'est un titre qui s'appelle On Your Mind et qui est une traduction d'un titre en français que j'avais sorti sur le premier album. Et pour l'anecdote, qui est en fait le tout premier titre de tous ces titres que j'ai sortis, qui a été écrit même avant le premier single. Donc voilà, j'avais envie de lui faire honneur et de le sortir sur uniquement la version physique de l'album.
1: Une belle façon aussi de communier avec les francophones belges et surtout les Wallons.
0: Oui, c'est ça. Bah, moi, j'adore chanter en français et transmettre des émotions que les gens puissent vraiment comprendre facilement. Après, l'anglais pour moi est une langue magnifique qui est très très musicale et donc c'est vrai que je ne laisse pas complètement de côté.
1: Alors, c'est 6 titres pour cet album Univers. Alors, un choix, lorsqu'on sait que le précédent album c'était 9 titres.
0: Oui, là, ici, cet album, on le présente un peu plus comme un EP, même si au format physique, comme il y a le 7e titre en anglais, bah, c'est clairement un album. Mm-hmm. Et en plus, la version vinyle, j'ai fait un double album avec les morceaux de Chute Libre sur les deux faces. Mais simplement, voilà, je pense que quand on crée des chansons, le but, c'est pas forcément de remplir un album, c'est de dire ce qu'on a besoin de dire, de chanter les émotions qu'on a besoin de chanter avec des morceaux qui amènent des nuances et puis si le projet il est bouclé avec les titres qu'on a, voilà, il n'y avait pas forcément un besoin d'en rajouter d'autres à ce stade. Je pense que j'ai fait un peu le tour des aventures et des différences que j'avais vécues ces dernières années avec cet album et cet univers.
1: Cet album, en ce moment, tourne sur les platines de plusieurs radios. Peut-être une visée sur l'international, Romain ?
0: Ça, ce serait une belle chose. Maintenant, je pense qu'on a déjà beaucoup de choses à prouver sur la Belgique et puis déjà la France. Mm-hmm. Y a quelques radios qui jouent le projet en France. Maintenant, voilà, je pense qu'il y a déjà un très beau parcours à faire sur la Belgique et la Wallonie. Et puis on verra. L'avantage, c'est qu'avec les plateformes de stream aujourd'hui, les gens écoute mes chansons partout dans le monde et donc c'est drôle de voir que aujourd'hui la deuxième ville où je suis le plus écouté sur Spotify c'est Montréal.
1: Oui.
0: Et donc j'y étais d'ailleurs pendant les vacances, j'ai fait un voyage de 3 semaines au Québec et donc voilà, ouais, c'est super chouette de voir que la musique elle traverse les frontières et que les gens nous écoutent partout dans le monde.
1: À ce qui me conduit à une question toute simple, comment vois-tu l'avenir de la musique belge, Romain ?
0: Alors l'avenir de la musique belge, bah déjà je pense que la Belgique a plein de talents et la musique elle traverse une période un peu compliquée, un peu particulière avec l'IA, avec une manière d'écrire qui est pas forcément la mienne pour le moment et donc j'espère que le futur trouvera une belle place à la création musicale authentique évidemment, mais en tout cas je pense que voilà, il faut vivre avec son temps, il faut évoluer. Et puis, en tout cas, en Belgique, on a énormément de talent et j'espère que la Belgique, la Wallonie et notre région continueront à soutenir au mieux et même peut-être encore un peu plus les artistes émergents.
1: Et parlant des talents belges, Romain, quel est l'artiste avec lequel tu aimerais bien faire un duo, une collaboration ?
0: Oh, en Belgique, bon, il y en a beaucoup. Il y a les grands comme Stromae, évidemment.
1: Ouais.
0: Maintenant, pourquoi pas, pour être un peu plus réaliste, pourquoi pas mon pote Benoît Leclerc avec son projet Léon. On s'entend super bien en studio et il faudrait que je lui propose à l'occasion de faire un titre ensemble.
1: Mmh. En tout cas, merci beaucoup. Qu'est-ce qu'on peut te souhaiter pour la suite ?
0: Plein de concerts, je pense, parce que là, on a terminé la période, quasiment terminé la période promo et on s'en va sur scène. Et donc là, le but, c'est de retrouver les gens en live et c'est d'avoir un maximum de scènes pleines.
1: Et c'est Brahim Laleu qui aura l'occasion de te découvrir sur scène pour la sortie de cet album durant le mois
0: Exactement.
1: d'octobre.
0: C'est ça, le 9 octobre. Donc, ce sera le premier concert full band de la tournée. Le 9 octobre, on sera à Braine-l'Alleud, au Centre culturel Pop. Donc, on aura une super belle salle. Et donc, j'ai vraiment hâte d'aller jouer là-bas. C'est un concert qui est programmé par la Maison de la Culture qui se charge de la billetterie. Et les liens se retrouvent évidemment sur tous mes réseaux sociaux, Instagram, Facebook et autres.
1: Alors, Romain, avant de se quitter, quel est ton coup de cœur dans cet album?
0: Alors mon coup de cœur, c'est un peu compliqué à dire parce que je pense qu'ils ont tous leur raison d'être et ils me plaisent, tous les morceaux me plaisent vraiment et je m'y retrouve vraiment très très fort.
1: Alors,
0: Après c'est vrai que
1: en tout cas,
0: j'ai
1: tu en as six. On te dit, choisis une qu'on passera maintenant pour la fin.
0: ouais. Bah alors je pense que bah peut-être Univers vu que c'est celle pour laquelle j'ai décidé de donner le nom à l'album. Parce que
1: D'accord.
0: pour moi, Univers, c'est un peu une peinture musicale. J'ai essayé vraiment de retransmettre en fermant les yeux. J'ai essayé vraiment de m'inspirer des plus beaux paysages que j'avais vus lors de mes derniers voyages, notamment les aurores boréales en Scandinavie, en Finlande. Et donc j'ai essayé vraiment de retranscrire en musique les plus belles images que j'avais dans ma tête.
1: Talent belge, vous le savez, c'est l'étalage de la créativité en matière de musique en Belgique. Merci à Romain Helvétius qui était notre talent belge du jour. Romain, on se quitte avec ce titre Univers. Merci d'avoir été là pour nos auditeurs.
0: C'est moi qui vous remercie, c'était un plaisir.
1: À bientôt.
0: À bientôt.

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1: il est 16h.
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3: Eh bien, je vais vous proposer de vous rendre à Jeuneret. Jeuneret, c'est dans la commune de Durbuy. Et on va aller à la rencontre de Corentin de Favreau cette semaine, qui va nous parler du domaine Isabeau. Donc, c'est-à-dire, on va plonger dans un domaine viticole. Bonjour, Corentin.
4: Bonjour. Donc, voilà, bienvenue au domaine de Isabeau. Isabeau, pourquoi ? Parce qu'en fait, juste ici, à côté du chai, se trouve la place du village, une place qui se nomme elle-même Isabeau Madame, Isabeau le prénom, Madame le nom de famille. Et en fait, ce qui se passe, c'est que au XVIIe siècle, lors de l'Inquisition, sur cette même place, c'est un fait historique, documenté, on a brûlé des sorcières. On a brûlé des, en fait, pas des sorcières comme dans Walt Disney, ça n'existe pas. C'était ce qu'on appellerait maintenant des femmes autonomes et des femmes fortes, mais à l'époque de l'Inquisition, soignées par des plantes, c'était donc des rebouteuses, plutôt que par l'entremise de Dieu et de Jésus, c'était pas super spécialement bien vu. Et notamment pour ces rebouteuses, le fait de maîtriser le soin par les plantes pouvait permettre aussi à certaines femmes qui le voulaient de se faire avorter. Et donc ça, évidemment, l'Église et l'Inquisition n'étaient pas favorables. Et comme l'essentiel des quatre sorcières à cette époque-là, une délation ou l'autre d'un voisin ou d'une voisine a suffi à Isabeau Madame à se retrouver sur le bûcher. Donc c'était moi qui ai travaillé à la CRF pendant 10 ans pour la promotion de l'autonomisation des femmes. Je voulais vraiment rendre hommage aux femmes en général et aux femmes fortes et indépendantes. Et je voulais donner une personnalité à mon vin, et la personnalité la plus forte que je connaissais au niveau féminin dans la région, c'était Isabeau Madame.
3: C'est beau comme histoire, et en même temps, c'est l'histoire avec un grand H qu'on retrouve ici. Donc, on appelle ça un chai, c'est ça ?
4: C'est ça. Un chai, c'est le lieu de production du vin. Donc, le vignoble, c'est l'endroit où le raisin pousse, et le chai, c'est l'endroit où on va transformer ce raisin, on va le presser pour devenir du jus de raisin. Ça, c'est pour faire du blanc et du rosé. On presse le raisin directement pour faire du jus de raisin. Et puis, ce jus de raisin, on va lui mettre des levures, ou on va laisser les levures indigènes qui traînent dans l'air pour ensemencer le vin, le jus de raisin. Et tous les sucres du jus de raisin vont se transformer sous l'action des levures en alcool et on obtiendra du vin.
3: Alors, vous disiez que vous travaillez juste avant, vous disiez que vous travaillez à la CRF. Vous avez fait un revirement total de situation professionnelle.
4: Oui, j'avais vraiment le désir ardent de revenir mettre les mains dans la terre. Moi, je suis fils d'agriculteur. Ma famille est ancrée ici à Jeuneret depuis des générations. Et j'avais vraiment envie de sortir de mon quotidien qui était très présent devant un ordinateur. Ça ne me correspondait plus. Ma vie professionnelle, alors, ne me correspondait plus du tout. Et j'avais envie de vraiment faire une transition et retrouver un sens nouveau. Alors, j'avais pris des cours à l'IFAPME d'œnologie et de viticulture par passion, sur le côté, en cours du soir. Et il n'a pas fallu 3-4 mois pour que je me dise, mais en fait, il faut que je fasse ça. C'est ça mon avenir professionnel. Alors voilà, ni une ni deux. Mon père étant agriculteur, il avait remis la ferme à ma sœur, mais quelques terres étaient disponibles, alors j'ai pu y planter des vignes. Et bon, voilà, cette année, on a vendangé en 2025, et ici, on peut donc déguster la première vendange.
3: Et c'est un domaine qui est assez récent, du coup.
4: Oui, hein, oui. C'est dans la veine des vignobles belges, donc il y a tout un historique, mais les vignobles belges sont devenus professionnels entre 2000 et 2010. À partir de 2010-2015, ça a vraiment commencé une explosion du nombre de domaines. Et moi, je m'inscris vraiment dans cette mouvance-là. Voilà, dans les deux années 2020, entre donc ma reconversion professionnelle, C'est étalé sur plusieurs années, mais voilà, je me situe vraiment dans la veine de cette explosion du nombre de vignobles à partir des années 2020-2025.
3: Et qu'est-ce que vous proposez alors? Parce qu'on sait que ça dépend un peu du pied que vous allez mettre en terre.
4: Alors j'ai 5 cépages, du pinot noir et de la syrah comme cépage rouge, donc de raisin rouge, et 3 cépages blancs, le riesling, le viognier et le chenin. Et alors, de ces différentes sortes de raisins, on peut faire différents vins, on peut même les assembler ensemble. Mais moi, pour cette première vendange, j'ai voulu faire un type de raisin, donc un cépage, une bouteille. Et si cette année, donc en 2025, comme mes vignes étaient encore assez jeunes et qu'on n'a pas eu le climat qu'on a eu cette année-ci, j'ai choisi avec l'œnologue qui m'accompagne, on a choisi de faire 2 rosés très distincts. Un rosé de pinot noir et un rosé de syrah. Le rosé de pinot noir qui est très fruité, qui est un rosé d'apéritif, et la syrah, le rosé de syrah qui est un vin qui ira très bien avec des grillades. C'est un rosé plutôt un clairet, donc c'est entre le rosé et le rouge, et qui va soit bien avec l'apéro, des cochonailles d'apéro, ou alors avec le repas qui suit. Ça c'est pour les rosés. Et pour les blancs, j'ai donc 3 blancs. Le viognier qui est vraiment un viognier classique, donc sur la pêche, sur l'abricot, vraiment un vin fruité d'apéro aussi. Et puis un Riesling et un Chenin qui, eux, le Riesling que tout le monde connaît, c'est le Riesling alsacien avec une belle tension, une belle acidité qui va remarquablement bien du poisson aux raclettes de fin d'année. Et puis le chenin, lui, qui est un peu moins connu, mais dont l'appellation la plus connue parlera à beaucoup d'entre vous, c'est Vouvray. Vouvray qui est un vin donc à base de chenin. Chenin qui est le raisin star du Val-de-Loire, des châteaux de la Loire et du sud de l'Afrique du Sud. On se trouve essentiellement ce cépage-là à ces deux endroits-là et maintenant ici à Genève.
3: Et alors vous avez donc le syrah aussi.
4: Oui, on dit une syrah, la syrah. C'est un de nos 2 rosés. C'est le rosé le plus intense, qui a une robe plus colorée, qui se rapproche plus du rouge, qui est vraiment sur l'épice et qui ira très bien avec quelques grillades.
3: Eh bien, Corentin, je vous propose une petite pause musicale, de quoi remplir nos verres pour déguster justement, et vous allez nous expliquer tout ce qu'on peut ressentir. En tout cas, la couleur est déjà juste magnifique.

0: Alors Corentin, on oubliait de le dire, mais ici donc on est dans le domaine Isabeau à Genneret. Vous faites du vin qui est exclusivement bio.
1: Oui, tout à fait. Donc c'était vraiment fondamental pour moi lorsque je me suis lancé, c'était de correspondre vraiment à une éthique de production vraiment qui est le plus proche possible de la nature. Donc le vin est bio, mais aussi la vigne est bio. Hein. Donc toute l'année, je m'emploie à travailler. Bon, alors forcément, qui dit bio dit plus de travail manuel. Donc ça demande plus de force de travail, mais le résultat est là et la satisfaction de préserver la nature aussi. Donc pour moi, c'était fondamental. Toutes les personnes qui aiment le vin bio s'y retrouveront parce qu'il y a cette patte qu'on ne retrouve pas forcément partout.
0: Oui, et c'est important de le dire parce qu'on n'imagine pas le travail que ça représente sur le terrain. Hein, parce que bon, vous ne pouvez pas utiliser non plus d'engrais traditionnels. Si vous êtes victime d'un champignon, tout est foutu.
1: Tout à fait. Par exemple, le mildiou qu'on connaît si on a des tomates dans son potager, c'est le même mildiou pour la vigne et c'est presque le même. C'est une vraie catastrophe. Les années humides, comme l'année 2021 avec les inondations qu'on avait connues, pour les viticulteurs, ça a été très très compliqué. Certains viticulteurs en bio ont perdu 80 à 90% de leur production cette année-là. Et donc, certains viticulteurs qui avaient vraiment envie de faire du bio toute leur carrière ont dû, face à des intempéries pareilles, faire marche arrière et retourner dans le conventionnel où certains produits sont plus efficaces contre les pluies. Mais moi, j'ai vraiment envie de conserver cet ancrage bio. De toute manière, la terre dans laquelle je me situe n'a jamais été cultivée. C'est une terre de pâture depuis jusqu'à ce que les anciens fermiers qui m'ont légué la terre m'ont dit qu'elle n'avait jamais été cultivée. Et donc, j'ai envie de préserver la biodiversité et la richesse du sol. Et donc, je n'utiliserai pas de pesticides.
0: C'est formidable. Alors, qu'est-ce qu'on va déguster, Corentin ?
1: Alors, moi, je conseille toujours de commencer par le Pinot Noir, qui est un rosé d'apéritif. Alors, la chance avec le Pinot Noir, c'est que c'est un cépage qui est très fruité. Pour l'apéritif, ce sera super. Et alors, c'est pour les plus curieux d'entre vous qui ont envie de s'essayer à l'exercice œnologique, de repérer les arômes. C'était un arôme de fruits rouges.
0: Ah, alors, j'allais dire de pêche, mais rien à voir.
1: Ah non, la pêche, c'est plutôt le vionnier qu'on produit aussi. Ici, le fruit rouge qui est très présent. Et alors, il est chimiquement présent dans la vigne, c'est-à-dire que dans le vin. C'est-à-dire que si vous décortiquez le Pinot Noir et que vous isolez les arômes, c'est toujours des protéines, il y a cet arôme qui est typique ici, qu'on appelle bonbon anglais dans le langage œnologique, mais donc de la fraise. Et donc, normalement, si vous goûtez...
0: Mais oui, mais en fait, même à l'odeur, c'est vrai, vous avez raison.
1: Voilà. Et alors, on parle aussi du Pinot Noir avec une odeur de cerise. Mais alors, la cerise, elle est plus présente dans les vins rouges de Pinot Noir parce que l'arôme de cerise est présent sur la peau, plutôt dans la peau du Pinot Noir. Et donc, quand on fait un rouge, on laisse macérer le jus avec ses peaux, on va récupérer plus cet arôme de cerise.
0: Et alors, ce qui est impressionnant, c'est un rosé qui n'est pas banal, en fait. C'est le Pinot Noir, mais c'est vrai qu'on est plus sur du Pinot Noir que sur du rosé dans l'appellation. On n'est pas sur quelque chose, on est quand même sur quelque chose de goûtu, qui a du caractère. C'est pas fade.
1: Non. Alors là, vraiment, le chai est construit pour ça. C'est pour préserver au maximum les arômes. Et les arômes de fruits sont très fragiles. Et quand on utilise des pompes dans les chais traditionnels, pour passer, quand on fait du vin, on passe très souvent d'une cuve à l'autre. On transfère son vin d'une cuve à l'autre pour pouvoir enlever les lits, garder les jus propres et enlever les lits. Sauf que le problème, c'est que quand on utilise des pompes, ça va apporter de l'oxygène. Et l'oxygène, ça oxyde. Si on oxyde un arôme ou par exemple une molécule colorante, ça va disparaître. L'arôme ou la couleur va disparaître. Et donc, on essaye le moins possible maintenant d'utiliser des pompes. Ce qui fait que quand on construit un chai, souvent on le construit de façon gravitaire, c'est-à-dire en deux étages. Mais moi, j'avais l'avantage d'avoir trois étages parce que j'ai 12 mètres de haut dans mon bâtiment que j'ai récupéré. C'est un vieux bâtiment qui servait à stocker le foin du XVIIe siècle. Et alors, j'ai pu faire trois étages, donc ce qui permet d'utiliser encore moins de pompes et donc de préserver d'autant mieux l'intensité colorante et gustative.
0: je ne sais pas si c'est ne pas utiliser de pompe, mais c'est vraiment délicieux. Et en apéro, c'est vrai que c'est très très bon. Mais même en repas, je pense qu'il y a moyen de l'associer, par exemple, avec quelque chose de très frais.
1: Oui, et alors aussi avec tout ce qui est nourriture asiatique, hein, vu qu'il est très très fruité, avec les nems et autres. Et alors, on parlait d'utiliser des pompes ou pas. Évidemment, le cœur d'un vin, c'est son raisin. C'est le sol, c'est le terroir dans lequel la vigne se déploie qui fait 90% de la qualité du vin. Ici, moi, tout le rôle du chai, c'est de conserver cette qualité initiale. On ne sait pas améliorer un jus de raisin, un vin. Ça, on ne sait jamais le faire. C'est le sol, c'est la nature, c'est les raisins qui décident de la qualité du raisin. Et nous, en tant que vignerons, on est dépositaire de cette qualité et on va, tout ce qu'on va faire, c'est essayer de la préserver dans la transformation du jus de raisin en vin.
0: Ça me vient à l'esprit, mais ici, on est sur quelle nature de sol ?
1: Alors ici, c'est un sol extrêmement caillouteux avec une pente de 10% et on est sur, comme type de roche, on est sur du grès. Grès au sommet parce qu'on est sur une pente, donc au sommet, on est sur du grès parce que c'est très solide. Et puis dans le fond, on est sur du calcaire.
0: Et alors, est-ce que les pollinisateurs ont un impact sur le goût du raisin ?
1: Alors non, les fleurs de vigne sont tellement petites que les pollinisateurs ne savent pas s'y poser et ne savent pas faire leur rôle pollinisateur. Ce n'est que le vent pour, qui pollinise la vigne.
0: En fait, le goût du raisin aura aussi... Enfin, l'environnement autour des vignes aura un impact sur le goût du raisin.
1: Oui, de toute façon, tout ce qui est sol, mais tout ce qui est environnement, a toujours un impact sur le biotope et sur la biologie, ici, de la vigne. Mais c'est toujours pareil pour n'importe quelle culture en général. Plus on est dans un milieu préservé, plus le goût et plus le respect de ce milieu, d'où la démarche bio, sera importante pour préserver les goûts. Et donc là, je sers... Le deuxième rosé de notre production, c'est un rosé de Syrah.
0: Oui, il est plus rouge, hein, déjà, à la couleur. En tout cas, de façon générale, on est entre le rosé et le rouge.
1: Tout à fait. C'est ce qu'on pourrait appeler, ce qu'on appelait dans la région de Bordeaux, un clairet. Donc, c'est l'étape entre le rosé et le rouge. Tout ça pourquoi ? Parce que la Syrah a une capacité colorante très, très puissante. Et donc, faire un rosé très clair de Syrah, c'est assez compliqué. Et de toute façon, ce n'était pas mon point de vue. Mon point de vue, c'était vraiment d'avoir un vin rosé intense qui puisse dépasser le seul apéro et accompagner un début de repas, un barbecue, ce genre de choses, une viande grillée. Par contre, évidemment, ce n'est pas un rouge, donc il ne faut pas croire qu'on peut accompagner une carbonade, par exemple, un gros plat en sauce, un gibier, ce ne sera pas le cas. Mais tout ce qui est, par exemple, poulet, viande, grillé, légumes grillés, une salade, par exemple, avec des pignons de pain, ce genre de choses un peu épicées, un peu intenses, ça marchera très, très bien parce que l'arôme primaire, l'arôme premier de la Syrah, ce n'est plus le fruit, mais c'est l'épice. Et donc, en fait... Et pour cette Syrah-ci, c'est clairement le poivre qui domine. Quand on le boit, on a vraiment toute cette sensation, ça fait appel à toutes nos sensations, nos sens, et quand on déguste simplement un repas poivré, une grillade, toutes ces sensations viennent, et donc ça accompagnera très bien. Et une chose importante que je voulais dire, c'est que nos vins sont assez faibles en alcool. Ils naviguent entre 11, la plupart sont vers 11%, on a un vin, le Chenin, à 12%, mais l'idée était vraiment d'avoir des vins faciles à boire, des vins de plaisir, des vins de copains, et pas des... En fait, j'ai agi aussi en réaction à certains grands vins. Moi, j'adore les vins de Côte-du-Rhône, mais pour l'instant, c'est compliqué de trouver des vins de Côte-du-Rhône en dessous de 14%, et moi, à titre personnel... j'en reviens un peu parce que avec un verre ou deux de vin à 14%, ça vous casse, ça vous plombe pendant le repas. Et si vous faites l'effort d'acheter une belle pièce de viande bio, etc., et que derrière vous avez un vin trop puissant, ben ça va étouffer le repas et ça ne va pas l'accompagner. Donc moi, je voulais faire vraiment des vins d'accompagnement de repas.
0: Bon, bah, j'attends ma petite entrecôte là, parce que c'est vrai qu'on ressent bien ce poivre en fait qui domine, et c'est très agréable. Et ça contraste très fort avec le pinot noir rosé, justement.
1: Oui, hein. Chaque qu'un de nos vins, et ça c'est une de mes grandes fiertés, a une personnalité propre. Ils sont tous très différents parce que les cépages sont très différents. Mais mon challenge, quand je les ai plantés, c'était de voir comment ils allaient pouvoir s'exprimer parce qu'ils sont tous sur le même sol. Et ici, après un premier essai, je suis assez content, mon œnologue aussi, et les consommateurs encore plus. Donc, ça me ravit. Sur le

0: Corentin de Favreau, donc vous venez d'ouvrir une bouteille ici au domaine Isabeau et ça me donne envie de parler du bouchon parce que d'abord, vos bouchons sont magnifiques. Ils ont un visuel dont on reparlera juste après, mais qui est très spécifique, qui est très beau, très épuré et qui est un petit peu féminin quand même.
1: Oui, alors pour le bouchon, ce qui est très important, c'est que ce sont déjà des bouchons de qualité en liège. Et pour le design, en fait, effectivement, c'est un peu féminin, mais ça me correspond bien. Et c'est pas pour rien, parce que derrière tout le design du site, des dépliants, des étiquettes et des bouchons, il y a Coralie Alonso, qui travaille à l'église pour la société Bicom, et qui a fait tout le design avec moi. Et on a vraiment réfléchi à des formes d'étiquettes, à des formes de bouteilles, etc., qui soient modernes, qui soient colorées et qui donnent envie d'être bu et qu'on tranche vraiment avec la tradition plan-plan du château derrière l'étiquette avec le petit drapeau belge. On n'avait pas du tout envie de ça, même si ceux qui ont envie, ça se respecte. Mais comme on est sur des vins modernes avec un vignoble qui se lance, on avait envie d'en profiter pour casser un peu ces traditions et montrer qu'on peut faire autrement. Et alors, on en revient à Isabeau Madame, qui, elle, ne vivait pas selon les traditions. Ça lui a coûté la vie, mais franchement, c'était la voie à suivre. C'était de s'affranchir du poids de tout ça et d'arriver sur un design très léger, très épuré, coloré. Et pour ça, Coralie Alonso a très, très bien fait son travail.
0: Magnifique, vraiment. Et justement, cette bouteille de Riesling, elle a une particularité parce qu'elle est longue, elle est dans la hauteur et au niveau visuel, l'étiquette est très travaillée en étant très, très épurée.
1: Oui, et alors, par rapport à ces bouteilles qui sont élancées vers le haut, vous ne verrez pas de surbouchage, donc de petites capsules en plastique ou en aluminium, parce qu'elles n'ont plus aucun intérêt de protection du bouchon, parce que quand on prend des bouchons de qualité, il n'y a plus, ils sont tout à fait autosuffisants, et donc ils n'ont pas besoin d'être protégés. C'est juste un poids du passé, un poids de la tradition. Or, comme on voulait un design épuré, enlever ce surbouchage, cette capsule, permettait encore d'appuyer encore plus l'aspect effilé de la bouteille, ce qui fait qu'en plus du plaisir de goûter, on a un plaisir visuel. Le vin, c'est toujours se faire plaisir.
0: Ici, on est donc sur du Riesling. C'est complètement différent de ce qu'on a dégusté avant.
1: Oui. Alors, le Riesling, c'est vraiment... Ça, c'est un Riesling à l'alsacienne, parce que c'est un cépage qui vient de là-bas et de la vallée de la Moselle. Et donc, c'est un vin très floral. On n'est plus sur le fruit, ni sur l'épice, on est sur la fleur. Un vin, alors, à la limite, avec une petite pointe de citron. Mais ça, c'est pour la tension. On appelle ça une tension, donc une acidité. Le Riesling est un vin avec une acidité présente, mais qui va très, très, très bien contrecarrer et accompagner, par exemple, vos repas de fin d'année ou alors en apéro avec une salade ou un fromage comme un comté, par exemple. Mais, par exemple, une autre utilisation du Riesling, un autre assemblage, une autre association, c'est avec vos raclettes, vos fondus de fin d'année. Parce que, en règle générale, on mange des petits oignons dans le vinaigre, parce que le vinaigre va nettoyer votre palais et vous permettre de regoûter quelque chose que le fromage avait saturé. Vos papilles sont saturées, le vinaigre va les nettoyer. Et ben, le Riesling, au-delà de toute sa délicatesse dans ses arômes, va permettre aussi cet effet-là. Et souvent, d'ailleurs, on accompagne une raclette d'un vin un peu acide, un peu frais, pour vous permettre de mieux apprécier la raclette suivante.
0: Il est très bon. Et c'est vrai qu'il y a cette note d'acidité qu'on n'avait pas retrouvée du coup dans les rosés.
1: Non, il faut vraiment... Chaque vin a sa spécificité. Chaque vin a sa personnalité. Et c'est comme ça qu'on les a définis et travaillés. Et moi, personnellement, le Riesling, j'en suis très fier. Je suis sûr que dans les années à venir, il aura encore une personnalité plus affirmée, mais tout en gardant ses caractéristiques premières.
0: C'est passionnant de vous écouter, Corentin, parce qu'on sent que vous vivez avec passion vraiment cette reconversion professionnelle ici au domaine Isabeau, que vous portez ce domaine vraiment. Et c'est très agréable de venir déguster vos vins. Vous proposez d'ailleurs des dégustations tout au long de la semaine et des visites.
1: Oui, Tout à fait. Mais il faut prendre rendez-vous. 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Et mon numéro de téléphone aussi. Et donc, il faut prendre rendez-vous. Mais bien sûr, tout le domaine est ouvert aux visites. Avec grand plaisir, je vous y accueillerai. Et à partir de l'année prochaine, je vous y accueillerai avec un nouveau bébé, le rouge, normalement. Là, on vendange. D'ailleurs, si ça intéresse quelqu'un, qui prenne contact avec moi, parce que les vendanges commencent le week-end du 26 septembre de cette année-ci. Et normalement, on rentrera du Pinot Noir et de la Syrah suffisamment mûrs pour pouvoir faire un rouge de qualité, ce qui est un de mes grands projets lorsque je me suis engagé là-dedans. C'était de pouvoir proposer du rouge, parce qu'on m'avait dit, le rouge en Belgique, vous savez pas le faire. C'est un Français qui m'avait dit ça. Eh ben, dans quelques années, je l'inviterai à déguster chez moi. Nous, on verra bien ce qu'il en dit.
0: Donc, un vrai rouge rouge.
1: Un vrai rouge rouge. Je suis convaincu que la Belgique a un avenir là-dedans. Et le Pinot Noir, il est presque prêt là où à l'heure où on en parle. Il est presque prêt à devenir rouge et devenir un vin rouge. Et la Syrah, il lui faut encore 2-3 semaines en plus, mais elle sera prête.
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0: Vraiment un vin à découvrir, une gamme magnifique, que ce soit visuellement ou gustativement. Donc, on rappelle, Corentin de Favreau, vous êtes situé à Genneret. C'est un petit village vers Durbuy, c'est l'occasion d'aller faire un petit tour aussi et découvrir cette belle nature.
1: Oui, si vous avez fait le tour de Durbuy, n'hésitez pas, je suis là à 7 km de là.

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1: Jean-Jacques Goldman disait qu'il allait au bout de ses rêves. Et aujourd'hui, nous sommes en compagnie de deux garçons qui ont été au bout de leurs rêves, du moins pour une bonne part. Nous sommes en compagnie de Michel et de Paul qui sont des jeunes garçons d'au moins 70 ans dans ces eaux-là.
2: 68.
1: Alors Michel, tu as été enseignant, directeur aussi, et tu menais des projets avec tes élèves. Alors voilà un peu le décor. Tu vas nous raconter cette belle histoire.
2: Ah, cette belle histoire, ben, nous étions une petite école qui était, je vais pas dire en déclin, hein, mais une école qui était fréquentée à l'époque, et c'était assez mal vu, par pas mal d'étrangers, des étrangers qui étaient venus travailler chez Henrico, pour la plupart, beaucoup de Marocains. Et la réputation de l'école à l'époque était l'école des Marocains. Et donc, l'école survivait, on avait 6 enseignants, plus un directeur, mais qui s'occupait aussi d'autres écoles. Et on choisit, c'est à l'époque, un projet qu'on allait mener en transversalité sur toute l'année. Et cette année-là, j'ai une collègue qui était une de mes meilleures collègues, mais qui avait toujours des idées un peu farfelues. « Oh, si on faisait le cirque !» Bah, oui,
1: c'est bien connu que l'enseignement, c'est un cirque.
2: C'est un cirque aussi, voilà. Et on était tous des clowns, mais c'est pas grave. Et donc, voilà que Jacqueline me dit « Oh, si on faisait le cirque oh, !»« On fait le cirque ?»« On fait le cirque ?»« Oui, ok, tout le monde, on fait le cirque. » Le directeur, bon, lui, était moitié politicien à Waterloo et moitié directeur d'école. On ne savait pas très bien vers où son cœur balançait. Peut-être plus d'un côté que de l'autre. Et donc, voilà, lui, c'est égal, il nous dit, ok, ouais, comment allons-nous faire? Et je prends quelqu'un qui dit, oh, mais je connais un gars qui fait des initiations au cirque. Bon, on appelle le gars, il s'appelait Xavier, un monsieur un peu farfelu. Il venait en train, et de la gare jusqu'à l'école de Westerzee, il montait en monocycle.
1: Ah, ce qui... Ça étonnait déjà les gens.
2: Ça étonnait un peu les gens dans le centre de cours quand on voyait passer Xavier sur son monocycle.
1: Michel, je t'interromps une seconde, on est en quelle année là?
2: En 1994-95.
1: Parce que depuis, il y a des écoles de cirque qui se sont créées un peu partout, mais ça n'existait pas à l'époque.
2: Ben, il y en avait déjà, mais...
1: Dans les grandes villes alors?
2: Oui, il y en avait une à Jean Blou notamment, mais on voulait que ça reste quand même accessible pour nous, déjà au point de vue financier, fallait payer le gars. Et puis il a mené toute cette activité pendant toute l'année avec les enfants qu'il adorait. Et c'était de la première, même des maternelles, jusqu'au sixième primaire, tout le monde y participait. Maintenant, bon, arrive plus ou moins le mois de janvier, février, et on nous dit, non, il faut quand même trouver un aboutissement, parce que c'est bien, mais il faut présenter ça. Quelqu'un qui me dit, il faudrait trouver un cirque. Hein. Et là, ils se tournent vers moi, parce qu'ils savent que j'aime bien le cirque. Bon, oui, moi, j'ai l'idée, je dis, j'en connais un qui est encore plus passionné que moi, c'est Paul Buet, je lui demande, Paul, pourrais-tu nous renseigner à un cirque qui pourrait venir à Cours-Saint-Étienne ? Il me dit, je ne vois pas tout de suite. Il dit, demande à Bouglione. Connaissant depuis ma jeunesse Bouglione, on se dit, c'est quand même aller presque directement.
1: On tape haut.
2: Et donc, j'ai été comme ça, rencontrer M. Bouglione. J'avais eu un numéro de téléphone, je crois, et j'avais téléphoné pour voir si je pouvais aller le rencontrer. Je crois que je suis allé le rencontrer du côté de Tamine, par là. Et... Donc, je lui ai proposé, suggéré ce qu'on voulait faire. Au départ, il nous dit, oui, mais, vous savez, moi, je veux bien mettre le chapiteau à votre disposition, vous faites votre spectacle, et puis moi, je ferai mes spectacles. Je lui ai dit, oui, mais nous, on veut absolument que les parents viennent. Et je dis, si on fait leur spectacle à part, ils ne viendront pas à votre représentation. Ah oui, c'est vrai qu'il me dit. Il dit, alors vous pouvez le faire avant, on fait juste avant notre représentation. Oui, mais de nouveau, vous risquez, mais c'est peut-être pas la première fois, hein, donc j'évoque rapidement différentes entrevues. Et donc, voilà, il me dit, mais si vous le faites juste avant, et nous, on fait notre présentation, ben, je dis, vous risquez même d'avoir à ce moment-là, après la représentation des parents, des enfants, pardon, que les parents se barrent. Et il dit, ah, oui, c'est vrai. Ben, je dis, on ne pourrait pas le faire à l'entracte. Juste avant votre deuxième partie. Après moult discussions, on y arrive et il l'accepte. Et nous voilà donc déjà certains que Bouglione veut bien venir, que il est d'accord pour le faire à l'entracte. On se dit, mais ce serait chouette, on va aussi faire une exposition. Mes collègues disent, on va faire une exposition. Cette année-là, je crois que pour réaliser des photos de cirque et tout, je crois que je suis allé en voir une bonne dizaine sur l'année, des plus petits aux plus grands. Paul me les renseignait souvent, il me disait, ah, ils sont là, ils sont là. J'ai même passé une fois une journée entière à Namur pour voir le montage de l'American Circus, qui était à l'époque, pour ainsi dire, le plus grand cirque qui circulait en Europe. Et donc, voilà, bon, tout se passe. Je dis, mais écoutez, monsieur Bouglione, est-ce que je peux encore vous demander quelque chose? Ben oui, je demande toujours si c'est possible. Est-ce que vous ne pourriez pas venir à l'école inaugurer cette exposition?
1: Et là, je te coupe parce qu'on va écouter une musique de cirque, évidemment.
2: Ah,
1: Hein, il faut
2: évidemment.
1: garder un petit peu le suspense pour nos auditeurs, hein.

0: Nous retrouvons notre ami Michel qui nous parle de son projet cirque. Et ça commence sérieusement à prendre forme. Inauguration de l'exposition.
1: Inauguration de l'exposition, et donc nous, on s'attend à ce qu'Alexandre arrive, inaugure le couple ruban. Mais non, Alexandre n'est pas arrivé seul. Il est arrivé avec toute la troupe. Il est arrivé avec des clowns qui étaient des Espagnols, si je me souviens bien.
2: Les Rampines,
1: c'est ça. Et il est arrivé avec sa fille, son fils, sa femme. Toute la troupe est venue inaugurer l'exposition. Et puis ils sont retournés parce qu'il y avait spectacle le vendredi à 20h.
0: La tête des enfants.
1: Ah, la tête des enfants. Là, il y avait quelques enfants, mais c'était surtout, disons, des autorités. Alors, entre-temps, avant cette exposition, on dit à Alexandre, nous, on va faire une parade pour arriver au chapiteau le samedi après-midi. Est-ce qu'on pourra avoir... Donc, il avait deux gros camions avec un tigre, si je me souviens bien, et l'autre, je ne sais plus quoi, bouglione, hein, deux camions. Je dis, est-ce qu'on ne pourrait pas avoir, pour se défiler dans les rues de Cour, les deux camions.
0: C'était l'époque où il y avait encore des animaux. Hein,
1: il y avait encore des animaux, oui. Et donc, eh bien, on a eu la grande surprise que donc on venait de l'école jusqu'au parc de Wisterzee, environ 250 mètres, 300 mètres peut-être. Et puis là, nous attendait toute la troupe, costumée, les clowns maquillés, tout, et trois éléphants de Bouglione. Trois éléphants en liberté, sûr, surveillés par Alexandre et son fils. Et... ces éléphants, ils ont eu ce jour-là le repas de leur vie, parce que le parc de Wisterzee, il y a beaucoup d'arbres, et ils aiment bien ça.
0: Il y avait beaucoup d'arbres.
1: Ils en ont laissé. Mais donc, nous voilà faire la traversée de Cour-Saint-Étienne. Le cirque est à peu près à la moitié. Et donc, on a fait l'aller, retourner à la place communale, et revenir vers le cirque. Avec les trois éléphants, je crois qu'il y a beaucoup de Stéphanois qui ne se souviennent pas de ces éléphants dans le centre de Cour-Saint-Étienne. C'était une expérience extraordinaire. Alors on en arrive le soir, évidemment, la représentation, le chapiteau est comble. Petite parenthèse, j'avais eu l'aide d'un buraliste, Monsieur Badeau, qui tenait la librairie ici à Cour-Saint-Étienne, et qui nous a aidés parce qu'il a accepté.

0: On ne s'entendait pas à voir quelqu'un jongler avec cette assiette comme à l'heure
1: Ou en tout cas
0: actuelle.
1: pas longtemps.
0: Non, pas longtemps, mais tous, ils ont fait du Diabolo, les sixièmes, plein de trucs jonglés avec trois foulards. Donc c'était bien. On a fait une parodie de dressage aussi. On avait eu l'aide des parents, qui avait une dame maman qui avait réalisé un costume de crocodile. Et il y avait le dresseur qui, à un moment, ouvrait la gueule du crocodile, mettait sa tête dedans. Donc une parodie. Et ça a vraiment bien plu. Petit côté personnel, on a terminé par un numéro de trapèze. C'était les enfants de deuxième primaire qui faisaient ce numéro de trapèze. On avait installé un trapèze bien tendu, à hauteur d'enfant, bien entendu. Et petite fierté, c'est mon fils qui terminait, parce qu'il était un peu plus franc, il n'hésitait pas à faire des équilibres sur la barre, sur le trapèze. Et donc voilà, ce petit quête, ben, il avait 8 ans à l'époque, ben, il en a 39 maintenant.
1: Et il s'en souvient.
0: Ah oui, il s'en souvient, oui, évidemment, il s'en souvient. Pour lui, ça, c'est marquant, et chaque fois qu'il voit... Bon, quand j'ai eu la chance de retourner une deuxième fois à la Louvière, il y avait Alexandre justement qui était là. Et bon, il a reconnu mon fils, qui avait quand même changé un petit peu. Mais donc voilà une aventure extraordinaire bah, qui a fait que je suis un peu pas entré dans la famille Bouglione. En plus, j'avais fait des albums photos. À l'époque, on développait encore des photos. Et j'avais fait le double dans l'album, et j'ai été leur porter, ils étaient vraiment ravis. Et donc voilà, on est resté en contact comme ça. On a refait après, quand l'école avait grandi, la même expérience, mais Alexandre n'était pas libre, parce qu'il avait déjà donné un an, au moment où on le voulait, et il avait déjà un engagement ailleurs. Et là, on a travaillé la même chose avec un petit cirque, le Circo Bravo, un cirque. Qui était de Corse, je crois,
1: La famille Vigne.
0: la famille Vigne, voilà. Et il faisait une tournée en Belgique, une tournée qui n'a vraiment pas marché, ben, sauf le spectacle avec les enfants, qui avait beaucoup plus d'enfants à l'époque, puisque l'école était devenue une école en immersion. Et là, on a fait 3 jours de spectacle. Première d'abord, enfin les maternelles, un jour, et puis etc., etc. Et chaque. Avait l'occasion de faire une partie du spectacle et l'autre partie était dédiée ceux du cirque, quoi. Donc voilà.
1: Magnifique comme histoire. Michel, tu as terminé toute ta carrière en tant qu'enseignant, hein,
0: Oui.
1: dans tous les postes possibles. Avec le recul, pédagogiquement parlant, un projet comme ça, d'abord, ça demande de s'investir. Ça,
0: Ah oui, ça c'est
1: c'est clair,
0: certain.
1: c'est clair et net,
0: Faut
1: hein.
0: le faire, oui.
1: Faut le faire. C'est un investissement sûr de tous les jours. C'est un investissement d'une équipe. C'est un homme seul ou une femme seule ne peut pas porter ça. Mais le bénéfice, quel est-il?
0: Le bénéfice, c'est que des enfants. Tout le monde n'est pas un artiste de cirque. Mais chacun de ces enfants a pu, à son niveau, il y en a un qui ne sait faire peut-être qu'un seul cumulet, mais le faire devant un public, tout ça apporte une gratitude aux enfants. Et quand on a analysé, on pouvait lire des textes sur les cirques et tout. Et puis, lire un texte, c'est beau. On peut vous décrire un chapiteau sous toutes les coutures, pardon, mais ça n'est pas.
1: C'est pas du vécu.
0: C'est pas du vécu. Tandis que si vous lisez le texte et qu'après, ben, vous montrez un chapiteau et que les enfants ont l'occasion de s'exprimer. Il y a des enfants qui sont vraiment nuls en psychomotricité. C'est une occasion de se développer un petit peu. Et tous ceux qui ont fait ce truc s'en souviennent. Ça, je peux le jurer. Tous ceux-là s'en souviennent.
1: Et ça permet de grandir.
0: Ça permet de grandir. C'est une expérience. Pour les plus petits, ben, ça reste à vie. Ça reste à vie. Si un jour, ils voient Bouglione, ah, moi j'ai été dans le cirque Bouglione, ben, les gens vont dire, mais comment ça t'as fait?
1: Oui.
0: Oui, ben, oui, j'ai fait. Et t'étais en quelle année? En maternelle. Ben, les gens sont surpris, évidemment, s'ils racontent ça, mais je peux vous assurer que les enfants s'en souviennent.

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1: Nous avons eu l'occasion d'entendre une deuxième voix de temps en temps qui venait s'immiscer dans la conversation avec Michel. C'est Paul Buet. Paul, l'amour du cirque, ça te poursuit depuis que t'es gamin?
2: Je suis né avec, quasiment.
1: Mais comment ça?
2: C'est assez étonnant, je ne sais pas l'expliquer pourquoi j'ai ça dans la peau. J'avais un vieux copain qui me disait, qui lui croyait dans la réincarnation, qui me disait « Vous avez été un directeur de cirque dans une vie antérieure ». Mais ça a commencé tout bêtement. Il y avait derrière chez moi un terrain vague où de temps à autre il y avait un petit cirque qui venait s'installer. Et je montais dans le grenier, j'ouvrais la tabatière et je regardais le cirque s'installer. Et c'est là que tout a commencé. Je voyais le soir, quand j'étais dans mon lit, j'entendais les lions qui rugissaient, les chevaux qui hennissaient. Ça me faisait rêver, quoi. Bon, c'est comme ça que ça a commencé, tout bêtement.
1: C'est pas parce qu'on rêve d'un cirque que finalement on se retrouve ami avec Bouglione.
2: Je suis surtout, moi, un nostalgique de tout ce qui était olfactif et auditif. Et c'est ça que je regrette un peu à notre époque, c'est qu'on n'a plus les odeurs de cirque qu'on avait à l'époque. Vous rentriez dans le cirque, vous sentiez l'odeur de la sciure. L'odeur du pop-corn, ça on sent encore, mais le nain qui vendait ses programmes, il manque des choses, quoi, qu'on ne trouve plus.
1: Ça, donc, c'est le temps qui passe. Ça.
2: C'est le temps qui passe, et je trouve qu'avec le temps, il y a beaucoup de choses qui disparaissent, malheureusement.
1: Mais l'enfant Paul, il est resté tel qu'il était, toujours amoureux du cirque.
2: Tout à fait. D'ailleurs, je me rappelle très bien que quand il y avait un petit cirque qui venait derrière chez moi, ça s'appelait les Marécages, où maintenant on a construit un collège. Donc le cirque laissait toujours des traces. Il y avait la sciure qui restait après son passage. Et j'allais avec mon petit vélo à trois roues. Je tournais dans le rond de sciure et j'entendais les gens qui m'applaudissaient, quoi.
1: C'est Cinéma Paradiso que tu nous racontes là.
2: Un peu, oui. Et voilà.
1: On va donner le dernier mot à notre ami Michel. J'ai envie de te demander quel message tu donnerais aux enseignants. Aujourd'hui, ils sont un petit peu meurtris, hein. Il faut redonner sens à ce magnifique métier. Et peut-être que le fait d'appréhender des projets comme ça, qui paraissent fous, ils paraissent dingues au départ, il ne faut pas écouter l'environnement, il faut y aller. Mais ça donne tellement d'impulsion que tu ne pourrais pas faire autrement.
3: Non, c'est certain. Mais le problème vient plus... On peut faire n'importe quel projet. Après le projet cirque, on a fait le projet maire à l'école, toujours la même équipe. On a amené 3 tonnes de ça pour faire la plage.
1: Faut être un peu fou, hein, quand même. Hein.
3: Faut être un peu fou, oui. On a fait l'Ardenne avec une rivière qui coulait dans la classe. Mais c'est pas grave. Tout ça, c'est une question de volonté des enseignants. On était investis. On faisait ça pour nos élèves, pour qu'ils se sentent bien, pour qu'ils me disent... Et justement, qu'on montre qu'ils n'étaient pas discriminés, comme je l'ai expliqué au début, que ça ne devienne pas... que c'est une école pour tous les élèves, qu'ils soient marocains, turcs, belges, intelligents, pas intelligents, qu'ils soient doués pour quelque chose. Il y en a qui sont plus doués pour construire. Mais un projet pareil, oui, c'est très bien. Je trouve qu'il est un peu bloqué par tout ce que Paul a dit. C'est vrai qu'on ne retrouve plus les fauves, etc. Tout ça parce que la société, à l'heure actuelle, veut laver plus blanc que blanc. Et que, c'est devenu vraiment... une petite anecdote. Face à ces retraits des animaux et tout, Alexandre Bouglione avait gagné son procès face à cela. Mais finalement, les autres ont rattaqué d'une autre façon qu'il a dit, flûte, ça n'en vaut pas la peine. Autre chose, les terrains pour installer les cirques. C'est pitoyable. J'habite certainement une des plus belles communes du Brabant wallon, vert, tout. Eh bien, il n'y a pas un seul endroit d'Encourt où vous pouvez installer un chapiteau de cirque. Il n'y a pas un endroit dégagé, plat, qui puisse accueillir, je vais dire, ne fût-ce que le chapiteau, il y a toujours un poteau. Maintenant, quand on fait un parking, la mode, c'est de mettre des bandes de plantations. C'est vrai que c'est beau, les plantations, je ne dis pas, mais mettons les plantations sur le pourtour, laissons le centre libre, parce que il y a des chapiteaux, mais il n'y a pas que le cirque. Je prends les baladins du miroir, là, un des seuls endroits où ils ont pu s'installer, en Brabant wallon, c'est à Cérou-Mousty, sur la place de Cérou. C'est vrai, c'est bien, c'est un bel endroit, un peu excentré. Pour des noms comme Bouglione, ils cherchent quand même à être le plus central...
1: Au milieu des gens.
3: Au milieu des gens, le plus central possible. Par contre, lui, bon, il est venu à Mont-Saint-Guibert, ça a été mi-figue, mi-raisin. Donc il est venu après, suite à ce que sa sœur et son papa avaient dit, qu'ils avaient fait une très belle saison, là. Mais donc voilà, je trouve que les contingences sont trop, parfois limitées, elles limitent trop. Et puis les gens ne sont plus très attirés, je pense surtout dans le Béoué, par ça. Trop d'occupations. Le mercredi, le gamin, dépêche-toi, parce que tu as hockey à telle heure, puis tu as piscine à telle heure. Et de ce temps-là, quand j'ai fait le projet, les gens s'engageaient encore. Je veux dire, les gens se sont vraiment engagés à nous aider. La dame qui a construit le costume du crocodile, vous auriez dit un crocodile sur scène. C'était vraiment sympa. Mais il faut ça. Les écoles sont maintenant devenues un superbe endroit. Et je comprends les profs. Les profs du primaire, bon, ben, si moi j'avais la chance d'être dans une commune qui a toujours soutenu son enseignement, mais il y a des communes où, franchement, ben, ils tirent le diable par la queue pour arriver à fournir aux enfants ce qui doit être fourni, par exemple, le matériel et tout. Alors, se lancer dans des projets qui demandent quand même un peu d'investissement aux parents. Et donc voilà, mais c'est un projet magnifique. Magnifique pour le développement des enfants. On leur permet d'avoir des étoiles dans les yeux. Ces étoiles ne se fermeront jamais tant qu'ils vivront, parce qu'ils auront un magnifique souvenir, quoi.
1: Et ça les encourage à travailler toutes les autres branches.
3: Ah oui, mais parce que ça amène du calcul, ça amène... Prenons la piste de cirque, c'est rond, ben, un rond, ben, il y a un diamètre, il y a une circonférence, il y a une surface...
1: Et voilà, le message est lancé avec une toute belle histoire qui date d'il y a une trentaine d'années. Il faut des personnes jeunes, au moins dynamiques et jeunes dans leur tête. Hein.
3: Oui, tout à fait. C'est pour ça que j'aime encore le cirque. Parce que moi aussi, les étoiles, j'aime bien les voir.
1: Merci à tous les deux pour cette belle expérience partagée. Cerise sur le gâteau, vous m'avez fait rencontrer Nicolas Bouglione, que bientôt je vais aller interroger à Charleroi. Et en amont de son passage avec son cirque à Namur, on en reparlera encore.
3: Ok.
1: Merci Michel.
3: Avec plaisir.
1: Merci Paul.

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3: Bonjour à toutes et à tous et bienvenue dans cet instant présent présenté par Adrien Chardom sur RCF Sud-Belgique. Et non, ce n'est pas Olivier cette fois-ci, je le remplace cette fois-ci. Bienvenue dans votre instant présent, votre rendez-vous quotidien avec l'actualité culturelle et régionale. Toute cette semaine, je vous propose de remporter On dégomme à Bretignolles, un polar illustré et signé Julien Grican. L'éditeur Jémy Van de Haute a été notre invité il y a quelques jours en interview au micro de Grégory Kless dans l'instant présent de jeudi dernier. Une émission à retrouver en podcast sur notre site internet par ailleurs et un concours à retrouver sur notre page Facebook. Et puis aujourd'hui, nous accueillons un artiste qui manie les images et les mots. Son tout nouvel album est sorti fraîchement vendredi, il s'appelle L'Abeille. Cet album est lui, l'artiste c'est Barnabé. Et dans la seconde partie de cette émission, on retrouvera notre traditionnel billet en wallon du lundi en compagnie de Bernard Van Vint, sans oublier la séquence Back in My 70s consacrée aujourd'hui au premier album du groupe Boston, un disque qui sortait il y a 50 ans déjà. Et enfin, côté musique, je vous propose sans plus attendre de découvrir l'univers enchanté de Barnabé avec un premier extrait de son nouvel album qui s'intitule Nos Faiblesses.

0: Amoureux des chansons bien écrites, il manie lui aussi les mots et les cordes de sa guitare pour raconter des histoires tantôt drôles, tantôt touchantes, des vérités bonnes à dire ou des déclarations d'amour et de tendresse. Il revient butiner nos oreilles avec son 4e album, un disque ensoleillé qui s'intitule L'Abeille, et l'artiste c'est Barnabé. Bonjour Barnabé.
1: Bonjour Adrien.
0: Merci d'avoir fait le déplacement aujourd'hui et d'être revenu encore, hein, puisque c'est déjà, je pense, la 3e fois que tu viens en studio. Un tout grand merci à toi de revenir chaque fois. C'est un
1: merci,
0: plaisir.
1: Merci à vous de m'inviter, c'est chouette.
0: Avec grand plaisir, voilà, c'est chaque fois un plaisir. Donc là, ici, on va revenir sur ce 4e album. Je pense que le précédent, il s'appelait Solitaire Collectif, il était sorti en 2023, et c'est ce nouvel opus, il s'appelle L'Abeille. Qu'est-ce qui se cache derrière ce titre énigmatique? Pourquoi L'Abeille?
1: Mais, en fait, j'ai écrit une chanson, un long texte qui s'appelait L'Abeille, et je me suis rendu compte qu'il parlait de moi. C'était un peu une... j'essaie de parler un petit peu moins de moi dans cet album-ci, mais il y a toujours une chanson qui est un peu une chanson carte d'identité. Sur l'album précédent, c'était la chanson Solitaire Collectif qui a donné son nom, et je me suis rendu compte qu'elle faisait le lien avec toutes les chansons. Et ici, quand j'ai écrit ce long texte, qui est plus un texte qu'une chanson, qui est un long slam de 5 minutes...
0: Et qui termine l'album, je pense.
1: Qui termine l'album. Oui. Je me suis rendu compte, voilà, j'ai appelé le texte L'Abeille, et je me suis rendu compte que je parlais pas mal de fleurs, je citais plusieurs fois des abeilles dans les chansons, sans m'en être rendu compte. Et du coup, je me suis dit, ben en fait, c'est le lien. Et puis finalement, l'abeille, j'ai essayé d'aborder des sujets un peu plus variés sur cet album. Et l'abeille, elle va de fleur en fleur pour en faire du miel, pour en faire quelque chose de commun. Et je trouvais, j'aimais bien l'image. Et donc voilà, ce qui se casse derrière l'abeille, c'est le sens, mais qui est arrivé par un texte, quoi.
0: Oui, un petit peu par hasard, finalement, si je comprends bien.
1: Oui, après, voilà, toutes les chansons, elles viennent un petit peu par hasard. On commence à parler de quelque chose, et puis finalement, on se rend compte qu'on a parlé d'autre chose, ou qu'on a parlé d'une autre chanson qu'on avait en tête depuis des années et qu'on n'a jamais réussi à écrire, et on voulait en écrire une autre, on écrit celle-là. C'est toujours comme ça.
0: Celle-là, elle vient un petit peu de l'inspiration, de ce qui nous vient comme ça, tout simplement. Et je sais que, Barnabé, on connaît ton goût pour la chanson française, bien écrite, avec des grands noms de la chanson française que tu apprécies. Il y a Brel, il y a Brassens, il y a Renaud, et tous les autres, bien sûr. Mais dans la chanson contemporaine, la chanson d'aujourd'hui, est-ce qu'il y a d'autres artistes qui t'inspirent?
1: Oui, y en a plein. J'adore faire des rencontres. J'ai la chance de m'occuper aussi d'un petit lieu à Templerie des Hiboux où on accueille plein d'artistes merveilleux et des artistes d'aujourd'hui, mais qui sont là depuis longtemps. Donc j'ai des liens avec des chanteurs belges comme Geoffroy, Claude Semal, et puis des gens de un peu plus jeunes comme Thomas Pithiot, Ben Herbert Larue ou Mélis Mel,
0: oui. Voilà,
1: avec qui évidemment on a partagé une chanson sur cet album-ci, et puis des gens que je connais d'un peu plus loin, que j'écoute, Renan Luce, des gens comme ça. Je suis inspiré par toutes les générations de chansons, parce que moi, de toute façon, ce qui m'intéresse, c'est de relier les générations. Je sais pas si je m'adresse à beaucoup de générations, mais c'est ce que j'aime faire, et dans la chanson, c'est ce que j'aime écouter, et j'écoute de toutes les générations.
0: Et c'est quoi justement ton public à toi qui vient te voir lors de tes concerts?
1: Eh bien, j'ai un public très chanson, donc parfois qui n'est pas forcément très très jeune. Mais malgré tout, vu que je consacre ma vie au théâtre et à la chanson, et j'ai une compagnie qui s'appelle Vivre en Folle Compagnie, pour laquelle j'ai écrit une dizaine de spectacles qui sont avant tout adressés aux familles. Il y en a pour les plus grands, mais il y a aussi beaucoup, beaucoup, j'ai écrit une centaine de chansons pour les enfants. Et donc... Et donc, je m'adresse à toutes ces générations-là, et j'ai des enfants qui viennent au spectacle pour enfants, et parfois, j'ai leurs parents qui viennent du coup au spectacle de chansons adultes, mais les enfants les accompagnent de temps en temps, donc il y a quand même de toutes les générations... Moi, j'essaie de m'adresser à tout le monde, en tout cas.
0: Oui, c'est ça, de toucher un petit peu tous les publics, exactement. Et donc, ce précédent album, Solitaire Collectif, il était rythmé par la paternité, je pense, par des histoires autour de la famille. Et cette inspiration aussi pour l'album ici, L'Abeille, quelle a été un petit peu l'inspiration?
1: Mais c'est vrai que j'avais été fort chamboulé par ça, le fait de devenir papa pour la première fois. Et donc, j'avais parlé de ça naturellement. Et ici, j'en parle un petit peu, parce que ça fait toujours partie de ma vie. Mais j'avais envie de me laisser porter. En fait, cet album a été écrit sur deux résidences d'écriture où je me suis vraiment dit, allez, je vais écrire des chansons. Avant, d'habitude, je me dis pas, je vais écrire des chansons. Tout à coup, il y a un sujet qui arrive, qui me parle, et j'ai besoin d'écrire, et j'arrête tout et j'écris une chanson. Et là, ça a été l'inverse. J'ai arrêté tout, je me suis dit, je vais écrire des chansons, et de quoi je vais parler? Et je me suis rendu compte que j'ai parlé de sujets un peu différents. On parle de de liens fraternels, mais qui sont pas forcément les miens. Je parle d'une rue commerçante un peu morte dans une ville fantôme qui pourrait être Jean Blou, qui pourrait être Brenne Lalleux, qui pourrait être Astafort.
0: Oui.
1: Je parle de santé mentale avec une chanson sur le burn-out. Je parle d'une camionnette de compagnie qui ça est vraiment lié à ma compagnie de théâtre. Voilà, j'aborde plein de sujets différents. Et c'était ça qui m'intéressait.
0: Et justement, cette première chanson qu'on a pu écouter, Nos Faiblesses, ça vient d'où, cette chanson-là ?
1: Ça, c'est une chanson que j'ai en tête depuis très longtemps.
0: Ah.
1: Vous savez, il y a comme ça des chansons qui me poursuivent. Je crois que ça fait 10 ans que j'avais une phrase avec Nos Faiblesses tracées au couteau dans un tiroir. Dans un tiroir, voilà. Et j'adore parler de nos failles, de parler de nos défauts. C'est ce qui rend, je trouve, l'humanité belle, c'est nos rugosités. Et du coup, je me suis dit, ah tiens, ça y est, c'est peut-être le moment. J'ai écrit les premières phrases et les autres sont venus nous parler de nos faiblesses, nos défauts et ce qu'on aimerait gommer parfois, mais c'est finalement ce qu'on aime chez les autres aussi.
0: Oui, c'est ça. Ben justement, nos faiblesses font nos différences aussi, je pense. C'est ce qui fait qu'on apprécie l'autre personne également. Et donc, sur ce disque, L'Abeille, je suppose qu'il y a des personnes qui ont travaillé avec toi. Est-ce qu'on peut les citer ? Est-ce qu'on peut leur rendre hommage aujourd'hui ?
1: Tout à fait. Ben, avant tout, il y a la directrice musicale et arrangeuse que j'avais rencontrée sur l'album précédent, qui est Lynn Adam. Qui a fait un travail incroyable. Je lui ai dit que j'avais vraiment envie de... C'est une super pianiste et j'avais envie de piano sur cet album. Moi, je suis guitariste. J'écris les chansons à la guitare-voix. Mais j'avais envie de cette sonorité-là. Et donc, s'il y a avant tout du piano et de Lynn Adam. Et puis, il y a Frédéric Dailly, dit Frouche, qui joue des cuivres, plusieurs cuivres, trompettes, qui joue de la basse, qui joue des percussions, qui fait des chœurs. Donc, lui est multi-instrumentiste et a ajouté vraiment sa touche et c'est un super musicien. Et puis, mes fidèles, Aurélie Goudard au violon. Il y a un peu moins de violon sur cet album-ci, mais ça faisait 5 ans qu'on partageait la scène ensemble, et Pascal Chardom, qui est à la guitare. Et l'album sur scène, on n'est que deux. Je suis juste avec Lynn au piano et à la flûte traversière.
0: Ah oui.
1: Et voilà. Et puis après ça, c'est vraiment sur la et Colin Burton au son, parce que quand même, il faut tout mettre ça.
0: Bien sûr.
1: L'ingé son qui était là. Et puis, mais ça, c'est pour l'enregistrement. Mais cet album, je l'ai écrit en grande partie à Astafort, où j'ai rencontré en France, du côté de chez Cabrel.
0: Oui.
1: Où c'était une résidence d'écriture. Ils font aussi parfois des rencontres entre les artistes. Mais là, j'ai vraiment écrit, moi, mes chansons. Mais j'y ai rencontré des gens comme un parolier, Pierre-Yves Lebert, avec qui on a partagé. Il n'a pas écrit avec moi, mais on partageait sur un mot, voilà. Et puis avec Daran, qui est un grand artiste, plus de la scène rock. C'est pas vraiment son univers. Et lui, il écoutait la musique, il me disait, t'es sûr, c'est pas toujours la même chose. Ça, c'est vraiment la guitare, la chanson guitare-voix. Et donc, ils m'ont bousculé un petit peu. Et c'était super intéressant.
0: Ah oui.
1: Voilà, donc c'était des discussions, des partages, parfois faire écouter une chanson en chantier, se faire dire que c'est pas la même chose que ce que t'as fait juste avant. Et c'était super chouette. Ouais.
0: Et en plus, je pense qu'il y a ta fille qui participe sur ce disque aussi.
1: Évidemment, j'ai oublié de la citer.
0: Ben voilà.
1: Mais oui, évidemment, Babette qui chante pour la première fois. Il y a une chanson que j'ai écrite qui s'appelle On joue sur ces jeux. Et c'est vrai que sur le refrain, je me suis permis d'utiliser ces mots, dire « on joue, papa ». Et en l'enregistrant, on s'est dit « mais pourquoi pas, est-ce qu'elle pourrait pas les dire avec moi ?» Donc elle est venue en studio du coup de ses 4 ans et demi, quand elle avait enregistré, enfin non, elle venait d'avoir 5 ans, et elle a enregistré avec moi, c'était très émouvant.
0: Ah oui, premier pas dans la musique, hein. Peut-être qu'elle va continuer sur cette voie-là. Hein.
1: Peut-être, elle fera ce qu'elle voudra, mais en tout cas pour le moment, c'est chouette. Et quand je la chante à la maison, elle la chante avec moi, c'est super chouette.
0: Ah bah, peut-être qu'elle la jouera sur scène aussi, on verra bien.
1: On verra bien.
0: On verra bien. Puis après, je pense qu'il y a aussi Mélis Mel qui a rejoint cet album. Comment ça s'est fait, cette collaboration-là ?
1: Alors Mélis Mel, c'est une artiste vraiment beaucoup plutôt rock, à la voix écorchée, éraillée, que j'adore. Et j'adore depuis que je suis ado. Il y avait en 2009-2010, quand elle avait sorti sa chanson « Aux armes »,
0: oui,
1: qui est une des chansons les plus engagées que je connaisse. J'allais la voir en concert, moi j'avais 17 ans et j'adorais. Et quand on a ouvert la Templerie des Hiboux, on s'est dit, ah tiens, ce serait chouette de faire venir Mélis Mel. Donc on l'a fait venir, c'est un concert qui n'a laissé personne indifférent. C'était incroyable. Et puis on l'a invité à venir chanter avec nous. On avait fait 2 soirées en hommage à Brel. Elle était venue chanter Amsterdam, la chanson des vieux amants. Enfin, c'était super, super chouette. Et puis moi, j'ai écrit cette chanson J'ai écrit d'abord pour un spectacle qui s'appelle Heureux Enfin. Et c'était la chanson finale d'une adaptation du Dragon d'Evgeny Schwartz, une chanson, un spectacle un peu corrosif contre la tyrannie. Et au moment d'écrire cette chanson, je l'ai écrit pour la troupe. Mais je me suis dit, mais si, pour moi, elle dépassait la simple chanson de spectacle, je me suis dit, mais j'aimerais bien la mettre sur un album, mais pas la chanter tout seul. Et si je la chante sur un album, il faut que ce soit avec Mélisse Mel.
0: Ah ben voilà.
1: Et donc voilà, j'ai attendu un petit peu. On avait arrangé tout l'album, il était presque fini dans les arrangements. Et j'avais pas osé lui demander. Et puis je me suis dit, attends, j'ai dit à Aline, je vais demander à Mélisse Mel. J'ai pris mon courage à deux mains, je lui ai envoyé un mail. Elle m'a dit oui, et on a enregistré cette chanson ensemble, et j'en suis hyper heureux.
0: Wow. Et là, ici, on va s'écouter un deuxième extrait de cet album, donc qui s'appelle L'Abeille, de Barnabé, notre invité du jour. On va s'écouter Le Jardin de mes colères.
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0: jusqu'à la dernière note sur RCF Sud Belgique. C'était donc Barnabé avec Le Jardin de mes colères. Ça provient de son dernier album en date qui s'appelle L'Abeille, dont on parle aujourd'hui justement avec notre artiste du jour. Voilà, on a écouté donc cette chanson Le Jardin de mes colères. Et cet album, je pense, Barnabé, tu vas le jouer à la Templerie des Hiboux avec 3 dates pour le défendre. Est-ce que finalement c'est un peu jouer à la maison, à la Templerie des Hiboux?
1: Ah ben c'est carrément jouer à la maison parce que moi je vis à la Templerie des Hiboux chez ma maison juste derrière.
0: Ah oui.
1: Oui, donc c'est vraiment le lieu, c'est un lieu intergénérationnel en fait, où je vis avec Manon, ma compagne et nos deux filles. Et puis il y a même les parents de Manon qui habitent une autre partie. Et jusqu'à l'année dernière, il y avait la grand-mère de Manon qui vivait une partie. Donc c'est vraiment un habitat intergénérationnel où il y a un lieu de un endroit où on met notre chapiteau pendant l'été, nos bureaux, nos lieux de stockage, de décor et tout ça, et puis notre salle de théâtre, ou une petite salle de 100 places, où on répète, où on crée, et donc ça a du sens pour nous de créer là. On a répété déjà le concert là, on l'a joué dans des petits concerts de poche ce week-end à Stoumont, à Uccle, organisé par Écoutez Voir, qui est une super ASBL qui promeut la chanson en Belgique. Et là, en novembre, les 13, 14 et 15 novembre, on jouera l'album avec une scénographie que Manon est en train d'imaginer, avec des fleurs lumineuses. Ça va être super joli. Un beau grand piano à queue pour explorer tout le son magnifique de Lynn. Et voilà, oui, ce sera un week-end. Parce qu'on souvent en concert, on joue en théâtre, on est habitué à faire des séries, et en concert, on joue souvent une fois par-ci, une fois par-là, une fois en festival. Et voilà, nous, on a la chance d'avoir ce lieu, et donc j'avais envie de pouvoir en profiter pour jouer quelques fois. Après, il faut que le public soit au rendez-vous.
0: Oui, bien sûr, mais il le sera, je pense. Il le sera si on en parle ici. N'hésitez pas à aller voir Barnabé, donc à la Templerie des Hiboux. Et donc, comme tu l'as dit, je pense que tu as joué ce week-end. Donc, c'était dans toutes petites salles. Alors, comment ça s'est passé?
1: Ça s'est super bien passé. Alors, ça s'appelle des salons chansons. C'est en fait Écoutez Voir qui organise le festival Une chanson peut en cacher une autre à Stavelot, qui est un magnifique festival qui aura lieu bientôt d'ailleurs, tout début octobre, à l'abbaye de Stavelot. Où ils promeuvent la chanson de manière merveilleuse. Et du coup, il a organisé une petite tournée. C'est chez l'habitant, mais c'est plutôt dans des lieux insolites. Par exemple, on était dans un atelier de plongeurs à Uccle samedi soir. Il y avait des barques avec lesquelles ils vont dans les égouts de Bruxelles au-dessus de notre tête. C'était super
0: génial.
1: Chouette. Ah oui, j'adore.
0: Ah, ça devait être assez unique. Et donc, sur scène, alors, pour ces 3 prochains concerts à Templerie des Hiboux, tu seras avec quelqu'un sur scène. Est-ce qu'on peut citer son...
1: Mais avec Lynn Adam, que j'ai déjà cité plusieurs fois, qui est l'œil musical et qui vérifie que tout sonne bien de ces 2 derniers albums. Et c'est super chouette de partager ça et de se rencontrer aussi sur scène, parce que c'est pas la même manière de se rencontrer que de faire un album ensemble. Être aussi, partager la scène, c'est différent et c'est super chouette.
0: Et je pense qu'il y a d'autres dates aussi, peut-être en France notamment. Qu'est-ce qui est prévu par après?
1: Alors, il y aura en janvier, début janvier, le 9 janvier à L'Os à Moelle, L'Os à Moelle Cabaret à Bruxelles, qui est ma salle fétiche, où j'ai sorti le tout premier album. La première du premier album, c'était là en 2017. Et depuis, je me fais un point d'honneur que la première date bruxelloise soit toujours à L'Os à Moelle. Après, j'ai d'autres salles que j'adore à Bruxelles. Et puis, on ira à Beaucourt, qui est la maison de Beaucourt en France. Je crois que c'est le territoire de Belfort, si je dis pas de bêtises, près de la Suisse. Où c'est aussi un lieu chanson. En fait, il y a une certaine famille de la chanson, comme ça, où on essaye de... Parce que la chanson, elle existe. Il y a beaucoup de gens qui défendent cette chanson, mais il n'y a pas énormément de diffusion de cette chanson-là. Sur les grandes radios, et je ne me plains pas, je ne cherche pas du tout à faire mon caliméro, mais sur les grandes radios, les chaînes publiques, on passe peu cette chanson-là. Et pourtant, les lieux, ils existent, les artistes, ils existent.
0: Oui.
1: Et en fait, on essaie de faire des liens entre nous. Et la maison de Beaucourt fête sa 50e saison. Ça fait 50 ans qu'ils font de la chanson. Tous les plus grands, en tout cas les plus grands selon moi, sont passés par là. Et ils font des liens. Et là, ils vont venir avec de leur public à la Templerie des Hiboux. Nous, on s'est rencontrés à Barjac, qui est un autre festival de chansons vraiment dans le sud. Et pour la 50e saison, ils font une semaine de la chanson belge où ils nous ont invités. Et je chanterai en première partie de mon ami Geoffroy. Ce sera en février. Et puis, fin février, je jouerai aussi à Lessine, au Cabaret des Oiseaux, qui est un lieu complètement atypique aussi, au bord de l'eau. Et puis, j'espère qu'il y aura d'autres dates qui suivront. Bien sûr. Mais là, c'est les 10 premières.
0: C'est déjà très bien, effectivement. Barnabé, il y a pas mal de choses qui sont prévues. Et aussi sur l'album, on a oublié d'en parler, mais c'est la couverture de cet album, la photo. Elle a été prise par qui ? Est-ce qu'on peut citer son nom ?
1: Oui, elle s'appelle Virginie Mison. C'est ma belle-sœur, figurez-vous. Ah. Et voilà, je trouve qu'elle fait des super photos. Elle fait beaucoup de photos, en fait, de nouveau-nés. Et je ne savais pas trop comment faire. C'est toujours difficile de se dire quelle image on va donner.
0: Oui.
1: Et donc, et là... On est parti, j'avais dit j'avais envie de fleurs, je voulais faire des photos dans mon jardin, et puis elle, sur le chemin de l'école de ses enfants, elle avait vu ce mur de coquelicots, elle m'a dit « mais moi, il y a ce mur qui me fait de l'œil depuis longtemps que j'ai envie de photographier ». Et je dis « mais pourquoi pas ?» On a fait quelques photos, et puis moi je voulais absolument faire des photos dans un arbre que j'adore, et finalement on a gardé que les photos sur le mur de coquelicots, qui aussi faisait sens,
0: après
1: on regarde les images, et qui faisait sens avec l'abeille, et donc je suis très heureux de ces photos-là.
0: Voilà, vraiment une belle pochette à découvrir, un bel album à découvrir, L'Abeille de Barnabé. Alors, on arrive doucement à la fin de cette interview, Barnabé. Est-ce qu'il y a une première partie rêvée que tu aimerais faire d'un artiste ou que tu apprécies, par exemple ?
1: Oh oui, il y en a plein. Oui, je trouve que les premières parties, c'est formidable. Parfois, nous, on en organise et je trouve que ça crée des liens. Et puis, et c'est pas l'idée de profiter du public des autres, mais c'est plutôt l'idée, oui, de faire du lien et de se dire, voilà, il y a des gens qui aiment cette chanson-là et pourquoi pas, ils aimeraient pas les miennes. Et il y a une première partie que je rêve de faire depuis longtemps, mais parce qu'aussi, ça me fait un petit peu rigoler, c'est la première partie de Benabar. Parce que finalement, Benabar, Barnabé, je trouve que ce serait chouette d'avoir Barnabé, Benabar, Barnabé avant Benabar. Voilà, je lance l'idée. Si un jour ça peut se faire, je trouverais ça super. Et puis, dans les artistes belges, je rêverais d'ouvrir pour quelqu'un comme Noé Préchauff, de la génération, de ma génération finalement. Oui. Je trouve que c'est un artiste incroyable qui a sorti la semaine passée une chanson qui s'appelle Rue de l'Humanité, qui est extraordinaire. Et voilà, je trouve que c'est un des grands artistes d'aujourd'hui. Et il a encore énormément de choses à dire. Donc évidemment, ne serait-ce que rencontrer ce bonhomme et que nos chansons se rencontrent, ce serait super chouette. Et puis voilà, tout. J'adorerais partager la chanson, la scène avec plein d'autres gens en première partie ou que d'autres fassent ma première partie. C'est vraiment, je trouve que c'est super chouette
0: de faire des premières parties et de se rencontrer sur scène.
1: Voilà, se rencontrer avant tout.
0: Mais pourquoi pas avec Noé Préchauff, je pense qu'il y a moyen, c'est une possibilité, peut-être un jour ou l'autre, une collaboration, on l'espère. Et donc là, ici, on va terminer cette interview avec l'un des titres de cet album qui s'appelle « Une minute auprès d'elle ». Donc un tout grand merci, Barnabé, d'être venu en studio.
1: Merci, Adrien.

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C'était donc Bernabé avec une minute auprès d'elle. Voilà, je vais vous rappeler maintenant le concours de ce jour dans cet instant présent. Toute cette semaine, tentez de remporter On dégomme à Bretignolles, un polar illustré et signé Julien Grican, un concours à retrouver sur notre page Facebook RCF Sud Belgique par ailleurs. Maintenant, vous allez prochainement retrouver le billet wallon de Bernard Van Vinkt sur le lundi des fêtes de Wallonie notamment. Et puis après, vous aurez votre chronique Back in My 70s consacrée au groupe Boston. Mais avant ça, on va s'écouter Kali avec un nouveau titre qu'il a réalisé tout récemment qui s'appelle Allumette dans la nuit.

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25 août 1976, le jour où le Rock FM a pris son envol depuis Boston. Boston, premier album. Le monde du rock américain est en pleine mutation depuis le milieu des 70s, avec une recherche de la perfection de plus en plus poussée. Un rock orienté pour les adultes, diront certains, calibré pour les radios, diront d'autres. Les pionniers de cette tendance, au tournant de la décennie, sont Fleetwood Mac et Steely Dan. Si les deux formations ont redéfini les contours du soft rock californien, bien que n'étant pas californien d'origine ni l'un ni l'autre, le hard rock, taillé pour la FM, ne va pas tarder à trouver son nouveau chef de file. L'histoire du groupe Boston commence donc, comme son nom l'indique, à Boston. On est au tout début des années 70, lorsqu'un petit génie de l'électromécanique du nom de Tom Scholz, étudiant à la Massachusetts Institute of Technology, fonde son premier groupe sur le campus universitaire, avec le guitariste Barry Goudreau et le chanteur Brad Delp. Si le groupe Mother's Milk finit par se dissoudre, les amis musiciens restent en contact. Scholz, fraîchement diplômé, devient ingénieur chez Polaroid et utilise tout son salaire pour développer en parallèle son propre studio d'enregistrement dans le sous-sol de sa maison à Watertown. Scholz y bidouille de manière très pro sa première démo 6 titres. Il y joue de pratiquement tous les instruments, à l'exception de la batterie et du chant tenu par son ami Brad Delp. Suite à quoi, la démo est envoyée à toutes les maisons de disques du pays, hélas sans succès. Finalement, Epic Records semble plus réceptif, mais demande à assister à une audition du groupe. A Combo est ainsi constitué à la hâte, avec l'ancien camarade guitariste, mais aussi un bassiste et un batteur, recrutés pour l'occasion. Le premier album éponyme de Boston est ainsi totalement réenregistré à la demande du label. Mais Scholz, qui ne sait travailler correctement que de chez lui, envoie le groupe faire semblant d'entrer en studio à Los Angeles, alors qu'il réenregistre tout l'album en secret dans son sous-sol. Au final, la supercherie est payante. L'album, d'une qualité de production exceptionnelle, se compose tout de long de grandes chansons. Des guitares acoustiques cristallines, des solos électriques de haute voltige, des harmonies vocales à couper le souffle, telle est la formule de ce tout nouveau hard rock façon FM. Les radios diffuseront d'ailleurs l'entièreté du disque en rotation massive sur les ondes, offrant ainsi à Boston l'un des décollages les plus époustouflants de toute l'histoire du rock américain.

0: C'était donc votre chronique Back in My 70s consacrée au premier album du groupe Boston notamment. Et là ici on va passer aux informations locales animées par Théo Lenens.
1: Bonjour à toutes et à tous et bienvenue dans vos informations locales de ce lundi 21 septembre. Retour d'abord sur les fêtes de Wallonie à Namur. Clément Lebec remporte les chasses d'or après un combat record de 2h et 23 minutes. La Croix-Rouge fait également le bilan de l'important dispositif de secours déployé pendant les festivités. Toujours à Namur, un début d'incendie à la citadelle a rapidement été maîtrisé lors du traditionnel feu d'artifice. Et puis direction la côte où Suzy Pemmers a été élue Miss Luxembourg 2026. À Namur, Clément Lebec a remporté dimanche les chasses d'or des fêtes de Wallonie. Le jeune chasseur âgé de 16 ans s'est imposé au terme d'un combat particulièrement long. 2h et 23 minutes, un record. Les Avresses ont une nouvelle fois dominé la compétition avec une finale très disputée face à Valentin Frère. Clément Lebec a finalement fait la différence dans les derniers instants après avoir notamment misé sur son endurance. Le jeune Namurois pratique les chasses depuis 5 ans. Il explique aussi s'entraîner à la course à pied et au MMA. Cette victoire lui permet de décrocher les chasses d'or désormais mais dédié à la mémoire de Claude Wilmart. Le dispositif de secours des fêtes de Wallonie a été fortement mobilisé tout au long du week-end. Chaque année, la Croix-Rouge réalise entre 200 et 250 interventions pendant les festivités, notamment pour des excès d'alcool, des malaises ou des blessures. Cette année, 210 secouristes volontaires se sont relayés sur le terrain depuis jeudi. L'arsenal servait de camp de base avec un hôpital de campagne et 6 ambulances. 2 postes de premier secours étaient également installés place Saint-Aubin et place d'Armes, tandis que 8 étapes mobiles sillonnaient les rues de Namur. Une équipe spécialisée était aussi présente pour accompagner les personnes en détresse psychologique. Le dispositif coordonné depuis un poste de commandement a été maintenu jusqu'à dimanche soir en lien avec les différents services d'urgence. À Namur toujours, les pompiers ont dû intervenir samedi soir en marge du traditionnel feu d'artifice des fêtes de Wallonie. Un début d'incendie s'était déclaré à la citadelle. Les secours ont rapidement maîtrisé les flammes et aucun dégât n'est à déplorer. Plus de peur que de mal donc, alors que plusieurs milliers de personnes assistaient au feu d'artifice dans le cadre des Wallos. Ce samedi, Suzy Pemmers a été élue Miss Luxembourg 2026. La jeune femme de 24 ans a remporté le concours organisé samedi sur la côte belge. Mannequin à l'international, elle est diplômée en marketing et titulaire d'un master en finance. Elle avait déjà participé il y a 2 ans à la finale du concours Top Model International à Monaco. Suzy Pemmers a également remporté le prix du talent. Elle succède à Noémie Martin, la première dauphine et Lola Saquet, originaire de Palizol, qui a aussi remporté le prix du public. Maëlle Gaspar décroche, elle, le titre de deuxième dauphine. Les 4 jeunes femmes tenteront désormais de décrocher leur place pour la finale nationale prévue début 2027. C'était votre journal local. Très belle journée sur RCF Sud-Belgique.
0: Et c'est la fin de cet instant présent sur RCF Sud-Belgique, animé cette fois-ci par Adrien Chardom. Normalement, vous devriez retrouver Olivier Goncette d'ici demain. Et là, ici, on va terminer cette émission avec de nouveau Barnabé, qui était notre invité du jour aujourd'hui, mais avec un titre de son précédent album qui s'appelle « Des mains qui se lèvent ». Et nous, on se retrouve une prochaine fois dans d'autres émissions de RCF Sud-Belgique. Bonne journée à toutes et à tous.
2: 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En boucle 3 accords magiques, poum tchak poum tchak, et ça sonne bien. 1, 2, 3, poum tchak. 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Bien évidemment, mal rasé car le rasoir, je l'ai troqué contre la guitare. 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Il nous manque plus que des chansons avec un bon refrain qui ferait... 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

0: 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Et ouais, le contrebassiste fait aussi des claquettes.
1: Je promène au hasard mes regards sur la plaine, dont le tableau changeant se déroule à mes pieds. Ici gronde le fleuve aux vagues écumantes. Il serpente et s'enfonce en un lointain obscur. Là, le lac immobile étend ses eaux dormantes, où l'étoile du soir se lève dans l'azur. Au sommet de ces monts couronnés de bois sombres, le crépuscule encore jette un dernier rayon. Et le char vaporeux de la reine des ombres monte et blanchit déjà les bords de l'horizon. Cependant, s'élançant de la flèche gothique, un son religieux se répand dans les airs. Le voyageur s'arrête et la cloche rustique au dernier bruit du jour mêle de saints concerts. Mais à ces doux tableaux, mon âme indifférente n'éprouve devant eux ni charme, ni transport. Je contemple la terre ainsi qu'une ombre errante, le soleil des vivants n'échauffe plus les morts. De colline en colline, en vain portant ma vue du sud à l'Aquilon, de l'aurore au couchant, je parcours tous les points de l'immense étendue et je dis, nulle part le bonheur ne m'attend. Que me font ces vallons, ces palais, ces chaumières?
2: 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Et nous allons à Rome pour le journal de Radio Vatican.
3: C'est l'une des faces sombres de la politique migratoire de l'administration Trump, l'expulsion de milliers de migrants vers des pays tiers. Plusieurs dizaines de pays africains ont signé des accords avec Washington. C'est ce que révèle une enquête du collectif Forbidden Stories, nous l'entendrons. L'Union européenne en passe de lever des sanctions contre deux oligarques russes, mesure inacceptable selon Kiev. Les explications depuis Bruxelles à suivre. Le rapporteur spécial sur la situation des droits de l'homme au Burundi s'inquiète des fortes tension électorale dans le pays à 8 mois du scrutin présidentiel. Mais avant de développer ces titres, direction la France, pays historiquement catholique, mais traversé par de profondes mutations religieuses, éclairage avec l'historien Guillaume Cuchet.
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3: Bonsoir à tous. Le pape se rend donc en France dans seulement 4 jours, un pays où la scène religieuse est en cours de recomposition, dominée par des personnes se déclarant sans religion. Une scène complètement différente de celle qui s'imposait depuis la fin du XVIIe siècle, où le catholicisme était largement majoritaire. Aujourd'hui, moins de 2% des catholiques vont à la messe tous les dimanches. La France est-elle donc encore un pays catholique? C'est la question que nous avons posée à l'historien Guillaume Cuchet, professeur à Paris et auteur de l'ouvrage « Le catholicisme a-t-il encore un avenir en France ?» On l'écoute.
5: Une des dernières enquêtes montrait que parmi les 18-59 ans, on était autour de 25% de taux de déclaration de catholicisme, donc un quart seulement des Français. Donc si c'est ça, le être catholique, un pays où la majorité de la population est catholique, la France ne l'est plus. En revanche, elle a un très long et riche passé catholique qui se traduit y compris dans son patrimoine. On l'a vu quand Notre-Dame de Paris a flambé en 2019 à l'émotion que ça a suscité, un certain attachement aussi à cette culture catholique. Il en reste beaucoup malgré tout. Il reste un milieu catholique très vivant, très dynamique, et une culture catholique qui a été celle de la fille aînée de l'Église, selon la formule du 19e, qui était finalement la première puissance catholique au monde, à la fois sur le plan démographique, encore au 19e siècle. Les trois quarts des missionnaires catholiques dans le monde sont français en 1914. Le pape Paul VI disait que la France cuisait le pain intellectuel de la chrétienté, 1964, oui, ça fait un peu rêver. Donc, il en reste beaucoup parce que le patrimoine est très riche, l'héritage est très riche, et il y a un milieu vivant et actif qui essaie de réinventer, au fond, son rapport à ce patrimoine.
3: Un des propos recueillis par Marie Duhamel, entretien retrouvé en longueur dans notre dossier demain matin à 8h30. Tous nos dossiers cette semaine sont consacrés au voyage apostolique en France. Après la France, le d'Europe, le pape Léon XIV se rendra sur le continent sud-américain du 6 au 17 novembre. L'annonce officielle avait déjà eu lieu, mais la salle de presse du Saint-Siège a aujourd'hui dévoilé le déroulé précis du 6e voyage apostolique du pape Léon XIV. 12 jours, 10 villes, 3 pays, Uruguay, Argentine, Pérou. À noter qu'au Pérou, Léon XIV se rendra à Chiclayo, diocèse dont il fut l'évêque de 2015 à 2023. En attendant de rencontrer les fidèles européens et sud-américains, le souverain pontife a rendu visite ce lundi matin au personnel du dicastère pour la culture et l'éducation. Il les a ensuite encouragés et remerciés pour leur travail, les exhortant à diffuser dans le monde des valeurs humanistes. Et puis à Rome, à l'université du Latran, s'est ouvert aujourd'hui un colloque international sur les défis posés par l'intelligence artificielle. À cette occasion, le pape a adressé un message aux participants. Dans un monde marqué par les conflits et les divisions, le développement de l'intelligence artificielle exige une vision inspirée par la sagesse et la charité, écrit Léon XIV. Les détails à retrouver sur notre site vaticannews.va. À la une de l'actualité internationale, cette enquête menée par 72 journalistes de 26 médias du monde entier. Ils viennent du Washington Post, de RFI, de La Croix ou encore du journal Der Spiegel. Pendant 6 mois, ces journalistes ont enquêté sur les expulsions de milliers de migrants par l'ICE, la police de l'immigration américaine. Des ressortissants étrangers renvoyés parfois très loin de leur pays d'origine, des Iraniens envoyés au Panama ou en Centrafrique, des Vénézuéliens au Liberia. Ces mois d'enquête ont permis de découvrir la mise en place d'un bureau de la rémigration au sein de l'administration Trump. Léa Perruchon, journaliste d'investigation, est l'une des coordinatrices du Deportation Project, le nom donné à cette enquête. On l'écoute.
6: Ce bureau-là, il y a une quinzaine de personnes qui y travaillent, qui parcourent le monde, et en l'occurrence en Afrique, on a découvert qu'il y avait 49 pays qui avaient été approchés pour signer ces accords. Aujourd'hui, on en a 13 qui en ont signé. Il y en a 9 qui sont toujours en négociation. Donc, on est vraiment sur un bureau dédié pour mettre en œuvre la nouvelle politique de l'administration Trump. Les deals entre les différents pays sont très, très, très opaques. Donc, c'est très compliqué de savoir vraiment ce qui se négocie parce que la plupart du temps, et on a des personnes, des sources au sein du département d'État américain qui nous l'ont confirmé, la plupart du temps, ces négociations se font au plus haut niveau de l'État, voire avec le président lui-même. Donc, c'est très compliqué d'avoir des éléments. Mais ce qu'on sait, c'est que parmi les négociations, il y a souvent posé sur la table le fait que si jamais tel pays accepte de recevoir des personnes expulsées des États-Unis, en contrepartie, ils auront des aides en matière de santé, des investissements américains, des ouvertures de visas américains pour les citoyens au Ghana, des levées des sanctions sur les tarifs douaniers. Donc on a toute une panoplie d'aides qui, quand on regarde la timeline entre la signature de l'accord et aujourd'hui, vous voyez toute cette aide qui est mise en place par la suite en fait.
3: Des propos recueillis par Olivier Bonnel. On reste sur le continent africain. En RDC, Amnesty International accuse le groupe armé M23, soutenu par Kigali, de terribles atteintes aux droits humains contre des mineurs artisanaux dans l'est du pays, région très riche en ressources naturelles. Dans un rapport publié aujourd'hui, l'ONG assure que des combattants du M23 se sont rendus coupables d'exécutions sommaires, de tortures ou encore de travail forcé dans des sites miniers sous leur contrôle. Le rapporteur spécial sur la situation des droits de l'homme au Burundi à l'ONU alerte sur les signes avant-coureurs d'une crise électorale à l'approche de la présidentielle de 2027. Le rapporteur a tiré la sonnette d'alarme la semaine dernière devant le Conseil des droits de l'homme des Nations Unies. Les détails depuis Bujumbura avec Léonce Bitario.
7: Le rapporteur spécial des droits de l'homme sur le Burundi à l'ONU, Fortuné Gaëtan Zongo, parlait de plusieurs obstacles à une compétition réelle, notamment les frais de candidature prohibitifs, la persistance d'un environnement coercitif marqué par des exécutions extrajudiciaires, des disparitions forcées, des violations imputables en particulier aux services de renseignement, à la police et aux Imbonerakure du parti au pouvoir. Pour lui, la montée en puissance de ces jeunes suscite une préoccupation particulière. Plusieurs sources les décrivent comme des forces paramilitaires qui mènent des activités de surveillance, d'intimidation et de répression, a-t-il dit. De son côté, Elisa Nkerabirori, la représentante du Burundi au Conseil des droits de l'homme à Genève, rejette toutes ces accusations. Elle dénonce plutôt une façon de contester à l'avance les résultats pour la prochaine présidentielle. Il s'agit, selon elle, d'une ingérence hégémonique de certaines puissances occidentales dans l'objectif d'isoler le Burundi de la scène internationale, de l'asphyxie aider économiquement sous prétexte d'une démarche de protection des droits de l'homme. Léonce Bitaliho, Bujumbura, Radio Vatican.
3: C'est le bras de fer politique de la rentrée à Bruxelles, le renouvellement des sanctions à l'encontre de la Russie. Comme souvent, la liste des personnes sanctionnées fait l'objet de marchandages. Mais cette fois-ci, les questions du retrait de la liste de deux oligarques russes, des retraits à la demande de la France et du Luxembourg, en passe d'aboutir au grand désarroi de Kiev. À Bruxelles, les précisions de Pierre Benazé.
8: Il y a une semaine, il avait fallu acter l'échec des ambassadeurs représentants permanents des 27 auprès de l'UE. Les fautes d'accord, ce renouvellement avait été repoussé jusqu'au 22 septembre. Appuyé par la Slovaquie, la France a demandé de retirer un nom, celui de l'oligarque russo-ouzbek Alisher Usmanov. De sources diplomatiques, la France a, je cite, une question spécifique de sécurité nationale. Elle souhaite répondre positivement à ses partenaires internationaux qui la démarchent au sujet de M. Usmanov. Les rumeurs font état d'une négociation liée à la libération de ressortissants français détenus en Azerbaïdjan. Le bras de fer s'est poursuivi jusqu'à ce lundi. Le Luxembourg a demandé que soient aussi levées les sanctions contre Mikhail Friedman, car l'insistance du Grand-Duché à maintenir les sanctions de l'UE contre lui pourrait être fragilisé si Usmanov était le seul à être retiré de la liste. Les ambassadeurs ont fini cet après-midi par s'accorder pour lever les sanctions et les capitales doivent donner leur feu vert dans la soirée. Ce lundi, le président ukrainien était pourtant venu ajouter sa voix à celle des opposants à tout marchandage, estimant qu'une levée partielle des sanctions constituait un précédent de mauvais aloi. Afin d'éviter que de telles négociations se reposent trop souvent, les 27 ont décidé que les sanctions seraient désormais prolongées de 36 mois au lieu de 6. Pierre Benazet, Bruxelles, RFI pour Radio Vatican.
3: C'est la fin de ce journal. Retour de l'actualité demain, 8h30, heure de Rome. Vous serez en compagnie de Blandine Hugonnet. D'ici là, une très belle soirée à toutes et à tous.

0: Bonjour à toutes et bonjour à tous. Nous sommes très heureux de vous présenter Clin d'œil dans le rétro, l'émission qui se définit par les interprètes, les auteurs et les compositeurs de la chanson française. Nous allons vous replonger dans une période de grande culture musicale, d'événements et des souvenirs qui continuent de vivre. Adrien, si nous parlions d'albums, car 83 millions d'albums sont vendus en France en 1979. En fait, un album de musique, c'est une production distribuée au public sous forme de CD, de disques vinyles ou d'un ensemble de fichiers numériques et regroupant un recueil de titres ou d'un ou plusieurs compositeurs, d'un chanteur, d'un groupe ou d'un musicien.
1: Et j'ai envie de compléter en disant qu'un album, au sens musical du terme, désigne l'enregistrement d'un artiste ou d'un ensemble d'artistes comportant plusieurs titres inédits ou déjà révélés au public sous forme de single. Les albums consacrés à un genre musical et contenant plusieurs titres de différents interprètes et les albums rassemblant plusieurs morceaux d'un même artiste enregistrés à l'origine sur différents disques sont appelés compilations. On trouve aussi des albums d'hommage regroupant plusieurs morceaux d'un même artiste repris par un ou plusieurs autres artistes.

0: Mais on distingue les albums studio et les albums enregistrés en public, Adrien. Mm-hmm. En absence d'indication, un album est enregistré automatiquement en studio. Selon le nombre d'exemplaires vendus d'un album, l'artiste peut recevoir une récompense.
1: Et il y a notamment plusieurs sortes de disques. Il y a le disque d'argent, le disque d'or, le disque de platine et le disque de diamant. Ces récompenses sont cumulatives dans le sens que recevoir un disque d'or pour un album en France signifie qu'il s'est vendu à 50 000 exemplaires. Si les ventes continuent, l'artiste pourra même être gratifié d'un disque de platine pour le même album. Par ailleurs, un album peut être certifié disque d'or et un single qui en est tiré peut être certifié disque de platine.

0: 10 avril 1979 était présenté pour la première fois au Palais des Congrès de Paris Starmania. C'est un opéra rock franco-québécois composé par Michel Berger.
1: Et surtout, Louis, Starmania est l'un des tout premiers opéras rock francophones entièrement chantés. Joué à différents endroits dans le monde, Starmania a fait l'objet de multiples adaptations, tant en anglais qu'en français. L'album studio original de 1978 s'est vendu à plus de 2,2 millions d'exemplaires rien qu'en France, se positionnant ainsi à la 7e place des meilleures ventes d'albums au niveau national.

0: La comédie musicale est régulièrement jouée depuis dans plusieurs versions, et plusieurs chansons qui en sont issues sont devenues des succès, Adrien. Mais le projet initial de Michel Berger date de 1974, parce qu'il est resté insatisfait après l'échec du projet de comédie musicale Angelina Dumas, sorti en 1975. Mais il est bien conscient que ce genre n'est pas du tout en vogue à cette époque en France. Et comment cela évolue-t-il vers Starmania 4 ans plus tard ?
1: Mais Louis, en fait, France Gall lui conseille de trouver un auteur capable de traduire la violence qu'il cherche à exprimer. En lui faisant écouter Diane Dufresne, il découvre le nom de Luc Plamondon, auteur de ses chansons. Ils se rencontrent à Montréal en novembre 1976, puis travaillent ensemble au printemps 77. Starmania, qui sera joué en 1979, représente une nouveauté car il s'agit des premiers opéras rock créés originellement en français. Jusqu'alors, ces créations étaient à la griffe des Américains et elles étaient transportées ensuite en français, par exemple avec Air en 1967 ou encore Jesus Christ Superstar, créé en 1971 avec une version française de Pierre Delanoë la même année. Pourquoi je...

0: Parlons un peu de sport, si vous voulez bien, Adrien. La première édition du Rallye Red de Paris-Dakar a eu lieu le 1er janvier 1979. 182 véhicules répartis sur 80 voitures, 90 motos et 12 camions, concourant tous dans un unique classement général, ont pris le départ de la course, mais seulement 74 la terminent. C'était un véritable rallye raid.
1: Et puis Louis, 6 pays sont traversés pour un total de 3168 km de spécial chronométré. 20 journalistes représentant 13 médias ont couvert l'épreuve sur le terrain. Cyril Neveu remporte le classement général auto, moto, camion. Et la motarde Martine de Cortanze, 11e du classement moto et 19e du général, s'adjuge de la Coupe des Dames. Cette édition est marquée par la mort lors de la 9e étape du motard Patrick Dodin qui chute alors qu'il tentait de fixer son casque.

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2: Et oui, vous êtes bien sur l'émission Culture sur RCF Sud Belgique. Bonjour à toutes et à tous. Aujourd'hui, une aventure musicale avec Pierre Fontenelle, le Pablo Casals, le Rostropovitch belge. Bonjour Pierre.
3: Vous me flattez beaucoup trop. C'est un plaisir d'être avec vous, Théo.
2: Non, mais vu à l'âge que vous avez, vous êtes encore tellement jeune. Tout l'avenir devant vous pour devenir une star internationale du violoncelle.
3: Ce qui est important, c'est que je sois moi-même, plus que tout, que je réussisse à être Pierre Fontenelle.
2: Mais Pierre Fontenelle, justement, vient de produire un tout nouvel album, Polaris. Alors Polaris, quand on fait une petite recherche, ça peut être un groupe du côté de Templeuve, ça peut être un missile balistique, ça peut être une fusée. J'espère que le disque ne sera pas une fusée, une étoile filante dans le monde des médias, mais qu'il fera date. C'est un très très bel album, j'ai eu plaisir à l'écouter.
3: Merci beaucoup Théo. Alors Polaris, le titre fait référence tout simplement à l'étoile, l'étoile polaire en fait, qui a guider un tout petit peu le choix du répertoire sur ce CD qu'on va justement découvrir au fur et à mesure de l'émission.
2: Alors c'est un répertoire qui n'est pas inconnu. C'est un répertoire du répertoire.
3: Oui, voilà. C'est sûr. Ici justement, c'est donc mon deuxième CD. Le premier était lié à de la musique contemporaine américaine pour violoncelle seule. Donc c'était quelque chose qui est très peu connu par ici, de ce côté-ci de l'Atlantique. Mais ici, ce deuxième CD, c'est le premier CD de mon duo Chiasma, CD avec l'accordéoniste luxembourgeois Frien Voltaire. Et nous avions envie justement de mettre à l'honneur justement nos arrangements de musique baroque, en particulier la musique de Rameau, Vivaldi et Bach. Trois grands compositeurs de l'époque baroque, que ce soit de la France, de l'Allemagne ou de l'Italie. Et justement, trois compositeurs qui, j'ai envie de dire, se sont prêtés au jeu de l'arrangement. Bon, ils sont dans leur tombe, mais leur musique s'est prêtée au jeu de l'arrangement pour violoncelle et accordéon. Une instrumentation, un duo assez particulier, mais qui offre justement pas mal de sonorités nouvelles qui permettent de réentendre ces musiques différemment.
2: Et ça fonctionne.
3: Wow.
2: Et ça,
3: j'espère.
2: Non, ça fonctionne très très bien parce que les timbres, les harmonies, elles se complètent vachement bien.
3: Et c'est justement, bon, je suis violoncelliste et chaque fois que je parle avec mes collègues classiques de l'accordéon, ils se disent ah,
2: ça y est, violoncelle musette.
3: Oh là là, oui, qu'est-ce que c'est que ça. Et puis ensuite, je joue pour eux. Et puis ils se disent ah, il y a quand même quelque chose d'intéressant dans l'accordéon, c'est que c'est quasiment comme si on avait un orgue, un petit orgue, ou alors un orchestre de poche, ou encore parfois on a l'impression qu'on a un chœur en fait qui chante. C'est un instrument en fait qui est beaucoup plus polyvalent qu'on ne le pense. Et justement, cette flexibilité du son, elle se mélange parfaitement bien avec le violoncelle.
2: C'est un instrument que vous avez redécouvert, puisque bon, vous saviez que ça existait évidemment, mais musicalement parlant, je vais dire, il a mauvaise réputation. L'accordéon a une réputation un petit peu... Allez, c'est le piano du pauvre, quoi. C'est le piano à bretelles, mais c'est loin d'être ça.
3: Complètement loin d'être le cas. En fait, l'accordéon a eu mauvaise réputation.
2: Ouais.
3: Mais les 10, 15, 20 dernières années, il y a énormément d'accordéonistes qui font tellement de projets magnifiques. Je pense par exemple à Vincent Peirani au niveau du jazz, je pense à Richard Galliano au niveau du tango du répertoire tout à fait classique. Il y a des accordéonistes de génie qui ont réussi à vraiment rehausser la réputation de l'instrument, montrer qu'il est bien plus que juste du musette. Mais la réputation, ça prend du temps à changer.
2: D'ailleurs, il y avait des blagues de musiciens qui couraient. Je me souviens d'une blague affreuse qui disait un accordéon et une cornemuse tombent tous les deux du 12e étage, lequel arrive le premier en bas. La réponse, c'est « Who cares ?»
3: C'est pour ça que j'aime bien jouer avec l'accordéon, en fait. C'est exactement pour ça. Le violoncelle, c'est le petit prince de la musique classique et l'accordéon, c'est le parent pauvre, si on veut. Mais ensemble, en fait, on a justement ce contraste, ce jeu entre les deux. Et aussi, c'est lié à nos personnalités. Avec Frien et moi, on a nos personnalités complètement contrastées qu'on essaye de mettre en valeur à travers nos arrangements et nos musiques. Et c'est tout un plaisir.
2: Puis, en plus, si on réfléchit bien, ce qui est vraiment extraordinaire pour vous, c'est que en accordant, ben, voilà le mot est choisi, oui, les deux instruments, vous vous élargissez le répertoire.
3: Complètement.
2: Parce que après, vous avez accès au tango, vous avez accès à plein d'autres.
3: Absolument.
2: Ou là, c'est le violoncelle qui va prendre.
3: Là, c'est le violoncelle qui découvre le tango, par exemple. Mais sur cet album-ci, l'accordéon découvre évidemment beaucoup du répertoire baroque, mais moi-même aussi. On a quatre des pistes sur l'album qui sont liées à des réductions d'air d'opéra de Rameau. Rameau qui est le tout grand compositeur d'opéra français du milieu du XVIIIe siècle. Et Rameau, c'est une musique foncièrement orchestrale ou alors liée au clavecin. Le violoncelliste traditionnel ne joue pas de la musique de Rameau. Et pourtant, que c'est magnifique ! Qu'il y a de tendresse, de simplicité, de complexité à l'apparence simple. C'est vraiment une trouvaille, le répertoire de Rameau. Et ça, entre violoncellistes, on ne connaît pas du tout. Et j'espère qu'avec le temps, ça donnera des idées à d'autres violoncellistes de s'intéresser un tout petit peu à ce répertoire.
2: Alors évidemment, on ne peut pas faire une émission musicale sans écouter de la musique. Alors, à tout seigneur, tout honneur, J.S. Bach.
3: Ah, exactement, un peu de Bach avec la gigue de sa troisième suite anglaise.

0: Pierre Fontenelle, violoncelliste, vient nous présenter son nouvel opus Polaris avec son compère accordéoniste. C'est un tour d'horizon baroque.
1: Oui.
0: Essentiellement, mais vous aviez ajouté une touche personnelle aussi. Alors, le père, avec un P majuscule de la musique baroque, évidemment, c'est Jean-Sébastien que nous venons d'écouter. Il n'est pas le seul, mais c'est un des... C'est le maître, quand
1: même. Le grand représentant de la musique baroque, Jean-Sébastien Bach. Oui.
0: Alors, à l'époque, les musiciens n'avaient pas de scrupules de s'inspirer les uns les autres, voire même de piquer des pages ou des mélodies. C'était tout à fait courant et normal. Il fallait le prendre un peu comme un hommage aussi.
1: Complètement. C'était complètement d'actualité. On avait par exemple Bach qui avait un air de cantate qu'il avait écrit, qu'il avait lui-même repiqué à un mouvement de concerto pour clavecin qu'il avait écrit quelques années plus tôt. Air qu'il avait lui-même repiqué à un compositeur encore plus ancien, Telemann, un autre allemand. Cet air-là que Bach avait utilisé, etc., a été... à la base, en fait, de Hey Jude, des Beatles aussi. Donc, c'est un air qui a passé à travers le temps et qui est arrivé jusqu'aux Beatles.
0: On parle d'emprunt, là.
1: Oui, là, c'est de l'emprunt, de l'inspiration, maintenant, dans les terminologies modernes.
0: Ou manque d'inspiration, comme Gainsbourg, qui allait quand même
1: royalement
0: exploré.
1: Et dans la terminologie contemporaine, on dirait que c'est des problèmes de copyright.
0: Ah oui, tout à fait, là. Parce que...
1: Mais bon, à ce moment-là, effectivement, comme vous le dites, c'était un hommage, parce que les compositeurs, parfois, ils devaient écrire à la louche. Chaque jour, ils devaient écrire quelque chose de nouveau, chaque dimanche, une nouvelle cantate, etc.
0: Eh bien, justement, je viens de terminer un livre que je conseille à tout le monde, et à vous y compris, c'est le dernier livre d'Éric Orsenna avec Madame Duguay, la pianiste, où il parle de leur amour pour Jean-Sébastien Bach, et c'est juste une petite merveille, une pépite. Alors, c'est fabuleux, parce que vous avez fait un petit peu la même chose, la même démarche que Jean-Sébastien, en lui rendant hommage, bien entendu. Je vous laisse continuer.
1: On a rendu hommage non seulement à Jean-Sébastien Bach, mais aussi à Villa-Lobos, compositeur brésilien du XXe siècle, qui lui-même était beaucoup inspiré par la musique baroque. Lui-même, il avait essayé de mélanger la musique baroque qu'il adulait avec la musique brésilienne et les traditions musicales brésiliennes. Il a donc écrit toute une série de pièces qu'on appelle les Bachianas Brasileiras. Et donc, nous, avec notre duo Chiasma, Frine et moi, on a voulu en fait nous-mêmes rendre hommage à l'hommage que Villa-Lobos a rendu à Bach en reprenant cet air de Villa-Lobos. C'est un air archi connu qu'on a entendu, enfin que les musiciens classiques connaissent beaucoup et les mélomanes aussi. On a voulu commencer avec ça, faire une transcription pure, la plus respectueuse possible, terminer un tout petit peu ça, faire deux petits points de suspension. Et puis continuer avec quelque chose qui se rapproche un peu de notre propre composition, où on va prendre cette musique et on va l'emmener au XXIe siècle, avec la musique avec laquelle moi-même j'ai grandi, c'est-à-dire le rock des États-Unis et un tout petit peu les atmosphères de Seattle. Et donc, réussir à créer ça, à écrire ça pour violoncelle et accordéon, c'est toujours quelque chose qu'on aime bien jouer vers la fin de nos concerts. Et en général, ça a beaucoup d'énergie, surtout si on a bu beaucoup de café avant.
0: Il y a de l'adrénaline dans l'air.
1: Oui, beaucoup d'adrénaline.
0: Mais hors micro, on discutait tout à l'heure en parlant de cet album. Et j'ai eu le chic quand même de dire que c'était un de mes morceaux préférés sur cet album. Et donc, ça veut dire que le coup est réussi.
1: Ah ben, j'espère.
0: Ah ben, tout à fait.
1: Je,

0: Pierre Fontenelle au violoncelle. On a l'impression que vous êtes plus que deux. Hein.
1: Ah, j'espère.
0: Ah oui, oui, vraiment. Il y a une pluie de notes et tout est bien, bien rigoureux, tout est bien mis en place. Hein. C'est pas des manchots.
1: Bah, il nous faut beaucoup de temps pour écrire nos arrangements. C'est des labeurs d'amour. It's a labor of love, comme on dit en anglais. Je pense que ce Villa-Lobos, on l'avait joué pour la première fois en octobre 2021. Pour la toute première fois. Je me souviens parce que j'avais mon premier rendez-vous avec une de mes ex-copines ce soir-là, après le concert. donc je me souviens bien de ce soir-là. Mais l'arrangement a continué à évoluer.

0: jusqu'au jour de l'enregistrement. Et je suis prêt à parier qu'il va continuer à évoluer au-delà de l'enregistrement.
1: Mais quelque part, Pierre, c'est un autre métier. Le un arrangement, c'est un travail de compositeur. A priori, vous êtes plutôt formé comme exécutant.
0: Alors, oui, ce qu'on apprend à l'école, dans les conservatoires, dans les instituts, etc., on apprend à être interprète par-dessus tout. Tout ce qui est de l'ordre de l'arrangement, c'est quelque chose que j'ai appris généralement d'une manière autodidacte. J'ai suivi une formation de composition lorsque j'étais au Conservatoire de Luxembourg pendant un moment, mais c'était pas universitaire, c'était une formation comme je pouvais, mais c'est en faisant qu'on devient. Et l'arrangement, ça fait maintenant à peu près 10 ans que j'en fais, et je serais très heureux d'en continuer pendant 30 autres, parce que c'est un processus, c'est en fait une mentalité et un processus de travail où il faut toujours se permettre d'être à l'écoute de soi-même, d'être rigoureux, effectivement, comme vous dites, et de se laisser la liberté d'être inspiré et de se dire peut-être que je vais reculer un tout petit peu pour prendre un autre chemin. Et nos arrangements, parfois, ils ne se ressemblent plus du tout, que ce soit dans la longueur ou dans des petits minuscules moments. Parfois, ça doit changer radicalement, que ce soit à cause de notre goût ou même par rapport à l'acoustique d'un lieu dans lequel on va jouer. Ce début, par exemple, du Villa Lobos, l'articulation de l'accordéon au tout début, c'était un choix qu'on a fait consciemment pour l'enregistrement, mais qu'on ne va pas utiliser dans une salle qui est plutôt sèche, avec une acoustique qui n'a pas assez de réverbération. On va changer un tout petit peu la chose. Si on est libre à changer ce genre de choses, alors je pense qu'on trouve son bonheur, parce qu'on est flexible.
1: Mais il faut bien connaître les instruments. Le violoncelle n'a pas de secret pour vous. Enfin, vous découvrirez encore, bien sûr, mais vous jouez pas de l'accordéon, que je sache.
0: Non, mais j'écris maintenant pendant 10 ans pour accordéon. Je commence à savoir
1: connaître
0: ce qui marche.
1: Ce qu'il peut faire, quoi.
0: Exactement. Et surtout ce qui ne marche pas. Parce que l'accordéon a énormément de possibilités, mais on ne peut pas arranger pour accordéon de la même manière qu'on arrangerait, par exemple, pour piano.
1: Bah,
0: on n'a pas de pédale de résonance, comme au piano. Et donc, sans ça, alors il y a certains types de répertoires qui ne vont pas marcher. Mais à l'inverse, l'accordéon a cette faculté vraiment magique de pouvoir tenir les sons comme des nappes sonores dans la longueur et en plus de ça, de pouvoir jongler avec leur dynamique. C'est-à-dire à l'inverse de l'orgue où on peut tenir un son mais on ne pourra jamais jouer sur sa dynamique. Qu'on appuie fort, qu'on appuie peu, ça ne changera rien. Et même une fois qu'on a appuyé une note, on ne peut pas faire des crescendo, des décrescendo, des enflements à l'intérieur de la note. Ça, l'orgue ne peut pas faire. Le piano non plus ne peut pas enfler une note. L'accordéon, oui. Et c'est justement ça qui rend la texture de l'accordéon très attrayante pour moi, parce que ça a la même plasticité que le violoncelle. On peut chanter de la même manière que moi, j'ai un archet, l'accordéon a son souffle, et on peut vraiment chanter ensemble.
1: J'allais y venir parce que c'est exactement ça. J'allais dire, on dit que le violoncelle, c'est l'instrument le plus proche de la voix humaine, mais l'accordéon aussi parce qu'il est tributaire du souffle.
0: Complètement.
1: On respire. Un accordéon, il a deux mouvements. Il a un souffle et il renvoie l'air qu'il a aspiré. C'est la respiration.
0: C'est le plus important, c'est la respiration et le chant. Il y a l'inspiration et puis il y a ce qui sort par après.
1: On se nourrit, on inspire et puis on restitue aux autres la musique en la renvoyant vers les autres. Hein, c'est à peu près ça. Hein.
0: On essaye, oui.
1: C'est ça la musique. Hein. Alors on va faire un grand écart, on va aller voir du côté de chez Monsieur Rameau.
0: Oui, Rameau, justement, on va entendre maintenant ces tendres plaintes. Les tendres plaintes ici, c'est normalement un petit extrait, en fait, de son opéra Zoroastre. Ne me demandez pas de vous expliquer l'opéra, c'est tellement complexe les opéras à cette époque-là. Tout ce qui compte, c'est juste de se dire que c'est une musique qui n'est absolument pas abstraite. Les tendres plaintes, c'est un titre qui en dit long. C'est des plaintes qui sont bien tendres et on a arrangé ça pour violoncelle et accordéon. C'est particulièrement simple. Et c'est justement cette simplicité que j'affectionne particulièrement.

0: Un extrait de l'album Polaris. Pierre Fontenelle, violoncelliste, est avec nous. Il faut m'excuser, mais je n'ai pas retenu le nom de ton compère.
1: Frin Voltaire.
0: Frin Voltaire.
1: L'accordéoniste Frin Voltaire.
0: Et donc, du coup, il est luxembourgeois et vous avez enregistré cet album à Echternach, au Luxembourg.
1: Oui. Alors, on a eu la chance d'être invité, en fait, par cette salle de concert, le Trifolion d'Echternach, à être artiste en résidence cette saison-ci. Et dans le cadre de ce projet, ben, on pouvait un peu proposer des différentes choses. Et c'était dans notre plan d'enregistrer un album depuis longtemps. Et justement, on avait la liberté de venir pendant une semaine complète pour travailler dans la salle. C'était en fait du pain béni. C'était l'occasion idéale pour venir enregistrer en sérénité et en calme. Et justement, donc on est venu avec le label Cyprès, un label bruxellois, avec lequel j'avais déjà travaillé pour mon premier album. Frin était d'ailleurs sur ce premier album et on l'avait enregistré ici à Namur, au Grand Manège. Mais une fois c'est en Belgique, une fois c'est au Luxembourg, il faut être équitable. Et donc on est allé au Luxembourg et on a pu bénéficier justement de cette salle de concert et de cette ville médiévale pour se plonger dans ces ambiances baroques.
0: Alors moi je dis que c'est un album très réussi, on lui souhaite bien longue vie. Il sort quand ces jours-ci hein?
1: Alors, il sort en streaming le 18 septembre, en physique le 25 septembre à travers le Benelux et mondialement le 2 ou le 3 octobre. Je n'en sais trop rien.
0: Tout imminent.
1: Oui, c'est pour la rentrée.
0: Alors, on va se quitter malheureusement avec... on va se quitter malheureusement. Mais nous allons écouter encore un petit peu de musique. Danny Boy, on fait un grand virage là.
1: Ça, c'est un grand virage. Ici, j'avoue, ce n'est plus du tout dans le style en fait de la musique baroque. C'est vrai. C'est notre péché mignon. C'est le premier arrangement que j'avais écrit pour violoncelle et accordéon il y a maintenant 10 ans. Et c'est en fait une chanson traditionnelle irlandaise, toute simple. Mais qui dit toute simple et surtout chanson traditionnelle veut dire qu'on a énormément de liberté pour faire tout ce qu'on veut avec la chanson. Parce que d'une certaine manière, il y a juste une mélodie.
0: Oui, mais le problème, c'est comme avec Jean-Sébastien Bach, c'est hyper connu, donc on ne peut pas dénaturer le sujet.
1: Ici, je ne fais pas de mélange avec le baroque ou quoi que ce soit. C'est la dernière piste. On avait juste envie d'avoir quelque chose qui respire, en fait. On a parlé de respiration, justement. On avait envie de prendre cette pièce, qui est en général une des favorites de nos publics en concert, et de terminer l'album en douceur et avec du chant.
0: Eh bien, merci Pierre d'être venu jusqu'à nous pour nous parler de cet opus, de ce magnifique disque. On se quitte avec quelques minutes de Danny Boy.
1: Avec un peu de cornemuse.

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1: Il est 19h.
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0: Les pèlerinages namurois ont proposé cet été un rendez-vous en Flandre, comme quoi il n'est nul besoin d'aller au bout de la terre pour découvrir des réalités différentes. C'est Bernard Van Vinkt et Fernand Streber qui étaient à la manœuvre pour guider les pèlerins dans quelques hauts lieux de notre pays. Nous avons été les retrouver à Ypres le dernier jour de leur périple.
1: Nous venons de Passendal. On a eu une première approche et puis vous avez vu que le nombre de tués en 14-18, mais surtout en 17 à Passendal, plus d'un demi-million, c'est quand même pas rien. Et donc les Anglais ont fait de Ypres leur centre de mémorial. Mémorial, hein, on voit bien. Et ils viennent ici des ans, souvent avec une personnalité royale anglaise. Ça peut être la duchesse Anne, ça peut être le prince William. On a déjà eu, avant qu'il ne soit roi, Charles, et la reine d'Angleterre y est venue aussi. Hein? Pourquoi ? Parce que pour eux, c'est un lieu de pèlerinage annuel, Ypres. Hein? C'est un lieu de pèlerinage annuel. Et vous avez vu, on est allé à Passendal, il y avait encore des quarts de jeunes Anglais qui viennent. Alors ici, ils ont voulu mettre toute une série de noms, voyez, de toutes les garnisons et autres qui ont combattu. Si vous regardez bien, c'est des centaines de milliers de noms. Alors il y a la garde des grenadiers, etc. Ou simplement ici, le régiment sud-africain médical. Vous voyez, donc voilà. Alors il y avait bien sûr, comme on l'a vu tout à l'heure, des Canadiens, des Néo-Zélandais, des Anglais, bien sûr, hein. 250 000 morts anglais à Passendal. C'est sidérant, quoi. Et alors, si vous voyez des trous ici au-dessus, eh bien, c'est parce que lorsqu'ils viennent rendre mémoire, et toujours, il y a cela aussi, le 11 novembre, avec une délégation anglaise, souvent d'ailleurs des Écossais en culte, je me demande pourquoi, ils font descendre, laisser descendre des poppies du plafond. Et donc, c'est les feuilles de coquelicot qui sont devenues, et vous le voyez bien sur le petit, là-bas, l'emblème des défunts de 14-18. Mais par après, bon, c'est la manière pour les Anglais de commémorer toutes les victimes de toutes les guerres. Pendant plus d'un mois, vous regardez la télévision BBC, vous verrez que même les présentateurs portent le coquelicot sur leur veston, en guise de souvenir et de mémoire.

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1: Pour ces gens, originaires parfois du fond de la province du Luxembourg, la découverte des cités de Flandre, Gand, Bruges par exemple, est un choc.
2: Saint-Bavon.
3: L'agneau mystique est visible?
2: Ah oui, oui. Et alors que ça vient d'être rénové. Je dois dire que j'ai vu des yeux de pèlerins regarder, admirer cette œuvre remise vraiment comme à ses origines. Ça a demandé un travail impressionnant et fabuleux, mais c'est d'une beauté. Ben voilà, l'œuvre de Van Eyck retrouve toute sa splendeur. Hein. Et ça vaut vraiment le détour. Et puis le deuxième, on a été donc à Bruges, on a visité bien sûr des lieux marquants, mais on a été aussi au Groninger Museum. Et là, vous voulez retrouver la beauté des peintures, des primitifs flamands. Mais c'est une merveille. Et nous étions à plusieurs, à vouloir guider. C'est un peu découvrir que la Flandre aussi, est méconnue, mais a un patrimoine culturel fabuleux. Quoi.
3: Et je constate bien souvent une méconnaissance très profonde de ce qui se passe en Wallonie quand on est en Flandre et de ce qui se passe en Flandre quand on est en Wallonie.
2: Tout à fait.
3: On gagne à faire des ponts.
2: À faire des ponts. Et à faire des ponts dans le cadre de « découvrons ce qui existe chez l'autre ». Hein, il y a des bâtiments merveilleux, il y a une histoire qui est préservée, il y a une volonté d'offrir ce qu'il y a le plus beau en artistique. Quoi.
3: Et ça, c'est au-delà de tout ça, la connaissance de la culture, de la manière de vivre, des valeurs qui ne sont pas du tout les mêmes.
2: Pas du tout
3: les mêmes. Il y en a qui sont les mêmes, bien sûr, évidemment, mais fondamentalement, oui. Mais il y a des différences profondes.
2: Voilà, oui. Et nous arrivons alors ici à la chapelle anglicane. À Ypres, chapelle anglicane, évidemment, hein, chaque année, il y a des centaines de milliers d'Anglais qui viennent, et il y en a qui viennent spécialement pour des commémorations, et ils vivent un moment de commémoration avec des chœurs anglais, on imagine, et dans la chapelle anglicane vers laquelle on va aller. Une très grande photo nous montre que dès qu'on l'a inaugurée, il y a une foule immense qui est venue pour cet événement.

0: Dans les familles, le souvenir de tous ces gens qui ont souffert de la guerre est toujours vivace et l'émotion qui étreint les pèlerins n'est pas factice.
1: Édouard, vous participez, je démarrais ma phrase au passé parce que c'est le dernier jour, mais c'est pas fini, vous participez à ce pèlerinage.
2: Oui, j'ai été très content de participer parce que c'est toujours très bien organisé au pèlerinage namurois, mais je voulais juste dire un tout court témoignage. Mon épouse est décédée, mais son grand-père, Raoul, était sur l'Isère en 14 et a été gravement blessé. Il a été rapatrié au Havre, en France, où il a été soigné très bien. Mais du fait de sa blessure, il n'a pas pu retourner au front. Il a un peu regretté et il a fait partie de l'administration dans un laboratoire, je crois. Et là, il a rencontré une Belge du Hainaut. Donc Raoul était de Saint-Marc, près de Virton, un vrai Gaumais. Il a rencontré une ennuyère, Marthe, et ils se sont mariés au Havre pendant la guerre 14. Et ils ont eu leur premier fils, Robert, qui est mon beau-père, décédé, et ils l'ont eu au Havre. Donc mon beau-père est né au Havre. C'est donc une des conséquences de la guerre de 14-18. Et je voulais témoigner en ce souvenir qui me... Voilà.
1: Mais merci beaucoup. Je pense que pour beaucoup d'entre nous ici, quand je vois la tranche d'âge des gens qui voyagent, évidemment, nous sommes en période scolaire, donc il n'y a que ceux qui n'ont plus l'obligation des enfants à l'école qui peuvent participer à ce genre de voyage. C'est qu'on a toujours dans nos familles des grands-pères, des grands-oncles qui ont participé à cette catastrophe.
2: Oui, absolument, oui. Et mon grand-père, paternel, était de Gomerie. Et en 14-18, à Gomerie, les Allemands ont fait aligner tout le village de Gomerie le long du mur du cimetière. C'était au mois d'août 14, pendant plusieurs jours. Et ils ont assassiné, les Allemands ont assassiné à tour de bras. Ils assassinaient même des blessés qui étaient dans les postes de Croix-Rouge. Et mon grand-père, j'ai le texte qu'il a écrit, eh bien il a même dû creuser des tombes pour tous ces gens qui étaient fusillés par la barbarie allemande de 14-18.
1: Et c'était des gens qu'il connaissait.
2: Ah oui, il avait des voisins, il avait des amis qui ont été fusillés. Et il était instituteur. Son école de fonction a été incendiée, comme beaucoup de maisons à Gomerie, en Gaume. Et il a dû aller donner cours à Ruette. Non, je me trompe. Il a trouvé une maison quand même dans Gomerie, mais il a dû se réfugier avec ses 7 enfants à Ruette, un petit village voisin, pendant les 4 ans de guerre.

0: Donc on se rend compte, lorsqu'on vient ici, de ce que c'était la stratégie et la folie, hein, la folie des hommes, hein, pour un bout de territoire. Il y a eu des centaines de milliers de morts pour un bout de territoire, au nom de la liberté, au nom de la libération. Il y en a beaucoup qui ont perdu leur liberté. Hein? C'est ça. C'est... Bon, on peut comprendre qu'il y en a beaucoup qui crient « plus jamais ça ». C'est la folie, la guerre. Excusez-moi de faire des comparaisons, mais lorsque vous regardez Gaza, est-ce qu'on n'est pas du côté de Passchendaele, quelque peu, hein? Hein? Lorsque vous voyez l'Ukraine, certaines parties d'Ukraine. Et puis, ce qui est terrible, c'est que cette guerre, elle a été une guerre où on a fait des essais pour détruire l'humanité, l'humain. Hein? Les bombes moutardes, l'hypérite, hein, et tout. Mais maintenant, on invente d'autres choses. Hein? Ah ben oui, c'est ça, hein? Le gaz moutarde et l'hypérite. Hein? L'hypérite. D'où vient Ypres, hein? Ça vient donc, c'est un autre gaz. Parce qu'il a été testé à Ypres, on l'a appelé hypérite. Puisqu'on parle tellement de devoir de mémoire, de venir jusqu'ici faire mémoire à notre manière.
1: D'autant, si je me permets de rajouter, que bien souvent, quelqu'un dans notre famille, un grand-père, un grand-oncle, est venu se battre ici. Mon grand-père, par exemple. Voilà.
0: Et avec Josiane, nous avons été à Vint. C'est quand même remarquable.
1: C'est pas connu, ça.
0: C'est pas connu. Et l'homme non plus. Mais ceci dit, à Vint, Josiane pourra témoigner que son papa était de la bataille des chasseurs ardennais en juin 40. Hein? Un oncle tué à la guerre, 40. Le papa aussi. Vous voyez? Et donc, pour beaucoup de gens, faire devoir de mémoire, et surtout pour les Anglais qui ont un sens profond, hein, de cela, eh bien, c'est aller sur les lieux. C'est marcher là où ils ont marché, où ils ont lutté. C'est être là pour s'imaginer ce que ça pouvait bien signifier.
2: On a beau parler de tout ça, mais j'ai toujours en tête cette chanson de Brel qui dit « On est mille contre mille à douter du plus fort. Mais alors, imbécile, cela fait 2000 morts. On se retrouve seul. »
0: Voilà. C'est très beau.
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0: Alors, ce voyage, ça se passe comment?
1: Très bien. On a une bonne ambiance.
2: Très bonne ambiance.
0: Pas trop fatigant?
1: Si, ah, très fatigant. Comme toujours. À notre âge, on marche, on marche.
0: Il faut se lever tôt?
1: Ah oui, non, ça va.
0: Ça va, ça va. C'est pas, comme, être, pas comme à l'étranger.
1: Non, non, non, non, ça va. 8 ans moins quart, ça va.
0: Ça va.
1: Oui,
0: ça
1: va.
0: Et qu'est-ce que j'allais dire? Qu'est-ce que vous avez jusqu'à présent le plus, je ne veux pas dire plus, mais touché aussi?
2: Les peintures qu'on a vues dans les musées là-bas, c'était impressionnant de voir ça parce que c'est vraiment une beauté incroyable de voir ça. Je n'ai jamais vu parce que je ne suis jamais venu dans la région ici.
0: C'est la première fois?
2: Oui, c'est la première fois. Bon, la mer, mais pas ici, quoi, passé à côté, mais c'est vraiment très, très, très, très, très touchant. Très touchant, mais c'est magnifique.
0: Vous aviez déjà été à Bruges avant?
1: Oui. Quelquefois parce que je faisais de la dentelle de Bruges.
0: Ça alors?
1: Voilà.
0: C'est vous?
1: Oui. Un amateur.
0: Qu'est-ce qu'elle a de spécial, la dentelle de Bruges, par rapport à celle de Bruxelles ou de Calais?
1: Elle est plus belle, c'est plus fleuri.
0: Ah, oui. C'est des motifs?
1: Oui. C'est plein de petites fleurs.
0: C'est des motifs traditionnels?
1: Oui, oui, moi je faisais traditionnel. Hein. Oui.
0: Alors, madame, pas trop fatiguée?
3: Moi ça va, moi j'accompagne maman en fait.
0: Ah, ben voilà.
3: Donc, mais maman, oui, elle est fatiguée parce que.
0: La chaleur en plus.
3: La chaleur, non, puis l'âge, et puis elle a le syndrome de Ménière. Tu vois, donc, et aujourd'hui c'est plus compliqué.
0: Mais c'est le dernier jour.
3: C'est le dernier jour et il y a une très très belle solidarité dans le groupe.
0: Ça,
3: mon Dieu,
0: justement,
3: c'est extraordinaire.
0: Comment s'est passée la vie en groupe?
3: Parfait, parce qu'on ne se connaissait pas. Et on a fait attention à chaque fois choisir de se mettre avec des personnes différentes aux tables. Et il y a eu beaucoup d'attention par rapport, par exemple, maman qui avait
4: par
3: des difficultés,
4: moi,
3: d'autres personnes
4: pas,
3: plus lentes.
4: Émerveillée de ce que tous les gens sont attentifs.
3: C'est terrible. Et au départ, Bernard allait un petit... Enfin, oui, c'est Bernard.
0: Oui, c'est Bernard.
3: On allait un petit peu vite. Je lui ai dit attention parce qu'il y a des âges fort différents. Il faut tenir compte de tout. Et il a fait vraiment attention après, attentif à tout. Il y a beaucoup d'attention en fait, on le sent. Il y a un cœur de quelque chose ici, tu vois.
0: On a annoncé que c'était un pèlerinage. Un pèlerinage, c'est marcher au pas du plus lent.
3: Ah bah voilà. Ah bah écoute, symboliquement, je pense qu'on a réalisé, tu sais. Mais au-delà de ça, moi je me dis, c'est la première fois que je fais un voyage comme ça. Et je me dis, j'avais l'impression,
0: hier... C'est pas pour toi, t'es trop jeune.
3: Oh, j'ai quand même 65 ans, mais tu vois. Mais à la fois, non, c'est que après, tu as vraiment envie de dire merci. Merci pour toutes ces rencontres, merci pour tout ce qui a été donné, pour tout ce qui a été échangé. Il y a beaucoup de cœur, énormément de cœur, tu vois. Et donc, moi, je trouve ça formidable. C'est porteur, en tout cas. Et je trouve dommage que ce genre de voyage n'est pas... Je dirais un pèlerinage aussi pour des jeunes, mais pas si le pèlerinage, parce que tu ne les aurais pas, hein, on est bien d'accord.
4: Un peu plus populaire.
0: Une question d'appellation. Hein.
3: Oui, c'est ça, c'est ça, c'est ça.
4: C'est pour ça sans doute qu'ils ont mis terre de sens. Terre de sens, c'est porteur, ça.
3: Oui, c'est ça. Ouais. Ouais. Moi, je trouve qu'un voyage qui a du sens, c'est vraiment ça, oui. Parce qu'on se retrouve au cœur de ce qui est essentiel pour nous, tu vois. Cette dynamique-là, comme ça, communautaire, où on se retrouve, on ne doit pas se méfier les uns des autres, on peut vraiment se rencontrer, on peut s'écouter, on peut se comprendre. Je trouve que c'est une belle expérience. C'est, tu veux venir près de moi? Allez, oh, il y a encore une place là. Tu vois, il y a vraiment cette attention pour que chacun ait sa place. C'est vraiment chouette. Beaucoup de respect.

0: Oui, voilà. Moi, j'ai vraiment la conviction qu'on a vécu ici un pèlerinage. Vraiment, on a eu l'occasion, je sens que plusieurs parmi nous partagent la foi chrétienne, on a eu l'occasion de faire une petite pause le matin et une célébration le soir, et tout cela ancré dans la vie. On n'a pas fait des prêchi-prêcha, me semble-t-il, et pour moi, c'est une manière d'ancrer ma foi dans le concret, parce que la journée, on a visité des choses, on a visité de belles choses, on a visité des endroits où il y avait de la souffrance, et ça vaut la peine que des personnes en quête spirituelle s'inscrivent à des types de pèlerinages comme ceux que les pèlerinages namurois organisent chaque année.
1: C'était bien dosé la journée avec toutes les visites et puis le soir l'Eucharistie et puis voilà et la réflexion voilà et puis ce qui m'a beaucoup touchée aussi on est allé visiter l'hôpital Saint-Jean hier et j'ai appris ce matin qu'on a parmi nous une participante qui est née justement à l'hôpital Saint-Jean à Bruges et je trouvais ça vraiment génial.
2: Moi, je voulais dire qu'en 4 jours, grâce au programme qui a été vraiment très très très très bien fait par Monsieur le Doyen, on peut en 4 jours se plonger au cœur profond de la Flandre, dans sa spiritualité. Et on a eu quelques commentaires vraiment très riches parce que les Flamands sont nos voisins, sont nos compatriotes. Et en 4 jours, ça permet quand même d'appréhender beaucoup mieux la Flandre.
3: Belle découverte de la vie en Flandre au niveau religieux, hein, les églises, leur sensibilité. Beaucoup de belles préparations, des supports et vraiment aussi une convivialité extraordinaire dans le groupe.
1: Je voulais dire aussi que j'avais un arrière-grand-oncle qui avait été ici à l'Isère, mon voisin. Et puis à l'époque, ben, quand on était gamine, on allait les enterrer, en fait, on allait aller à la messe. Voilà. Et il y avait aussi un monsieur du village, il avait aussi été 4 ans ici et il avait appris à tricoter et il tricotait des chaussettes.
4: Moi, ce que j'ai apprécié, c'est de découvrir justement la religion en Flandre, pourquoi ça s'est écroulé et ça nous a vraiment éclairé sur ce qui s'est passé quelques années en arrière. Et ça m'a vraiment beaucoup éclairé.
2: Mon grand-père m'a souvent raconté sa guerre, où il a fait, je crois que c'est plus de 2 ans, le long de l'Isère. Et revenir ici, c'est un peu me souvenir de lui aussi.
5: Je dis des curés, pas curés, parce que c'était pas comme on imagine qu'un curé doit être. Il y avait plein d'humour, il y avait plein de simplicité. Il y avait la vie, mais qui était exprimée. Bah, par exemple, Bernard, il adore le foot, donc
6: Ben, il a raté 4 jours.
5: Ah ben non, pas du tout, pas du tout.
7: Il l'a regardé.
5: Pas du tout, c'est ça qui était chouette.
6: Alors moi, je reprends ce que tu dis. Comment il doit être un curé alors? S'il n'est pas comme eux. Comment tu les imaginais?
5: Plus austère et plus froid peut-être, un peu moins proche des gens.
6: Rigide,
5: Rigide, oui,
6: raide.
5: c'est ça. Et donc ici, pas du tout, au contraire. D'ailleurs, Bernard nous a fait bien rire. Et puis la douceur et la gentillesse de Joseph et de Fernand, extraordinaire, quoi.
8: Moi, j'ai trouvé beaucoup de sérénité, de paix et beaucoup de joie, hein, mais qu'on a partagé entre nous, mais ça nous donne sûrement la force de la partager autour de nous après.
9: Et un tout dernier commentaire, ce voyage est fantastique. L'Angleterre, l'année dernière, aussi extraordinaire, des personnes qui ne se connaissent pas, mais qui s'entraident, et tout le monde, c'est un bienfait pour tout le monde. Voilà.

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2: Je ne suis pas certain, nous sommes en pleine rentrée académique, je ne suis pas certain que si je faisais un micro-trottoir ici dans cette nouvelle ville que nous allons bientôt citer, si je demandais aux jeunes, aux moins jeunes, les gens que je croise, s'ils peuvent me donner d'une part pourquoi ça s'appelle Louvain-la-Neuve. Et si je cite alors en plus le nom de Yves Dumonceau, je ne suis pas sûr qu'il y ait énormément de personnes qui me répondraient. Tempus fugit, dirait Cicéron. Merci Madame Warland de nous accueillir encore une fois.
5: Oui, merci Monsieur Mertens. Ça me fait un grand plaisir justement d'évoquer ici le nom précisément de la personne dont les étudiants ne se souviennent certainement pas, ils sont trop jeunes, mais qu'ils ne connaissent absolument pas non plus, à savoir Yves Dumonceau.
2: Alors remettons les pendules à l'heure. Nous sommes dans les années d'après-guerre, parce qu'il faut remonter un petit peu dans le temps. Le communautarisme était à son paroxysme hein, quand même. Il y a eu pas mal de tensions qui ont éclaté et ça a abouti à une scission de la plus vieille université de Belgique.
5: Oui, à une scission. Mais alors, il faut vraiment remettre dans le contexte, parce que au début des années 60, on voit aussi la démocratisation des universités. Donc, l'université catholique de Louvain à Louvain, c'est-à-dire Leuven, n'avait plus non plus la place d'accueillir l'ensemble des étudiants. Et à l'époque, elle était déjà séparée en deux sections, une section flamande et une section francophone. Donc la question se posait au niveau des autorités de l'université de savoir où allait-on étendre pour l'université pour accueillir notamment les étudiants des premières années. Et les recherches se faisaient, bien entendu, autour de Leuven.
2: Mais voilà.
5: Comme vous l'avez dit, communautarisation est arrivé l'établissement de la frontière linguistique.
2: Oui. Hein, et ce qu'on retiendra,
5: en 62-63, qui n'a plus rendu possible la recherche de nouveaux terrains pour les premiers étudiants de la section francophone en territoire de devenu flamand.
2: Donc si on veut résumer, on a besoin d'espace. Autour de Leuven, il y a quelques zones industrielles qui ont grandi. Mais de toute façon, ils ne voulaient pas que la section francophone s'installe là-bas. Donc Waerlen-Buiten.
5: Tout à fait. Ce n'était plus possible. De sorte qu'il fallait trouver des terrains pas loin, mais en territoire francophone. Alors là, plusieurs solutions étaient possibles. Il y avait Wavre, bien entendu, envisagé par l'université parce que pas trop loin de Leuven, avec une ligne de chemin de fer. Il y avait aussi Charleroi, que l'université avait envisagé, mais là, le bourgmestre de Charleroi ne voulait absolument pas de ces calotins, alors que les Flamands étaient plutôt disposés en se disant « Ah oui, pourquoi pas dans cette région plus éloignée ?» Et puis, il y avait aussi Namur également ville plutôt de tradition catholique, mais là, ce sont les facultés universitaires de Namur gérées dirigé par les jésuites, qui ne voulaient pas de la section francophone de l'UC Louvain,
2: de
5: peur absolument phagocyté. Et alors, il faut le dire qu'il y a un homme providentiel, Yves Dumonceau, qui, par ses contacts, par son réseau, notamment autour de la Relève, qui était un groupe d'intellectuels progressistes de tendance social-démocrate, par là, il avait entendu, il avait écouté justement à la Relève une conférence d'un professeur de Louvain qui exposait la problématique du manque d'espace et de la nécessité de trouver de nouveaux terrains pour installer cette section francophone. Et il a saisi l'occasion. Il a écrit, alors là, une fameuse année en deux, au début de l'année 1962, une lettre au recteur de l'université de Louvain de l'époque, disant que sa commune, donc ça c'est la quatrième commune dont je n'avais pas encore parlé, que Ottigny pouvait accueillir, si l'université le souhaitait, la section francophone de l'UC Louvain.
2: Un sacré défi,
5: parce que c'était une initiative personnelle. Il n'avait pas encore convaincu son conseil communal de cette possibilité d'accueillir l'université à Louvain.
2: Vous qui êtes historienne, est-ce qu'on a des traces dans les conseils communaux de ces... Les discussions oui, houleuses,
5: absolument,
2: sans doute.
5: Absolument. Donc il y a les traces des débats hein, qui ont eu lieu hein, pour l'accueil de l'université, parce qu'il faut savoir qu'à l'époque, Ottigny était une petite ville d'à peine 5000 habitants. Hein, donc Yves Dumonceau est devenu bourgmestre d'Ottigny à partir de 59, hein, élu en 58. Donc tout petit, rural, vraiment rural, avec beaucoup d'agriculteurs et ces personnes ne souhaitaient pas voir arriver, déferler des étudiants un peu,
2: oui,
5: peu gains d'ailleurs.
2: Se faire piquer leurs hectares
5: se faire piquer les hectares. Alors là, il y a eu des tractations dont Yves Dumonceau n'était pas toujours au courant d'absolument tout, hein, mais il a quand même lui-même, il s'est occupé malgré tout hein, de trouver des terrains. Et ces terrains ont été acquis par l'Université catholique de Louvain. Hein, donc l'université est devenue propriétaire de terres, hein, parce que des agriculteurs, alors il y avait aussi bien sûr des gens vieillissants, donc qui n'étaient pas opposés à
2: remettre
5: une partie de leur terrain.
2: Ben, je propose qu'on fasse une première pause et puis on va écouter le chant des Wallons. Ça, c'est la pause.

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2: Nous sommes donc dans les années 60 pour à la louche. On est face à des champs gigantesques, hein, parce que entre si on monte la Nationale 4 aujourd'hui, quand on quitte Wavre et qu'on va vers Jean Blou, il n'y a pas grand-chose sur le chemin.
3: Non, absolument pas grand-chose. Vous avez des champs, le bois de Lozelle, il y a une cuvette. Et donc l'idée a été d'implanter cette ville nouvelle sur ce terrain vallonné, hein, donc avec la création aussi hein, d'une dalle de béton, et de séparer la circulation des voitures avec la circulation pédestre. Donc d'avoir une double mobilité dans la ville. Pour ça, Yves Dumonceau, mais aussi Michel Watrin, qui était l'administrateur de l'université, professeur d'économie, s'était inspiré de villes dans d'autres pays. Hein, parce qu'il y a eu, dans les années 60, une explosion autour de Paris. Je ne citerai ici que Nanterre, mais aussi en Allemagne. Je pense par exemple à l'université de Bielefeld, également en Angleterre. Donc ils ont visité...
2: Et Brasilia.
3: Oui, absolument. Donc ils ont visité ces nouvelles villes. Et là, ils se sont inspirés d'un modèle également de ville médiévale. Hein, regardez le centre de Louvain-la-Neuve. On a des séries de galeries hein, qui permettent aussi de se protéger de la pluie.
2: Mais jamais chez nous.
3: Non. Actuellement, non, un peu beaucoup moins qu'auparavant, en effet. Dommage, d'ailleurs. Mais voilà, ça permet aujourd'hui de se protéger du soleil.
2: Puis ça fait un rappel avec l'alma mater.
3: C'est un rêve, exactement. Quand on voit l'architecture, par exemple, du Collège des Camps qui abrite la faculté de théologie et qui est d'ailleurs couronnée d'un carillon offert par Yves et Rémy Dumonceau, hein, ils ont été de grands mécènes de l'Université catholique de Louvain, vous avez cette architecture gothique, enfin le rappel de Leuven qu'on va retrouver aussi dans d'autres bâtiments, mais par contre il y a eu également des innovations architecturales fabuleuses et pour ça regardez l'ancienne bibliothèque des sciences qui est aujourd'hui devenue le musée L, qui est un très beau témoin de cette architecture qu'on a qualifié brutaliste, hein, donc en béton mais absolument fabuleuse.
2: Vous avez dit bibliothèque, il y a quand même eu des grincements dedans hein, parce qu'ils ont scindé la bibliothèque en deux.
3: Oui, tout à fait. Avec une partition numéro pair, impair.
2: Ce qui est ridicule,
3: des collections.
2: En fait, hein.
3: Oui, mais il y a quand même des collections complètes qui sont parties d'un côté, qui sont restées de l'autre. Mais là, il a fallu prendre des décisions plus rapidement hein, parce que le transfert s'est fait quand même après donc 68 hein, et 68 où il y a eu un mouvement quand même assez même violent de manière manifestations d'étudiants flamands hein, exigeant hein, la sortie, donc le départ des francophones de Leuven. Et parmi les professeurs, les opinions étaient aussi partagées. Hein. Il y avait les déménageurs, hein, donc ceux favorables à une nouvelle implantation, la création d'une nouvelle université francophone en dehors de Leuven, et les autres qui auraient préféré rester à Leuven. Et donc, parce que c'était la ville quand même de
2: aura,
3: la création,
2: hein, aura.
3: Une aura, voilà.
2: Certains sont même devenus premiers ministres, hein, dans ces étudiants flamingans qui ont poussé à sortir pour ça Wilfried Martens,
3: hein, absolument, vous avez totalement raison, hein, qui faisait d'abord partie de la Volksunie, ouais, et oui, qui en effet était un parti...
2: Ben oui, voilà, on va

0: culturel d'Otigny, là pour le coup au centre
1: Le spot
0: d'Otigny, mais le
1: d'aujourd'hui.
0: centre également sportif du Bloc'hri qui se trouve à l'intersection entre l'université avec cette nouvelle ville et l'ancienne ville d'Otigny. Alors je dois signaler ici aussi, on a au début de l'émission parlé de Louvain-la-Neuve, mais en réalité il faudrait dire toujours dire Otigny, Louvain-la-Neuve,
1: Tout à
0: parce que
1: fait.
0: ça fait partie d'une entité qui est devenue une ville depuis 1982, à nouveau une demande d'Yves du Monceau qui souhaitait offrir un nouveau statut à sa commune, d'autant plus qu'elle avait depuis 10 ans déjà, la première rentrée académique était en 1972, qu'elle avait cette université sur son territoire.
1: Il était visionnaire quand même parce que à côté d'Otigny, je ne cite pas Louvain-la-Neuve puisque n'existait pas encore à l'époque, il y a Cours-Saint-Étienne qui avait les usines Henricot où pas mal de gens de la région allaient travailler, puis ces usines ont périclité. Donc on s'est retrouvé quand même avec un chômage qui n'était pas endémique, mais quelque chose de très important. Et avoir de la construction, du travaux public, parce qu'il a fallu construire tout ça et trouver les financements.
0: Tout à fait. Et pour ça, à nouveau, alors là, ça, c'est vraiment, ce sont les réseaux d'Yves du Monceau qui ont joué, hein, parce qu'il en avait beaucoup donc dans le milieu des affaires, dans le milieu politique, hein, essentiellement la famille démocrate chrétienne, mais ils avaient quand même des contacts avec des libéraux, et c'est donc via ces réseaux hein, qu'il a pu, et puis enfin l'université aussi, hein, puisque l'université,
1: Oui, alors
0: elle
1: aussi
0: a,
1: quand même.
0: elle y a participé, c'est son patrimoine, hein, donc oui, donc là il y a les deux qui ont joué. Et là, il faut aussi encore rappeler que il a dès le départ souhaité que une ligne de chemin de fer arrive jusqu'à Louvain-la-Neuve. Hein. La gare de Louvain-la-Neuve se trouve dans le bâtiment des halles universitaires où au cinquième étage on a les autorités académiques.
1: Et sans doute que les architectes qui ont construit, parce qu'il y en a certainement eu un
0: Oui.
1: paquet, c'est pas l'affaire d'un homme seul ou d'un studio seul, ils ont dû déjà prévoir où arrivait cette ligne, même avant que la SNCB ne donne son aval.
0: Absolument, absolument. Et pour ça, il y a eu plusieurs personnes sur le site Yves du Monceau que j'ai conçu avec les étudiants de la finalité communication de l'histoire. Il y a une interview de Luc Boulet, un urbaniste qui était chargé justement des relations entre l'université et la ville d'Otigny. Hein. Donc là, il y a eu plusieurs urbanistes, aussi Michel Watrin, hein, qui était vraiment très intéressé par ces questions de construction. Donc on a plusieurs personnes, et puis alors bien entendu les bureaux d'architectes, et des architectes comme celui du bâtiment des Halles, et alors aussi de la Bibliothèque des sciences, formés aux États-Unis et qui ont. Là, c'était le bureau Jacquemin de Genneval pour la Bibliothèque des sciences. Donc, en fait, voilà, plusieurs personnes. Il y a eu des concours hein, pour voir quels étaient les projets qui pouvaient être retenus, hein, également avec les questions budgétaires à la clé.

0: tous ces gens ont dû quand même avoir des cheveux blancs et des nuits blanches.
1: Oui.
0: Oh là là.
1: Ah oui, mais je pense que. Mais c'est. Oui, mais c'est il y avait un dynamisme, aussi. Enthousiasmant. Mais bon, il était dans sa commune. Hein. Yves Dumonceau.
0: Il avait quelle formation?
1: Il a été formé au collège Maretsu, collège Saint-Benoît à Maretsu, qui était vraiment un lieu d'encadrement, un lieu où se retrouvait aussi la jeunesse d'excellence. Mais en fait, sa formation, c'est plutôt pendant la guerre, hein, pendant la Seconde Guerre mondiale.
0: Il était né en 22.
1: Il s'est retrouvé sur les routes de l'Exode. Il a joué ambulancier pour des troupes américaines. Et surtout, il est passé, donc de façon assez rocambolesque, du Maroc vers l'Angleterre, où il a rejoint les forces armées belges en Angleterre. Et il a été formé à l'Académie royale militaire de Sandhurst, au Royaume-Uni. Donc c'était vraiment une formation d'excellence pour les militaires. Mais après la guerre, il n'est pas resté, pour diverses raisons, au sein de l'armée. Il est retourné à la vie civile. Mais donc, il n'a pas de formation universitaire, Yves Dumonceau. Hein. Donc, c'est vraiment, en fait, en quelque sorte, la vie, les relations et l'action. Quoi. C'est
0: l'action.
1: Vraiment un homme...
0: S'engager à 18 ans, né en 22... Alors, est-ce qu'on a une idée de ce que ça a coûté et à qui?
1: J'ai pas été voir.
0: Ah, il faudra...
1: ah là, l'historien n'a pas fait son travail jusqu'au bout. Mais je peux vous donner la réponse à un autre moment de ce que ça a coûté, parce que nous avons un excellent service d'archives. Et si vous voulez avoir les renseignements sur le coût de Louvain-la-Neuve, qui existe aujourd'hui depuis 50 ans, donc on est au-delà de la règle des 30 ans, donc il y a moyen d'avoir les informations.
0: Ben c'est le moment alors de diriger nos auditeurs vers le site qu'on a déjà cité plusieurs fois, qui s'appelle comment?
1: Alors, c'est Yves Dumonceau, un bourgmestre pour une ville nouvelle. Donc, il y a un site dédié à Yves Dumonceau, mais aussi à Otigny-Louvain-la-Neuve, où on va trouver une ligne du temps, hein, des différentes étapes de construction de la ville, une frise chronologique sur la vie absolument passionnante d'Yves Dumonceau, des témoignages de personnes qui l'ont connu, hein, notamment son opposant politique Valmy Féau, qui était sénateur comme lui, mais socialiste, et qui est absolument
0: fabuleux. Et qui a été gouverneur de la province.
1: Qui a été gouverneur de la province alors que Yves Dumonceau n'a pas obtenu ce poste, absolument. Le témoignage d'un ancien gendarme, un des premiers qui parle de certaines soirées étudiantes où il a dû intervenir. Et donc vous avez là un site très riche avec des parcours également qui permettent de mieux connaître la ville. Et donc je vous vraiment encourage à aller voir ce site qui est disponible en ligne et ça s'appelle donc Yves Dumonceau, un bourgmestre pour une ville nouvelle.
0: Je pense que c'est important pour les jeunes étudiants qui arrivent de savoir où ils mettent les pieds, de savoir un peu qui sont les gens, parce que quand on arrive quelque part, on se dit bah oui, ben ça existait, bon. Mais ils n'ont pas vraiment la notion qu'il y a 50 ans, il y avait des vaches ici.
1: Ouais.
0: Et 50 ans, c'est rien.
1: Tout à fait, c'est rien, il y avait des vaches, et aujourd'hui, on peut parler réellement de success story, hein. Donc c'est franchement ici un lieu avec un cadre de vie vert, hein. Donc le lac, c'est aussi une idée absolument géniale de l'époque comme bassin d'orage où s'écoulent toutes les eaux de pluie des gouttières de Louvain-la-Neuve. Vous avez aussi aujourd'hui des start-up, des entreprises qui se sont installées tout autour de Louvain-la-Neuve, donc c'est le plus gros employeur à l'université du Brabant wallon, d'abord l'université en elle-même, donc là j'ai des données chiffrées, donc le plus gros employeur avec 4, 5, 6 000 employés, et alors autour les entreprises qui, donc innovantes, hein, que ce soit pour le biomédical, pour le pharmaceutique, pour également l'informatique, hein, avec les services numériques,
0: toutes les technologies
1: de pointe se retrouvent ici autour de Louvain-la-Neuve et ont émergé grâce à l'université et par l'action d'anciens aussi de l'université.
0: Madame Warland, une question qui tue. On va va parler moins fort parce qu'il risque d'écouter. Est-ce que dans vos rencontres, quelquefois, vos collègues qui sont restés à Leuven se disent « Zut, on a fait une erreur. C'est nous qui aurions dû avoir une nouvelle université. »
1: Alors là, non, parce que je pense que le charme de la ville de Leuven continue à opérer. Bien sûr, il y a cette idée de nouveauté, mais je ne pense pas qu'ils regrettent de ne pas avoir eu cette opportunité, d'autant plus qu'il y a aussi de nouveaux campus et que surtout les universités ont essaimé dans les régions respectives, hein, régions-communautés respectives, puisque Leuven est également à Bruxelles, hein, donc notamment pour la traduction et l'interprétation de droit.
0: Asselt et Anvers, c'est la commune.
1: Asselt, Anvers, il y a une université d'Anvers, hein, donc,
0: oui, mais à part.
1: qui ne dépend pas de l'AKU Leuven. Non. Mais Leuven se trouve à Courtrai, par exemple, et un super site. Et là, ville nouvelle, hein, un nouveau campus. Donc là, ils ont vu comment il fallait faire. Ils ont pu en effet construire là-bas aussi dans la verdure. C'est très intéressant.
0: Voilà, si vous attaquez une série d'études ici sur Louvain-la-Neuve, allez voir le site. Et puis, ayez une pensée pour tous ces gens qui ont construit cet univers dans lequel vous allez passer sans doute une des meilleures périodes de votre vie, la période estudiantine, parce qu'après il va falloir payer des impôts, les gars. À bientôt. Merci Madame Warland.
1: Merci Monsieur Merten.
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0: Et devant commencer messe, comme d'habitude, les petits mots de bienvenue de notre saison, Marcel.
1: Bonjour aux autres tortues. Qu'un plaisir, mes gens, de vous recevoir aujourd'hui pour nos messes de nos fiestes de Wallonie. Qu'un plaisir de vous voir remplir l'église et foire avant. Qu'un plaisir de vous notre jaune qui sont vécés pour les irains de Bondouère. Justement, cette année-ci, nous fions les fiestes à Jones. Nous voulons étudier, erdir, qui ça vaut les puces, les poignes, fait norsure l'un l'autre. Norsure, saint ou éti, des où qu'on vint. Saint ou éti, nos différences. Et ça, pour ça, oui, bâti en honte pour Torto. 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

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C'est un texte castis écrit par Joseph Calauzet et mettu en musique par Linès Montellier.

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1: C'est un engagement qui donne de l'espoir, disons, de se marier. Ça reste un engagement un peu démesuré, c'est pour ça que c'est une promesse, c'est pour ça que c'est un sacrement, c'est pour ça que c'est quelque chose de très très impressionnant à certains égards, c'est qu'il faut oser se lancer, quoi.
2: Ne consommez pas l'amour comme vous consommez des tas d'autres produits, loisirs et autres, mais engagez-vous dans l'amour. Et voyez comment vous pouvez construire à vous deux cet engagement dans l'amour. Et peut-être que après, eh bien, vous aurez vraiment envie de vous marier à l'église.
3: Dans une société où le mariage n'est plus une évidence et où de nombreux couples fondent une famille ou construisent leur vie sans passer devant l'autel, pourquoi certains choisissent-ils encore de se marier à l'église? On vous dit tout dans cet épisode de C'est clair.
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3: Pourquoi se marier à l'église aujourd'hui? Est-ce une question de foi, de tradition, de valeur ou une promesse pour toute la vie? Avec Louis De Brouwer et le père Éric Volen, nous allons explorer ce qui caractérise le mariage chrétien et ce qu'il apporte aux couples qui font ce choix. Mais avant de leur donner la parole, on va entendre Angélique Tasio pour un point en 2 minutes chrono sur l'évolution et les tendances des mariages en Belgique.
5: En 1980, la Belgique a connu 64 000 mariages civils, contre 48 000 en 2024. Sur cette même année, seuls 5 200 étaient religieux, soit un dixième de l'ensemble des mariages. Exit la formule du conte « ils se marièrent et eurent beaucoup d'enfants », car le mariage apparaît souvent loin dans la liste des priorités des amoureux, qui songent d'abord au confort de leur habitation avant une éventuelle officialisation de leur union. Et quand enfin ils se décident, les mariages doivent être parfaits. Le commerce s'est développé autour des wedding planners, ces professionnels de la logistique et autres gestionnaires du décor, des montages floraux ou de l'habillement, sans oublier les traiteurs et fournisseurs brevetés. Des salons leur sont d'ailleurs dédiés pour présenter aux futurs mariés tous les accessoires et les possibilités du moment. Une pression sociale qui peut rebuter certains, qui est face à la note astronomique qui guette leur choix en vue d'une cérémonie irréprochable. Il arrive d'ailleurs que des jeunes couples ne cessent de reporter la cérémonie, faute de moyens financiers jugés suffisants. Ces dernières années, les célébrations de mariage sont sorties des espaces convenus pour envahir les jardins et d'autres lieux en plein air. Après le nécessaire passage à la maison communale, les mariés se retrouvent alors aux côtés d'un maître de cérémonie ou d'un membre de la famille, voire d'un célébrant professionnel et rémunéré, puisque le commerce est désormais emparé de cette prérogative. Sentant l'urgence, certains prêtres n'hésitent pas aujourd'hui à accompagner gratuitement des couples qui ne souhaitent plus se marier à l'église. D'autres couples, par contre, privilégient toujours l'église pour le côté symbolique, pour être en adéquation avec leur foi ou par tradition.
3: En 50 ans, on est passé de 80% des couples qui se marient à l'église à seulement 10% qui font encore ce choix. Comment expliquer une telle dégringolade? L'avis du père Éric Volen.
6: La foi dans la société a évolué. Avant, tout le monde était croyant, enfin très très peu n'étaient pas croyants. Et donc ça allait de soi, d'abord que si on était en couple, évidemment qu'on allait se marier, et évidemment qu'on allait se marier à l'église. Aujourd'hui, c'est plus du tout vrai. Si on était en couple, c'est pas du tout évident qu'on va se marier. On va peut-être faire l'expérience du couple quelques années, quelques mois, quelques années, et on verra bien après. Quant à s'engager, par rapport à ce qui se passe aujourd'hui dans la société, le nombre de personnes qui sont mariées à l'église et qui sont divorcées, c'est une proportion énorme. Et donc, beaucoup de jeunes adultes se disent « Pourquoi me marier ?» Puisque de toute façon, les gens qui se marient, ils vont divorcer. Donc, évitons. Et en plus, la présence des 25-40 ans dans l'église, elle est extrêmement rare. Donc c'est normal qu'on se marie beaucoup moins aujourd'hui.
3: On reviendra plus en détail sur les facteurs qui influencent la décision de se marier, mais voyons d'abord quelles sont les conditions pour pouvoir se marier à l'église.
6: Qui peut se marier à l'église aujourd'hui? Eh bien en fait, la condition unique, c'est un baptisé. Et encore, on peut avoir dans un couple un des conjoints qui est baptisé, l'autre qui ne l'est pas. Si celui qui n'est pas baptisé ou qui a une autre croyance que le conjoint catholique, s'il respecte les piliers du mariage, le mariage à l'Église catholique est tout à fait possible. Donc voilà, il faut être baptisé et être d'accord avec les piliers fondamentaux du mariage catholique à l'Église. Le premier pilier, c'est l'indissolubilité. On ne peut pas rompre, on ne peut pas dissoudre ce lien sacré. Le sacrement, c'est un lien sacré du mariage. Les époux se sont conférés eux-mêmes le sacrement de mariage, c'est le seul sacrement où ce sont les époux qui sont ministres du culte, le prêtre ou le diacre n'est qu'un témoin, témoin privilégié, donc l'indissolubilité. La seconde caractéristique, c'est que c'est ouvert à l'accueil de la vie, à l'accueil d'enfants. J'ai dit ouvert, ça ne veut pas dire un nombre indéterminé d'enfants. Mais voilà, au moins être disposé à accueillir les enfants que nous aurons peut-être. Pleine liberté et plein consentement. Si dans un couple, un des deux dit, ben voilà, moi, tu sais, le mariage catholique, la foi, bof, enfin, ma chérie, mon chéri, je te respecte, mais en fait, je suis d'accord pour se marier à l'église pour te faire plaisir. Là, quand même, le plein consentement, si c'est pour faire plaisir, ça entache déjà sérieusement le cœur même de cet engagement. Et donc, quand on prépare des couples au mariage, il faut être assez attentif à ça. Voilà, alors après, faire découvrir la foi à ses enfants, l'évangile, le Christ, aller quand même de temps en temps à l'église pour que l'enfant découvre qu'on n'est pas chrétien tout seul, qu'on est chrétien dans une communauté, on est chrétien avec d'autres. Et donc, la fidélité, quand j'ai dit pleine liberté, plein consentement, indissoluble, c'est évidemment la fidélité aussi. La fidélité, c'est pas quelque chose, bon, on verra bien, quoi. Ça va de pair, d'ailleurs, avec l'indissolubilité, parce que, en général, s'il n'y a pas la fidélité, ben, en fait, le couple vole en éclats. Et je découvre qu'aujourd'hui, c'est quelque chose qui n'est pas facile du tout, parce que cette notion de fidélité devient de plus en plus relative. Je pense que par le passé, cette question était aussi embarrassante, mais elle était beaucoup plus cachée et on n'en parlait pas. Tandis qu'aujourd'hui, bah, c'est au vu, au su de tout le monde, parce que je crois que la culture et le monde dans lequel on vit aujourd'hui ne prônent plus du tout ces valeurs-là. C'est plutôt conçu comme ringard, comme has-been, comme une autre planète, alors que je pense quand même que c'est peut-être l'essence d'un amour vrai, d'un amour durable.
3: Les conditions pour se marier sont donc d'une part le fait d'être baptisé et d'autre part de respecter les quatre piliers du mariage chrétien, l'indissolubilité, la liberté de consentement, la fécondité et la fidélité. Mais du côté des couples, que recherchent ceux qui optent pour un mariage religieux? Angélique Tasio a posé la question à Louis de Brouwer, membre du service Couple et Famille pour le vicariat du Brabant Wallon.
1: On regarde un peu leurs réponses au questionnaire qui les amène à demander le mariage religieux. C'est vraiment des questions essentielles pour eux. C'est alors pour toute une large part vraiment la foi. Voilà, ils vivent la vie chrétienne, etc. Pour toute une autre large part aussi, c'est des dimensions disons un peu plus larges, mais en fait tout à fait essentielles pour eux. Donc c'est des mots tradition, les mots, mais aussi les mots de valeur, de spiritualité. Et donc dans ce sens-là, je trouve qu'il y a une vraie continuité. On continue à avoir des personnes qui viennent là. Parce qu'en fait, ils veulent consacrer leur amour, témoigner devant tout le monde et voilà, recevoir la bénédiction de Dieu pour ça. Alors, je ne sais pas si dans les chiffres sur 10, 15 ans, 20 ans, on peut faire des statistiques tout à fait claires parce que voilà, on a peut-être des échantillons un peu réduits, en tout cas en Brabant Wallon. Mais voilà, peut-être qu'il y a une légère diminution, un léger tassement, mais qui ne me semble pas si marqué, en tout cas dans notre pratique concrète, dans le sens où tous nos week-ends de préparation au mariage sont assez pleins. Oui, je pense que on se marie toujours, quoi, et pour des raisons fortes, et donc il y a quand même une vraie continuité, je dirais. Et même quand on parle des valeurs ou des symboles, c'est fort, les valeurs, c'est important, les symboles. S'il y a quelques symboles dans une vie, c'est quelque chose qui compte. Et donc, oui, ils sont en recherche de ça. Il y a cette recherche de vie intérieure, il y a cette recherche de sens, etc. Est-ce que ça se transcrit toujours par un désir de pratique religieuse? Ça, c'est moins clair, évidemment. Ils s'intéressent à ce que l'Église propose. Ils aiment l'idée du mariage, ils aiment les valeurs que ça incarne, etc. De là à viser une pratique religieuse plus régulière, c'est pas encore clair pour certains. Mais de toute façon, tout être humain, d'une manière ou d'une autre, a cette vie intérieure qui bouillonne quand même. Et donc cette recherche-là est présente, ça me semble clair.
3: Aujourd'hui, beaucoup de couples vivent ensemble durablement sans ressentir absolument le besoin de se marier. Le mariage chrétien apporte une proposition spécifique qui rencontre des attentes auxquelles le mariage civil ou les cérémonies laïques ne répondent sans doute pas de la même manière. C'est ce que constate le père Éric Vollen qui accompagne des couples depuis déjà plus de 30 ans.
6: Quel est l'apport spécifique du mariage chrétien ? Si les personnes ont la foi ou sont dans un cheminement de foi chrétienne, j'ai noté que pour beaucoup d'entre eux, le fait de se marier à l'Église, c'est adhérer à ce sacrement et c'est se dire, voilà, l'amour de Dieu, la force de Dieu est quelque chose qui va pouvoir dynamiser notre couple, notre engagement. C'est quelque chose qui va pouvoir le fonder davantage, notre relation, notre mariage, notre oui. C'est ça que peut apporter aujourd'hui le mariage catholique à l'Église. Pour une petite partie d'entre eux, ceux qui sont vraiment des chrétiens pratiquants, c'est extrêmement important le sacrement de mariage, parce que pour eux, c'est vraiment le signe de l'amour de Dieu qui vient fonder leur couple, qui vient le vivifier. Mais je dois vous avouer que quand même, ils ne sont pas légion ceux-là, qui sont des jeunes catholiques pratiquants, ils sont relativement rares. Moi, je dis toujours que le mariage civil est quelque chose d'important. L'engagement du mariage civil est un engagement qui est sérieux. Si on respecte les clauses de renonciation à cet acte juridique, c'est-à-dire si on divorce, on peut divorcer et on peut refonder une deuxième fois, une troisième fois, une quatrième fois un nouveau couple. Bon, attention, que les personnes qui s'engagent dans le mariage civil, c'est pas pour se dire, bah, de toute façon, c'est à durée déterminée et puis on verra bien après. Non, non, en général, les personnes qui s'engagent dans le mariage civil, ils ont vraiment envie sérieusement de s'engager. Bon, par contre, l'engagement à l'Église, la différence, c'est que d'abord, c'est un engagement qui est irrévocable. On se marie une fois dans sa vie, sauf évidemment cas rares de mariages qui ne sont pas valides, hein, la validité du mariage, mais c'est assez rare. Donc c'est pour la vie, c'est indissoluble. Ça nécessite aussi l'engagement du couple, quand ils auront des enfants, à faire grandir les enfants dans la découverte de la foi de l'Église, de l'Évangile, du Christ. Voilà, donc c'est quand même un autre engagement aussi. Ça requiert aussi pleine liberté, plein consentement pour la vie, prendre soin de l'autre jusqu'à la fin, pour le meilleur et pour ce qui sera plus difficile. Ça aussi, c'est quand même une exigence importante. Je crois qu'il y a quand même des différences entre le mariage catholique et le mariage civil.
3: On a vu que si le mariage religieux est devenu moins fréquent, il reste pour beaucoup un acte porteur de sens. Plus qu'une tradition, il exprime souvent une volonté d'inscrire son amour dans une histoire plus grande que soi. Mais dans une société marquée par l'incertitude et la recherche d'épanouissement personnel, s'engager pour la vie demande de se poser et de prendre le temps de la réflexion.
6: Comment comprendre la promesse et l'engagement dans le mariage pour toute la vie ? C'est peut-être la notion la plus compliquée. Et peut-être que, à l'instar de certains diocèses en Allemagne, où plutôt que de vouloir promouvoir à tout prix le sacrement de mariage, ils font la promotion de quelque chose qui va évoluer. C'est-à-dire que le couple va d'abord s'engager, il y aura une bénédiction, ils vont vivre ensemble un certain nombre d'années, et seulement après, ils s'engageront par les liens irrévocables du mariage. Parce que je crois que c'est difficile dans le monde dans lequel on est. Je vois comme difficulté première, par exemple, le travail. Le travail, c'est devenu une nouvelle religion, qu'on le veuille ou pas. C'est comme ça. On est dans un monde où l'homme et la femme travaillent et travaillent énormément et où le travail est une réalité difficile. On doit se battre. La seconde chose, nous sommes dans un monde où l'accueil d'enfants, un enfant, deux enfants, eh ben, c'est pas facile. On n'est pas dans une société qui favorise la prise en charge des enfants et surtout des enfants en bas âge par les parents. C'est de plus en plus difficile d'avoir des crèches, c'est de plus en plus difficile d'avoir des congés de paternité ou maternité qui soient un peu conséquents. Et donc, ça amène une tension gigantesque auprès des couples où, normalement, la plupart du temps, l'homme et la femme travaillent. Peut-être pas forcément à temps plein, mais malgré tout, cette réalité-là est difficile. Et donc, une promesse d'engagement pour la vie, c'est compliqué. En plus,

0: culture d'aujourd'hui ne permet plus que ça va de soi. Cette fidélité et pour la vie, ça va plus du tout de soi.
1: Et oui, le mariage, c'est pour le meilleur, mais il faut aussi être prêt à affronter les difficultés du quotidien, à se mettre à l'écoute de l'autre et parfois à consentir à quelques sacrifices. On comparait tout à l'heure le nombre de mariages religieux il y a 50 ans avec les chiffres d'aujourd'hui, une période au cours de laquelle, il faut bien l'avouer, nos modes de vie et notre rapport au couple ont radicalement changé. Évolution des carrières et du temps de travail, évolution des mentalités et des priorités. Dans l'accompagnement des couples qui se préparent au mariage, Louis de Brouwer et Éric Vollen abordent sans détour les défis que devront relever les futurs mariés.
2: La vie semble du coup plus intense, je pense, pour les couples qui ont de multiples activités qu'ils veulent mener de front. Donc ça, c'est un vrai défi. Oui, ça change la donne, mais pas seulement de façon à accroître la pression, aussi pour enrichir la vie du couple, hein. Si on trouve le bon équilibre, ça peut vraiment, je crois, nourrir le couple, les enfants, etc., d'avoir chacun des parents qui est investi dans des projets, qui travaille, qui participe à la vie de la société, quoi. Mais évidemment, l'équilibrage est un point clé, essentiel, parfois difficile. Sans doute que c'est encore plus présent aujourd'hui. Cette forme de suroccupation et même peut-être dispersion, parce qu'on pourrait parler des réseaux, on pourrait parler de, enfin voilà, du numérique en général, tout ça happe notre attention. Donc ça change quand même quelque chose, oui.
0: Il y a 50 ans, normalement, les femmes s'occupaient des enfants, de la famille, du conjoint. Elles avaient peu d'occupations importantes à l'extérieur. Aujourd'hui, ça change complètement parce que le travail est aussi une source d'épanouissement pour l'homme et pour la femme aussi. Le travail est aussi devenu nécessaire comme source de revenus. Je pense que le coût de la vie fait qu'aujourd'hui, c'est compliqué pour qu'un couple puisse uniquement se satisfaire d'un seul salaire ou de deux salaires à mi-temps, par exemple, ou à deux tiers-temps. La troisième chose, ça va plus de soi que on va faire des sacrifices pour son couple et pour sa famille. Peut-être pour la famille, oui, et pour le couple, non. Or, pour moi, ce qui est fondamental, c'est de privilégier la vie de couple. Comment est-ce qu'un couple peut continuer à grandir, à évoluer, l'homme et la femme? Je pense que ça, c'est très très important. Ces questions-là arrivent aussi. De plus en plus aussi, la question, se marier et avoir des enfants, ben non, en fait, ça va plus du tout de soi. Pour 36 raisons, que ce soit pour la peur des questions climatiques, que ce soit pour le fait qu'il y a trop d'êtres humains sur la Terre, que le fait que pourquoi avoir son enfant à soi? On peut aussi en adopter, ou bien être une famille d'accueil, ou ne pas avoir d'enfant du tout. Non pas parce qu'on est égoïste, mais parce qu'on se dit, ben non, dans notre projet de vie, on ne voit pas pourquoi on aurait nos enfants à nous. Donc ça, ce sont aussi des questions qui arrivent. Une autre question qui est présente chez tous les couples, est-ce que c'est possible de s'engager pour une durée indéterminée et toute la vie? Si on veut être honnête, je pense que 80% des couples qui vont se marier à l'église ont cette question-là aussi. Et enfin, une des questions qui est devenue quand même très très prégnante, c'est comment, à travers notre projet de vie, à la fois personnel, de couple et de famille, comment on va pouvoir concilier toutes les dimensions, que ce soit la dimension de ressourcement personnel, que ce soit la dimension du travail, que ce soit la dimension de la relation aux amis, à la famille, des passions qu'on peut avoir, qu'elles soient artistiques, sportives, culturelles, comment arriver à composer pour que l'un et l'autre, on puisse évoluer. Parce que quand on se marie, par exemple, à 30 ans, on n'est pas le même qu'à 40 ou qu'à 45. L'un et l'autre vont évoluer. Il y a des choses qui vont apparaître, des besoins aussi qu'on n'a pas entreaperçus quand on a quelques années de vie de couple et même de vie de couple ensemble et qui apparaissent après 10, 12, 15 ans. Je pense, par exemple, à quelque chose que je rencontre chez beaucoup de couples parce que je ne prépare pas que au mariage, je fais aussi ce que j'appelle le service après-vente du mariage, l'accompagnement des couples, qu'ils soient mariés ou non d'ailleurs. Et donc je découvre aussi de plus en plus qu'après 10-15 ans, la femme est soucieuse de comment l'homme prend soin d'elle. Mais c'est vrai aussi pour l'homme qui dit « mais ma femme, elle est une excellente gestionnaire du couple, de la famille, mais elle s'occupe plus de moi, elle prend plus soin de moi ». Et donc, ce qu'on n'a pas

0: dans son couple, c'est inévitable, on va aller le chercher ailleurs. Et c'est là que les infidélités peuvent commencer parce qu'il y a un manque, et un manque important qu'on n'avait pas détecté auparavant et qu'on ne s'est peut-être pas exprimé de façon claire à l'autre en disant « Tu sais, mon chéri, ma chérie, ben pour moi, c'est important qu'on ait du temps rien qu'à nous deux pendant un week-end, alors qu'on a deux, trois enfants, qu'on est pris par le travail, par la famille, par les parents qui commencent à vieillir. Et ben en fait, il n'y a plus de temps, il n'y a plus d'espace pour le couple. »
1: Des interrogations, des inconnus, des doutes parfois, c'est évident que s'engager pour la vie peut faire peur. Mais se marier à l'église, c'est aussi se faire accompagner dans ce cheminement. Derrière la célébration visible du mariage, il y a tout un travail de préparation qui s'avère essentiel pour se poser les bonnes questions avant de s'engager et pour disposer des clés pour s'épanouir dans la relation. Dans le Brabant wallon, la préparation au mariage se fait avec des prêtres, mais aussi avec des couples accompagnateurs qui partagent leur expérience avec les futurs mariés. Louis de Brouwer nous explique comment cette préparation fonctionne.
2: La formule de base, c'est donc un week-end de préparation, plus si affinité, mais un week-end de préparation, et en général c'est bien de commencer par là, 3-4 rencontres avec les couples accompagnateurs et 3-4 rencontres avec le prêtre, plus les moments que les fiancés prennent à deux. Mais j'espère que de toute façon, ils prévoient de prendre des temps à deux, notamment pour parler de leur mariage, et pas seulement sur le plan pratique. Donc ça peut paraître beaucoup de soirées, mais en fait c'est des soirées pour eux, quoi. Sur un an, si on met tout ça bout à bout, disons 8 rencontres sur un an, je crois que c'est un complément vraiment utile avec donc le week-end de préparation au mariage qui en général permet de faire germer plein de questions, qui a un côté frustrant parce qu'évidemment on touche à plein de questions, mais bon, sur un week-end on ne peut pas résoudre tous les problèmes de la vie, donc il est nécessaire d'avoir du temps après. Et les couples accompagnateurs sont là, évidemment de la même façon que le prêtre, avec un angle un peu différent, mais quand même en parlant aussi des piliers du mariage, etc. Ils sont là pour aider à creuser ces différents thèmes. Et on a des outils pour les aider à les creuser, on a des dossiers d'exercices, etc., qui permettent aux fiancés, entre les rencontres, de vraiment prendre le temps à deux, de se poser les bonnes questions. Voilà, l'idée, c'est de vraiment permettre à tous les fiancés qui se présentent à nous de pouvoir être accompagnés de cette façon-là. On est là pour répondre à cette demande-là, donc des outils de communication, des outils de réflexion, des bonnes questions à se poser, et, enfin voilà, une série de choses. Mais par ailleurs, il y a aussi vraiment cette dimension spirituelle de sens. Et en fait, quand nous avons des sessions de préparation au mariage que le vicariat organise, on voit bien en fait qu'à la sortie de ces week-ends, il y a quelque chose de cette recherche de sens, de profondeur qui est atteinte, quoi, et qui était recherchée. Et aussi, ils recherchent, je dirais, de la confiance. Ça reste un engagement un peu démesuré. C'est pour ça que c'est une promesse. C'est pour ça que c'est un sacrement. C'est pour ça que c'est quelque chose de très, très impressionnant à certains égards. C'est qu'il faut oser se lancer, quoi. On n'a pas toutes les réponses. On ne connaît pas l'avenir. Donc, il y a vraiment ce besoin d'oser le pas. Et en fait, ça, ce besoin-là, en général, je remarque qu'il est vraiment nourri. Souvent, il y a ce genre de phrase de se dire « En fait, ça m'a donné confiance. Je suis rassuré quant à l'idée de pouvoir me marier. Ça confirme mon choix, etc. Nous avons pu nous poser de bonnes questions. » Et c'est généralement de façon positive qu'on a l'écho, ce qui est heureux. Et on remarque aussi que c'est un engagement qui donne de l'espoir, disons, de se marier. Je pense honnêtement que le fait d'oser affirmer un amour, disons, qu'on consacre, qui sera plus fort que ce qui pourrait venir le briser, le chahuter, c'est un gigantesque signe d'espoir. C'est quand même, c'est affirmer quelque chose de très très fort quand même. C'est un apport, je trouve, à la vie du monde entier, qui est très beau et qui rayonne et qui, à mon avis, permet de construire beaucoup de choses.
1: Pour conclure ces rencontres, nous avons posé la question suivante au père Éric Vollen. Si un couple qui hésite à se marier à l'église n'avait qu'une seule question à se poser, laquelle serait-elle? Je vous laisse découvrir sa réponse.
0: Quelle est la motivation la plus importante pour nous? Qu'est-ce que nous désirons vivre en couple? Pourquoi est-ce que je veux m'engager avec toi? Qu'est-ce qui est important dans cet engagement? C'est quoi la priorité? Ça, c'est la première question. Et la seconde, je dirais, puisqu'il s'agit d'un mariage à l'église, c'est de se dire pourquoi est-ce que vraiment nous voulons nous marier à l'église? Est-ce que nous croyons que cet amour de Dieu, cette force d'amour, elle peut venir nous dynamiser d'un point de vue personnel, d'un point de vue de couple aussi? Et parfois, enfin souvent même, il y a des niveaux de foi différents. Mais c'est pas grave ça, parce que Je demande à ce couple-là de dire, tiens, mais si pour toi, bon, moi j'appelle Dieu amour de tout amour, si tu crois à cet amour qui te dépasse, qui vous dépasse, est-ce que tu penses que ça a quelque chose à voir avec votre oui? Est-ce que vous pensez que Dieu, est-ce qu'il s'engage aussi avec vous, à travers votre liberté, à travers votre responsabilité, à travers votre engagement?
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1: Pourquoi se marier à l'Église aujourd'hui? Au fil des échanges, plusieurs idées fortes se sont dégagées. D'abord un constat, le mariage religieux n'est plus un réflexe social. Aujourd'hui, ceux qui le choisissent le font de manière consciente parce qu'ils recherchent un engagement qui a du sens. S'engager pour la vie n'est pas une évidence dans une société marquée par l'incertitude, le rythme du travail et la recherche d'épanouissement personnel. Pourtant, beaucoup continuent de croire que l'amour mérite d'être construit dans la durée. Nous avons vu aussi que face aux questions ou aux doutes des futurs mariés, la préparation au mariage chrétien offre des outils, des repères et un accompagnement précieux pour envisager une relation solide. Le mariage chrétien est avant tout une promesse. Une promesse de confiance, y compris lorsque la vie devient plus compliquée. Se marier à l'Église, ce n'est pas seulement organiser une belle cérémonie, c'est choisir d'inscrire son amour dans cette promesse portée par une dimension spirituelle et communautaire. Merci à Eric Vollen et à Louis de Brouwer pour leur éclairage. 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

En sa présence, est-ce qu'on est prêt? Est-ce qu'on est prêt à louer le Seigneur Jésus? Depuis où tu es chez toi, commence à te lever. Commence à lever ta main.

0: Retrouvons à présent, comme chaque jour, votre prière monastique.
1: Aujourd'hui, ce sont les frères de Thésée, en Saône-et-Loire, qui nous accompagnent.

de la première lettre de Pierre. De toute votre inquiétude, déchargez-vous sur Dieu, car il a soin de vous. Et après de courtes souffrances, le Dieu de toute grâce, qui vous a appelé à sa gloire éternelle dans le Christ, vous rétablira lui-même, vous affermira, vous fortifiera, vous rendra inébranlable. »

Bénis-nous, Christ ressuscité. Tu nous invites à rebâtir avec toi un monde de communion, un monde de bienveillance.

Évangile de Jésus-Christ selon saint Jean. Le soir de ce même dimanche, le premier jour de la semaine, les disciples étaient réunis dans une maison. Ils en avaient fermé les portes à clé, car ils craignaient les autorités. Jésus ressuscité vint et debout au milieu d'eux, il leur dit : La paix soit avec vous. Cela dit, il leur montra ses mains et son côté. Les disciples furent remplis de joie en voyant le Seigneur. Jésus leur dit de nouveau : La paix soit avec vous. Comme le Père m'a envoyé, moi aussi je vous envoie. Après ces mots, il souffla sur eux et leur dit : Recevez l'Esprit Saint. Ceux à qui vous pardonnerez leurs péchés obtiendront le pardon. Ceux à qui vous refuserez le pardon ne l'obtiendra pas.

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2: Bonjour et bienvenue à l'école de la prière, une émission qui vise à vous introduire à l'art de la prière. Aujourd'hui, j'ai le grand plaisir de recevoir Alexia Vidot, qui est

0: que vous relatez dans ce très bel ouvrage qui s'appelle « Comme des cœurs brûlants » aux éditions Arthège. Parce que vous avez découvert le Christ tardivement, à quel âge ?
1: J'avais 20 ans, oui. J'étais étudiante à Sciences Po et comme j'ai l'habitude de le dire, j'étais le parfait enfant de mon siècle, donc le pur produit de l'esprit du monde. Et donc j'avais écarté de mon horizon toute religion et spiritualité. En revanche, j'avais un besoin de silence, un besoin vital de silence, de m'extraire de la jungle de la vie parisienne étudiante. Et il se trouve que j'avais deux amis catholiques de lycée avec qui j'étais restée proche et qui sont venus dîner un soir à la maison et m'ont parlé de ce monastère où elles venaient de fêter la nouvelle année. Et au fil de la soirée, plutôt festive, elles ont fini par me dire « Alexia, serait super que tu ailles là-bas après tes examens ». Et comme elles avaient présenté la chose comme un bon plan vacances à la montagne, je lui ai dit « Pourquoi pas ? S'il y a bien un endroit sur cette terre où je vais pouvoir trouver un peu de silence, c'est un monastère ». Et donc je suis arrivée un 12 février 2008, j'ai toqué ce couvent perdu dans la montagne face à la chaîne du Mont-Blanc. Et aussi fou que cela puisse paraître, en 3 jours, j'ai fait la rencontre qui a changé ma vie, j'ai rencontré Dieu.
0: Quel était ce monastère? Est-ce que c'est indiscret de vous le demander?
1: Pas du tout, c'est les Sœurs de Bethléem et oui. C'est le monastère des Monts-Voiron.
0: D'accord. Alors vous arrivez dans cet univers, c'est vrai que tout doit vous paraître un peu étrange, non ? Tout est très
1: plus
0: ritualisé.
1: Qu'étrange, vraiment très étonnant, un peu absurde. Alors je connaissais un peu de loin ce qu'était un monastère, un minimum de culture, mais pour moi c'était vraiment, ça n'existait plus aujourd'hui. Je m'attendais à avoir des vieilles bonnes sœurs, et en fait pas du tout. Notamment une des jeunes sœurs que j'ai vues dès le premier jour avait 25 ans, était magnifique, elle était normale. Et son témoignage m'a beaucoup marquée parce qu'elle m'a parlé de sa vie d'avant dans le monde qui était encore une fois tout à fait normale. Et en l'écoutant parler, je me dis mais c'est absolument, enfin, quand même très étrange qu'une jeune femme décide de s'enfermer entre quatre murs et de faire de sa vie une prière pour le monde en fait. Et donc ça m'a vraiment interloquée. Et alors, il y a plein d'éléments. C'est toujours difficile de mettre des mots sur une conversion, de rendre compte de ce miracle de la rencontre. Donc, il y a eu beaucoup d'éléments. Il y a eu la beauté de la création, la force du silence, et aussi donc le témoignage des sœurs, le témoignage de l'aumônier du monastère qui est mort depuis, mais qui avait donné toute sa vie pendant 40 ans aux plus pauvres. Et il y a eu aussi la liturgie, parce que j'ai fini par pousser la porte de l'église.
0: Parce que en y allant, vous n'aviez pas passé ce contrat d'assister à tous les offices liturgiques.
1: Non, au contraire, quand j'avais appelé le monastère pour savoir si je pouvais venir, la sœur au téléphone me demande « Oui, vous venez pour prier ?» J'ai dit « Ah non, surtout pas, je ne suis même pas baptisée. »
0: Ah bon? Ah
1: oui,
0: non, je l'ai accepté.
1: Oui, je pense que c'était un coup de l'Esprit Saint. Donc non, moi c'était juste me retrouver toute seule, j'avais pris des bouquins, de la musique.
0: Côté ermitage.
1: Voilà, un peu sauvage, un peu ours. Mais très vite, j'étais embarquée dans une aventure.
0: Oui, parce que donc vous assistez, une première fois, vous poussez la porte de l'église et vous allez assister à un office liturgique.
1: Oui, c'était les vêpres. Ouais. Alors à l'époque, je ne savais même pas ce que voulait dire le mot vêpres, donc j'étais un peu intriguée.
0: Donc la prière, l'office du soir.
1: Voilà, l'office du soir. Il faut dire aussi que c'était en février, c'était en plein carême.
0: D'accord.
1: Et la liturgie des sœurs, alors c'est des sœurs catholiques, mais elles ont la particularité que leur rite est de structure byzantine. Mmh. Donc il y a cette théologie chantée des pères de l'Église, et puis des icônes, des bougies, les sœurs prient vraiment avec leur corps, avec des grandes métanies, et elles vont vénérer les icônes en plein office. Donc moi je suis arrivée là-dedans. En plus, pendant le carême, elles font vraiment les grandes métanies. Donc
0: elles se prosternent
1: jusqu'à mettre le front contre le sol. Mmh. Du coup là, je suis atterrie dans un monde un peu fou, mais de manière très étrange, j'ai été vraiment... Enfin, tous mes sens ont été saisis par la liturgie. Et j'étais vraiment saisie. Et quelque chose a commencé à se produire en moi, et puis ces paroles aussi d'appel à la conversion, parce que c'était le carême, et quelque chose s'est produit, a commencé à préparer, en tout cas à continuer à creuser, à me faire découvrir ce cœur profond, ce continent intérieur dont je ne soupçonnais pas l'existence.
0: Qu'est-ce qui vous a pris? Est-ce que c'était la beauté? Est-ce que c'était cet appel justement à faire des gestes? Est-ce que vous avez fait ces gestes?
1: Alors, je n'ai pas du tout fait ces gestes. Non, je suis restée assise sur le banc au fond. D'ailleurs, ma première messe aussi, là, au moment de la... Je le raconte souvent parce que ça me fait rire, mais au moment de la paix du Christ, la petite sœur est montée et j'étais toute seule à la tribune.

0: Ouais. Et personne que je pouvais imiter. Et elle s'approche de moi en disant « La paix du Christ, Alexia ?» Et là, je la regarde. Je sentais qu'il fallait que je réponde quelque chose. Et j'ai dit « Merci ». Donc non, j'étais pas du tout dans le truc. Mais inexplicablement, j'ai quelque chose s'est passé. Voilà.
1: Et il y a un déclic qui se produit en relation avec une fresque, une icône. Oui.
0: Alors c'est le troisième soir, donc j'ai eu trois jours extrêmement denses. J'avais aussi commencé à lire les livres qu'on m'avait apportés, dont du Benoît XVI. Et le troisième soir, la jeune sœur dont je parlais tout à l'heure m'a dit « Viens, on va au sanctuaire ». Donc c'est pas l'église des sœurs, c'est l'église qui est plutôt pour celle de pour les gens de la vallée. Et dans cette grande église, ce sanctuaire, il y a une très grande fresque de la Sainte Trinité selon l'hospitalité d'Abraham, la fresque de Roublov, enfin l'icône de Roublov. Et donc on s'est assis derrière l'autel au pied de cette grande fresque et cette jeune sœur s'est mise à prier à voix haute. Alors je ne sais plus ce qu'elle disait, mais elle s'adressait à Dieu, sans doute qu'elle confiait à moi, je ne sais plus. Et elle s'est mise aussi à chanter des tubes cathos, alors qu'à l'époque je ne connaissais pas. Comme « Mon père, je m'abandonne à toi » et d'autres chants « Je vous salue, Marie ». Et voilà, j'étais à côté d'elle, assise, et je regardais cette grande fresque de la Trinité, donc c'est ces trois anges aux ailes ouvertes, où, comme un agneau sur la table, et comme une place qui est libre pour nous, en fait. Et encore une fois, de manière totalement inexplicable et un peu folle, je me suis sentie attirée à rejoindre ces trois personnes divines, cette danse, cette périchoresse dont parlent les perles grecques, cette circulation d'amour, cette communion d'amour entre les trois personnes. Et j'ai dit à la petite sœur, j'ai dit, c'est bizarre, mais en fait, ce quelque chose que je pressentais dans la beauté de la création, dans le silence, dans la liturgie, dans le témoignage des sœurs, de l'aumônier, ce quelque chose, en fait, je crois que c'est quelqu'un, c'est Dieu, qui est l'amour en personne et qui m'aime, moi, Alexia, de toute éternité. Je n'en revenais pas. Et là, je crois que c'est peut-être la première fois que je me suis mise à prier, en fait. Parce que, sans m'en rendre compte, parce qu'en fait, la prière, c'est ce que j'ai compris ensuite, c'est juste être en présence de Dieu, avoir conscience de cette présence et vouloir nourrir cette relation qui est entre voilà, nous, pauvres pécheurs, et Dieu. Quoi. Et ça a été un bouleversement incroyable. C'est vrai, ça fait 16 ans maintenant, quand même. Mm-hmm. Mais à chaque fois que je pense à ce moment fondateur, j'en ai des frissons parce que j'ai vraiment fait l'expérience de non seulement Dieu existe, mais j'existe pour lui. Et ce Dieu veut entrer en dialogue avec moi, veut tisser une relation, une amitié, un lien, et c'est quand même incroyable quoi, qu'on prend conscience de ça.
1: Ce qui est très fort, c'est quand vous dites je priais sans m'en rendre compte. Je trouve ça peut désinhiber un certain nombre de personnes qui ont l'impression que la prière c'est quelque chose qu'on doit créer un peu à la force de ses bras.
0: Je pensais que la prière c'était réciter des prières. Moi je connaissais pas mes prières à Notre Père, vite fait, et encore. Donc je pensais que voilà, prier c'était. C'était suivre un manuel de prière, même s'il y a des très très bons manuels de prière. Hein. Mais en fait, non, la prière, c'est avant tout comme la vie chrétienne, en fait. C'est une relation. Moi, souvent, parce que, évidemment, mes proches, mes amis, ma famille ont été extrêmement étonnés de ma décision de demander le baptême à l'âge de 20 ans. Et pour essayer d'expliquer mon choix, je leur disais, mais en fait, c'est comme, je sais pas, quand vous tombez amoureux de quelqu'un, vous voulez grandir dans cette relation. Et cette relation grandit en grande partie dans la prière, qui est juste de même qu'on parle à ses amis, qu'on veut passer du temps avec eux, qu'on veut passer des bons moments, ou qu'on, parfois on n'est pas bien, donc on veut se plaindre, dire sa souffrance, c'est pareil avec Dieu. C'est, voilà.
1: Et puis, cela fait maintenant 16 ans, vous avez... Votre relation à Dieu a évidemment évolué comme toute relation.
0: Comme toute relation, au départ, c'était la passion, c'était l'ivresse. Je pouvais passer des heures à la chapelle, même de nuit, à adorer. J'étais à fond, quoi, pour dire les choses simplement. Et j'étais surtout, aussi portée par des grâces sensibles, en fait. C'était vraiment tous mes sens étaient pris et comme des bouffées de chaleur, même parfois. Enfin, comme quand on est amoureux, quoi. Mm-hmm. La passion, le coup de foudre. Et bah voilà, assez rapidement, les grâces sensibles sont parties. Et heureusement que j'étais accompagnée par des sœurs qui m'ont dit « Alexia, c'est normal, c'est l'économie habituelle, en fait, c'est d'être un peu dans le noir. » Et donc, peu à peu, évidemment, ma prière s'est transformée d'une prière passionnée, exaltée. C'est devenu une prière plus pauvre, plus nue. Et c'est aussi très beau.
1: Merci infiniment, Alexia Vido. Je rappelle que vous avez publié aux éditions Artege Comme des cœurs brûlants, où vous témoignez de votre expérience de conversion. Et puis ensuite, vous présentez un certain nombre de très belles figures méconnues, de figures de sainteté qui également ont connu des conversions. Merci beaucoup de votre attention, chers auditeurs. Je vous donne rendez-vous à la semaine prochaine. Et d'ici là, j'espère vous retrouver dans le mensuel Prier, qui vous forme à la prière, qui vous informe sur le monde de la prière et qui vous propose de méditer l'Évangile chaque jour en compagnie des plus grands saints avec son petit supplément qui s'appelle Prier au quotidien. Merci de votre attention et à très bientôt. Au revoir.
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3: Bonjour à toutes et à tous et bienvenue dans cet instant présent présenté par Adrien Chardhomme sur RCF Sud-Belgique. Et non, ce n'est pas Olivier cette fois-ci, je le remplace cette fois-ci. Bienvenue dans votre instant présent, votre rendez-vous quotidien avec l'actualité culturelle et régionale. Toute cette semaine, je vous propose de remporter On dégomme à Bretignolles, un polar illustré et signé Julien Grican. L'éditeur Jamie Van de Haute a été notre invité il y a quelques jours en interview au micro de Grégory Kless dans l'instant présent de jeudi dernier. Une émission à retrouver en podcast sur notre site internet par ailleurs, et un concours à retrouver sur notre page Facebook. Et puis aujourd'hui, nous accueillons un artiste qui manie les images et les mots. Son tout nouvel album est sorti fraîchement vendredi, il s'appelle L'Abeille. Cet album est lui, l'artiste c'est Barnabé. Et dans la seconde partie de cette émission, on retrouvera notre traditionnel billet wallon du lundi en compagnie de Bernard Van Vint, sans oublier la séquence Back in My 70 consacrée aujourd'hui au premier album du groupe Boston, un disque qui sortait il y a 50 ans déjà. Et enfin, côté musique, je vous propose sans plus attendre de découvrir l'univers enchanté de Barnabé avec un premier extrait de son nouvel album qui s'intitule Nos Faiblesses.

0: Amoureux des chansons bien écrites, il manie lui aussi les mots et les cordes de sa guitare pour raconter des histoires tantôt drôles, tantôt touchantes, des vérités bonnes à dire ou des déclarations d'amour et de tendresse. Il revient butiner nos oreilles avec son 4e album, un disque ensoleillé qui s'intitule L'Abeille, et l'artiste c'est Barnabé. Bonjour Barnabé.
1: Bonjour Adrien.
0: Merci d'avoir fait le déplacement aujourd'hui et d'être revenu encore, hein, puisque c'est déjà, je pense, la 3e fois que tu viens en studio. Un tout grand merci à toi de revenir chaque fois. C'est un
1: merci,
0: plaisir.
1: Merci à vous de m'inviter, c'est chouette.
0: Avec grand plaisir, voilà, c'est chaque fois un plaisir. Donc là, ici, on va revenir sur ce 4e album. Je pense que le précédent, il s'appelait Solitaire Collectif, il a été sorti en 2023. Et c'est ce nouvel opus, il s'appelle L'Abeille. Qu'est-ce qui se cache derrière ce titre énigmatique? Pourquoi L'Abeille?
1: Mais, en fait, j'ai écrit une chanson, un long texte qui s'appelait L'Abeille. Et je me suis rendu compte qu'il parlait de moi. C'était un peu une. J'essaie de parler un petit peu moins de moi dans cet album-ci. Mais il y a toujours une chanson qui est un peu une chanson carte d'identité. Sur l'album précédent, c'était la chanson Solitaire Collectif qui a donné son nom. Et je me suis rendu compte qu'elle faisait le lien avec toutes les chansons. Et ici, quand j'ai écrit ce long texte, qui est plus un texte qu'une chanson, qui est un long slam de 5 minutes.
0: Et qui termine l'album, je pense.
1: Qui termine l'album. Oui. Je me suis rendu compte, voilà, j'ai appelé le texte L'Abeille. Et je me suis rendu compte que. Je parlais pas mal de fleurs, je citais plusieurs fois des abeilles dans les chansons sans m'en être rendu compte. Et du coup, je me suis dit, ben, en fait, c'est le lien. Et puis finalement, l'abeille, j'ai essayé d'aborder des sujets un peu plus variés sur cet album. Et l'abeille, elle va de fleur en fleur pour en faire du miel, pour en faire quelque chose de commun. Et je trouvais, j'aimais bien l'image. Et donc voilà, ce qui se casse derrière l'abeille, c'est le sens, mais qui est arrivé par un texte, quoi.
0: Oui, un petit peu par hasard, finalement, si je comprends bien.
1: Oui, après, voilà, toutes les chansons, elles viennent un petit peu par hasard. On commence à parler de quelque chose, et puis finalement, on se rend compte qu'on a parlé d'autre chose, ou qu'on a parlé d'une autre chanson qu'on avait en tête depuis des années et qu'on n'a jamais réussi à écrire, et on voulait en écrire une autre, on écrit celle-là. C'est toujours comme ça.
0: Celle-là, elle vient un petit peu de l'inspiration, de ce qui nous vient comme ça, tout simplement. Et je sais que, Barnabé, on connaît ton goût pour la chanson française, bien écrite, avec des grands noms de la chanson française que tu apprécies. Il y a Brel, il y a Brassens, il y a Renaud, et tous les autres, bien sûr. Mais dans la chanson contemporaine, la chanson d'aujourd'hui, est-ce qu'il y a d'autres artistes qui t'inspirent?
1: Oui, y en a plein. J'adore faire des rencontres. J'ai la chance de m'occuper aussi d'un petit lieu à Templerie des Hiboux où on accueille plein d'artistes merveilleux et des artistes d'aujourd'hui mais qui sont là depuis longtemps. Donc j'ai des liens avec des chanteurs belges comme Geoffroy, Claude Semal et puis des gens de un peu plus jeunes comme Thomas Pithiot, Ben Herbert Larue ou Mélisse Mel.
0: Oui. Voilà,
1: avec qui évidemment on a. On a partagé une chanson sur cet album-ci, et puis des gens que je connais d'un peu plus loin, que j'écoute, Renan Luce, des gens comme ça. Je suis inspiré par toutes les générations de chansons, parce que moi, de toute façon, ce qui m'intéresse, c'est de relier les générations. Je sais pas si je m'adresse à beaucoup de générations, mais c'est ce que j'aime faire, et dans la chanson, c'est ce que j'aime écouter, j'écoute de toutes les générations.
0: Et c'est quoi justement ton public à toi qui vient te voir lors de tes concerts?
1: Eh bien, mais j'ai un public très chanson, donc parfois qui n'est pas forcément très très jeune. Mais malgré tout, vu que je consacre ma vie au théâtre et à la chanson, et j'ai une compagnie qui s'appelle Vivre en Folle Compagnie, pour laquelle j'ai écrit une dizaine de spectacles qui sont avant tout adressés aux familles. Il y en a pour les plus grands, mais il y a aussi beaucoup, beaucoup, j'ai écrit une centaine de chansons pour les enfants. Et donc... Et donc, je m'adresse à toutes ces générations-là. Et j'ai des enfants qui viennent au spectacle pour enfants. Et parfois, j'ai leurs parents qui viennent, du coup, au spectacle de chansons adultes. Mais les enfants les accompagnent de temps en temps. Donc, il y a quand même de toutes les générations. Moi, j'essaie de m'adresser à tout le monde, en tout cas.
0: Oui, c'est ça, de toucher un petit peu tous les publics, exactement. Et donc, cet précédent album, Solitaire Collectif, il était rythmé par la paternité, je pense, par des histoires autour de la famille. Et cette inspiration aussi pour l'album ici, L'Abeille, quelle a été un petit peu l'inspiration?
1: Mais c'est vrai que j'avais été fort chamboulé par ça, le fait de devenir papa pour la première fois. Et donc, j'avais parlé de ça naturellement. Et ici, j'en parle un petit peu, parce que ça fait toujours partie de ma vie. Mais j'avais envie de me laisser porter. En fait, cet album a été écrit sur deux résidences d'écriture où je me suis vraiment dit, allez, je vais écrire des chansons. Avant, d'habitude, je me dis pas, je vais écrire des chansons. Tout à coup, il y a un sujet qui arrive, qui me parle et j'ai besoin d'écrire et j'arrête tout et j'écris une chanson. Et là, ça a été l'inverse. J'ai arrêté tout, je me suis dit, je vais écrire des chansons et de quoi je vais parler. Et je me suis rendu compte que j'ai parlé de sujets un peu différents. On parle de de liens fraternels, mais qui sont pas forcément les miens. Je parle d'une rue commerçante un peu morte dans une ville fantôme qui pourrait être Jean Blou, qui pourrait être Braine-l'Alleud, qui pourrait être Astafort.
0: Oui.
1: Je parle de santé mentale avec une chanson sur le burn-out. Je parle d'une camionnette de compagnie qui est vraiment liée à ma compagnie de théâtre. Voilà, j'aborde plein de sujets différents. Et c'était ça qui m'intéressait.
0: Et justement, cette première chanson qu'on a pu écouter, Nos faiblesses, ça vient d'où, cette chanson-là ?
1: Ça, c'est une chanson que j'ai en tête depuis très longtemps.
0: Ah.
1: Vous savez, il y a comme ça des chansons qui me poursuivent. Je crois que ça fait 10 ans que j'avais une phrase avec nos faiblesses tracées au couteau dans un tiroir. Dans un tiroir, voilà. Et j'adore parler de nos failles, de parler de nos défauts. C'est ce qui rend, je trouve, l'humanité belle, c'est nos rugosités. Et du coup, je me suis dit, ah tiens, ça y est, c'est peut-être le moment. J'ai écrit les premières phrases et les autres sont venus nous parler de... Ouais, nos faiblesses, nos défauts, et ce qu'on aimerait gommer parfois, mais c'est finalement ce qu'on aime chez les autres aussi.
0: Mais c'est ça. Ben justement, nos faiblesses font nos différences aussi, je pense, et ce qui fait qu'on apprécie l'autre personne également. Et donc, sur ce disque, L'Abeille, je suppose qu'il y a des personnes qui ont travaillé avec toi. Est-ce qu'on peut les citer ? Est-ce qu'on peut leur rendre hommage aujourd'hui ?
1: Tout à fait. Ben, avant tout, il y a la directrice musicale et arrangeuse que j'avais rencontrée sur l'album précédent, qui est Lynn Adam. Qui a fait un travail incroyable. J'avais dit que j'avais vraiment envie de... C'est une super pianiste et j'avais envie de piano sur cet album. Moi, je suis guitariste, j'écris les chansons à la guitare-voix, mais j'avais envie de cette sonorité-là. Et donc, s'il y a avant tout du piano, de Lynn Adam. Et puis, il y a Frédéric Dailly, dit Frouche, qui joue des cuivres, plusieurs cuivres, trompettes, qui joue de la basse, qui joue des percussions, qui fait des chœurs. Donc, lui est multi-instrumentiste et a ajouté vraiment sa touche et c'est un super musicien. Et puis, mes fidèles, Aurélie Goudard au violon. Il y a un peu moins de violon sur cet album-ci, mais ça faisait 5 ans qu'on partageait la scène ensemble, et Pascal Chardom, qui est à la guitare. Et l'album sur scène, on n'est que deux. Je suis juste avec Lynn au piano et à la flûte traversière.
0: Ah oui.
1: Et voilà. Et puis après, ça, c'est vraiment sur la, et Colin Burton au son, parce que quand même, il faut tout mettre ça, l'ingé son qui était là. Et puis, mais ça, c'est pour l'enregistrement. Mais cet album, je l'ai écrit en grande partie à Astafort, où j'ai rencontré en France, du côté de chez Cabrel.
0: Oui.
1: Où c'était une résidence d'écriture. Ils font aussi parfois des rencontres entre les artistes. Mais là, j'ai vraiment écrit, moi, mes chansons. Mais j'y ai rencontré des gens comme un parolier, Pierre-Yves Lebert, avec qui on a partagé. Il n'a pas écrit avec moi, mais on partageait sur un mot, voilà. Et puis avec Daran, qui est un grand artiste, plus de la scène rock. C'est pas vraiment son univers. Et lui, il écoutait la musique, il me disait, t'es sûr, c'est pas toujours la même chose. Ça, c'est vraiment la guitare, la chanson guitare-voix. Et donc, ils m'ont bousculé un petit peu. Et c'était super intéressant.
0: Ah oui.
1: Voilà, donc c'était des discussions, des partages, parfois faire écouter une chanson en chantier, se faire dire que c'est pas la même chose que ce que t'as fait juste avant. Et c'était super chouette. Ouais.
0: Et en plus, je pense qu'il y a ta fille qui participe sur ce disque aussi.
1: Évidemment, j'ai oublié de la citer.
0: Ben voilà.
1: Mais oui, évidemment, Babette qui chante pour la première fois. Il y a une chanson que j'ai écrite qui s'appelle On joue sur ces jeux. Et c'est vrai que sur le refrain, je me suis permis d'utiliser ces mots, dire « on joue, papa ». Et en l'enregistrant, on s'est dit « mais pourquoi pas, est-ce qu'elle pourrait pas les dire avec moi ?» Donc elle est venue en studio du coup de ses 4 ans et demi, quand elle avait enregistré, enfin non, elle venait d'avoir 5 ans, et elle a enregistré avec moi, c'était très émouvant.
0: Ah oui, premier pas dans la musique, hein. Peut-être qu'elle va continuer sur cette voie-là. Hein.
1: Peut-être, elle fera ce qu'elle voudra, mais en tout cas pour le moment, c'est chouette. Et quand je la chante à la maison, elle la chante avec moi, c'est super chouette.
0: Ah bah, peut-être qu'elle la jouera sur scène aussi, on verra bien.
1: On verra bien.
0: On verra bien. Puis après, je pense qu'il y a aussi Mélis Mel qui a rejoint cet album. Comment ça s'est fait, cette collaboration-là ?
1: Alors Mélis Mel, c'est une artiste vraiment beaucoup plutôt rock, à la voix écorchée, éraillée, que j'adore. Et j'adore depuis que je suis ado. Il y avait en 2009-2010, quand elle avait sorti sa chanson « Aux armes »,
0: oui,
1: qui est une des chansons les plus engagées que je connaisse. J'allais la voir en concert, moi j'avais 17 ans et j'adorais. Et quand on a ouvert la Templerie des Hiboux, on s'est dit, ah tiens, ce serait chouette de faire venir Mélis Mel. Donc on l'a fait venir, c'est un concert qui n'a laissé personne indifférent. C'était incroyable. Et puis, on l'a invité à venir chanter avec nous. On avait fait 2 soirées en hommage à Brel. Elle était venue chanter Amsterdam, la chanson des vieux amants. Enfin, c'était super, super chouette. Et puis moi, j'ai écrit cette chanson J'ai écrit d'abord pour un spectacle qui s'appelle Heureux Enfin. Et c'était la chanson finale d'une adaptation du Dragon d'Evgeny Schwartz, une chanson, un spectacle un peu corrosif contre la tyrannie. Et au moment d'écrire cette chanson, je l'ai écrit pour la troupe. Mais je me suis dit, mais si, pour moi, elle dépassait la simple chanson de spectacle, je me suis dit, mais j'aimerais bien la mettre sur un album, mais pas la chanter tout seul. Et si je la chante sur un album, il faut que ce soit avec Mélisse Mel.
0: Ah ben voilà.
1: Et donc voilà, j'ai attendu un petit peu. On avait arrangé tout l'album, il était presque fini dans les arrangements. Et j'avais pas osé lui demander. Et puis je me suis dit, attends, j'ai dit à Aline, attends, je vais demander à Mélisse Mel. J'ai pris mon courage à deux mains, je lui ai envoyé un mail. Elle m'a dit oui, et on a enregistré cette chanson ensemble, et j'en suis hyper heureux.
0: Wow. Et là, ici, on va s'écouter un deuxième extrait de cet album, donc qui s'appelle L'Abeille, de Barnabé, notre invité du jour. On va s'écouter Le Jardin de mes colères.
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0: jusqu'à la dernière note sur RCF Sud Belgique. C'était donc Barnabé avec le Jardin de mes colères. Ça provient de son dernier album en date qui s'appelle L'Abeille, dont on parle aujourd'hui justement avec notre artiste du jour. Voilà, on a écouté donc cette chanson Le Jardin de mes colères. Et cet album, je pense, Barnabé, tu vas le jouer à la Templerie des Hiboux avec 3 dates pour le défendre. Est-ce que finalement c'est un peu jouer à la maison, à la Templerie des Hiboux?
1: Ah ben c'est carrément jouer à la maison parce que moi je vis à la Templerie des Hiboux chez ma maison juste derrière.
0: Ah oui.
1: Oui, donc c'est vraiment le lieu, c'est un lieu intergénérationnel en fait, où je vis avec Manon, ma compagne et nos deux filles. Et puis il y a même les parents de Manon qui habitent une autre partie. Et jusqu'à l'année dernière, il y avait la grand-mère de Manon qui vivait une partie. Donc c'est vraiment un habitat intergénérationnel où il y a un endroit où on met notre chapiteau pendant l'été, nos bureaux, nos lieux de stockage, de décor et tout ça, et puis notre salle de théâtre, ou une petite salle de 100 places, où on répète, où on crée, et donc ça a du sens pour nous de créer là. On a répété déjà le concert là, on l'a joué dans des petits concerts de poche ce week-end à Stoumont, à Uccle, organisé par Écoutez Voir, qui est une super ASBL qui promeut la chanson en Belgique. Et là, en novembre, les 13, 14 et 15 novembre, on jouera l'album avec une scénographie que Manon est en train d'imaginer, avec des fleurs lumineuses, ça va être super joli. Un beau grand piano à queue pour explorer tout le son magnifique de Lynn. Et voilà, oui, ce sera un week-end. Parce qu'on souvent en concert, on joue en théâtre, on est habitué à faire des séries, et en concert, on joue souvent une fois par-ci, une fois par-là, une fois en festival. Et voilà, nous, on a la chance d'avoir ce lieu, et donc j'avais envie de pouvoir en profiter pour jouer quelques fois. Après, il faut que le public soit au rendez-vous.
0: Oui, bien sûr, mais il le sera, je pense, il le sera si on en parle ici. N'hésitez pas à aller voir Barnabé, donc à la Templerie des Hiboux. Et donc, comme tu l'as dit, je pense que tu as joué ce week-end, donc c'était dans toutes petites salles. Alors, comment ça s'est passé?
1: Ça s'est super bien passé. Alors, ça s'appelle des salons chansons. C'est en fait Écoutez Voir qui organise le festival Une chanson peut en cacher une autre à Stavelot, qui est un magnifique festival qui aura lieu bientôt d'ailleurs, tout début octobre, à l'abbaye de Stavelot, où ils promeuvent la chanson de manière merveilleuse. Et du coup, il a organisé une petite tournée. C'est chez l'habitant, mais c'est plutôt dans des lieux insolites. Par exemple, on était dans un atelier de plongeurs à Uccle samedi soir. Il y avait des barques avec lesquels ils vont dans les égouts de Bruxelles au-dessus de notre tête. C'était super
0: génial.
1: Chouette. Ah oui, j'adore.
0: Ah, ça devait être assez unique. Et donc sur scène, alors pour ces 3 prochains concerts à Templerie des Hiboux, tu seras avec quelqu'un sur scène. Est-ce qu'on peut citer
1: son... Mais avec Lynn Adam, que j'ai déjà cité plusieurs fois, qui est l'œil musical et qui vérifie que tout sonne bien de ces 2 derniers albums. Et c'est super chouette de partager ça et de se rencontrer aussi sur scène, parce que c'est pas la même manière de se rencontrer que de faire un album ensemble. Être aussi, partager la scène, c'est différent et c'est super chouette.
0: Et je pense qu'il y a d'autres dates aussi, peut-être en France notamment. Qu'est-ce qui est prévu par après?
1: Alors, il y aura en janvier, début janvier, le 9 janvier à L'Os à Moelle Cabaret à Bruxelles, qui est ma salle fétiche, où j'ai sorti le tout premier album. La première du premier album, c'était là en 2017. Et depuis, je me fais un point d'honneur que la première date bruxelloise soit toujours à L'Os à Moelle. Après, j'ai d'autres salles que j'adore à Bruxelles. Et puis, on ira à Beaucourt, qui est la maison de Beaucourt en France. Je crois que c'est le territoire de Belfort, si je ne dis pas de bêtises, près de la Suisse. Où c'est aussi un lieu chanson. En fait, il y a une certaine famille de la chanson, comme ça, où on essaye de... Parce que la chanson, elle existe. Il y a beaucoup de gens qui défendent cette chanson, mais il n'y a pas énormément de diffusion de cette chanson-là. Sur les grandes radios, et je ne me plains pas, je ne cherche pas du tout à faire mon Calimero, mais sur les grandes radios, les chaînes publiques, on passe peu cette chanson-là. Et pourtant, les lieux, ils existent, les artistes, ils existent.
0: Oui.
1: Et en fait, on essaie de faire des liens entre nous. Et la maison de Beaucourt fête sa 50e saison. Ça fait 50 ans qu'ils font de la chanson. Tous les plus grands, en tout cas les plus grands selon moi, sont passés par là. Et ils font des liens. Et là, ils vont venir avec de leur public à la Templerie des Hiboux. Nous, on s'est rencontrés à Barjac, qui est un autre festival de chansons vraiment dans le sud. Et pour la 50e saison, ils font une semaine de la chanson belge où ils nous ont invités. Et je chanterai en première partie de mon ami Geoffroy. Ce sera en février. Et puis, fin février, je jouerai aussi à Lessines, au Cabaret des Oiseaux, qui est un lieu complètement atypique aussi, au bord de l'eau. Et puis, j'espère qu'il y aura d'autres dates qui suivront. Mais là, c'est les 10 premières.
0: C'est déjà très bien, effectivement. Barnabé, il y a pas mal de choses qui sont prévues. Et aussi, sur l'album, on a oublié d'en parler, mais c'est la couverture de cet album, la photo. Elle a été prise par qui ? Est-ce qu'on peut citer son nom ?
1: Oui, elle s'appelle Virginie Mison. C'est ma belle-sœur, figurez-vous. Ah. Et voilà, je trouve qu'elle fait des super photos. Elle fait beaucoup de photos, en fait, de nouveau-nés. Et je ne savais pas trop comment faire. C'est toujours difficile de se dire quelle image on va donner.
0: Oui.
1: Et donc, et là... On est parti, j'avais dit j'avais envie de fleurs, je voulais faire des photos dans mon jardin, et puis elle, sur le chemin de l'école de ses enfants, elle avait vu ce mur de coquelicots, elle m'a dit « mais moi, il y a ce mur qui me fait de l'œil depuis longtemps que j'ai envie de photographier ». Et je dis « mais pourquoi pas ?» On a fait quelques photos, et puis moi je voulais absolument faire des photos dans un arbre que j'adore, et finalement on a gardé que les photos sur le mur de coquelicots, qui aussi faisait sens, voilà,
0: avec
1: après on regarde les images, et qui faisait sens avec l'abeille, et donc je suis très heureux de ces photos-là.
0: Voilà, vraiment une belle pochette à découvrir et un bel album à découvrir, L'Abeille de Barnabé. Alors, on arrive doucement à la fin de cette interview, Barnabé. Est-ce qu'il y a une première partie rêvée que tu aimerais faire d'un artiste ou que tu apprécies, par exemple ?
1: Oh oui, il y en a plein. Oui, je trouve que les premières parties, c'est formidable. Parfois, nous, on en organise et je trouve que ça crée des liens. Et puis, et c'est pas l'idée de profiter du public des autres, mais c'est plutôt l'idée, oui, de faire du lien et de se dire, voilà, il y a des gens qui aiment cette chanson-là et pourquoi pas, ils aimeraient pas les miennes. Et il y a une première partie que je rêve de faire depuis longtemps, mais parce qu'aussi, ça me fait un petit peu rigoler, c'est la première partie de Benabar. Parce que finalement, Benabar, Barnabé, je trouve que ce serait chouette d'avoir Barnabé, Benabar, Barnabé avant Benabar. Voilà, je lance l'idée. Si un jour ça peut se faire, je trouverais ça super. Et puis, dans les artistes belges, je rêverais d'ouvrir pour quelqu'un comme Noé Préchauff, de ma génération, finalement. Oui. Je trouve que c'est un artiste incroyable qui a sorti la semaine passée une chanson qui s'appelle Rue de l'Humanité, qui est extraordinaire. Et voilà, je trouve que c'est un des grands artistes d'aujourd'hui. Et il a encore énormément de choses à dire. Donc évidemment, ne serait-ce que rencontrer ce bonhomme et que nos chansons se rencontrent, ce serait super chouette. Et puis voilà, tout. J'adorerais partager la chanson, la scène avec plein d'autres gens en première partie ou que d'autres fassent ma première partie. C'est vraiment, je trouve que c'est super chouette
0: de faire des premières parties et de se rencontrer sur scène.
1: Voilà, se rencontrer avant tout.
0: Mais pourquoi pas avec Noé Préchauff, je pense qu'il y a moyen, c'est une possibilité, peut-être un jour ou l'autre, une collaboration, on l'espère. Et donc là, ici, on va terminer cette interview avec l'un des titres de cet album qui s'appelle « Une minute auprès d'elle ». Donc un tout grand merci, Barnabé, d'être venu en studio.
1: Merci, Adrien.

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C'était donc Bernabé avec une minute auprès d'elle. Voilà, je vais vous rappeler maintenant le concours de ce jour dans cet instant présent. 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Maintenant, vous allez prochainement retrouver le billet wallon de Bernard Van Vinkt sur le lundi des fêtes de Wallonie notamment. Et puis après, vous aurez votre chronique Back in My 70s consacrée au groupe Boston. Mais avant ça, on va s'écouter Kali avec un nouveau titre qu'il a réalisé tout récemment qui s'appelle Allumette dans la nuit.

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25 août 1976, le jour où le Rock FM a pris son envol depuis Boston. Boston, premier album. Le monde du rock américain est en pleine mutation depuis le milieu des 70s, avec une recherche de la perfection de plus en plus poussée. Un rock orienté pour les adultes, diront certains, calibré pour les radios, diront d'autres. Les pionniers de cette tendance, au tournant de la décennie, sont Fleetwood Mac et Steely Dan. Si les deux formations ont redéfini les contours du soft rock californien, bien que n'étant pas californien d'origine ni l'un ni l'autre, le hard rock, taillé pour la FM, ne va pas tarder à trouver son nouveau chef de file. L'histoire du groupe Boston commence donc, comme son nom l'indique, à Boston. On est au tout début des années 70, lorsqu'un petit génie de l'électromécanique du nom de Tom Scholz, étudiant à la Massachusetts Institute of Technology, fonde son premier groupe sur le campus universitaire, avec le guitariste Barry Goudreau et le chanteur Brad Delp. Si le groupe Mother's Milk finit par se dissoudre, les amis musiciens restent en contact. Scholz, fraîchement diplômé, devient ingénieur chez Polaroid et utilise tout son salaire pour développer en parallèle son propre studio d'enregistrement dans le sous-sol de sa maison à Watertown. Scholz y bidouille de manière très pro sa première démo 6 titres. Il y joue de pratiquement tous les instruments, à l'exception de la batterie et du chant tenu par son ami Brad Delp. Suite à quoi, la démo est envoyée à toutes les maisons disques du pays, hélas sans succès. Finalement, Epic Records semble plus réceptif, mais demande à assister à une audition du groupe. A Combo est ainsi constitué à la hâte, avec l'ancien camarade guitariste, mais aussi un bassiste et un batteur, recrutés pour l'occasion. Le premier album éponyme de Boston est ainsi totalement réenregistré à la demande du label. Mais Scholz, qui ne sait travailler correctement que de chez lui, envoie le groupe faire semblant d'entrer en studio à Los Angeles, alors qu'il réenregistre tout l'album en secret dans son sous-sol. Au final, la supercherie est payante. L'album, d'une qualité de production exceptionnelle, se compose tout de long de grandes chansons. Des guitares acoustiques cristallines, des solos électriques de haute voltige, des harmonies vocales à couper le souffle, telle est la formule de ce tout nouveau hard rock façon FM. Les radios diffuseront d'ailleurs l'entièreté du disque en rotation massive sur les ondes.

0: C'était donc votre chronique Back in My 70s consacrée au premier album du groupe Boston notamment. Et là ici on va passer aux informations locales animées par Théo Lenens.
1: Bonjour à toutes et à tous et bienvenue dans vos informations locales de ce lundi 21 septembre. Retour d'abord sur les fêtes de Wallonie à Namur. Clément Lebec remporte les chasses d'or après un combat record de 2h et 23 minutes. La Croix-Rouge fait également le bilan de l'important dispositif de secours déployé pendant les festivités. Toujours à Namur, un début d'incendie à la citadelle a rapidement été maîtrisé lors du traditionnel feu d'artifice. Et puis direction la côte où Suzy Pemmers a été élue Miss Luxembourg 2026. À Namur, Clément Lebec a remporté dimanche les chasses d'or des fêtes de Wallonie. Le jeune chasseur âgé de 16 ans s'est imposé au terme d'un combat particulièrement long. 2h et 23 minutes, un record. Les Avraises ont une nouvelle fois dominé la compétition avec une finale très disputée face à Valentin Frère. Clément Lebec a finalement fait la différence dans les derniers instants après avoir

0: par notamment miser sur son endurance. Le jeune Namurois pratique les chasses depuis 5 ans. Il explique aussi s'entraîner à la course à pied et au MMA. Cette victoire lui permet de décrocher les chasses d'or, désormais dédiées à la mémoire de Claude Wilmart. Le dispositif de secours des fêtes de Wallonie a été fortement mobilisé tout au long du week-end. Chaque année, la Croix-Rouge réalise entre 200 et 250 interventions pendant les festivités, notamment pour des excès d'alcool, des malaises ou des blessures. Cette année, 210 secouristes volontaires se sont relayés sur le terrain depuis jeudi. L'arsenal servait de camp de base avec un hôpital de campagne et 6 ambulances. 2 postes de premier secours étaient également installés, place Saint-Aubin et place d'Armes, tandis que 8 étapes mobiles sillonnaient les rues de Namur. Une équipe spécialisée était aussi présente pour accompagner les personnes en détresse psychologique. Le dispositif, coordonné depuis un poste de commandement, a été maintenu jusqu'à dimanche soir en lien avec les différents services d'urgence. À Namur toujours, les pompiers ont dû intervenir samedi soir en marge du traditionnel feu d'artifice des fêtes de Wallonie. Un début d'incendie s'était déclaré à la citadelle. Les secours ont rapidement maîtrisé les flammes et aucun dégât n'est à déplorer. Plus de peur que de mal donc, alors que plusieurs milliers de personnes assistaient au feu d'artifice dans le cadre des Wallos. Ce samedi, Suzy Pemmers a été élue Miss Luxembourg 2026. La jeune femme de 24 ans a remporté le concours organisé samedi sur la côte belge. Mannequin à l'international, elle est diplômée en marketing et titulaire d'un master en finance. Elle avait déjà participé il y a 2 ans à la finale du concours Top Model International à Monaco. Suzy Pemmers a également remporté le prix du talent. Elle succède à Noémie Martin, la première dauphine et Lola Saquet, originaire de Palizol, qui a aussi remporté le prix du public. Maëlle Gaspard décroche, elle, le titre de deuxième dauphine. Les 4 jeunes femmes tenteront désormais de décrocher leur place pour la finale nationale prévue début 2027. C'était votre journal local. Très belle journée sur RCF Sud-Belgique.
1: Et c'est la fin de cet instant présent sur RCF Sud-Belgique, animé cette fois-ci par Adrien Chardhomme. Normalement, vous devriez retrouver Olivier Goncette d'ici demain. Et là, ici, on va terminer cette émission avec de nouveau Barnabé, qui était notre invité du jour aujourd'hui, mais avec un titre de son précédent album qui s'appelle « Des mains qui se lèvent ». Et nous, on se retrouve une prochaine fois dans d'autres émissions de RCF Sud-Belgique. Bonne journée à toutes et à tous.
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1: Je promène au hasard mes regards sur la plaine, dont le tableau changeant se déroule à mes pieds. Ici gronde le fleuve aux vagues écumantes. Il serpente et s'enfonce en un lointain obscur. Là, le lac immobile étend ses eaux dormantes, où l'étoile du soir se lève dans l'azur. Au sommet de ces monts couronnés de bois sombres, le crépuscule encore jette un dernier rayon. Et le char vaporeux de la reine des ombres monte et blanchit déjà les bords de l'horizon. Cependant, s'élançant de la flèche gothique, un son religieux se répand dans les airs. Le voyageur s'arrête et la cloche rustique au dernier bruit du jour mêle de saints concerts. Mais à ces doux tableaux, mon âme indifférente n'éprouve devant eux ni charme, ni transport. Je contemple la terre ainsi qu'une ombre errante, le soleil des vivants n'échauffe plus les morts. De colline en colline, en vain portant ma vue du sud à l'Aquilon, de l'aurore au couchant, je parcours tous les points de l'immense étendue et je dis, nulle part le bonheur.
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4: En arrivant ici à l'entrée du village, à l'entrée de Gré, Gré d'Oiseau, il y a un magnifique panneau qui dit « Commune hospitalière ». Et en rentrant un peu plus loin à gauche, il y a un magnifique terrain de football désaffecté sur lequel se trouvent des caravanes, toutes pareilles, toutes blanches. Alors les copains à l'arrivée me disent « Il est où Michel ?» Je pose la question « Il est où Michel ?» Il dit « C'est la caravane là au bout ». Je dis « La blanche, oui, forcément
5: ». Forcément.
4: Forcément. Nous sommes dans l'émission « Voyage, voyage » et s'il y a bien des gens que... le voyage concerne. Comment vous vous appelez entre vous? Vous dites quoi? Des gens du voyage? Vous dites...
5: Oui, nous on fait partie voilà, de la communauté des gens du voyage. Oui, donc on dit voyageurs en fait. Nous, entre nous, voilà, on ne sait pas quand on dit voyageurs. Parce qu'en fait, en gros, en caravane, voilà, il y a quand même y a pas mal de... On va dire, pas de, je ne vais pas dire d'ethnie, mais il y a pas mal en fait, de choses différentes en gros entre les gens du voyage. Le manouche, le gitan, le forain, le circassien... où vraiment, voilà, chacun a son mode de vie et un style de vie aussi différent.
4: Et les approches, les regards que les gens sédentaires posent sur vous est très différent, parce qu'à 500 mètres d'ici, il y a un cirque.
5: Il y a un cirque,
4: effectivement. Ils vivent comme vous. Mais on a, les gens n'ont pas le même regard.
5: Ah non, ça c'est certain. Le cirque est toujours bien accueilli.
4: Il a un regard bienveillant hein, qu'on pose sur lui.
5: Bien sûr, bien hein. sûr.
4: Alors, vous êtes combien de familles ici? En gros, hein.
5: 35 familles. On a fait le compte avec la personne de la commune et Monsieur Paul Vandelaine, le bourgmestre. On est 35 familles.
4: Alors, comment on arrive quelque part pour rester dans les clous, hein, parce que la situation est parfois compliquée. Vous allez nous donner certainement des anecdotes, des histoires. C'est pas rose. Partout. Alors que je voudrais, avant de vous lancer, réfléchissez bien, parce que dans quelques semaines, nous sommes aujourd'hui le 17 juin, le jour où nous enregistrons, dans quelques semaines, ce sont les grandes vacances. Il y a des milliers de caravanes qui vont se ruer sur les autoroutes pour vivre comme vous.
5: C'est sûr.
4: Il y a quelque chose qui ne va pas, je ne comprends pas, moi.
5: Ouais, voilà. Bon, eux, ça ne dure qu'un temps.
4: Ouais, mais ils rêvent 10 mois de ça.
5: Bah, après, pour être honnête avec vous, notre mode de vie, on a les avantages, on a les inconvénients.
4: Ah on, voit ben, pas, on va décortiquer ça, bien sûr. Doute un peu. Hein.
5: On n'a pas que les avantages, hein, faut pas croire, je veux dire, voilà, les a priori. Je sais que voilà, le regard des gens, en fait, parce que tout le monde ne connaît pas vraiment notre style de vie, vraiment comment on vit. Je veux dire, on est des gens en fait, qui travaillent tous. Alors certains font les marchés, d'autres sont artisans. Enfin voilà, tout le monde a un travail, tout le monde travaille. Maintenant, c'est vrai que voilà, par rapport à notre travail, donc, bah, on est en itinérance quasiment toute l'année. Enfin, maintenant, quoique moi, en fait, j'ai une société ici, en Belgique, donc j'y suis 10 mois de l'année.
4: Ça ne facilite pas hein, de bouger tout le temps?
5: Non. Non, je ne vais pas vous cacher, bien sûr que non, que ça ne facilite pas.
4: D'un point de vue administratif, allez, un domaine, comment ça se passe? Si on a une société... On a un numéro de TVA, on paye ses impôts comme tout un chacun, mais à un bureau. Vous n'avez pas à aller payer à Tournai quand vous êtes à Tournai ou à Liège quand vous êtes à Liège.
5: Mais pas du tout, mais moi j'ai mon siège social, ma société
4: part.
5: Ici a son siège social, j'ai un showroom également. Et bah, bien sûr.
4: C'est juste votre domicile qui bouge, pas votre société.
5: Il n'y a que mon domicile, pas ma société. Ma société ne bouge pas. Mon domicile, oui, contrairement lui, à ma société, il bouge. Ma société ne bouge pas.
4: Et justement, parlons domicile. Comment ça se passe? Vous êtes domicilié quelque part? Quand vous recevez un document de la commune, par exemple, ou de votre commune?
5: J'ai une adresse, je suis propriétaire.
4: Ah, voilà.
5: Bien sûr, mais je suis propriétaire en France. Et j'ai un terrain avec un petit chalet. Et en fait, bah, j'y rentre tous les hivers. Et en gros, je passe chez moi, en gros, voilà, deux mois et demi.
4: Vous venez de dire un mot qui est intéressant, vous venez de dire chez moi. Or, c'est pas vraiment chez vous. Chez vous, c'est partout.
5: C'est quand même mon petit chez moi. Contrairement ici où on est accueilli, honnêtement, d'ailleurs, avec une extrême gentillesse par la commune de Gré-d'Oiseau, donc pas le bourgmestre Paul Van Delen, qui est vraiment une personne d'une gentillesse remarquable et avec qui on s'entend super bien.
4: Il a annoncé sur Facebook votre arrivée ou celle des prédécesseurs qui étaient sur l'autre terrain de foot, peu importe. Mais tout de suite, des messages sur Facebook, pas très gentils, on va dire.
5: Moi, je ne veux même plus regarder.
4: Non, il vaut mieux.
5: Moi, j'entends tellement de choses, je vois tellement de choses. Il y a longtemps, j'ai arrêté de regarder.
4: C'est quoi, c'est la méconnaissance, l'ignorance?
5: Bien sûr que c'est ça. D'ailleurs, c'est pour ça, moi, partout où j'arrive, moi, je propose, c'est ce que j'ai dit justement donc, au bourgmestre, à M. Van Delen. Moi, j'ai proposé, justement, avant notre départ, de préparer un barbecue, un apéro, et vraiment, voilà, d'inviter, honnêtement, tous les voisins ici, tous les gens de la commune qui ne font pas partie des gens de voyage, pour venir, pour les inviter ici, chez nous, leur montrer, en fait, voilà, notre style de vie et comment on fonctionne.
4: C'est génial, ça.
5: C'est génial. On va voir s'ils acceptent.
4: Moi, j'accepte, en tout cas. Si vous m'invitez, j'arrive. C'est pas un souci. D'ailleurs,
5: je pense que Paul... Vous mettrez au courant de la date.
4: Et vous mettez, bien sûr, mais je connais votre date de départ, elle est prévue.
5: On fera ça quelques jours avant le départ.
4: Ouais, ben voilà, tant mieux. Mais effectivement, quand je suis arrivé, tout de suite, j'ai été accueilli par des gens à l'entrée. Ils m'ont dit, viens boire un café. J'arrive ici près de votre caravane. Le voisin d'en face me dit, vous voulez une bière? C'est extraordinaire, ça.
5: Ah ben, on est des gens, mais contrairement, c'est pour ça que je vous dis, contrairement
4: mais
5: voilà, à ce qu'on
4: pense. C'est intéressant de le dire.
5: Nous, on ne demande pas mieux en fait, que se mélanger à... Toutes les, je veux dire, on n'est pas fermé.
4: Je dirais pas se mélanger, se partager.
5: On est partagé, mais bien sûr, nous, on n'est pas fermé en fait. Et c'est ça le problème en fait, c'est que les gens pensent que nous, on vit uniquement entre nous et on ne veut pas se mélanger. Mais c'est totalement faux en fait. C'est totalement faux. Nous, on essaie toujours, on fait l'effort. Mais le problème, voilà, c'est que les gens ont un peu de difficulté à venir vers nous. On aime accueillir, on est accueillant. C'est dans nos gènes. C'est vraiment, c'est comme ça. On est des gens vraiment accueillants, contrairement à ce que l'on pense.

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1: Et ça sent bon, hein? Tu ne trouves pas?
2: Ah bah ça, c'est moi j'ai l'habitude. Ça, c'est ma compagne qui est en train de préparer. Ah. Et elle est très bonne cuisinière.
1: Je le sens.
2: Elle est très bonne cuisinière.
1: Je le sens, je le sens.
2: À ce niveau-là, j'ai de la chance. Alors, il y a une chose que vous savez, chez les gens du voyage, 95% savent tous faire à manger. Chez nous, la nourriture, c'est sacré.
1: C'est primordial.
2: Chez nous, alors, un peu plus les femmes que les hommes. Les hommes cuisinent un peu moins bien. Quoique, on s'y met, on cuisine aussi. Mais les dames, chez nous, ce sont toutes des cordons bleus.
1: Et ce sont les mamans qui leur apprennent.
2: Exactement.
1: Parce que ça, c'est un autre domaine que je voudrais aborder. Les enfants, ils doivent aller à l'école. C'est dans la loi des pays
2: sûr.
1: En Europe. Alors, ils sont à l'internat
2: Tous nos enfants sont scolarisés. Il y en a certains, par exemple, quand on se retrouve sur une commune, par exemple, une grande partie, en général, sont à l'école, une école à Mont-Saint-Guibert. Parce que voilà, ils la connaissent maintenant depuis plusieurs années. Donc, parce qu'en fait, en général, on est quand même toujours un peu.
1: Vous tournez autour de la pointe fixe.
2: On tourne un peu voilà, dans le secteur. Honnêtement, on va dire en gros tout le tour de Wavre, que ce soit Wavre, Grète, Oisseau, Aiguezé. D'ailleurs, Aiguezé, je connais très bien le bourgmestre aussi d'Aiguezé, qui est une personne formidable également. Enfin, honnêtement, avec nous, du moins, honnêtement, voilà, qui est d'accord pour nous accueillir. Quand on le demande, maintenant, voilà, faut jouer le jeu aussi. Faut pas arriver sur une commune. Je veux dire, quand un bourgmestre est accueillant, faut pas dire, allez, je m'installe ici chez lui et je ne bouge plus. Faut jouer le jeu. Faut jouer le jeu aussi. Donc voilà, quand on veut bien nous accueillir pour 3, 4, 5 semaines, eh ben voilà, on se met d'accord sur une date. Et à la date prévue, ben, on quitte les lieux.
1: Et vous restez en général quoi, 3 semaines? 15 jours, 3 semaines, un mois?
2: Bah, on aime bien quand on peut rester un peu quand même. Quand on arrive à rester, on va dire, bref, un petit mois, un mois et demi, franchement, c'est. Parce qu'il ne faut pas croire, mais c'est pas facile de déplacer tout ça.
1: Et c'est un sacré charroi, hein?
2: Oui, non, mais voilà, c'est pas facile. Ouais, non.
1: C'est un sacré charroi, parce que le parking, il est rempli, là. Et, oui, mais alors, en plus, je signale, il y a très peu de voitures. La plupart des véhicules, ce sont des camionnettes. Ce sont des gens qui bossent.
2: Ah, c'est tous des bosseurs. Tous des bosseurs.
1: Encore un cliché.
2: Bien sûr. Et vous savez, je vais même vous dire, mais en général, c'est vrai qu'en général, chez nous, c'est plus les hommes qui travaillent plutôt que les femmes, ça c'est vrai. On est resté, voilà. C'est vrai que les dames, alors voilà, ça par contre, on se dit, oui, ils sont restés un peu bloqués. Alors d'un côté, ça, je suis un peu d'accord. Chez les gens du voyage, voilà, en général, les femmes s'occupent plus des enfants, c'est vrai, voilà, s'occupent plus de la maison, on va dire, enfin de la caravane. Mais par contre, vous voyez, comme par exemple, comme la dame qui est ici derrière nous, qui est veuve, et ben le jour où elle était veuve, donc son mari n'a plus travaillé, maintenant elle fait les marchés. Elle se lève tous les matins et elle est tous les matins sur les marchés.
1: Justement, quelqu'un comme ça qui perd un membre de sa famille, il est pris en charge par toute la communauté.
2: Oui, ben déjà on est tous, on est quand même...
1: Ben déjà au départ, vous êtes tous unis, mais
2: voilà,
1: bon, il y a sans doute aussi, comme dans toute communauté, des tensions et ça se règle.
2: Mais ça, voilà, après vous savez, on reste des êtres humains.
1: Ben oui, c'est ça.
2: On reste des êtres humains, je ne veux pas dire que c'est toujours tout beau, tout rose, qu'avec le voisin d'en face, c'est toujours magnifique.
1: Le voisin d'en face qui en plus est un cousin ou...
2: Qui est de la famille, en plus, oui. Mais je veux dire, on reste des êtres humains. On peut avoir un coup de gueule demain avec un membre de la famille qui est ici, avec un ami, je veux dire, mais ça peut arriver... On reste des êtres humains, en fait.
1: Les soirées, ça se passe comment? Allez, aujourd'hui, c'est une journée ensoleillée. Est-ce que vous allez chacun dans votre caravane regarder le match? Ou est-ce que vous allez le regarder tous ensemble? Ou est-ce que vous allez faire autre chose?
2: Alors, en général, les matchs, c'est tous ensemble. Ça, en général. D'ailleurs, hier, le président du club de foot, donc en fait, là-haut, donc nous, on s'était vus déjà pour le match des Diables Rouges. Et en fait... Il m'a dit, si vous voulez, je vous passe le match de l'équipe de France et venir ici. Donc hier, on s'est installé là-haut. Et donc voilà, on a consommé en fait chez lui. Et donc il nous a installé l'écran géant. Et on a les femmes, les hommes, les enfants. On est tous montés là-haut, regarder le match. Là par contre, tous ensemble.
1: Une sacrée ambiance.
2: Ouais, et d'ailleurs,
1: apparemment... Et Kevin a fait son boulot. Hein.
2: Et apparemment, ça lui a plu parce qu'il a dit, prochain match, on remet ça quand vous voulez. Donc c'est que ça s'est bien passé en plus.
1: Il y a une émission à la télévision qui passe assez fréquemment sur une chaîne française, je pense, sur les fameux mariages.
2: L'incroyable mariage. Je savais que vous alliez venir.
1: Ben oui.
2: Je le savais. C'est
1: du grand chiquet.
2: C'est du grand n'importe quoi.
1: Ben oui,
2: mais là, on se rend compte que la télé, honnêtement. Alors, je vais même vous donner une anecdote. On me contacte un jour Ben voilà, on voudrait faire un reportage. Donc c'est RTL. Hein,
1: Ouais, ouais.
2: Donc voilà, une société de rénovation, et on voudrait venir vous voir sur un de vos chantiers. Pas de souci. Aucun problème. D'accord. Donc ils viennent donc me filmer avec la caméra sur un chantier. C'est un tournage qui a pris...
1: Oui, un jour pour trois minutes.
2: Entre 4 et 5 heures. Alors effectivement, il y a une vidéo qui dure 2 minutes. Mais on se rend compte qu'à la télé, ils vous font dire vraiment ce qu'ils veulent.
1: Tout dans le montage.
2: Tout dans le montage. Parce qu'en fin de compte, on me posait une question. Moi, je sais très bien ce que je répondais à cette question. Mais quand je vois le montage, en fait... Enfin voilà, la télé, on vous fait vraiment raconter... Mais alors, l'incroyable mariage gitan... Bah, surtout l'incroyable mariage gitan, en fait, cette émission... on voit beaucoup, on voit énormément de Catalans qui
1: sont,
2: voilà, Perpignan, tous ces coins-là. Alors eux, voilà, parce qu'ils se disent, donc, mariage gitan, gens du voyage, déjà, eux n'ont pas de caravane, ne vivent pas en caravane, hein. Eux vivent dans des...
1: Ils sont sédentaires.
2: Bien sûr, mais bien sûr, voilà, donc, incroyable mariage gitan, là, tout, quasiment tout ce qu'on voit ne vivent pas en caravane. C'est vraiment des gens qui sont sédentarisés, mais depuis, j'ai des générations. Et à mon avis, je vais même vous dire mieux, tout ce qu'on voit, je pense qu'ils n'ont jamais, la plupart n'ont jamais attelé une caravane derrière une voiture. Donc voilà, ça c'est encore, voilà, c'est encore autre chose.
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0: historiquement, il y a beaucoup d'origines diverses. Hein. Vous n'êtes pas tous logés à la même enseigne, tout comme les gens qui sont sédentarisés. Il y a des traditions qui appartiennent à un groupe et pas à un autre. Ceux du Nord, comme nous ici, on ne vit pas comme les Perpignanais.
1: Non, bien sûr,
0: Hein?
1: bien sûr. Bah, peut-être par rapport à la météo déjà.
0: Déjà, hein? C'est évident. Ça, c'est clair et net. C'est clair et net. Est-ce que les gens du voyage ont inventé le mouvement perpétuel? Parce que ça bouge tout le temps. Est-ce que c'est obligé? Je veux dire, est-ce que vous avez le choix? Du jour au lendemain, vous pouvez aller vous mettre sur votre chalet.
1: Bien sûr. Moi, je reste aussi du jour au
0: Alors,
1: lendemain.
0: qu'est-ce qui vous pousse à bouger?
1: Parce que, alors, ce qui nous, bah, déjà, se retrouver entre amis.
0: Ben ouais, mais aujourd'hui, la grande. Oui, d'accord, j'entends bien, hein, je ne suis pas en train de vous titiller, mais la grande mode aujourd'hui, c'est de faire des habitats groupés. Hein, les gens qui construisent, ils construisent plus une maison seule, ils se regroupent. Mais c'est ce que vous faites depuis des siècles.
1: C'est ce qu'on fait, nous, depuis des siècles. Et nous, ça l'a toujours été. Mes parents, mes grands-parents, mes arrière-grands-parents le faisaient déjà, bien sûr.
0: Est-ce que la vie des gens du voyage est une vie, allez, bon marché ou chère? Quand on voit le prix d'une maison, c'est pas le prix d'une caravane, même une belle.
1: Non, ça c'est certain. Maintenant, en sachant qu'aujourd'hui, bah, les caravanes, ça coûte quand même.
0: Ouais, ok, mais ça reste
1: ça
0: moins
1: reste...
0: cher qu'une maison, qu'une
1: Bien sûr.
0: petite maison.
1: Mais quand on voit par exemple aujourd'hui entre ma caravane à moi plus la caravane pour les enfants.
0: Ah oui, l'organisation, c'est comme ça. Il y en a une pour les parents.
1: Ouais. Alors les enfants, quand ils sont encore tout petits,
0: Oui, ils
1: sont
0: sont avec
1: toujours.
0: les parents, bien sûr, avec
1: Mais
0: maman.
1: comme je pense, on va
0: Les
1: dire, alors,
0: ados.
1: comme
0: Hein.
1: un ado, comme un sédentaire, bah, il veut sa chambre, il
0: Oui.
1: veut son chez lui,
0: Ah oui.
1: il veut quand même avoir son intimité. Et bah, chez nous, c'est la même chose.
0: Ah mais c'est pratique ça. Parce que quand papa roupie dans la caravane d'à côté, hein, il peut s'éclipser en douce.
1: Ah, il peut s'éclipser en douce, ça, oui, effectivement.
0: Ça
1: Effectivement.
0: se
1: Non, maintenant,
0: fait.
1: c'est facile de les géolocaliser avec le GSM.
0: N'oublie pas ton téléphone, mon
1: N'oublie
0: gamin.
1: pas, juste, voilà, la seule chose en disant, n'oublie jamais ton téléphone.
0: Super. Michel, en quittant Gré d'Oiseau, vous allez aller où?
1: Alors moi, en quittant Gré d'Oiseau, là, je pars en France et je prends 3 semaines de vacances.
0: Vous allez vous mêler aux autres?
1: Moi, c'est là, c'est comme on dit, c'est le congé du bâtiment.
0: Ah oui, voilà.
1: Pour moi, c'est le congé du bâtiment aussi. Donc là, je pars 3 semaines dans le sud-ouest de la France, proche
0: Alors.
1: de Biarritz.
0: Ah ouais, carrément. Carrément.
1: J'adore le Pays basque.
0: Ah ouais, mais
1: Et pareil,
0: attends, c'est
1: on
0: pareil.
1: parle de mentalité. Ben, la mentalité des gens, mais là, je parle des sédentaires. Hein,
0: Ouais.
1: la mentalité des gens dans le Pays basque, moi, je les trouve vraiment exceptionnels. Ce sont des gens adorables, ce sont des gens accueillants. Et d'une extrême gentillesse aussi. Contrairement à certaines régions de la France, où
0: J'allais dire, et
1: c'est un
0: qui
1: peu
0: sont
1: plus
0: les pires.
1: difficile. Ouais, il y a des régions, c'est difficile à dire, mais bon, c'est. Pas de... Enfin, on va pas mettre de clichés, je suis là pour
0: Mais
1: essayer. Je suis
0: on
1: là pour
0: va
1: essayer
0: dire,
1: de.
0: mais oui,
1: Je suis là
0: tomber
1: pour.
0: dans le piège.
1: Ben, voilà, exactement. Je suis là pour essayer d'effacer tout ça. Donc...
0: Eh bien, comment on dit? L'Achodrome.
1: L'Achodrome, bah, bravo.
0: Ah.
1: L'Achodrome qui veut dire bonne route.
0: Exactement. Merci Michel.
1: Mais un grand merci à toi. Et c'était avec grand plaisir.

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2: Bonjour à toutes et à tous et bienvenue dans un nouvel épisode de À la page sur RCF Sud Belgique. Et aujourd'hui, je vous propose de mettre en avant un livre qui parle d'amour. D'amour joyeux, d'amour heureux, mais aussi de chagrin d'amour. Dans Cœur et vie en origami, paru chez Nombre 7 éditions, l'autrice Licia Verrel explore un parcours de vie et transforme les épreuves du quotidien en véritable force. Et justement, Licia Verrel, elle est parmi nous en studio aujourd'hui pour nous en parler. Bonjour Licia.
3: Bonjour à vous Adrien et bonjour à tous les auditeurs et toutes les auditrices.
2: Et merci d'avoir accepté l'invitation. Je pense que vous venez de loin, de la province du Hainaut, si je ne dis pas de bêtises.
3: Oui, tout à fait. C'est moi qui vous remercie
2: avec
3: de
2: plaisir.
3: M'avoir invité. Et oui, je suis de Saint-Va, juste à côté de la Louvière.
2: D'accord. Ben voilà, comme quoi les auteurs se déplacent jusque chez nous, c'est un plaisir en tout cas. On va parler de votre livre, bien sûr. Je propose d'abord qu'on vous présente un petit peu. Est-ce que d'abord, il y a une personne qui vous a donné le goût de la littérature, de la passion de la lecture peut-être, de tout ça?
3: Alors en fait, j'ai toujours aimé écrire, mais si je dois répondre d'abord sur la lecture, je vous dirais que je suis tombée amoureuse de la lecture le jour où j'ai compris qu'un roman peut consoler, bousculer et faire voyager, nous poser les questions qui vont bien.
2: Oui.
3: Mais il y a effectivement deux auteurs qui m'ont particulièrement touchée depuis bien des années maintenant, c'est Paulo Coelho et Boris Vian.
2: Ah oui.
3: La magie de l'absurde et la poésie moderne, ça me passionne.
2: Ah, j'aurais pu le choisir en choix musical, Boris Vian, éventuellement, mais je ne l'ai pas fait. Vous verrez ce que j'ai choisi par
3: D'accord,
2: après.
3: D'accord, avec plaisir.
2: Et donc, je sais que vous êtes aussi consultante en entreprise et en développement personnel.
3: Oui.
2: Mais qu'est-ce que ça veut dire concrètement?
3: Alors concrètement, je vous avouerai qu'en entreprise, l'écriture me prend beaucoup de temps. Donc, mes consultations, maintenant, se sont fortement allégées.
2: Mm-hmm.
3: Mais j'étais présente pour soutenir des chefs d'entreprise en difficulté.
2: D'accord.
3: Quand vous parlez de conseils en développement personnel, eh bien parce que j'accompagne les changements de vie.
2: D'accord. Les changements de vie, par exemple
3: Suite en burn-out, après avoir perdu un emploi, un bilan de compétences, accompagner la personne dans son processus de changement.
2: Ah, c'est un métier utile, je pense, en ces temps un petit peu compliqués.
3: J'ai envie de vous répondre, malheureusement, oui, utile. On aimerait tellement vivre dans un monde où on n'a pas besoin de ce genre de choses.
2: C'est vrai. Et vous êtes autrice aujourd'hui, puisque vous avez publié votre premier roman, je pense.
3: Oui.
2: Ça s'appelle « Cœur et vie en origami ».
3: Tout à fait.
2: Cette histoire, elle commence à Paris déjà. On suit deux personnages. Il y a d'abord Enzo, qui est un architecte, et Maddy, qui est enseignante. Et ces deux personnes vont se rencontrer par hasard dans une librairie. Et là, c'est le coup de foudre. Débute alors une histoire d'amour passionnée, mais qui, malheureusement, va s'arrêter du jour au lendemain. C'est triste. Et c'est alors que Maddy se remet un petit peu en question et décide de refaire sa vie au Maroc via un emploi notamment. Je ne vais pas en dire plus. Mais donc, elle va partir en Maroc. Elle va refaire sa vie et essayer de se reconstruire face à ce chagrin d'amour. D'abord, qu'est-ce qui vous a poussé à pleinement écrire, à vous lancer dans l'écriture?
3: En fait, j'ai voulu écrire pour raconter un parcours, pour raconter une histoire. J'ai écrit auparavant des chroniques qui traitaient de sujets de l'expatriation, de cette identité, de ces voix, très souvent réduites au silence. Et j'ai voulu écrire ce livre pour raconter, ce parcours, le parcours de mes personnages, mais dire surtout que les vies ne sont pas parfaites. J'écris pour rappeler qu'une vie cabossée peut elle aussi devenir une source de lumière.
2: Oui.
3: Pour moi, c'était vraiment important.
2: Et donc, vous avez écrit des chroniques par rapport... c'était paru où, ces chroniques-là, alors?
3: Alors, beaucoup n'ont... Je n'ai pas eu la chance d'avoir été publiées, mais beaucoup ont été éditées au Québec, en France également, pas en Belgique.
2: Ah, et ici, et... c'est bel et bien votre premier roman, alors?
3: Oui, c'est bel et bien mon premier roman, effectivement.
2: Et justement, est-ce qu'il y a une certaine pression à écrire son premier roman, à écrire sa première histoire? Il n'y a pas une pression quand même?
3: En fait, je voulais réellement raconter cette histoire. Je vous laisserai deviner jusqu'où les personnages ont leur indépendance par rapport à la vérité. Je vous dirais que la vérité dépasse très souvent la fiction.
2: Oui, parce que cette histoire, elle est inspirée de faits réels.
3: Oui,
2: tout à fait. Est-ce qu'on peut en savoir un petit peu plus si ce n'est pas indiscret ?
3: Alors, je vous dirais que vraiment, il est important pour moi que les lecteurs et les lectrices s'identifient pleinement au personnage, sans que j'insiste sur une touche particulièrement personnelle. Mais de toute façon, quand on écrit une histoire, quand on écrit un livre, on y met forcément ses propres ressentis, ses propres sentiments. Voilà, donc vous dire que cette histoire raconte exactement mon parcours, non. Une partie de ce que j'ai vécu, oui. Et du plus profond de mon cœur, j'y ai livré, voilà, avec beaucoup de sincérité, ce que j'ai ressenti, une partie de ce que j'ai vécu. Mais encore une fois, je vous laisse à toutes et à tous la liberté de savoir à quel moment mes personnages prennent leur indépendance dans l'histoire.
2: C'est ça.
3: Il était de toute façon important, et ça l'est toujours à mes yeux ce jour, de transmettre des clés de résilience.
2: Oui.
3: C'était vraiment, et c'est mon objectif.
2: Et puis de raconter cette histoire d'amour, ça fait un peu cinématographique. J'aime bien ce début d'histoire où ces deux personnes qui ne se connaissent pas se rencontrent par hasard dans cette librairie. C'est presque cinématographique, non ?
3: C'est amusant que vous me disiez ça, et ça me touche parce que ça veut dire que j'ai plutôt pas trop mal écrit. J'ai pas mal de critiques jusqu'à aujourd'hui, effectivement, qui, en dehors de l'écriture, de mon style, révèlent un sentiment de voyage. Les lectrices sont emballées, effectivement, reconnaissent, me parlent de cette écriture, de ce style cinématographique.
2: Oui, vraiment, de ce style, puis de ces émotions, de cette rencontre, de ces sentiments exacerbés. C'est une belle histoire, et en fait, on s'attache très rapidement à ces deux personnages, et surtout à Maddy, puisque voilà, après, elle va être abandonnée, mais on s'attache très rapidement à ces personnages.
3: Mais je pense que la vie est faite de détails, et chaque regard, chaque émotion fait de nous ce que nous sommes.
2: Oui.
3: Découvrir qu'il y a un chat qui se promène au milieu des étagères de la librairie, ça peut paraître un détail anodin, mais pour moi c'est important.
2: C'est important, et ça résume bien le quotidien aussi. Je propose qu'on parte en musique, alors Licia Vérel,
3: on va
2: s'écouter d'abord un premier titre de C'est la Sou, puisque je pense que vous la citez un moment dans le livre.
3: Absolument.
2: Si je ne dis pas de bêtises, une chanteuse
3: J'adore
2: belge
3: cet artiste,
2: de chez nous. Et donc on va s'écouter un de ses titres phares, c'est Ragamuffin, et donc on se retrouve juste après pour parler encore de ce livre, Cœur et vie en origami.

0: Nous voici dans la seconde partie de À la page sur RCF Sud Belgique. C'était donc la chanteuse Selassou avec son titre Ragamuffin sur notre antenne. Et aujourd'hui, on parle du livre Cœur et vie en origami de Licia Virel qui est paru aux éditions du Nombre 7 édition, tout simplement. Et Licia Virel est là en studio aujourd'hui pour nous parler de cet ouvrage qui lui tient à cœur aujourd'hui. Et j'aimerais qu'on revienne justement sur une citation qui démarre le livre et qui est aussi en quatrième de couverture. C'est celle-ci, c'est plier sans rompre, aimer et vivre avec force. Est-ce que finalement, ça peut résumer votre façon de vivre aujourd'hui, Licia Virel ?
1: Oui, tout à fait. Merci Adrien de poser cette question parce que, en fait, ce livre, comme on l'a dit précédemment, prend sa source au cœur du réel. Oui, il est librement inspiré d'une histoire vraie. Mais l'étincelle initiale est venue de la nécessité de déposer un récit. Mais en racontant que nos blessures et nos épreuves ne nous détruisent pas définitivement, c'est ma conviction. En fait, les épreuves sont des cadeaux mal emballés, je les appelle comme ça. Et elles peuvent devenir, et l'idéal c'est qu'elles, effectivement, elles deviennent des étapes de métamorphose. Et comme l'origami, en fait, les épreuves nous plient, mais pour devenir quelque chose de plus beau. Et effectivement, pour construire un origami, on plie cette jolie feuille de papier, on en fait une grue, une fleur, qu'importe.
0: Mais en tout cas, oiseau.
1: Un oiseau, voilà. Le but étant de faire de ces épreuves de la vie une source d'une nouvelle force. Mmh. En fait, nous sommes, je reste convaincue profondément que nous sommes les architectes de notre propre vie.
0: Oui, et c'est important de plier sans rompre. Hein.
1: Sans rompre, absolument.
0: Et finalement, c'est quoi un petit peu vos convictions à vous que vous avez voulu mettre derrière ce livre ?
1: En fait, mes convictions tiennent en quelques mots. L'important pour moi est de regarder l'être humain avec bienveillance, son prochain avec bienveillance, et toujours le sens de la compréhension et du pardon, donc l'empathie, finalement. Croire en la force des secondes chances, rappeler que nos plus grandes fragilités peuvent devenir, comme je le disais, nos plus belles forces. Et si mes lecteurs referment le livre en se sentant un peu moins seuls ou un peu plus courageux, bah alors j'ai atteint mon objectif. J'en suis heureuse. Je refuse la fatalité du drame ou de la mélancolie passive. Et voilà, je crois en la vérité des émotions, à la puissance de la reconstruction et à la beauté de la vulnérabilité. Je suis convaincue que partager des récits ancrés dans le réel et gorgés de vie permet de regarder ses propres fêlures avec bienveillance.
0: Et ce livre, alors Cœur et vie en origami, il est destiné à quel public ? Je sais qu'au début de votre ouvrage, vous parlez des femmes victimes de chagrin d'amour. Je suppose que c'est ce qui vous tient le plus à cœur.
1: Beaucoup d'entre nous, malheureusement, ont souffert dans l'enfance, puis dans leur vie d'adulte, de blessures. La blessure d'abandon, la blessure de rejet, celle de l'injustice, de la trahison, parfois pire, de l'humiliation. Enfin, je ne sais pas si on a une pire que les autres, mais en tout cas, voilà. Oui, ce livre est une ode à toutes les femmes, à la beauté de la résilience et à toutes ces femmes qui avancent malgré tout, mais pas uniquement aux femmes. Je pense à ces personnes qui vivent une homosexualité compliquée, à ces personnes qui se sentent rejetées, abandonnées, soit de par leur orientation sexuelle différente ou par leur différence physique ou par un handicap ou autre. Pour le coup, j'ai envie de dire, ce livre ne s'adresse pas qu'aux femmes. Le message est universel.
0: Oui, la résilience, ça touche tout le monde.
1: Absolument.
0: Exactement.
1: Et la bienveillance devrait toucher tout le monde.
0: Oui, totalement. Et j'ai envie qu'on parle aussi d'un autre point de ce livre, Cœur et vie en origami. C'est que, donc, il se passe d'abord à Paris. Et puis après, je sais que, enfin, dans la deuxième partie du livre, ça se passe au Maroc. Pourquoi avoir choisi ce Maroc ? Est-ce que vous connaissez le Maroc ? Vous êtes déjà allé là-bas ?
1: Alors, ça fait des années que je vais au Maroc. Ah. Oui, ça fait une petite dizaine d'années. C'est ce qui m'a d'ailleurs permis de vous embarquer dans les détails de les odeurs, les couleurs, de vous faire voyager jusqu'au désert d'Agafay. Parce que je suis amoureuse de la culture marocaine. Elle est riche. Elle est pleine de sous-entendus, de contrastes, de paradoxes, mais aussi du vivre ensemble. Je me souviens la toute première fois où je suis allée au Maroc et ce qui m'avait particulièrement marqué, c'était dans ce quartier qu'on appelle l'Hivernage, à Marrakech, ou dans cette rue où j'avais la mosquée à ma gauche, l'église sur le trottoir d'en face, et 200 mètres plus loin, une synagogue.
0: Wow.
1: et les fidèles se croisent, se saluent, et dans un calme olympien et des sourires partagés. Et qu'est-ce que c'était beau, et enfin voilà, je suis encore émue à vous en parler, parce que, ouais, c'est un peuple qui sait ce que c'est que vivre ensemble, et ça m'a vraiment beaucoup touchée. Alors après, oui, je vous embarque aussi dans ces couleurs. C'est un voyage dans une culture très, très, très particulière, où on peut très bien, à Gélise, croiser la charrette d'un berbère qui vient vendre sa menthe et le 4x4 Mercedes de Jamel Debbouze, oui, oui. Ça, dans, sur un même boulevard, oui, effectivement. Mais voilà, c'est un pays de contraste, où c'est parfois compliqué, où il y a de la misère, oui, la crise sociale est ce qu'elle est, oui. Mais c'est un pays vraiment très, très riche, culturellement et humainement. Les rencontres sont fabuleuses, les rencontres que j'y ai faites étaient fabuleuses, ouais.
0: Et quelle rencontre vous avez fait, si c'est pas indiscret, de demander?
1: Ça ne l'est pas. J'ai rencontré un monsieur que, d'ailleurs, dont je parle dans mon livre, qui s'appelle Simo. Mmh. ça fait 34 ans qu'il est chauffeur de taxi, mmh. Mais il a appris le français. Il parle très très bien le français. Voilà, j'ai rencontré ce monsieur qui est plein de sagesse, plein de philosophie. Un Touareg dans le désert qui m'a beaucoup inspiré, dont je parle aussi dans mon livre. Qui a vécu des choses terribles et qui lui aussi est la preuve vivante qu'on peut se réinventer après un drame, vraiment. Je ne vous en dis pas plus, il faut lire le livre.
0: Oui, bien sûr.

0: Nous voici dans la troisième et dernière partie de cette émission à la page sur RCF Sud-Belgique. C'était donc la chanson aimée de la comédie musicale Roméo et Juliette sur notre antenne. Et aujourd'hui, dans cette émission à la page, on parle du livre Cœur et vie en origami, écrit par Alicia Virel et paru chez Nombre 7 Éditions, qu'on remercie par ailleurs aussi. Et donc là, je propose qu'on parle un petit peu de votre actualité littéraire. Je pense qu'il y a eu des festivals, ou qu'il va y avoir des festivals. Vous souhaitiez remercier quelques acteurs du monde littéraire.
1: Oui, Adrien, et merci de me permettre de le faire, parce qu'il faut rendre hommage à ces gens qui organisent des salons, à des libraires qui se battent dans un monde aujourd'hui très compliqué.
0: Oui.
1: Effectivement, durant ce mois d'août, du 1er au 31 août, j'ai le plaisir et l'honneur de participer à un salon virtuel qui est organisé par un libraire de Gaillac. En France, qui s'appelle Fabien de Dieu. Le salon s'appelle Au Bon Livre, du nom d'ailleurs de sa librairie. Avec un concours d'ailleurs de nouvelles qui est organisé par lui et présidé par d'ailleurs un auteur très connu qui s'appelle Romain Puertelas. Voilà, les 26 et 27 septembre prochains. J'ai le plaisir de participer, d'être présente sur le salon du livre de la Wallonie à Mons. Je voudrais remercier aussi Marie Marquet qui fait un travail exceptionnel pour organiser le Salon de la Romance à Oui, auquel je participerai les 6 et 7 février prochains.
0: Mmh.
1: Voilà, il y a d'autres actualités, mais bon, voilà, les newsletters viendront en leur temps.
0: Où est-ce qu'on peut vous suivre éventuellement sur les réseaux sociaux peut-être ?
1: Alors oui, parce que j'ai une page Instagram. TikTok,
0: ah oui.
1: Où j'ai ma petite chaîne d'ailleurs, Gaïa, qui s'en donne à cœur joie avec des petites vidéos fort sympathiques.
0: Mm-hmm.
1: Et puis ma page Facebook.

0: Facebook, évidemment.
1: Bien sûr, pour vous suivre. Et on arrive doucement à la fin de cette interview. On a encore 3-4 minutes plus ou moins. Est-ce que vous avez un mot de la fin pour terminer cette interview et pour donner envie de lire cet ouvrage « Cœur et vie en origami » ?
0: Alors, oui, je voudrais, pour commencer, remercier une personne qui me tient particulièrement à cœur et à mon âme, je crois qu'on peut le dire comme ça. Et je commencerai par dire une citation qu'il a souvent, le cœur au bord des lèvres. Et c'est, la citation, c'est celle-ci, c'est « il n'y a rien qui va mal ». Et je pense que non, il n'y a rien qui va mal. N'ayez jamais peur de pardonner et de recommencer. Une fin n'est souvent qu'un chapitre qui refuse de s'appeler autrement en fait qu'un nouveau départ, qu'on perde son job, un amour ou quelqu'un. La vie nous oblige parfois à plier, d'où l'origami, mais elle ne nous condamne jamais à rompre. Tant qu'il reste un peu d'amour, d'espoir et de bienveillance, et le courage d'avancer, alors n'ayez pas peur, je répète, parce qu'il existera toujours une page blanche sur laquelle réécrire son histoire. Et croyez-moi, je suis bien placée pour en parler. De fait, si ce livre peut offrir ne serait-ce qu'une étincelle d'espoir ou un moment de douceur à une personne qui en a besoin aujourd'hui, alors toute cette aventure aura eu du sens. Alors merci Adrien pour cet échange et belle lecture à toutes et à tous.
1: Oui, de ce livre, vraiment, je recommande chaudement Cœur et vie en origami. C'est un livre qui fait voyager, qui parle de résilience, voilà, qui parle aussi d'une histoire d'amour au début de l'ouvrage. Voilà, il y a quand même cette histoire d'amour qui est là, même si après ça se transforme en chagrin d'amour. Mais n'hésitez pas à découvrir cet ouvrage aussi. Dernière question avant de terminer. Est-ce que par hasard, il y a encore un autre projet littéraire en tête ou d'autres idées ou c'est peut-être un peu trop récent aussi, cet ouvrage est tout récent. Peut-être que c'est un peu trop tôt encore, hein.
0: Le deuxième roman est en cours d'écriture.
1: Ah, bah voilà. C'est... Maintenant, on ne saura pas sur quoi, je suppose,
0: non.
1: Mystère. Ça restera mystérieux, ça va. Merci à vous, en tout cas, Alicia Virel.
0: Merci à vous, Adrien.
1: Avec grand plaisir.
0: Et merci à toutes les auditrices et tous les auditeurs. Merci infiniment.
1: 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Donc, c'est sur rcfsudbelgique.be. 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Et on termine cette émission-ci avec Juliette Armanet et sa reprise d'un titre phare des années 90, je pense. C'est Partir un jour. Voilà. C'est une version un petit peu revisitée, mais qui va bien avec le livre du jour. Merci à vous.
0: Merci Adrien.

0: Si Notre-Dame de Paris est un livre de pierre, comme l'écrit Victor Hugo, ce n'est pas n'importe quel livre. Au fond, l'histoire que raconte cet édifice, c'est celle d'une alliance entre Dieu et les hommes. C'est l'histoire du salut. Son architecture, ses tympans, ses cloches, ses sculptures, tout célèbre le Créateur, mais aussi le monde. Une véritable catéchèse que vous allez décrypter pour nous, Paul Amblard. Bonjour.
1: Bonjour.
0: Vous êtes historienne de l'art, spécialiste de l'art chrétien et en particulier au Moyen-Âge. Et vous publiez chez Salvator un livre intitulé « Notre-Dame de Paris, le symbole des pierres ». Parler de catéchèse pour évoquer un édifice religieux du Moyen-Âge, ce n'est pas un abus de langage, ce n'est pas une simple formule. Est-ce qu'on peut dire, Paul Amblard, que c'était une des raisons d'être de ces édifices et de ce qui les constituait?
1: Oui, il faut dire que l'art au Moyen-Âge, c'est un enseignement. C'est non seulement une catéchèse, mais ça va bien au-delà. Ça pose aussi une question philosophique. D'où venons-nous? Qui sommes-nous? Où allons-nous? Donc, cet enseignement du Moyen-Âge, vous le comprenez, il a beau être très ancien, il nous concerne toujours aujourd'hui. Et décrypter ce langage qui a été fait d'une façon symbolique, c'est-à-dire avec des petits signes à longueur de temps à décrypter, nous permet d'entrer dans une contemplation qui va au-delà du simple plaisir esthétique, mais qui nous apporte une véritable connaissance, une connaissance de nous-mêmes aussi.
0: Écrire avec des pierres, plutôt que de le faire avec une plume et l'imprimer, qu'est-ce que ça a de plus? Qu'est-ce que ça représente?
1: Alors, Notre-Dame de Paris, c'est une cathédrale qui s'élève vers le ciel. Vous avez bien vu que lors de l'incendie de 2019, il y avait eu unanimement une émotion qui s'était emparée des gens, qui n'était pas due simplement au fait que un monument allait disparaître. C'est parce que Notre-Dame de Paris, la cathédrale, représente quelque chose qui va au-delà d'un simple monument. D'ailleurs, les pierres, elles sont visibles par tous et elles s'élèvent. C'est un emblème, ça nous montre une direction. Et cette direction, c'est comme une échelle de Jacob et il s'agit d'élever nos regards. Et la cathédrale, par toute la statuaire qu'elle déploie,